0: Voilà, après, il y a eu le Concile de Trente. L'Espagne, c'est aussi le pays de très grands saints, au XVIe siècle notamment, Ignace, Thérèse, Jean. Voilà, donc l'histoire des relations entre l'Église et l'État en Espagne est très riche. Alors, si on fait un bond jusqu'au XXe siècle, évidemment, la guerre civile espagnole, entre 1936 et 1939, qui a vu les forces de Francisco Franco donc remporter la guerre civile. Le pays s'est vraiment séparé en deux, et beaucoup de familles aussi, ça a été le cas de la mienne. Et c'est vrai que ce qui a pu troubler les esprits jusqu'à maintenant, c'est qu'il y a eu toute une première phase, jusqu'environ dans les années 60, quasiment jusqu'au Concile Vatican II, lors de laquelle on a assisté à la collusion, une collusion assez forte entre l'Église catholique et le pouvoir de Franco. Voilà, donc collusion qui est apparue aux yeux du monde lors du congrès eucharistique international qui a eu lieu en 52. Franco est entré aux célébrations sous un dais, quand même, dans les églises. Et c'est vrai que ça a marqué, ça a beaucoup marqué les esprits 10 ans avant Vatican II.
1: Alors je précise qu'à ce jour, l'Église catholique compte plus de 2000 bienheureux et saints martyrs de la guerre civile espagnole. Alors on parle de ces liens historiques entre l'Église catholique et en Espagne et l'État. Et aujourd'hui, alors, quelles sont les relations ?
0: Alors, je dirais qu'elles sont meilleures que ce qu'elles pourraient être depuis la fin de la dictature, avec l'époque de la transition notamment, et le passage à la démocratie. Notamment, la conférence des évêques espagnols a souvent craint les périodes lors desquelles c'était la gauche qui était au pouvoir en Espagne. Et finalement, il y a toujours des tensions importantes lorsqu'il y a un gouvernement de gauche pour plein de raisons, parce qu'il y a le mariage homosexuel, il y a l'avortement, il y a des questions sociétales comme ça. Mais en ce moment, sous le gouvernement de Pedro Sanchez, on note quand même des dossiers, on en parlera tout à l'heure, notamment sur la lutte contre les abus sexuels ou le soutien aux migrants, des dossiers sur lesquels l'Église et l'État espagnol, qui est en ce moment représenté par un gouvernement de gauche, eh bien, dialogue et arrive. Absolument.
1: D'ailleurs, le Premier ministre Pedro Sanchez, qui a été reçu hier matin par le pape Léon XIV au Vatican.
0: Absolument. Alors ça peut sembler opportuniste pour une partie de l'Église espagnole. Voilà, le fait que le président du gouvernement espagnol essaye de montrer que voilà, d'attirer peut-être certains catholiques plus vers la gauche, ce qui est pas habituel en Espagne. Mais néanmoins, il demeure président du gouvernement, et donc il est normal, à mon sens, qu'il remplisse ses fonctions.
1: Il y a une grande attente, c'est le commentaire de l'archevêque de Barcelone lors d'une conférence de presse après la publication des détails du voyage du pape à venir. Alors on ne va pas développer ni commenter ici le voyage de Léon XIV puisqu'on pourra le suivre en intégralité sur KTO, mais c'est vrai que ça fait 15 ans qu'un pape n'est pas venu en Espagne. Le dernier de mémoire, c'était Benoît XVI.
0: Absolument. Il y avait eu les JMJ à Madrid en 2011. C'est vrai que, alors étonnamment, d'après les commentateurs, oui, c'est vrai, c'est étonnant. François n'a pas manifesté le souhait, alors peut-être plutôt à la fin de son pontificat, et puis malheureusement, il est décédé. Donc serait-il venu ? Probablement. Je pense que c'était projeté en tout cas, mais donc ça fait longtemps que l'Espagne attend son pape. Jean-Paul II était venu à 5 reprises, il voyait vraiment l'Espagne comme un bastion du catholicisme. Le pape Benoît XVI est venu 3 fois, et donc voilà, depuis Benoît, on attendait le pape, et là il vient pour plein de raisons que nous allons énumérer ensemble. C'est une très très bonne nouvelle, je crois qu'il y a une très grande attente, en particulier de la part de la jeunesse.
1: Bah, transition toute faite, cette jeunesse qui attend avec impatience le pape, malgré cette forte sécularisation, hein, certains indicateurs montrent qu'en Espagne aussi, il y a un regain d'intérêt religieux chez une partie de la jeunesse espagnole. Avant d'en parler, selon une récente étude sur cette jeunesse espagnole publiée par l'Observatoire ibéro-américain de la jeunesse, presque un jeune sur deux se déclare catholique aujourd'hui. Ils étaient à peine 30% en 2010. Et donc une veillée de prière avec la jeunesse est prévue le premier jour de l'arrivée du pape à Madrid. Alors à quelques jours de cette rencontre, je vous propose d'écouter Fran Ramirez Mora, c'est le directeur du département jeunesse et enfance de la conférence épiscopale espagnole.
2: En Espagne, nous sommes très enthousiastes à l'idée de la visite du Saint-Père, le pape Léon XIV, dans notre pays. Ce sera un événement magnifique et merveilleux, et nous avons le cœur grand ouvert, impatients de le voir arriver. C'est une visite à l'ensemble de notre pays, à toute l'Église en Espagne. Mais il y aura un moment particulier, car tous les papes ont toujours souhaité, lorsqu'ils effectuaient une visite apostolique dans un pays, vivre un moment important et empreint d'un esprit évangélisateur, en lien avec la pastorale des jeunes. Il y a un renouveau, un réveil de la foi en Espagne. Les jeunes se tournent de plus en plus vers la spiritualité. Le cœur des jeunes, comme de n'importe qui, aspire au bonheur. Il était évident qu'à un moment ou à un autre, cette société sécularisée, cette société sans foi, allait prendre un tournant. Et ce sont les jeunes qui ont été les pionniers de ce changement. Léon XIV souhaite être aux côtés des jeunes d'Espagne. Nous sommes donc

0: invités à participer à une veillée le samedi 6 juin à Madrid. Nous y travaillons avec beaucoup d'enthousiasme. Cette veillée vise à montrer qui sont les jeunes chrétiens, car le jeune chrétien est un jeune du 21e siècle, de 2026. Un jeune plein d'ambition, un jeune plein d'entrain. Un jeune moderne, un jeune du monde numérique, un jeune qui chante, qui danse, un jeune qui sourit. Les jeunes vont venir rencontrer le pape Léon XIV, mais ils viennent aussi rencontrer l'Église d'Espagne. Et bien sûr, ils viennent à la rencontre du Christ.
1: Pero también vienen a encontrarse con la Iglesia en España y por supuesto vienen a encontrarse con Cristo.
2: Fédi, je voyais acquiescer en écoutant les propos de Fran Ramirez. Ce réveil de la foi dont il parle, cette génération, qu'est-ce qu'elle vient chercher dans cette foi chrétienne?
3: Déjà, ce réveil, il est très récent. Il date à peu près de l'époque de la pandémie, du Covid-19, on va dire vers 2021 environ. Mais c'est surtout même depuis 2025. Je pense qu'il y a quand même un effet post-pape François. J'en suis même certaine. Et puis aussi, cette génération, c'est quand même la première génération de jeunes dont les propres parents n'ont pas connu la dictature. Donc je pense que dans les familles, il y a quelque chose d'un dépassement de ces conflits de mémoire historique, on en parlait tout à l'heure, qui fait que peut-être justement le fait qu'il y ait eu cette déchristianisation, cette sécularisation massive depuis les années 80, peut-être que c'est ça la chance de ce rebond. Parce qu'ils vont s'approprier à leur manière la foi sans les références du passé. Et ça me semble extrêmement positif. Alors qu'est-ce qu'ils viennent chercher? Ils viennent chercher du sens. Ils se rendent compte que, il y a les crises, il y a des problèmes économiques, mais malgré ça, ils ont quand même une vie matérielle qui n'était pas celle de leurs grands-parents. Et pour autant, ils ne sont pas forcément heureux, il leur manque quelque chose. Et voilà, c'est ça qu'ils viennent chercher vraiment, du sens à leur vie dans Jésus-Christ, je crois, vraiment.
2: Parmi les dossiers épineux, l'Église catholique espagnole, elle est elle aussi confrontée à la question des violences sexuelles et des abus. Un accord inédit a été conclu en janvier dernier entre l'Église et le gouvernement. Est-ce que vous pouvez nous expliquer en quoi consiste-t-il cet accord?
3: Alors c'est très différent de la situation de la France avec la SIAZ, parce qu'en France c'est l'Église qui en avait été vraiment le fer de lance et la cheville ouvrière. En Espagne, on a reproché pendant très longtemps, notamment à la conférence des évêques et au clergé en particulier, de tarder à reconnaître, à prendre ses responsabilités. Donc je pense qu'on peut accorder ça au gouvernement, de ce mérite d'avoir poussé l'Église tendu la main à l'Église pour faire ce travail ensemble. Et ça, c'est quand même très particulier, cette collaboration.
2: C'est un tournant.
3: C'est un tournant. Ces accords du mois de janvier sont évidemment un tournant. Et ce que apporte l'État, c'est la garantie que les procédures judiciaires seront menées en toute indépendance, qu'elles sont menées jusqu'au bout, etc. C'est vrai qu'il y a aussi les cas, évidemment, d'abus qui auraient été effectués. Évidemment, avec la prescription, ça pose problème. En tout cas, les investigations seront menées même dans les cas de prescription. Donc oui, c'est un accord majeur, bien sûr.
2: On a un accord qui prévoit précisément la réparation intégrale des victimes d'abus sexuels survenus au sein de l'Église et qui ne peuvent pas saisir justement la justice, vous le disiez, généralement en raison de cette prescription. Il y a un autre défi dans le pays, on en parlait, celui de la migration et les îles Canaries, où se rendra d'ailleurs le pape durant son voyage, qui sont devenus vraiment l'un des principaux points d'entrée migratoire vers l'Europe. Et l'Église catholique, via Caritas et les diocèses locaux, elle est très présente au sein de ces migrants arrivant par la route atlantique. Alors je vous propose d'écouter Chaya Suarez, la secrétaire générale de la Caritas du diocèse des Canaries, des propos recueillis par Inès Gilles.
4: Le diocèse des Canaries vient en aide à environ 22 000 personnes par an, dont 56% sont des migrants. Parmi eux, la moitié se trouve en situation irrégulière. Notre rôle à Caritas est d'accueillir, promouvoir, intégrer et faire en sorte que la présence de Dieu se reflète véritablement dans chaque personne. C'est la dignité qui nourrit l'amour du prochain. Notre travail consiste donc à répondre aux besoins fondamentaux, à fournir des conseils juridiques pour accompagner les personnes en situation irrégulière et les aider à trouver une vie digne grâce à l'emploi. Lorsqu'un migrant arrive aux Canaries, il se trouve dans une situation délicate sur le plan de la santé et il se sent impuissant. Il est également confronté à des difficultés tant physiques que mentales dues à son parcours migratoire. Il a donc besoin d'un soutien psychologique, d'une prise en charge médicale et d'un accompagnement par le biais de conseils. Ils doivent donc déterminer s'ils peuvent demander une protection internationale, s'ils présentent des signes indiquant qu'ils ont été victimes de traite des êtres humains ou s'ils sont mineurs. Les mineurs sont placés dans des centres pour mineurs, ce qui les empêche de travailler. Et quand ils atteignent la majorité, ils se retrouvent sans réseau de soutien et finissent donc à la rue. Comme ils sont en situation irrégulière, ils ne peuvent pas travailler. Ils sont donc contraints, pendant des années, de dépendre de l'économie souterraine. Certains se tournent donc vers des institutions comme la nôtre, vers l'Église, pour trouver une aide. Ils ne disposent d'aucun réseau réel de soutien et l'Église et leur famille, c'est l'Église qui les accompagne dans leur cheminement vers un avenir meilleur.
2: On entend l'Église et leur famille sur cette question migratoire. C'est un vrai défi au niveau national.
3: C'est un vrai défi parce qu'on oublie souvent que l'Espagne, évidemment, a une interface directe avec des territoires qui sont des territoires de départ, en fait. Hein, l'Afrique du Nord, l'Afrique subsaharienne. L'Espagne a aussi deux enclaves, Ceuta et Melilla, dans le nord de l'Afrique. Donc oui, c'est une vraie question. Depuis 2018, la Grèce et l'Italie ont fermé quand même considérablement leurs portes à l'accueil de migrants. Donc c'est depuis ce moment-là, sous le gouvernement de Sanchez, que l'Espagne est devenue un peu l'étendard, si je puis dire, de l'accueil des migrants. Et de façon tout à fait peut-être étonnante, mais justement, là encore, il y a un espace de collaboration entre l'Église à travers Caritas, qui est une institution extrêmement ancrée depuis très longtemps en Espagne. Il y a une base quand même d'implantation sociale très solide d'un certain nombre d'organisations de ce type en Espagne depuis les années, la moitié des années 50, les années 60. Et donc voilà, il y a cette collaboration entre l'Église à travers Caritas et l'Espagne, encore une fois, un gouvernement de gauche. Donc on a beaucoup de signes de paix quand même en ce moment en Espagne, même si là on parle de sujets très très sérieux. Et oui, bien sûr que votre intervenant disait que l'important c'est que chaque migrant voit le visage du Christ dans la personne qui lui vient en aide, mais je crois que c'est tout à fait essentiel et c'est ce que fait Caritas d'une manière extraordinaire. Et Caritas a aussi beaucoup aidé les Espagnols en 2008 lors de la crise financière. Donc voilà, les Espagnols sont habitués à cette présence, en fait,
2: cette institutionnelle présence sociale et sociale.
3: Absolument.
2: Le mois dernier, les évêques espagnols, ils ont salué la mesure approuvée par le gouvernement espagnol de Pedro Sanchez de régulariser des centaines de milliers de sans-papiers, 500 000,
3: 500 000.
2: Pour être très précise. Qu'est-ce que révèle cette prise de position, justement, sur la vision sociale de l'Église espagnole aujourd'hui ? On en parlait un peu.
3: Absolument. Alors, c'est une prise de position qui est majeure, parce que ça veut dire que l'Église, en s'exprimant sur un sujet comme ça, elle fait plus que s'exprimer, hein, en soutenant une telle mesure, 500 000 personnes, c'est énorme, très courageusement, finalement, elle sort de l'échiquier politique. Elle s'engage dans la société et en même temps, elle se dépolitise. Parce que là, ce n'est pas une question d'être de gauche ou de droite, on l'a bien vu avec François. C'est la question de, voilà, quel est le message de l'Évangile, quel est le message de l'Église et quel est son rôle. Et je trouve que c'est heureux de voir que l'Église aujourd'hui assume ce rôle en Espagne, qui lui a valu quand même un certain nombre de critiques et d'affrontements, avec notamment le parti d'extrême droite, Vox, contre lequel elle s'est érigée très récemment sur ces questions migratoires.
2: Dans cette Espagne traversée par les fortes tensions politiques, identitaires sur ces questions, comment est-ce que l'Église, elle peut justement encore faire entendre une parole évangélique qui dépasse ces clivages ?
3: Et bien justement, je pense que s'impliquer à travers la question sociale, c'est un lieu idéal pour le faire. On assiste à des choses quand même qui sont très très encourageantes. Et je pense que la venue du pape, ça va encore aider à cette dépolitisation, pour ainsi dire, avec ces jeunes dont je vous disais tout à l'heure qu'ils n'ont plus un rapport à la religion qui soit motivé par des raisons politiques ou une obligation ou une injonction. Voilà, c'est leur décision. Et je trouve que cette dépolitisation de l'Église, elle est heureuse.
2: Le pape Léon XIV qui célébrera une messe à la basilique Sagrada Familia de Barcelone, Gaudi que l'on appelle l'architecte de Dieu et dont on commémore le centenaire de la mort, a été déclaré vénérable par le Vatican l'année dernière, en 2025, une première étape sur la voie de la sanctification. Alors, lorsque l'on pense à Gaudi, on pense à son génie architectural, mais est-ce qu'on mesure à quel point toute sa vie, elle semblait finalement orientée vers le Christ ?
3: Je crois qu'on ne le mesure pas suffisamment. On a pourtant énormément de sources. Voilà, Internet regorge de reportages sur ses œuvres en architecture, etc. Mais c'est vrai qu'on ne mesure pas la conversion qu'a vécu cet homme. Une conversion personnelle qui a été très progressive, mais il y a quand même en 1891-1892, il a alors la quarantaine. Alors, vous allez me dire, c'est peut-être l'effet de la quarantaine, mais je crois que c'est beaucoup plus riche que ça. Un engagement dans une vie très ascétique.

0: en 1894, il tombe malade à la suite d'un jeûne trop rigoureux. Ses confesseurs sont obligés de lui dire d'arrêter, parce que tellement il se mortifiait. Donc c'est à la fois quelqu'un, voilà, il allait à la messe tous les jours, il était très pieux. Ce chemin ascétique, il est de plus en plus accentué jusqu'à la fin de sa vie. Et la dernière année de sa vie, il vivait dans l'atelier de la Sagrada Familia. Donc il s'est vraiment, il s'est dépouillé de tout. Il a choisi le célibat. C'est une vie de laïc. De laïcs vraiment dédiés à la cause de Dieu. Et puis on se rend compte aussi que finalement son œuvre architecturale, elle est empreinte de cette vision de Dieu et de Dieu en toute chose en fait.
1: Voilà. On voit des œuvres d'ailleurs de
0: voilà, donc c'était pas un théologien, c'était pas un théoricien. Mmh. Et d'ailleurs même en architecture, il faisait pas de calcul. Spontanément, il sentait comment il fallait faire les choses. On dit aussi qu'il construisait avec le nombre d'or sans même avoir calculé, sans même l'avoir pris en compte dans ses calculs. Mais pour lui, une œuvre d'architecture, ça relevait vraiment de la création avec un grand C. C'était une œuvre de Dieu. Et pour vous dire une petite anecdote, si vous me permettez, parfois, quand il fondait certains motifs végétaux, il prenait une feuille, en tout cas dans la nature, et il la fondait dans l'œuvre d'art, pour qu'il reste, il demeure la trace de la création de Dieu jusque dans la matérialité de la construction. Pour lui, en fait, passer par la matière, c'est d'une certaine façon opérer la rédemption du matériel pour accéder au spirituel et donc à Dieu. Voilà, c'était ça sa vision, et on le voit aussi à travers les très nombreux symboles de ses œuvres. Voilà.
1: Et il me semble d'ailleurs que Gaudi n'est pas très étranger à votre ville d'origine.
0: Oui, absolument.
1: Quel est le lien ?
0: Alors, il y a deux liens. L'un des plus grands spécialistes actuels de Gaudi est de León, mais surtout, il a donc passé un certain temps là-bas, donc dans les années 1891-1892, puisqu'il y a construit une des trois œuvres qu'il a construites en dehors de Catalogne. Elle s'appelle la Casa Botines. Il y avait un véritable défi architectural parce que c'était sur des zones lacustres, et il a laissé une sorte de matelas de marais en dessous du bâtiment pour que le bâtiment, en l'espace de 50 ans, puisse s'affaisser et trouver tranquillement une assise. Donc c'est pour la petite histoire. Il aurait donc eu sa conversion là-bas. On dit peut-être le culte en Castille, peut-être les traditions, peut-être la rudesse de l'hiver castillan. Mais enfin, en tout cas, ce qui est sûr, c'est que tous les témoins disent qu'à son retour à Barcelone, il n'était plus le même homme. Voilà.
1: Ophélie, juste avant de se quitter, oui. Je vous propose de passer à la toute dernière partie de cet entretien, un petit questionnaire de Proust. Quelle figure catholique marquante espagnole vous inspire, vous, particulièrement ?
0: Alors j'en citerai deux en particulier, d'abord Sainte Thérèse d'Avila, qui pour moi est l'archétype de l'action et de la contemplation en même temps, et un autre saint, quasiment à la même époque, en tout cas du même siècle, du XVIe siècle évidemment, Ignace de Loyola.
1: Quel sanctuaire ou lieu de pèlerinage dans lequel vous aimez vous ressourcer en Espagne ?
0: Je dirais le sanctuaire de Covadonga, où il y a une vierge qui est vénérée, qui s'appelle la Santina. Et on appelle cet endroit la cuna d'Espagne, le berceau, parce qu'on dit que ça aurait été, d'une manière légendaire, le départ de la reconquête pour l'Espagne. Voilà.
1: Et enfin, une intention de prière pour accompagner les catholiques espagnols qui s'apprêtent à accueillir le pape Léon XIV.
0: Alors, je crois que j'aurais envie de reprendre les mots du pape Léon XIV en mars. Il a eu cette intention de prière qui était la suivante. Désarmer les cœurs pour construire la paix. Je pense que l'Espagne est un merveilleux laboratoire pour cela. Donc, merci à lui de nous faire l'honneur et la joie de sa visite.
1: Merci Ophélie Arcila Borras d'avoir été avec nous. Merci pour votre éclairage. Et tout de suite, on continue avec la chronique du monde. Et cette semaine, nous prenons la direction du Tchad, où l'on retrouve sœur Juliette Gamta, religieuse du Sacré-Cœur de Jésus, à N'Djamena.
2: Bienvenue au Tchad, bienvenue au pays de Toumaï. Toumaï qui veut dire espoir de vie. Cette fois-ci, nous allons parler de la communauté scientifique tchadienne. Nous parlons de la communauté scientifique tchadienne à travers une personne concrète. Cette personne, il s'agit de professeur Djaranga Gita Issa. Professeur Djaranga Gita Issa est entré déjà dans la plénitude de l'amour de Dieu, mais il y a un colloque international pluridimensionnel qui est organisé par l'Université de N'Djamena en son honneur. Et le thème de ce colloque est « Valorisation et patrimonialisation des mémoires en Afrique, une nouvelle politique adaptée à l'ère du numérique ». Ce colloque international

0: organisé à l'honneur du professeur Dita et en reconnaissance de toutes les œuvres que le professeur Dita a fait au Tchad. Le professeur Dita est le premier professeur tchadien à être reconnu par la CRAMES. C'est le premier à travailler avec arrache-pied pour qu'il y ait l'école doctorale au Tchad. C'est le premier à organiser et à former des docteurs femmes au Tchad. Pour tout ce travail fait dans l'humilité, le Tchad reconnaît en lui une grande personne à l'œuvre pour le pays.
1: Et c'est la fin de cette édition. Merci d'avoir été avec nous. Cette émission est à revoir sur kto.tv.com, à réécouter sur les plateformes de podcast et sur l'application KTO Radio. Je vous souhaite une très belle semaine. Prenez soin de vous et à jeudi prochain.

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Madame, Monsieur, bonjour et bienvenue sur Point d'Orgue, votre rendez-vous de musique sacrée. Je suis très heureux de vous retrouver pour un nouveau numéro consacré aux merveilles du répertoire. Et aujourd'hui, nous allons nous arrêter sur l'une des grandes fêtes du calendrier chrétien, la Pentecôte. Alors la Pentecôte est sans doute l'une des fêtes les plus mystérieuses du christianisme. Elle intervient 50 jours après Pâques et elle célèbre la descente de l'Esprit-Saint sur les apôtres réunis au Cénacle. Alors le récit est rapporté dans les Actes des apôtres et c'est un récit très imagé, très saisissant. Imaginez bien, c'est presque théâtral, un vent violent se lève soudainement et des langues de feu apparaissent au-dessus des disciples et chacun se met à ce moment-là à parler dans des langues différentes. Alors le feu, le souffle, la lumière, le mystère et la parole transfigurée, tout dans cet épisode biblique semble appeler la musique. Et bien entendu, depuis des siècles, les compositeurs ont tenté de traduire ce qui précisément échappe au mot la présence invisible de l'esprit. Alors la question se pose, comment représenter musicalement le souffle? Comment évoquer le feu sans tomber dans une forme d'illustration qui serait un petit peu naïve? Comment faire entendre ce qui relève du spirituel, de l'indicible et de l'inspiration intérieure? Et la musique sacrée occidentale s'est en fait beaucoup construite autour de cette quête. Alors dans les grandes polyphonies médiévales, l'Esprit-Saint devient lumière harmonique. Chez les compositeurs baroques, elle se transforme parfois en élan théâtral ou en souffle orchestral. Et au XXe siècle, certains créateurs comme Olivier Messiaen, dont on va entendre une page, iront jusqu'à faire de la musique une véritable expérience mystique. Et le mot même d'inspiration est d'ailleurs profondément lié à cette idée de souffler. Inspirer, c'est recevoir en soi. Mais dans la tradition chrétienne, l'artiste est souvent considéré comme celui qui accueille quelque chose qui le dépasse. Alors la Pentecôte, je pense qu'on peut le dire, même si c'est pas forcément vrai, mais moi j'aime bien le penser, c'est d'une certaine manière aussi un peu la fête des artistes, c'est la fête du feu intérieur, et peut-être de l'écoute attentive de celui qui va pouvoir nous inspirer. Alors aujourd'hui, nous allons traverser plusieurs siècles de musique sacrée pour écouter comment les compositeurs ont donné une voix à l'esprit, et nous allons commencer avec l'un des plus grands mystiques de la musique du XXe siècle, j'ai nommé Olivier Messiaen. Alors Olivier Messiaen, j'en parle assez régulièrement, mais quand même il est bon d'avoir quelques rappels. Il occupe une place tout à fait singulière dans l'histoire de la musique. Il est né en 1908 à Avignon, dans une famille d'intellectuels. Sa mère était la poétesse Cécile Sauvage et son père le traducteur Pierre Messiaen. Et il a très vite montré très tôt des dons extraordinaires. Peut-être les dons d'esprit, qui sait. C'était un enfant solitaire qui était fasciné par les couleurs, les contes et la religion. Et il entre très jeune au Conservatoire de Paris où il remporte quasiment tous les premiers prix possibles, au hasard et un peu pêle-mêle, harmonie, fugue, accompagnement, histoire de la musique, improvisation et composition, rien que ça. Mais ce qui fait de Messiaen un compositeur totalement à part, ce n'est pas seulement sa technique phénoménale, c'est son univers totalement à part dans le monde de la musique. Alors il faut savoir que Messiaen était quand même profondément catholique. Il disait lui-même que la foi était la raison d'être de son œuvre. Alors ça, on l'entend dans toute son œuvre, qu'elle soit pour orgue ou ailleurs d'ailleurs. Et toute sa musique cherche à rendre audible le mystère divin. Pendant plus de 60 ans, il sera organiste titulaire de l'église de la Sainte Trinité à Paris, une église fabuleuse, et chaque dimanche, il improvise devant les fidèles des architectures sonores absolument inédites. D'ailleurs, pour la petite anecdote, sachez que la messe de midi, en fait, il animait plusieurs messes le dimanche, et il y avait une de ces messes, il avait réussi à faire un pacte avec le curé de l'époque, en lui disant qu'il pouvait être un peu en roue libre, et rapidement on appelait cette messe la messe des fous, parce que eh bien le maître laissait libre cours à toute son imagination. Il faut également savoir que Messiaen était fasciné par les oiseaux, et ça a son importance dans la partition que nous allons écouter, parce que en fait il a écrit toute une œuvre autour de la Pentecôte, et l'une de ses œuvres s'appelle « Les oiseaux et les sources », mais ça je vous invite à le découvrir à part, parce qu'on va pas parler de ce morceau-là aujourd'hui. Alors il faut savoir qu'il parcourait la campagne avec des carnets pour noter le chant des oiseaux avec une précision presque scientifique, et pour lui, il le disait et l'assumait bien volontiers, les oiseaux étaient les plus grands musiciens de la création. Et puis il avait une autre particularité absolument fascinante
et qui là est très importante avec ce que l'on va écouter, c'est la synesthésie. C'est-à-dire que Messiaen voyait littéralement des couleurs lorsqu'il entendait certaines harmonies. Des accords pouvaient provoquer chez lui des visions très précises, des bleus profonds, des ors éclatants, des rouges orangés traversés de violet, et en fait chez lui, la musique devenait couleur. Et c'est avec cette perception intérieure que l'on peut voir effectivement qu'il y a cette porosité entre la couleur et la musique dans son œuvre « Les langues de feu » qui sont extraits de sa messe de la Pentecôte, composée en 1950. Alors cette messe pour orgue, c'est l'un des grands sommets du répertoire organistique du XXe siècle. Chaque mouvement évoque un aspect du mystère de la Pentecôte. Alors dans « Les langues de feu », Messiaen cherche à traduire musicalement l'apparition des flammes de l'Esprit-Saint. Mais comme je vous l'avais dit un petit peu en introduction, il ne s'agit pas d'un feu réaliste. Nous sommes ici plutôt dans une matière sonore très mystérieuse, presque surnaturelle. Et l'écriture de Messiaen repose sur des harmonies très particulières, construites autour de ces fameux modes à transposition limitée qui donnent cette impression de suspension du temps. Et en fait, quand on écoute cette œuvre, on a parfois le sentiment que la musique flotte entre plusieurs mondes. L'orgue lui-même devient une sorte d'immense vitrail sonore, et les registrations sont très particulières, avec des fulgurances rythmiques, des contrastes soudains de lumière qui évoquent des braises mouvantes et des étincelles mystiques. Mais si on parlait souvent d'ailleurs des couleurs des feux follets pour certaines de ces harmonies, et c'est vraiment ce qu'on entend ici, des éclats qui apparaissent, puis disparaissent, presque comme des visions. Et il y a également chez lui un rapport très particulier au temps. Il faut savoir que quand vous écoutez de la musique de Messiaen, parfois ça a l'air d'être un gentil bazar, mais en fait, il faut savoir que c'est extrêmement calculé, extrêmement organisé. Et en fait, la musique n'avance pas comme dans un récit traditionnel. Elle semble plutôt contempler. La musique contemple et se laisse contempler. Et c'est là où, chez Messiaen, il y a un mystère qui n'est finalement jamais expliqué, mais qui est rendu tout à fait présent. Alors, je vous propose d'écouter maintenant, sans plus attendre, l'entrée de la messe de Pentecôte d'Olivier Messiaen, Les Langues de Feu, ici interprétée par le grand Olivier Latry sur son orgue de la cathédrale Notre-Dame de Paris.

Alors, comme d'habitude avec Olivier Messiaen, eh bien, ça ne laisse pas indifférent. Vous vous rendez bien compte qu'entendre ça dans la deuxième moitié du XXe siècle, dans l'église de la Trinité, bah, naturellement, c'est pour ça qu'on appelait ça la messe des fous, mais une sorte de folie géniale, moi je le pense sincèrement. Alors, si on peut ergoter évidemment sur l'esthétique et la beauté de la chose, on ne peut pas quand même laisser de côté la part géniale de Messiaen de nous raconter une histoire extrêmement visuelle. Et surtout avec l'orgue, c'est quelque chose qui est extrêmement difficile. L'orgue est pour beaucoup un instrument extrêmement savant, mais il y a avec Olivier Messiaen quelque chose de profondément matériel. C'est pour ça que je vous parlais de la synesthésie qui donne vraiment cet aspect très matériel, vraiment presque palpable de la musique. Et alors avec cette vision flamboyante et presque cosmique de l'Esprit Saint chez Messiaen, maintenant on va prendre le problème presque à rebours en revenant plusieurs siècles en arrière avec l'Angleterre médiévale, où nous allons retrouver une musique où le souffle de la Pentecôte s'exprime, vous allez l'entendre très différemment, non plus dans la couleur orchestrale et les harmonies éclatantes du XXe siècle, mais dans la pureté de la ligne vocale et l'élan de la polyphonie naissante. Alors on va écouter, c'est un chant d'ailleurs qui combine deux grands chants, le Veni Sancte Spiritus et le Veni Creator du grand John Dunstable. Alors c'est une figure capitale de l'histoire de la musique occidentale et pourtant, paradoxalement, il reste encore relativement méconnu du grand public. Il est né en 1390 et mort en 1453. Et en fait, il appartient à cette période charnière où l'Europe musicale quitte progressivement le Moyen-Âge pour entrer dans la Renaissance, et vous allez l'entendre dans la musique. Et finalement, sur cet homme, on sait peu de choses précises sur sa vie. Il aurait travaillé au service du duc de Beckford, qui est le frère du roi Henri V, et il aurait voyagé en France durant la guerre de Cent Ans. Mais ce qui est certain, c'est l'influence énorme qu'il a exercée sur les compositeurs du continent. Les musiciens bourguignons et franco-flamands, qui étaient quand même extrêmement célèbres à l'époque, admiraient profondément son style. Le poète Martin Lefranc parle même chez lui de la contenance anglaise, cette manière nouvelle d'écrire la polyphonie avec des accords plus consonants, plus lumineux, voire même plus suave. Alors avant Dunstable, la musique médiévale utilisait souvent des intervalles un petit peu plus rugueux. J'avais eu l'occasion de vous en parler lorsqu'on avait évoqué l'école de Notre-Dame. Et en fait, avec ce compositeur apparaît une sonorité plus douce, presque rayonnante. Et c'est cette lumière harmonique qui convient admirablement au texte de la Pentecôte. Alors nous allons entendre deux hymnes en un, le Veni Sancte Spiritus et le Veni Creator Spiritus, qui eux aussi occupent une place centrale dans la liturgie. Alors, le Veni Creator, lui, remonte probablement au 9e siècle, il invoque directement l'Esprit Créateur, « Viens, Esprit Créateur, visite l'âme de tes fidèles », et le Veni Sancte Spiritus, quant à lui, est souvent appelé la séquence d'or. C'est l'un des textes les plus poétiques de toute la liturgie latine. Il décrit l'Esprit comme une lumière, un consolateur, une source vive, et bien entendu, Dunstable a construit sa polyphonie à partir de ces deux morceaux, et donc à partir du chant grégorien. Et c'est essentiel, ça, pour comprendre cette musique. Le grégorien, il faut le savoir, c'est pas seulement une mélodie ancienne sur laquelle on ajoute

des voix. Ici, le compositeur va s'en servir comme une forme de colonne vertébrale spirituelle. Vous avez bien entendu une ligne grégorienne qui est suggérée. Alors parfois, elle est plus que suggérée, hein, elle est clairement démonstrative. Et donc cette ligne porte le texte sacré, tandis que les autres voix viennent l'envelopper et presque l'illuminer comme une lumière qui traverse un vitrail. On retourne un petit peu sur le même exercice que Messiaen. Et donc dans cette musique, vous allez l'entendre un petit peu comme ça se faisait avec le grégorien, rien n'est spectaculaire mais tout est équilibre. Vous avez les voix qui semblent respirer tout ensemble et la polyphonie crée ici une impression de de suspension mais en même temps d'immense sophistication. Vous avez les voix qui entrent successivement, des résonances harmoniques, des consonances qui donnent une sensation d'espace sonore très particulière et donc on comprend pourquoi les contemporains parlaient de musique angélique. Il y a donc un lien profond entre cette esthétique et la symbolique de la Pentecôte, car l'Esprit Saint est précisément dans ce qui unit sans confondre. Et c'est pour ça qu'avec la Pentecôte, chacun entend les apôtres dans sa propre langue. Et ici, c'est merveilleusement illustré. Alors je vous invite à découvrir sans plus attendre cette musique extraordinaire, là aussi inhabituelle à nos oreilles. Vous allez entendre ces fameuses quintes à vide, ces altérations accidentelles qui viennent parfois titiller l'oreille. C'est un petit peu comme si on se demandait finalement d'où viennent ces fameuses langues de feu. Je vous laisse donc découvrir cette extraordinaire Veni Sancte Spiritus et ce Veni Creator de John Dunstable, ici interprété par l'ensemble Pomerium.

L'extraordinaire musique de John Dunstable, une musique extraordinaire qu'on n'a pas l'habitude d'entendre mais qui mérite d'être pleinement écoutée. Et nous touchons maintenant au dernier morceau du jour. Alors, il s'agit pas d'un morceau du grand répertoire, mais d'une mise en musique du psaume 103, composé par Emmanuel Pellapra, avec qui j'ai la chance et le bonheur de travailler. Il est organiste de l'église Notre-Dame du Thor à Toulouse et également à Saint-Sernin. Et il a eu l'idée de mettre en musique donc ce fameux psaume 103 en pensant à tout ce dont je vous ai déjà parlé, c'est-à-dire tout l'aspect un petit peu mystérieux, mais également les différentes langues. Donc, dans son interprétation du psaume, vous allez entendre non seulement les thèmes grégoriens du Veni Sancte et du Veni Creator, mais en plus, vous allez entendre différentes langues qui vont se mêler les unes aux autres sur les différents refrains et qui vont donner cet aspect presque de langage qui sort, mais en même temps que tout le monde comprend, et qui donne là aussi une interprétation absolument phénoménale. Alors je vous laisse découvrir la mise en musique de ce psaume extraordinaire. C'est votre serviteur qui dirigeait la Schola Cantorum de la Basilique Saint-Sernin, et c'est l'organiste n'est autre que le compositeur lui-même.

0: Et voilà pour cette magnifique vision du psaume 103, ici vision de Emmanuel Pellapra, qui s'inscrit donc dans la lignée de ces fabuleux musiciens dont je vous ai parlé précédemment. Voilà pour ces visions autour de l'esprit de Pentecôte. J'espère que vous avez apprécié ce voyage. Je vous retrouve la semaine prochaine pour un nouveau numéro de Point d'Orgue. D'ici là, portez-vous bien et à très bientôt.
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1: Bonjour et merci de nous retrouver pour La foi prise au mot, votre émission de réflexion chrétienne. Nous voilà dans le temps de la Pentecôte, le temps de l'esprit et le temps du prophétisme. Et c'est le moment idéal pour s'interroger sur justement cette question du prophète. Alors, présente depuis le temps des rois d'Israël, l'institution prophétique semble singulièrement démodée à notre époque, qui est très rationnelle. Pourtant, elle n'a cessé d'accompagner cette institution. L'histoire de l'Église, elle est extrêmement vivante, soit à ses marges, soit dans certains contextes. Alors, pourquoi ce besoin de prophétisme? Avons-nous tort ou avons-nous raison d'avoir abandonné le prophétisme? Et qui sont les prophètes d'aujourd'hui? Deux invités pour répondre à ces questions. André Vaucher, bonjour.
2: Bonjour.
1: Vous êtes historien, vous êtes l'ancien directeur de l'École française de Rome et vous êtes membre de l'Institut. Sylvie Barnet, bonjour.
3: Bonjour.
1: Vous êtes historienne, vous êtes maître de conférence à l'Université de Lorraine et vous enseignez à l'Institut catholique de Paris et vous avez tous les deux participé à un collectif qui est paru aux éditions du Seuil, que vous avez dirigé, monsieur Vaucher, qui s'appelle « Prophètes et prophétisme ». Alors, le titre même du livre fait une distinction entre prophète et prophétisme. Et ma première question, peut-être un peu naïve, c'est quoi un prophète? Et est-ce qu'il faut faire une distinction entre prophète et prophétisme?
2: Oui, il n'est pas inutile de faire une petite étape de réflexion sur la définition même de ces notions, parce qu'aujourd'hui, elles sont à la fois très répandues et pas mal galvaudées. Dès qu'un homme politique annonce quelque chose qui a des chances de se réaliser, on dit il a fait un discours prophétique.
1: Oui.
2: Bon, c'est généreux et pas toujours vérifié. Donc, en fait, il faut partir d'une notion biblique qui ensuite est passée dans le christianisme. Donc, c'est fondamentalement une notion judéo-chrétienne qui ensuite est passée dans l'islam et d'ailleurs encore, non seulement aujourd'hui encore, mais quand on interroge les gens dans la rue, on demande qu'est-ce qu'un prophète, les gens vous répondent « Ah ben c'est Mahomet oui. ». Donc l'islam évidemment connaît lui aussi le prophétisme. Bien, alors revenons à ces termes. Le mot prophète vient du grec, hein, oui. Prophéteio, ou prophétesse, le substantif, qui apparaît dans la Bible au moment où on l'a traduit de l'hébreu en grec, donc à Alexandrie, au IIe siècle avant Jésus-Christ, ce qu'on appelle la Septante. Donc avant, on a un mot hébreu, Nabi, qui désigne l'envoyé, le messager de Dieu. Alors, du vrai Dieu pour les prophètes de l'Ancien Testament, de Yahvé, qui s'oppose à d'autres prophètes, les prophètes de Baal, par exemple, Élie, qui affronte une horde de prophètes du dieu Baal. Donc, il n'y avait pas que Yahvé qui avait des prophètes. Tous les cultes du Moyen-Orient en avaient, voilà. Mais avec ce changement de mots, de vocabulaire, de passage de Nabi à prophète, il y a une inflexion du contenu même de la notion. Le prophète judéo-chrétien ne sera plus

0: dans le christianisme, à la fois le messager, celui qui vient annoncer la venue du Messie avant dans ce que nous appelons l'Ancien Testament, et d'autre part, l'exégète, l'interprète, celui qui permet de comprendre, qui a une meilleure compréhension que les autres, de la parole de Dieu.
1: Oui, parce que j'ai parlé d'institution prophétisme, mais il faut avoir à l'esprit qu'il y avait des prophètes officiels en Israël, que c'était des gens qui avaient une charge, c'est parce qu'on imagine le prophète qui est pris par une sorte d'inspiration divine, et puis qui tout d'un coup dit quelque chose, et puis après retourne à ses chèvres ou à ses moutons, pas du tout, là c'était des professionnels du prophétisme.
2: Alors, c'est le prophétisme en tant qu'institution, mais un millénaire à se construire et à se mettre en place. Mmh. On peut dire que dans le monde du Proche-Orient ancien, il existe des prophètes, la fonction d'homme de Dieu, voyant de Dieu, le prophète étant un homme qui parle la parole divine, c'est une fonction que l'on repère dans l'ensemble des religions du Proche-Orient, mais Israël va lui donner sa propre coloration, va lui donner sa propre couleur théologique. Mmh. Et dans ce cadre-là, eh bien, progressivement, il y a au départ des bandes de prophètes, parcourent l'ensemble d'Israël. Et puis progressivement, entre ces bandes de prophètes, vraisemblablement qui se déplacent en bandes, en hordes, mmh. et l'institution de ce qu'on appelle les prophètes écrivains, c'est-à-dire les hommes qui vont laisser leur nom, j'allais presque dire leur visage à des textes prophétiques, Amos, Isaïe, au 8e siècle avant notre ère. Ensuite, il y aura Jérémie, puis Ézéchiel et bien d'autres encore. Eh bien, entre ces bandes de prophètes et les prophètes écrivains, il s'écoule plusieurs siècles, vraisemblablement vers le 7e siècle. Le prophétisme en tant qu'institution fait son apparition et à ce moment-là devient une institution en Israël. Et ensuite, eh bien, on a des évolutions, puisque c'est au 6e siècle où on a un nouveau coup de théâtre, une nouvelle théologie qui se met en place, et ça je crois que c'est un fil directeur très important pour comprendre l'histoire du prophétisme. Cette nouvelle théologie va postuler l'idée que ce n'est pas la loi qui est première, mais ce sont les prophètes. Et dans ce cadre-là, elle va instituer, ériger Moïse comme le premier des prophètes et comme le fondateur du prophétisme en Israël.
1: Mmh. Alors, vous avez dit, il y a deux aspects. Il y a l'aspect, effectivement, inspiration, on peut dire ça comme ça, et puis il y a l'aspect exégèse, interprétation.
0: Là, nous sommes un peu tributaires, nous, aujourd'hui, de la vision de Max Weber, qui est un sociologue allemand début du XXe siècle, qui a beaucoup réfléchi sur le prophétisme et qui a établi une typologie qui est restée célèbre et influente jusqu'à nos jours, le prophète contre le prêtre. Et d'un côté, il y a le prêtre, l'homme des rites, de la liturgie, du cérémonial, et puis il y a le prophète, la parole tonitruante qui fait irruption. Et fatalement, il y a un conflit, ou il doit y avoir un conflit entre les deux. En fait, les choses ne sont pas aussi claires que ça. Max Weber a compris beaucoup de choses dans le prophétisme, il a un peu durci, disons, de façon trop systématique, cette contradiction entre le prophète et le prêtre, parce que dans le prophétisme, on parle de l'institution prophétique dans l'Ancien Testament, c'est une réalité, à côté du prêtre, il y a le prophète, mais pas forcément contre. Voilà. Donc, et on va retrouver tout au long de l'histoire de l'Église, ensuite, dans le christianisme, cette dualité. Sauf qu'à certaines époques, effectivement, le sacerdoce, les prêtres vont étouffer ou accaparer la fonction prophétique, et dans d'autres, il y aura des sursauts soit des laïcs, soit des moines, soit de simples prêtres vont non pas se révolter, mais dire « mais attention, nous aussi, nous pouvons être inspirés par Dieu, nous aussi, nous avons des choses à dire de part de Dieu ».
1: Vous voulez dire que le prêtre et le prophète sont un peu, peut-être pas ennemis, mais sont en opposition, et que le prophète est toujours un peu dangereux, enfin un peu dangereux pour l'ordre établi?
0: Enfin, ennemis, pas forcément, ils sont des gens complémentaires. Oui. Vous avez même des personnages qui sont les deux à la fois. Par exemple, Savonarole est un grand prophète de la Renaissance, et en même temps, il était dominicain et ordonné prêtre. Donc, je veux dire, il n'y a pas forcément un conflit, mais il y a une tension, je dirais plutôt, deux pôles qui s'opposent parfois, et en tout cas qui sont toujours en tension. Le pôle prophétique, le pôle sacerdotal. Oui. avec des

0: variation de champ. Il y a des époques où le prophétisme disparaît. Par exemple, le haut Moyen-Âge, pendant des siècles, on n'a pas de traces de prophètes parce que ce sont les évêques, les prêtres qui incarnent l'institution ecclésiastique.
1: Mm-hmm. Oui, et on repère le même type de phénomène dans le judaïsme ancien, puisqu'on a longtemps parlé d'une disparition du prophétisme en Israël aux alentours du 3e siècle avant notre ère.
2: Oui, on dit les cieux sont fermés.
1: Voilà. Oui. Or, en fait, on se trouve... Après le moment, on se trouve en pleine domination grecque, et à ce moment-là, c'est un tout autre contexte historique. Moïse a été posé comme étant le premier des prophètes, celui qui fonde toute l'histoire d'Israël. Et à ce moment-là, quelque part, le prophétisme est relégué, puisqu'il s'agit pour les prêtres... puisqu'il s'agit pour la synagogue d'interpréter les textes prophétiques, de poser un regard de connaissance et d'interprétation de ces textes. Et à ce moment-là, les rabbins vont poser l'idée d'une disparition du prophétisme. Mais le prophétisme n'a pas disparu, dans le sens où les prophètes, il y a toujours et il y aura toujours des hommes habités par une parole qui est comme un feu qui les fracasse, comme un marteau qui fracasse le roc, comme un feu auquel on ne peut pas résister et qui pousse le prophète en quelque sorte à sortir de lui-même pour parler la parole divine et non pas parler sur Dieu. Le prophète est un homme qui parle la parole de Dieu et non pas à propos de Dieu.
2: Donc qui, dans une certaine façon, est-ce que c'est parce que ça, on va arriver vraiment à une définition et peut-être une définition chrétienne, est-ce que d'une certaine façon on peut dire que quand le prophète dit « je », il dit « je » au nom de Dieu? Est-ce que c'est une définition du prophète?
1: Alors le prophète est un homme habituellement présenté comme celui qui parle au nom de Dieu. Oui. Toute la question, c'est celle du discernement. Et précisément au VIe siècle, en même temps que cette nouvelle théologie érige Moïse comme le premier des prophètes, elle pose aussi les bases d'un discernement nécessaire du prophétisme qui est posé dans le Deutéronome, à savoir quelle est la différence entre un vrai prophète et un faux prophète.
2: Et ça va être le problème de toute l'histoire.
1: Et ça va être le problème de toute l'histoire du prophétisme.
0: Oui, et ce sera même déjà le problème du Christ, puisque le Christ a été considéré de son vivant par ses contemporains comme un prophète. On voit quand le Christ interroge ses disciples en disant qui dit-on que je suis? Ils disent, tu es Moïse, tu es Élie, tu es le grand prophète qui doit venir. On sent qu'il y a autour de Jésus toute une accumulation de questions qui tournent sur sa nature prophétique. Et bien entendu, pour les chrétiens, Jésus est plus qu'un prophète, mais dans le contexte de l'époque, il faut bien le situer comme un parmi d'autres prophètes pour ses contemporains. Alors, après Jean-Baptiste, bien sûr.
2: Vous arrivez directement à Jésus, c'est parfait. Est-ce que vous diriez qu'il y a une spécificité du prophétisme chrétien? Vous avez parlé de judéo-christianisme, donc en laissant supposer qu'on est dans la continuité. Est-ce qu'il y a quand même quelque chose de particulier dans le christianisme?
0: Alors, il y a continuité dans la mesure où le christianisme reprend à son compte les livres prophétiques de la Bible. Et donc, le prophétisme est complètement intégré dans le christianisme, dans la mesure où ce prophétisme de l'Ancien Testament a été axé vers l'annonce et la venue du Messie. Voilà. Mais évidemment, à partir du moment où les chrétiens considèrent que Jésus est le Messie et qu'il est venu, il semble que la fonction prophétique n'a plus de signification. Néanmoins, elle va subsister, et dès les premières communautés chrétiennes, il suffit de lire les épîtres de Paul, les actes des apôtres, on voit qu'il y a des prophètes, que le prophétisme continue, ne s'est jamais interrompu. Alors, quel est l'objet de ce prophétisme? Puisque désormais, il ne s'agit plus de savoir quand le Messie viendra, il est venu. C'est le Christ, donc les choses sont fermes et bien établies. Il reste un problème, mais qui sera le problème éternel jusqu'à la fin des temps, justement, c'est l'entre-deux.
2: Oui.
0: Pas l'entre-deux. Entre le moment où le Christ est venu, le moment de la parousie où il reviendra, il y a le temps de l'histoire. Et ce temps de l'histoire, bon, saint Augustin dira, c'est le temps de la construction de l'Église, très bien. Mais ça va durer, on n'en sait rien, combien de temps. Ça va aussi poser quantité de problèmes pour les chrétiens. Faut-il être pour ou contre l'Empire romain? À chaque époque, il y aura l'Église et les chrétiens individuellement se trouveront face à des choix sur lesquels ils auront besoin ou ils sentiront le besoin d'être éclairés. Et le rôle des prophètes, c'est précisément soit de montrer la voie en disant c'est là, dans ce sens-là qu'il faut aller, soit au contraire de les arracher à une fausse voie en disant attention, nous sommes en train de nous enfoncer dans une ornière. Voilà. Et le rôle des prophètes,

0: C'est donc de, je dirais, de meubler ces tendres deux. Il n'y a pas de prophétisme possible si on ne croit pas que l'histoire, que le temps de l'histoire est un temps qui engendre, qui enfante. Enfin, oui. Oui, oui. Et pas simplement un laps de temps entre le début et la fin.
1: C'est ça, et un temps qui est fini.
0: C'est-à-dire qu'il va y avoir un début, il y a une fin, et l'entre-deux n'est pas indifférent. Oui. C'est pas seulement du temps à passer, c'est du temps à construire. Oui. Et dans cette construction, on a besoin des prophètes.
2: Oui. Et précisément, les évangiles transmettent du matériel apostolique, au sens où ils transmettent un bagage pour être armés, en quelque sorte. Mm-hmm. Et notamment, si c'est bien la référence prophétique qui vient à la bouche des rédacteurs des évangiles pour nommer la figure de Jésus, c'est bien celle de prophète, mais en même temps, c'est pour la dépasser et montrer qu'il est le Messie annoncé par les prophètes, c'est bien cela qui est transmis au 1er siècle. Mais en même temps, c'est en tant que Messie que Jésus transmet à ses disciples la triple fonction prophétique qu'il assimile aux prophètes d'Israël. Puisque en tant que nouveau Moïse, et il est présenté comme tel, il déchiffre les Écritures et il révèle leur sens.
1: Oui. Donc on est tous prophètes on fait l'exégèse.
2: si l'on peut dire, en tant que nouveau Jérémie, ses gestes manifestent la parole divine et on peut prendre l'exemple des récits de miracles où les guérisons témoignent de ses gestes prophétiques. Et puis enfin, à la manière des prophètes, s'il y a bien une chose que Jésus fait, c'est bien de dénoncer le mal en puissance de réalisation et c'est bien d'annoncer un ordre divin déjà là, voulu par Dieu et discernable par tous les hommes, le royaume de Dieu. Et donc, ce triple ministère prophétique, il est bien transmis, tout en subissant, et je crois que le terme est important, une mutation importante, très importante, puisqu'il est désormais identifié au Christ, il est désormais révélé aux yeux de tous par l'incarnation de Dieu dans la chair, il est en quelque sorte comme mis en pleine lumière.
0: Alors, il ne faut pas trop durcir l'opposition entre prophétisme dans l'Ancien Testament et prophétise dans le Nouveau. Parce que, en fait, cette visée prophétique appliquée à l'histoire, on la trouve déjà dans les apocalypses juives. Mm-hmm. À partir de Daniel, disons, les deux derniers siècles avant Jésus-Christ, le prophétisme juif évolue. Ben, on n'a plus les grands noms, Jérémie, Isaïe, etc. On a Daniel, et puis on a quantité d'apocalypse juive, et puis on a l'apocalypse de Jean. Mais justement, on est déjà dans un courant qui s'interroge sur le sens de l'histoire et des événements. Pas seulement de l'annonce du Messie. Vous voyez. Donc le mouvement, je dirais que le christianisme prend le relais d'une attente, d'un mouvement qui était déjà en train de s'esquisser dans l'Ancien Testament.
1: Alors, vous avez dit que le problème du prophète, c'est de le reconnaître et qu'il y a des vrais et des faux prophètes. Alors, je vous propose de faire une première pause en entendant un texte qui date de la fin du 1er siècle. Enfin, les historiens ne sont pas tout à fait d'accord, mais enfin, c'est un texte très ancien, qui s'appelle la Didaké. C'est au chapitre 12, et justement, on va parler des vrais et des faux prophètes.
3: Tout homme qui parle en esprit n'est pas prophète, mais seulement s'il a les façons de vivre du Seigneur. C'est donc d'après leur conduite que l'on distinguera le faux prophète et le vrai prophète. Ainsi, tout prophète qui ordonne en esprit de dresser une table s'abstient d'en manger, à moins qu'il ne soit un faux prophète. Et tout prophète qui enseigne la vérité, mais sans faire ce qu'il enseigne, est un faux prophète. Et tout prophète éprouvé, véridique, qui opère en vue du mystère terrestre de l'Église, mais qui n'instruit pas les autres à exécuter les choses qu'il fait lui-même, ne doit pas être jugé par vous. Car c'est Dieu qui le jugera. Et d'ailleurs, les anciens prophètes ont agi de même. Quiconque vous dit en esprit, « Donnez-moi de l'argent » ou quelque autre chose, vous ne l'écouterez pas. Mais s'il prie qu'on donne pour d'autres indigents, que nul ne le juge.
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1: Voilà, donc on a fait une bonne définition du prophétisme. Maintenant, on va passer à l'histoire. Alors ça, c'est un texte tout à fait intéressant pour l'historien, parce que ça montre qu'on se méfie déjà un peu des prophètes.
0: Tout à fait. Dès les premiers temps, il y a cette idée que le prophète, c'est quelqu'un d'important. Il faut qu'il y en ait dans chaque communauté chrétienne, Paul le dit. Mais en même temps, le langage prophétique doit être un langage responsable et contrôlé par la communauté. Voilà. Et ensuite, on va retrouver ce thème tout au long de l'histoire chrétienne. À partir du 14e, 15e siècle aussi, quand il y aura une grosse poussée du

0: prophétisme en Occident, avec une prolifération de révélations ou de pseudo-révélations, les théologiens vont se poser la question, et Gerson, chancelier de l'Université de Paris, va élaborer, écrire des traités sur le discernement des esprits, c'est-à-dire distinguer ce qui, dans tout ce flot de paroles qui se prétendent inspirées, qu'est-ce qu'il y a d'authentique et qu'est-ce qu'il y a d'inauthentique.
1: Alors, vous avez parlé de période. Est-ce qu'on peut, disons pour le Moyen-Âge, enfin pour l'Antiquité Moyen-Âge, repérer des grandes périodes, et est-ce qu'on peut faire un rapport entre cette émergence du prophétisme et puis des événements historiques? Est-ce que le prophétisme est toujours constant, ou est-ce qu'il y a des poussées liées à des événements historiques?
0: Non, il y a beaucoup de poussées, d'irrégularités au fil du temps. D'abord, on a une période très belle. Très effervescente, disons, les deux premiers siècles du christianisme, où on a des attestations de prophétisme un peu partout, et puis à partir du 3e siècle, 4e, 4e siècle, ça régresse nettement, dans la mesure où il y a eu une crise, ce qu'on appelle le montanisme, considéré comme une hérésie, dans laquelle la dimension prophétique était très forte, et donc les évêques ont réagi contre le montanisme en... verrouillant, je dirais, l'expression prophétique, sinon le prophétisme lui-même. Et donc, à la fin de l'Antiquité, et Saint-Augustin s'inscrit tout à fait dans ce mouvement aussi, il y a une tendance à marginaliser au moins le prophétisme. Augustin dit par exemple, les 1000 ans dont parle l'Apocalypse, c'est pas à prendre à la lettre, c'est pas un règne de 1000 ans, qui donnera la croyance au millénarisme, mais c'est simplement le temps de l'Église, 1000, c'est un chiffre symbolique, il ne faut pas le prendre à la lettre, etc. Donc, tout cela converge pour marginaliser le prophétisme et à en faire simplement une science interprétative, un peu la pouvoir, capacité exégétique, qui est limite, qui est réservée, par définition, aux docteurs, donc aux évêques et aux clercs instruits, voilà. Et à ce moment-là arrive un événement imprévu par les pères de l'Église eux-mêmes, qui est l'explosion du monachisme. Hein. Et le monachisme, alors, n'est pas tellement... il n'y a pas tellement de prophètes dans le milieu monastique, encore qu'on en trouvera un grand au XIIe siècle avec Joachim de Flore, mais enfin, ce n'est pas une pépinière de prophètes, les moines, mais c'est l'institution monastique en elle-même qui prend une dimension prophétique, qui revêt une dimension prophétique. Et on parlait tout à l'heure de la distinction entre prophète et prophétisme. Là, on a vraiment du prophétisme dans le monachisme, dans la mesure où le simple fait de vivre d'une certaine façon, loin du monde, dans le célibat, la pauvreté, etc., se veut un genre de vie prophétique.
1: Voilà. Ça annonce quoi ? Ça annonce le...
0: C'est une sorte d'anticipation du royaume de Dieu sur Terre, ce qui est aussi une forme du prophétisme, parce que c'est cette volonté de réaliser déjà, non pas le royaume de Dieu, mais... des cellules, des anticipations de ce royaume qui est en train de se construire dans le temps de l'histoire.
2: Et en quelque sorte, c'est un nouveau vivre ensemble au IVe siècle, tellement novateur qu'aujourd'hui, un philosophe comme Giorgio Agamben reprend ce phénomène du prophétisme pour interroger les nouvelles formes de vivre ensemble aujourd'hui, en posant la question de sa pertinence aujourd'hui. Donc, le monachisme, c'est un mouvement neuf, c'est un mouvement de rupture, et en même temps, c'est un mouvement qui amorce un véritable questionnement sur une nouvelle manière de mettre les hommes en communauté, de résoudre les problèmes de violence, et au fond, ce sont bien des questions très actuelles.
1: Donc, on a domestiqué, je continue l'histoire, on a un peu domestiqué notre prophétisme en le réservant aux moines. Est-ce qu'il y a une poussée, une nouvelle poussée? Vous avez parlé de Joachim de Flore.
0: Oui, alors on a une nouvelle poussée, incontestablement, disons à partir de l'an 1000, mais pour donner une référence pratique qui est facile à retenir, mais ce n'est pas évidemment pas lié aux fameuses terreurs de l'an 1000 auxquelles on ne croit plus aujourd'hui. Mais disons qu'à partir de la deuxième moitié du 10e siècle et jusqu'au 13e, largement, on va avoir une montée en puissance du prophétisme, d'abord sous la forme d'une réflexion sur l'histoire, où on commence à réfléchir sur la durée de l'histoire, sur la date aussi de la fin des temps, spéculation sur les nombres, les chiffres, qui parfois nous laissent un peu perplexes, mais enfin, ça existe encore aujourd'hui.
1: Oui, bien sûr, oui, oui. Et mais tous ces gens cas, qui vous disent, voilà, en regardant dans la Bible...
0: En 2012, voilà, il va se passer, le calendrier Inca, Ouestec, Maya... Bon, mais déjà, les moines avaient tendance, beaucoup d'intellectuels, disons, du Haut Moyen-Âge, ou du Moyen-Âge, avaient tendance à aller dans cette voie. Mais plus sérieusement, il y a cette idée

0: C'est que, à mesure qu'on s'éloigne de la perfection des origines, l'époque des apôtres, eh bien, on approche, l'Église est en déclin, elle s'éloigne de la perfection des origines, et donc, à l'approche de la fin des temps, parce que tout le monde est persuadé que l'histoire sera très courte, pas qu'il reste encore quelques centaines d'années à vivre au maximum au monde, et donc il faut absolument qu'avant cette fin des temps qui approche, le monde soit converti à l'Évangile. Et donc, ce prophétisme va déboucher finalement sur des vocations apostoliques. Les missions, par exemple, au XIIIe siècle, les missions franciscaines ou dominicaines, on ne peut pas les comprendre si on n'a pas cet arrière-plan eschatologique, c'est-à-dire ce rapport avec la fin des temps qui approche et qui exige, qui fait que les chrétiens doivent absolument conquérir le monde à l'Évangile. Voilà. Et ça recommencera au XVIe siècle avec la découverte du Nouveau Monde. N'oublions pas que Christophe Colomb a écrit un livre des prophéties, oui. Pas seulement des récits de voyage. Oui, oui. Il a fait un montage de textes justement de Joachim de Flore, ce grand prophète monastique calabrais du fin XIIe siècle, pour prouver au roi d'Espagne que une fois qu'il aurait découvert l'Amérique, eh bien, il allait pouvoir évangéliser le monde et qu'à ce moment-là, l'Espagne prendrait la tête du monde chrétien, vaincrait l'islam, etc. Oui. Oui.
1: Et c'est là où on retrouve aussi, j'allais dire, le mélange entre les discours à tonalité purement prophétique et le discours à tonalité apocalyptique qui va ne cesser de se mêler au discours prophétique. Or, il faut bien voir qu'aux origines de sa création, l'apocalyptisme, c'est un genre littéraire à part entière qui se distingue du prophétisme et qui vise c'est une littérature de résistance qui vise, en temps de guerre, à fournir, face à l'absence d'explication au mal, eh bien, une manière de consoler ceux qui souffrent, de tenir d'être en résistance.
2: Oui, et cette grille de ne parle pas forcément, excuse-moi, ne parle pas forcément de la fin des temps. Non. Il y a des apocalypses juives qui n'en parlent pas du tout.
1: Oui. Et cette littérature de résistance, finalement, cette grille de lecture apocalyptique, elle va n'avoir de cesse que d'être utilisée tout au long du Moyen-Âge, notamment, mais après, pour pouvoir finalement servir de grille de lecture aux mots du temps présent. Oui. Et on en verra notamment un abondant usage à la fin du Moyen-Âge, au XIVe, XVe siècle, notamment au moment du Grand Schisme.
0: Ouais. Alors ça s'applique à l'histoire de l'Église, bien sûr, et il y a un prophétisme intra-ecclésial, mais ça va déborder très largement sur le champ politique, surtout qu'au Moyen-Âge, les choses étaient distinctes, mais pas séparées. Et donc, le prophétisme va prendre, à partir surtout du XIIIe, entre le XIIIe et XVe siècle, une dimension politique. Des souverains vont être appelés à jouer un rôle messianique pour établir, par exemple, l'unité de la chrétienté au moment du Grand Schisme. Quand il y a deux papes, bien c'est le roi de France dont on va faire un personnage absolument messianique, parce que lui seul pourra rétablir la concorde, ou pourrait rétablir la concorde entre les deux branches de l'Église qui se sont séparées. Et puis ensuite, ça sera le roi d'Espagne. Donc il y aura des personnages, en général des rois ou des empereurs, qui vont hériter successivement de cette fonction de rassembleur de l'unité chrétienne qui est en train de se défaire.
2: Alors, il y a des messies, puis on sent aussi qu'il y a des antéchrists. C'est-à-dire on relie aussi l'Apocalypse, en particulier lors des réformes, en disant le pape c'est l'antéchrist, non au contraire c'est Luther l'antéchrist. Voilà. Enfin.
0: Et les deux sont liés évidemment, l'antéchrist c'est l'ennemi absolu, et cet ennemi va être de plus en plus présent justement dans la mesure où on considère que le monde approche de sa fin, et que donc, des épreuves terribles vont, comme il est raconté dans l'Apocalypse, vont s'abattre sur l'humanité. Et la plus terrible de toutes, c'est l'avènement de cet imposteur, l'antéchrist, qui se fera passer pour le Christ. Parce que antéchrist, c'est ça que ça veut dire.
2: Oui, c'est l'antichrist.
0: Et qui séduira même les élus, comme dit le texte. Donc, un personnage éminemment redoutable, dont certains feront dès la fin du XIIIe siècle un haut dignitaire de l'Église, voire un pape. Hein. Et cette thèse sera ensuite reprise et développée après la réforme par les protestants. On a de très belles images, gravures émanant du milieu luthérien où on voit le pape en antéchrist.
1: Et précisément à la fin du XVe siècle, à la fin du XIVe siècle, tout ce courant apocalyptique va être revitalisé, réactualisé, et va notamment flamber au moment du protestantisme, puisque, par exemple, l'opposition entre Luther et Münzer va s'apparenter à un conflit de paroles inspirées. Lequel est le vrai prophète, lequel est le faux prophète? Et Luther va accuser Münzer qui est un représentant.

0: parfait d'un de ces mouvements qui annonce le paradis sur la terre, mêlé d'idées politiques, d'égalitarisme. Eh bien, Luther va accuser Münzer d'être un faux prophète et vice-versa, et il va dénoncer les excès d'une réforme radicale, parce que tout le problème du prophétisme au XVIe siècle, à la fin du Moyen-Âge, c'est de glisser de l'inspiration à l'institution. Et tout le problème de Luther, ça va être de son inspiration, d'en faire une institution, et de montrer qu'il ne saurait y avoir de réforme inspirée sans transformation institutionnelle.
1: Toujours dans cette dialectique,
0: et toujours dans cette dialectique.
1: Prophétisme oui. en marge qui veut s'institutionnaliser.
0: Et dans ce contexte troublé, eh bien, Luther rompra avec Rome, mais ça sera pour organiser sa propre Église. Oui. Et finalement, le discours de Luther va de manière un petit peu paradoxale, mais vouloir se démarquer de tout apocalypse ou sectarisme, parce que précisément la parole inspirée ne saurait ne pas aboutir à une Église.
1: Ouais. Alors on va être obligé d'accélérer encore, je suis désolé, mais ça donnera envie aux téléspectateurs de lire le livre, hein, Prophète et prophétisme, qui est paru au Seuil. Est-ce qu'il y a un moment où ça disparaît? Parce que je l'ai dit dans mon lancement, on a l'impression que les lumières, la rationalité, tout ça, on a l'impression que voilà, on est des gens sérieux maintenant, et puis maintenant les prophètes, il n'y en a plus, quoi.
2: Oui, il y a incontestablement une période de déclin du phénomène prophétique, je dirais bien avant les Lumières, déjà à partir de la deuxième moitié du XVIIe siècle, où précisément toutes les hiérarchies, ecclésiastiques, mais aussi les hiérarchies politiques, pensons à Louis XIV en France, etc., qui écrasent les protestants, les camisards, c'est une révolte prophétique justement contre l'absolutisme de Louis XIV, en particulier dans le domaine religieux. Donc, on a une série de pouvoirs forts qui vont étouffer l'institution, le fait prophétique dans son ensemble. Et donc, ensuite, la philosophie des Lumières ridiculise ces énergumènes. Donc, tout ça va dans le même sens. Sauf que, à force précisément d'éliminer, comme il arrive souvent, de vouloir éliminer ou en tout cas ne plus tenir compte de ce facteur, on va le retrouver plus fort que jamais dès la fin du XVIIIe. Dès avant la Révolution française, par exemple, au moment de la suppression par la papauté elle-même de la Compagnie de Jésus, des jésuites, il y a déjà des mouvements prophétiques, parce que ça paraît absolument inconcevable que le pape supprime une institution aussi importante et utile que la Compagnie de Jésus. Puis ensuite, alors, arrive la Révolution française, qui semble réaliser les choses les pires que l'on pouvait craindre, pas avec la violence, la terreur, etc., et l'avènement d'un régime totalement athée en 1793. Donc là, il y a un schéma apocalyptique qui est en train de se réaliser sous les yeux des contemporains, qui se disent, ça y est, cette fois-ci, on y est arrivé, on est vraiment au plus bas. Donc certains, du côté républicain, ils voient le point de départ d'une nouvelle aventure humaine, et d'autres, au contraire, ils voient le début d'une catastrophe grave. Mmh.
1: Donc paradoxalement, le 19e siècle qu'on imagine, le siècle du progrès, de la science, etc., c'est aussi le siècle où il y a des prophètes qui naissent, justement à cause de la difficulté politique.
0: Oui, à cause de la difficulté politique, avec toujours en fond de vague ces deux courants du prophétisme, finalement un prophétisme apocalyptique, intransigeant, qui voit la fin du monde dans les événements qui arrivent et qui relie avec cette grille de lecture les catastrophes de l'Église, enfin, ou ce qu'il suppose être les catastrophes de l'Église, et puis un prophétisme complètement régulé dans l'institution, et après la Révolution au XIXe siècle, eh bien, on est dans une société civile, athée, où quelque part l'institution doit en quelque sorte se reconstruire. Mais en même temps, on va dire que le XIXe siècle hérite aussi de tout un mouvement souterrain du prophétisme qui s'est opéré notamment au XVIIe siècle, qui est celui d'une opération de transformation de la parole inspirée grâce à son insertion dans une forme littéraire. Oui. Et là, on retrouve quelque chose d'assez proche du prophétisme des écrivains bibliques, à savoir un prophétisme qui parvient à rendre compte des coups ou des foudres qui caractérisent la langue que Dieu parle à l'âme du prophète, qui arrive à dire comment la prophétie est inspirée et qui arrive à le dire de manière feinte, oui. Non pas fausse, mais feinte. Et là, il y a tout un matériel esthétique qui est transmis au XIXe siècle. Oui. Et le XIXe siècle, eh bien, emmènera au XXe siècle l'ensemble de ce matériel.
1: Eh bien, tout à fait.

0: fait, et ça va nous permettre de faire une transition pour notre deuxième pause, puisque vous parliez d'un prophétisme un peu littéraire. L'un des grands best-sellers du XXe siècle, c'est le prophète de Khalil Gibran, qui est vraiment cette image-là, qui date de 1923. Et donc, on va entendre un petit passage du prophète de Gibran.
1: Et Almitra, la voyante, dit « Béni soit ce jour et ce lieu, et ton esprit qui a parlé. » Et le prophète répondit « Était-ce moi qui parlais? N'étais-je pas aussi un auditeur ?» Puis il descendit les marches du temple, et tout le peuple le suivit. Et il atteignit son navire et se tint sur le pont. Et faisant de nouveau face au peuple, il éleva la voix et dit « Peuple d'Orphalaise, le vent m'invite à vous quitter. Ma hâte est moins grande que celle du vent, mais je dois partir. » Nous, les vagabonds, toujours en quête de la voie la plus isolée, nous ne commençons nul jour là où nous avons fini un autre, et aucun lever de soleil ne nous trouve là où son coucher nous a laissés. Même alors que la terre sommeille, nous voyageons. Nous sommes les graines de la plante tenace, et c'est dans notre maturité et dans la plénitude de notre cœur que nous sommes livrés au vent et dispersés. Brefs ont été mes jours parmi vous, et plus brèves encore les paroles que j'ai prononcées. Mais si ma voix doit s'estomper à vos oreilles et mon amour disparaître de votre mémoire, alors je reviendrai à vous. Et avec un cœur plus riche et des lèvres plus fidèles à l'esprit, je parlerai. Oui, je reviendrai avec la marée. Et bien que la mort puisse me cacher, le plus grand silence m'envelopper. Une fois encore, je rechercherai votre compréhension.
2: La foi prise au mot nous invite à réfléchir ce matin au don de prophétie. 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
0: Alors, je reviendrai avec la marée. On a vraiment l'impression qu'il y a une sorte de retour du prophétisme au XXe, paradoxalement. Ça, c'est ce que vous avez dans votre contribution, Sylvie Barnet. Vous l'avez bien montré. C'est un siècle où on a un prophétisme littéraire.
3: Alors, vers 1900, on assiste à un renouveau du prophétisme littéraire, mais ce renouveau est porté par les siècles qui précèdent, et notamment, par exemple, par le grand prophète qu'est Victor Hugo. Victor Hugo, qui lui-même nomme le prophète avec une très belle image, il parle d'un homme océan. Et Victor Hugo définit le prophète comme celui à qui les cieux parlent et qui marche sur la terre. Et donc le prophète, c'est celui en lequel l'agir et le dire correspondent. C'est un homme dont la parole inspirée aboutit non seulement à une métamorphose de la langue pour faire entendre de manière audible la langue de Dieu à ses contemporains, donc métamorphose de la langue, mais en même temps c'est un homme qui agit, et qui agit pour dénoncer le mal en puissance de réalisation. Pour Victor Hugo, eh bien, ça sera tous les mots dont il est le témoin, notamment par exemple les atrocités de la Commune. En 1900, Charles Péguy agit exactement de même, et va dénoncer quoi ? Le mal en puissance de réalisation, en prenant notamment l'affaire qui occupe tous les esprits dans les années d'avant-guerre, c'est-à-dire l'affaire Dreyfus. Et là, il va dénoncer ce qu'il voit arriver, à savoir la mort des Juifs.
0: Vous citez Victor Hugo, vous citez Péguy. Ce qui est intéressant, c'est que on a l'impression que cette idée infuse dans le XXe siècle. Moi, je suis très frappé par le fait que, par exemple, au Concile de Vatican II, on se sent dans une ambiance prophétique et on n'arrête pas de dire qu'on est les prophètes des temps nouveaux, etc. Est-ce que ça veut dire que on a assimilé un vocabulaire, ou est-ce qu'il y a vraiment cette idée d'être prophète ?
3: Alors, dans les années 70, contemporaines des années du Concile, il y a une remise en vigueur des termes prophète et prophétisme que l'on trouve dans le Concile Vatican II, et en même temps, il y a tout un courant scientifique qui s'intéresse au prophétisme, et qui est lui-même l'héritier des courants historiographiques, notamment à tendance marxiste, des années 50-60. Donc, redécouverte du matériel prophétique, et en même temps, accent mis par la théologie sur le prophétisme, mais cet accent, je dirais qu'il est préparé par des théologiens, notamment le père Congar, qui consacre des ouvrages importants au prophétisme, et qui va notamment pointer l'idée d'une participation des laïcs au ministère prophétique du Christ. Et l'idée sera reprise par Vatican II.
4: Je crois que ce n'est pas un hasard, justement, si la redécouverte du prophétisme va de pair avec la redécouvert du rôle des laïcs dans l'Église. Ouais. Parce que précisément, le prophétisme implique non pas un libre accès de tous à la parole, mais le fait que les baptisés sont tous individuellement et collectivement porteurs d'une parole de Dieu possible. Et donc le père Congar, par exemple, est à la fois un historien et un théologien du laïcat et un des hommes qui ont le mieux compris l'importance de ces dimensions prophétiques dans l'Église.
0: Ça vérifie parfaitement ce que vous disiez au début, cette dialectique entre le prêtre et le prophète. Voilà, c'est-à-dire que puisqu'on on a la possibilité d'avoir des prophètes, voilà. il faut que le prêtre laisse la parole.
4: Voilà, une autre dimension du XXe siècle qui procède, même si c'est lointainement du prophétisme chrétien, ce sont les utopies. Déjà au XIXe siècle, les socialismes utopiques essayent de réaliser un projet de société qui est prophétique dans la mesure où il annonce, où il essaye d'annoncer une autre façon de vivre en communauté, de vivre entre hommes. Hein. Donc ça commence avec les socialistes utopiques, ensuite il y a le marxisme. Le marxisme annonce aussi de façon programmée, il se veut plus scientifique, mais il annonce des étapes dans l'histoire de l'humanité. Comme par hasard, ils reprennent les trois étapes définies par Joachim Flore, oui. Évidemment en les laïcisant totalement. Oui. Mais enfin, l'avènement de la société sans classe, c'est pour le marxisme l'équivalent de l'avènement du royaume de Dieu à la fin, et de la parousie à la fin des temps. Voilà. Donc on se retrouve là dans une atmosphère tout à fait différente, puisqu'il n'y a souvent plus de référence du tout à Dieu, et même parfois un rejet total de la dimension religieuse, mais avec des référents qui restent inspirés par le judéo-christianisme.
3: Oui. Et notamment le référent au joachimisme, malheureusement, il va servir de soubassement, ne serait-ce qu'au Troisième Reich. Où la venue d'un troisième millénaire, oui. Eh bien, c'est une reprise totalement, bien sûr.
4: Là, c'est l'Antéchrist.
3: C'est totalement, totalement corrompu des idées de Joachim de Flore, oui. Pour présenter l'idée d'un millénaire à venir qui serait celui du Troisième Reich.
0: Ce que vous dites,
3: donc,
0: ça inquiète un peu vis-à-vis du prophétisme. Est-ce qu'on a eu raison de s'en défier autant tout au long de l'histoire? Parce que c'est dangereux quand même.
3: Tout au long de l'histoire, on a posé les bases d'une théologie du prophétisme nécessaire, depuis le Deutéronome, en passant par Saint Paul, qui édifie la différence entre le vrai et le faux prophète, en reprenant notamment les catégories grecques du parler clair et du parler non clair. Et au XXe siècle, que font les théologiens? Eh bien, ils appellent à une théologie du prophétisme, c'est le titre d'un des ouvrages récents du bénédictin Guilain Lafont, parce qu'il montre que sans théologie du prophétisme, eh bien, la parole inspirée risque de tourner court, mm-hmm. et notamment la parole littéraire, la parole esthétique et la parole sacerdotale.
0: Mm. Visiblement, vous les aimez bien. Vous, est-ce que vous direz que c'est dangereux, les prophètes ?
4: Non, je ne dirais pas que c'est dangereux. Je dirais que dans le prophétisme, sous toutes ses formes, y compris celles qui nous paraissent un petit peu effervescentes, s'exprime, je dirais, le discours des vaincus ou des minorités. Mm. Vous voyez, par exemple, le rôle des prophètes en Afrique noire, il en est question
0: à l'heure actuelle, livre.
4: Oui. C'est très actuel, ou en tout cas ça l'a été, ça l'est peut-être un peu moins depuis une vingtaine d'années, mais enfin, c'est très important. Et pourquoi est-ce que le prophétisme a connu un tel succès en Afrique noire? C'est uniquement dans les régions qui ont été christianisées. Donc c'est le contact avec les civilisations européennes et avec le christianisme a suscité des prophètes noirs qui se réclament d'une sorte de christianisme, plus ou moins, qu'on peut trouver évidemment plus ou moins aberrante, mais qui essaye d'intégrer ce qu'ils reconnaissent comme valable dans le christianisme à ce qui est le fond de leur culture. Par exemple, le culte des ancêtres, qui est rejeté par les missionnaires et que eux considèrent comme constituant de la nature de l'homme africain. Et donc, ils vont proposer un discours prophétique qui permet de concilier, ou qui essaye de concilier, les croyances fondamentales du christianisme et en même temps les valeurs fondamentales de la civilisation africaine. Voilà. Mmh. Donc, ça peut donner des choses à la fin totalement délirantes, mais pas toujours d'abord. Et puis, c'est toujours un cri. C'est toujours un cri qu'il faut savoir entendre. Pourquoi est-ce qu'à un certain moment, on voit le Congo ou la Côte d'Ivoire se couvrir de prophètes? Ça signifie qu'il y a un problème non résolu, voilà, je dirais, dans le domaine religieux et dans le domaine culturel au sens large. Ouais. Même chose en Amérique du Sud, on a aussi un énorme mouvement prophétique qui s'est développé dans un contexte, alors un peu différent, surtout au Brésil, qui est celui de l'exploitation des masses paysannes par des grands propriétaires,

0: hiérarchique appuyée souvent sur l'Église institutionnelle, etc. Et donc, il y a un humus fondamentalement chrétien, mais qui ne trouve plus son répondant, sur le plan social en particulier, dans l'Église établie, et donc qui va chercher ailleurs sa réalisation, donc soit en adhérant à des messies, comme ça a été le cas au 19e, début 20e siècle, soit maintenant dans le pentecôtisme.
1: Oui. Justement, on a l'impression que c'est des églises qui marchent avec du monde, avec de la vie, qui s'opposeraient à une sorte de déclin des vieilles christianités, je ne sais pas comment on dit. Et vous l'avez dit, on a l'impression que, c'est Guilain Lafont aussi qui le dit, on a l'impression que le prophétisme, c'est ce qui permet de donner du sang neuf, enfin des idées neuves.
2: Alors, Yves Congar disait, il faut que se lèvent des hommes en qui s'est dressée une nouvelle naissance et qui puisse revivifier l'Église. Il utilise la métaphore chère à Bergson de la sève qui va revivifier l'arbre. Et Yves Congar souligne l'importance de tels hommes pour l'histoire de l'Église, tout en pointant du doigt le fait que cette force prophétique, elle peut se trouver dans des hommes, elle peut être aussi incarnée dans des groupes. Et en même temps, il souligne la nécessaire force des prophétiques pour assurer la vitalité d'Église, pour assurer cette métamorphose qui consiste à actualiser le langage de Dieu pour les hommes de son temps, tout en pointant du doigt un nécessaire discernement qui est en place depuis les origines de l'histoire du prophétisme.
0: En tout cas, une chose qu'il faut réaffirmer, parce que c'est fondamental, depuis les origines jusqu'à nos jours, peut-être encore plus nécessaire aujourd'hui, c'est de dire que le prophète n'a rien à voir avec le devin. Et ça, c'est un grand thème tout au long de l'histoire judéo-chrétienne. Les devins, c'est une chose, et c'est une chose mal vue, une chose condamnable, parce qu'essayer de connaître la volonté de Dieu, à la limite, c'est sacrilège. Mm-hmm. Donc, le prophétisme n'est pas de deviner ce qui va se passer, ça n'a pas d'intérêt, et c'est même une démarche, on peut dire, entachée de péché. En revanche, essayer d'aider les hommes, comme individus et comme collectivité, à s'orienter dans le temps et à faire les bons choix dans le sens de l'instauration du royaume de Dieu, ça, c'est une fonction utile. Voilà. Mmh. Tandis qu'aujourd'hui, on a tendance à mélanger prophétisme et divination, qui ont toujours été extrêmement bien distingués aux origines.
2: Oui, le prophète est un interprète du présent, et s'il atteint l'avenir, comme le dit magnifiquement le bibliste Paul Beauchamp, c'est d'abord en nous atteignant. Donc le prophète, c'est avant tout celui qui représente une sorte de guide et d'action pour lui. C'est une sorte de guide pour l'humanité, mais un guide dont on aura pris soin de discerner, dont on aura bien pris soin de discerner que la parole est inspiré.
1: Alors, il y a tout le mouvement des communautés nouvelles aussi, qui se sont un peu fondées sur le prophétisme. Est-ce que vous diriez qu'actuellement, parce que dans votre article, vous parlez surtout du XXe siècle, est-ce que vous diriez qu'actuellement, les communautés nouvelles sont le lieu du prophétisme ?
2: Alors, il faudrait avoir un peu plus d'avance dans le temps pour pouvoir le dire. C'est le futur qui le dira. Et en tout cas, ce qui est certain, c'est que de dire, c'est que les communautés nouvelles prennent comme schéma fondateur précisément la Pentecôte. Et la Pentecôte, qu'est-ce que c'est ? C'est l'instauration d'un ministère prophétique. Mmh. Donc, on va dire que c'est la grille prophétique qui légitime leur action. On va dire que c'est la grille prophétique qui légitime leur action. Il revient maintenant à la théologie et peut-être à une nouvelle théologie de forger les outils de discernement pour discerner en quoi ces nouveaux courants sont ou non porteurs d'une intensité prophétique, d'une revitalisation pour l'Église d'aujourd'hui.
1: Alors on arrive à la fin de notre émission, et ce qui me frappe, c'est que vous avez convergé sur cette idée de discernement qu'on trouve dès le début. Est-ce que vous pouvez dire un mot, donc assez bref, puisqu'on est quasiment, il nous reste 4 minutes, sur ce discernement, comment est-ce que ça s'est opéré ? Et donc, actuellement, parce qu'on est quand même un peu effrayé quelquefois par le prophétisme même sud-américain ou nord-américain, où on voit même aux États-Unis des choses comme ça, c'est quoi les critères qui ont été toujours employés et qui peuvent peut-être nous aider à mieux voir le prophétisme ?
0: Bien, il y a des critères qui n'ont pas varié au fil du temps, ou peu en tout cas. Le plus important, je dirais, c'est l'utilité sociale. Thomas d'Aquin consacre un grand chapitre au prophétisme dans sa somme théologique, ce qu'on ne sait pas toujours, et il ne nie, non seulement il n'en nie pas l'importance ou la possibilité dans l'Église, mais il le prend en considération, mais avec cette réserve que ça n'a de sens que si c'est pour l'utilité commune. Donc un prophète qui essaye de se faire valoir lui-même ou de se servir d'une révélation divine pour accroître son pouvoir ou son influence, voilà, ça n'a pas de sens. Au contraire, c'est même un faux sens, c'est condamnable. Par contre, on revient toujours à cette idée, aider les hommes et les communautés à s'orienter dans le temps et aussi une certaine manière de vivre ensemble. Je pense que dans le prophétisme, il y a toujours cette dimension, souvent en tout cas, cette dimension communautaire. On n'est pas seulement des individus, des isolés. Il y a une certaine manière de vivre ensemble qui est prophétique. On l'a vu à propos du monachisme, mais on pourrait le reprendre, par exemple, pour les franciscains. C'est aussi une certaine manière de vivre ensemble, pas seulement d'être pauvre individuellement, mais de l'être collectivement. Voilà. Donc, lorsqu'il y a cette dimension collective de prise au sérieux du réel, et en même temps, dont on essaye de faire un point de départ pour une expérience spirituelle commune, à ce moment-là, l'expérience a des chances d'être authentique, voilà ce qu'on peut dire.
1: Toujours ce que disait la Didaké, hein, quand on vous dit « donnez-moi de l'argent », vous ne l'écouterez pas.
2: Et puis, peut-être que les poètes nous rappellent aussi voilà. ce que dit l'exégèse la plus usuelle sur les cinq manières de discerner le prophétisme au XXe siècle, en insistant sur le fait qu'il s'agit d'un enseignement nouveau, plein d'autorité, en insistant sur le caractère poétique, sur le dire neuf de cette parole, sur l'expérience de choses simples, parfois de choses simples et évidentes, parfois sous la manière de vision. Et en disant le maintenant, en disant le présent, et dans ce présent, en distinguant ce qui est à venir, non pas comme un futur, mais ce qui est déjà en route dans le monde, et puis en marquant et en insistant sur l'idée d'une parole qui rejoint un dire, et un dire qui réalise la rencontre entre l'homme et Dieu. Qui est la fonction la plus essentielle du prophète depuis Israël, à savoir que le prophète, c'est celui qui dénonce toute entrave à la réalisation de la rencontre entre l'homme et Dieu, et en même temps celui qui annonce tout ce qui permet et rend possible sa réalisation.
1: Vous avez parlé de poète, quelques mots. C'est qui que vous nous conseillez, par exemple? Ça sera très subjectif, évidemment.
2: Bien sûr. De Charles Péguy à Etty Le Soum, La Fourchette est grande.
0: Ouais. Et je dirais à propos du prophétisme qu'il est plus urgent que jamais. Il y a un très beau livre d'un assomptionniste qui est mort il y a quelques années, Bruno Chenu, qui s'appelle L'urgence prophétique. Et ce livre est fondamental parce qu'il montre bien qu'un des risques, après les grands élans de Vatican II et les retombées aussi qui ont suivi, ou les déceptions en certains domaines, le risque aujourd'hui serait de refermer, disons, un peu l'horizon chrétien et de se concentrer sur la dimension institutionnelle. Et je pense que plus que jamais, ce prophétisme ne doit pas être vénéré ou admiré en soi pour soi, mais peut être utile à l'Église.
1: Eh bien, donc, vive le prophétisme. Alors, deux livres donc, dont j'ai parlé, sous votre direction, André Vaucher, Prophète et prophétisme, qui est paru donc, aux éditions du Seuil, et puis qui vient de paraître en même temps, de Sylvie Barnet, La parole habitée, et c'est donc paru aussi au Seuil, chez Point Seuil. 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Merci de nous avoir suivis.

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comme le bon Dieu dès ce monde rend au centuple en grâces intérieures ce qu'on lui donne. Plus j'ai abandonné tout ce qui faisait ma consolation, plus j'ai trouvé de bonheur. Je bénis Dieu chaque jour de la vie qu'il m'a faite et je me confonds en reconnaissance. Remerciez, bénissez avec moi. Les nouvelles viennent de France, de la famille dispersée. Lui, l'ermite, il n'en a point à donner en retour. Mais il chante le cantique que je viens de dire. Et il répond avec promptitude, laissant parler chacune de ses affections d'enfance, demeurées vives comme autrefois, toujours rapportées à Dieu par quelques bouts de phrase où se reconnaît l'habitude de la méditation. Il apprit qu'une de ses nièces va faire sa première communion. « Comme je serai avec vous en ce jour, écrit-il. Cherchez-moi bien près de vous, à l'église, avant, après, à la maison, partout je serai avec vous. » Sa sœur va quitter Dijon pour habiter la campagne. « Ma petite Mimi, ne t'effraie ni d'aller à Barbiret, ni d'aucune chose au monde. Ne crains pas d'y trouver la tristesse. Crois l'expérience de ton vieux frère. Le bon Dieu est le maître de nos cœurs comme de nos corps. Il nous donne à son gré la joie et la douleur comme la santé et la maladie. Crois bien que c'est folie de te dire « ceci me rendra heureux, ceci me rendra malheureux » car le bonheur ou la tristesse ne dépendent pas de telle ou telle chose, mais de Dieu qui a 1 000 000 000 de moyens de répandre en nous-mêmes la joie ou la douleur. Son beau-frère lui annonce la naissance d'un enfant. « Oh, mon cher ami, répond frère Charles, c'est une chose si grande, si merveilleusement belle, une âme en état de grâce comme celle de votre enfant, une âme qui, après ce temps d'épreuve, vivra toujours dans la gloire, le rayonnement, la béatitude, la perfection indicible des élus aux pieds de Dieu. Je suis fixé à Nazareth. Je suis heureux, autant qu'on peut l'être ici-bas, dans ma vie d'ouvrier fils de Marie, tâchant d'imiter, autant que le peut ma misère morale, la vie cachée et perdue de notre bien-aimé Jésus, en qui je vous aime de tout mon cœur. » L'enveloppe contenait une seconde lettre, celle-ci pour le comte Louis de Foucault. Et frère Charles ajoutait donc en post-scriptum ces lignes de recommandation. « Ayez la bonté, je vous prie, de faire parvenir cette lettre à Louis de Foucault. Cela m'ennuie de faire connaître aux personnes qui portent mes lettres à la poste le nom des personnes à qui j'écris. Je reste solitaire, silencieux, inconnu. » Le petit enfant dont je viens de parler, étant mort peu de mois après sa naissance, frère Charles console le père et la mère selon son habitude en entr'ouvrant les cieux. Il dit combien il comprend la tristesse

au ciel. Plus que jamais, tu auras désormais ta conversation dans les cieux. » Toute la correspondance de cette époque est de ce ton ailé. Je voudrais pouvoir citer tout au long une très belle série de lettres à un trappiste sur l'obéissance monastique. Je ne puis trop souvent interrompre ce récit. Il doit être à l'image de la vie qui se hâte, et de plus, c'est avant tout l'exemple qu'il faut montrer. Je dirais donc seulement que dans cette période de la vie érémitique en Terre Sainte, les demandes de livres, les remerciements pour des livres envoyés sont nombreux. Frère Charles prie sa sœur de lui faire parvenir en Orient la traduction allemande de la Vulgate et aussi une histoire de l'Église catholique en allemand. Il les voulait prêter à des protestants allemands qui habitaient alors Nazareth. La dernière édition de deux cours de philosophie en latin, celui du père de Mandato et celui du père Ferretti, tous deux jésuites. L'ordo, pour le bréviaire et la messe dont se sert le clergé romain. Je dis le bréviaire, ajoute-t-il, et dans mon grand amour pour Rome, je veux, n'étant tenu à rien, le dire comme le disent les prêtres de Rome. Quatre volumes de l'abbé d'Arras, un bon Saint Jean Chrysostome. Un peu plus tard, il fera ses délices d'un Nouveau Testament en arabe et d'un livre de prières arabes. Prières, études et solitude, voilà ce qui appelait sur lui la grâce de Dieu. Il avait pris l'habitude, dès les premiers temps de sa conversion, il avait continué chez les trappistes, de faire ses retraites. Il en fit une de 12 jours à Nazareth, sans parler d'une ou deux plus petites. Elle eut lieu au commencement de novembre 1897. Les méditations sont toutes écrites, j'en ai le texte sous les yeux. Elles donnent quelques idées de la ferveur de cette grande âme, de sa foi, de sa puissance d'analyse. Je publierai ici l'une d'entre elles et, la lisant, on songera à certains chapitres des Confessions de saint Augustin, même ardeur de contrition, même gratitude, même loyauté de l'âme. Moi, ma vie passée, miséricorde de Dieu. 14e méditation de cette retraite. Mon Seigneur Jésus, faites mes pensées, faites mes paroles. Si dans les méditations précédentes j'étais impuissant, combien plus dans celle-ci? Ce n'est pas la matière qui manque, au contraire, elle m'écrase. Y en a-t-il, mon Dieu, tes miséricordes? Miséricorde d'hier, d'aujourd'hui, de tous les instants de ma vie, d'avant ma naissance et d'avant les temps. J'y suis noyé, j'en suis inondé, elle me couvre et m'enveloppe de toutes parts. Ah, mon Dieu, nous avons tous à chanter vos miséricordes, nous, tous créés pour la gloire éternelle et rachetés par le sang de Jésus, par votre sang, mon Seigneur Jésus, qui êtes à côté de moi dans ce tabernacle. Mais si tous nous le devons, combien moi? Moi qui ai été dès mon enfance entouré de tant de grâces, fils d'une sainte mère ayant appris d'elle à vous connaître, à vous aimer et à vous prier aussitôt que j'ai pu comprendre une parole, mon premier souvenir n'est-il pas la prière qu'elle me faisait réciter matin et soir? Mon Dieu, bénissez papa, maman, grand-papa, grand-maman, grand-maman Foucault et petite sœur. Et cette pieuse éducation, ces visites aux églises, ces bouquets au pied des croix, une crèche à Noël, un mois de Marie, un petit autel dans ma chambre, gardé tant que j'ai eu ma chambre à moi dans ma famille, et qui a survécu à ma foi, les catéchismes, les premières confessions surveillées par un grand-père chrétien, ces exemples de piété reçus dans ma famille, je me vois allant à l'église avec mon père, que cela est loin, avec mon grand-père, je vois ma grand-mère, mes cousines allant à la messe tous les jours, et cette première communion, après une longue et bonne préparation, entourée des prières et des encouragements de toute une famille chrétienne, sous les yeux des êtres que je chérissais le plus au monde, afin que tout fût réuni en un jour pour m'y faire goûter toutes les douceurs. Et puis ces catéchismes de persévérance, sous la direction d'un prêtre bon,
pieux, intelligent.

intelligent, zélé. Mon grand-père, m'encourageant toujours de la parole et de l'exemple dans la voie de la piété, les âmes les plus pieuses et les plus belles de ma famille, me comblant d'encouragement et de bonté, et vous, mon Dieu, enracinant dans mon cœur cet attachement pour elle, si profondément que les orages de la suite n'ont pu l'arracher, et que vous vous en êtes servi plus tard pour me sauver, alors que j'étais comme mort et noyé dans le mal. Et puis lorsque, malgré tant de grâce, je commençais à m'écarter de vous, avec quelle douceur vous me rappeliez à vous, par la voix de mon grand-père, avec quelle miséricorde vous m'empêchiez de tomber dans les derniers excès en conservant dans mon cœur ma tendresse pour lui. Mais malgré tout cela, hélas, je m'éloignais de plus en plus de vous, mon Seigneur et ma vie. Et aussi, ma vie commençait à être une mort, ou plutôt, c'était déjà une mort à vos yeux. Et dans cet état de mort, vous me conserviez encore, vous conserviez dans mon âme les souvenirs du passé, l'estime du bien, l'attachement dormant comme un feu sous la cendre, mais existant toujours, à certaines belles et pieuses âmes, le respect de la religion catholique et des religieux, toutefois, avait disparu, mais le respect et l'estime étaient demeurés intacts. Vous me faisiez d'autres grâces, mon Dieu, vous me conserviez le goût de l'étude, des lectures sérieuses, des belles choses, le dégoût du vice et de la laideur. Je faisais le mal, mais je ne l'approuvais ni ne l'aimais. Vous me faisiez sentir un vide douloureux, une tristesse que je n'ai jamais éprouvée qu'alors. Elle me revenait chaque soir lorsque je me trouvais seul dans mon appartement. Elle me tenait muet et accablé. Pendant ce qu'on appelle les fêtes, je les organisais, mais le moment venu, je les passais dans un mutisme, un dégoût, un ennui infini. Vous me donniez cette inquiétude vague d'une conscience mauvaise qui, tout endormie qu'elle est, n'est pas tout à fait morte. Je n'ai jamais senti cette tristesse, ce malaise, cette inquiétude qu'alors. Mon Dieu, c'était donc un don de vous ? Comme j'étais loin de m'en douter, que vous êtes bon, et en même temps que vous empêchiez mon âme, par cette invention de votre amour, de se noyer irrémédiablement, vous gardiez mon corps, car si j'étais mort alors, j'aurais été en enfer. Les accidents de cheval miraculeusement évités, avortés, ces duels que vous avez empêchés d'avoir lieu, ces périls en expédition que vous avez tous écartés, ces dangers en voyage, si grands et si multipliés dont vous m'avez fait sortir comme par miracle, cette santé inaltérable dans les lieux les plus malsains malgré de si grandes fatigues, ô mon Dieu, comme vous aviez la main sur moi et comme je la sentais peu. Que vous êtes bon, comme vous m'avez gardé, comme vous me couvriez sous vos ailes lorsque je ne croyais même pas à votre existence. Et pendant que vous me gardiez ainsi, le temps se passait, vous jugiez que le moment approchait de me faire rentrer au bercail, vous dénouâtes malgré moi toutes les liaisons mauvaises qui m'auraient tenu éloigné de vous, vous dénouâtes même tous les liens bons qui m'eussent empêché de rentrer dans le sein de cette famille, où vous vouliez me faire trouver le salut et qui m'auraient empêché d'être un jour tout à vous. En même temps, vous me donnâtes une vie d'études sérieuses, une vie obscure, une existence solitaire et pauvre. Mon cœur et mon esprit restaient loin de vous, mais je vivais pourtant dans une atmosphère moins viciée. Ce n'était pas la lumière ni le bien, il s'en faut, mais ce n'était plus une fange aussi profonde, ni un mal aussi odieux. La place se déblayait peu à peu, l'eau du déluge couvrait encore la terre, mais elle baissait de plus en plus, et la pluie ne tombait plus. Vous aviez brisé les obstacles, assoupli l'âme, préparé la terre en brûlant les épines et les buissons. Par la force des choses, vous m'obligeâtes à être chaste, et bientôt, m'ayant à la fin de l'hiver 86 ramené dans ma famille à Paris, la chasteté me devint une douceur et un besoin du cœur. C'est vous qui fîtes cela, mon Dieu, vous seul. Je n'y étais pour rien, hélas. Que vous avez été bon. De quelle triste et coupable rechute vous m'avez miséricordieusement préservé.
Votre seule main a fait en cela le commencement, le milieu.

Dieu et la fin. Que vous êtes bon. C'était nécessaire pour préparer mon âme à la vérité. Le démon est trop maître d'une âme qui n'est pas chaste pour y laisser entrer la vérité. Vous ne pouviez pas entrer, mon Dieu, dans une âme où le démon des passions immondes régnait en maître. Vous vouliez entrer dans la mienne, ô bon pasteur, et vous en avez chassé vous-même votre ennemi. Et après l'avoir chassé par la force, malgré moi, voyant ma faiblesse et combien seul j'étais peu capable de garder mon âme pure, vous avez établi pour la garder un bon gardien, si fort et si doux que non seulement il ne laissait pas la moindre entrée au démon de l'impureté, mais qu'il me faisait un besoin, une douceur des délices de la chasteté. Mon Dieu, comment chanterai-je vos miséricordes ? Et après avoir vidé mon âme de ses ordures et l'avoir confiée à vos anges, vous avez songé à y rentrer, mon Dieu. Car après avoir reçu tant de grâces, elle ne vous connaissait pas encore. Vous agissiez continuellement en elle, sur elle, vous la transformiez avec une puissance souveraine et une rapidité étonnante, et elle vous ignorait complètement. Vous agissiez continuellement en elle, sur elle, vous la transformiez avec une puissance souveraine et une rapidité étonnante, et elle vous ignorait complètement. Vous lui inspirâtes alors des goûts de vertu païenne. Vous me les laissâtes chercher dans les livres des philosophes païens, et je n'y trouvais que le vide, le dégoût. Vous me fîtes alors tomber sous les yeux quelques pages d'un livre chrétien, et vous m'en fîtes sentir la chaleur et la beauté. Vous me fîtes entrevoir que je trouverais peut-être là, sinon la vérité, je ne croyais pas que les hommes puissent la connaître, du moins des enseignements de vertu, et vous m'inspirâtes de chercher des leçons d'une vertu toute païenne dans des livres chrétiens. Vous me familiarisâtes avec les mystères de la religion, et en même temps, vous resserriez de plus en plus les liens qui m'unissaient à de belles âmes. Vous m'aviez ramené dans cette famille, objet de l'attachement passionné de mes jeunes années, de mon enfance. Vous m'y faisiez retrouver pour ces mêmes âmes l'admiration d'autrefois. Et à elles, vous inspiriez de me recevoir comme l'enfant prodigue à qui on ne faisait même pas sentir qu'il n'eût jamais abandonné le toit paternel. Vous leur donniez pour moi la même bonté que j'eusse pu attendre que si je n'avais jamais failli. Je me serrais de plus en plus contre cette famille bien-aimée. J'y vivais dans un tel air de vertu que ma vie revenait à vue d'œil. C'était le printemps rendant la vie à la terre après l'hiver. C'est à ce doux soleil qu'avait cru ce désir du bien, de dégoût du mal, cette impossibilité de retomber dans certaines fautes, cette recherche de la vertu. Vous aviez chassé le mal de mon cœur, mon bon ange y avait repris sa place, et vous lui aviez joint un ange terrestre.

Au commencement d'octobre 86, après 6 mois de vie de famille, j'admirais, je voulais la vertu, mais je ne vous connaissais pas. Par quelle invention, Dieu de bonté, vous êtes-vous fait connaître à moi? De quel détour vous êtes-vous servi? Par quels doux et forts moyens extérieurs? Par quelle série de circonstances étonnantes où tout s'est réuni pour me pousser à vous? Solitude inattendue, émotion, maladie d'être chéri, sentiment ardent du cœur, retour à Paris par suite d'un événement surprenant. Et quelles grâces intérieures! Ce besoin de solitude, de recueillement, de pieuse lecture, ce besoin d'aller dans vos églises, moi qui ne croyais pas en vous, ce trouble de l'âme, cette angoisse, cette recherche de la vérité, cette prière, mon Dieu, si vous existez, faites-le-moi connaître. Tout cela, c'était votre œuvre, mon Dieu, votre œuvre à vous seul. Une belle âme vous secondait, mais par son silence, sa douceur, sa bonté, sa perfection, elle laissait voir, elle était bonne et répandait son parfum attirant, mais elle n'agissait pas.

0: mon Jésus, mon Sauveur, vous faisiez tout au dedans comme au dehors. Vous m'aviez attiré à la vertu par la beauté d'une âme, en qui la vertu m'avait paru si belle qu'elle avait irrévocablement ravi mon cœur. Vous m'attirâtes à la vérité par la beauté de cette même âme. Vous me fîtes alors quatre grâces. La première fut de m'inspirer cette pensée, puisque cette âme est si intelligente, la religion qu'elle croit si fermement ne saurait être une folie comme je le pense. La deuxième fut de m'inspirer cette autre pensée, puisque la religion n'est pas une folie. Peut-être la vérité qui n'est sur la terre dans aucune autre, ni dans aucun système philosophique, est-elle là? La troisième fut de me dire « Étudions donc cette religion. Prenons un professeur de religion catholique, un prêtre instruit, et voyons ce qu'il en est, et s'il faut croire ce qu'elle dit. » La quatrième fut la grâce incomparable de m'adresser, pour avoir ses leçons de religion, à Monsieur Huvelin. En me faisant entrer dans son confessionnal, un des derniers jours d'octobre, entre le 27 et le 30, je pense, vous m'avez donné tous les biens, mon Dieu. S'il y a de la joie dans le ciel à la vue d'un pécheur se convertissant, il y en a eu quand je suis entré dans ce confessionnal. Quel jour béni! Quel jour de bénédiction! Et depuis ce jour, toute ma vie n'a été qu'un enchaînement de bénédictions. Vous m'avez mis sous les ailes de ce saint et j'y suis resté. Vous m'avez porté par ses mains et ce n'a été que grâce sur grâce. Je demandais des leçons de religion, il me fit mettre à genoux et me fit me confesser et m'envoya communier séance tenante.
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2: Solennité de la Sainte Trinité, première lecture tirée du livre de l'Exode, chapitre 34, versets 4b à 6, puis 8 à 9.
3: En ces jours-là, Moïse se leva de bon matin et il gravit la montagne du Sinaï, comme le Seigneur le lui avait ordonné. Il emportait les deux tables de pierre. Le Seigneur descendit dans la nuée et vint se placer là, auprès de Moïse. Il proclama son nom, qui est le Seigneur. Il passa devant Moïse et proclama « le Seigneur, Dieu tendre et miséricordieux, lent à la colère, plein d'amour et de vérité. » Aussitôt, Moïse s'inclina jusqu'à terre et se prosterna. Il dit « S'il est vrai, mon Seigneur, que j'ai trouvé grâce à tes yeux, daigne marcher au milieu de nous. Oui, c'est un peuple à la nuque raide. » Mais tu pardonneras nos fautes et nos péchés, et tu feras de nous ton héritage. » Ce texte que nous venons d'entendre est l'un des plus précieux de toute notre histoire. Dieu lui-même parle de lui-même. Il proclama lui-même son nom, dit le texte. Et la réaction spontanée de Moïse, qui se prosterne jusqu'à terre, prouve qu'il a entendu là des paroles extraordinaire. Et que dit Dieu ? Il s'appelle le Seigneur, Dieu tendre et miséricordieux, lent à la colère, plein d'amour et de vérité. Ce nom, Seigneur, c'est le fameux mot en hébreu, quatre lettres, YHVH, que nous ne savons pas prononcer, parce que depuis des siècles, bien avant la naissance de Jésus, le peuple d'Israël s'interdisait de le prononcer par respect. Ce nom-là, Dieu l'avait déjà proclamé devant Moïse, dans le buisson ardent. En même temps qu'il lui révélait ce qui fut pour toujours, je crois, le socle de la foi d'Israël, je vous rappelle le texte. « Oui, vraiment, avait dit Dieu, j'ai vu la souffrance de mon peuple en Égypte. Je l'ai entendu crier sous les coups de ses chefs de corvée. Oui, je connais ses souffrances. Alors, je suis descendu pour le délivrer. Alors, je t'envoie. » C'était déjà une découverte inouïe. Dieu voit, Dieu entend, Dieu connaît la souffrance des hommes. Il intervient en suscitant des énergies capables de combattre toutes les formes de malheur. Cela veut dire que nous ne sommes pas seuls dans les épreuves de nos vies. Dieu est à nos côtés. Il nous aide à les affronter, à survivre. Dans la mémoire du peuple juif, ce fameux nom Seigneur rappelle tout cela. Cette douce pitié de Dieu, si j'ose dire. Et ce n'était pas seulement des paroles en l'air, puisque effectivement, Dieu était intervenu. Il avait suscité en Moïse l'énergie nécessaire pour libérer son peuple. Chaque année, aujourd'hui encore, lors de la fête de la Pâque juive, le peuple juif se souvient que Dieu est passé au milieu de lui pour le libérer. Et avec le texte d'aujourd'hui, nous franchissons une nouvelle étape. Dieu éprouve pour son peuple et pour nous non seulement de la pitié devant nos malheurs, mais de l'amour. Il est tendre et miséricordieux, lent à la colère, plein d'amour et de vérité. Une chose est d'éprouver de la pitié pour quelqu'un au point de l'aider à se relever. Autre chose est de l'aimer vraiment. Et ce n'est certainement pas un hasard si le texte d'aujourd'hui emploie le mot « passé ». Dieu passe devant Moïse pour révéler son nom de tendresse, comme il est passé au milieu de son peuple dans la nuit de la mer Rouge. C'est le même mot en hébreu. Quand Dieu passe, c'est toujours pour libérer son peuple. Et ce deuxième passage de Dieu, cette deuxième libération, est encore plus important que le premier. Car le pire de nos esclavages est bien celui de nos fausses idées sur Dieu. Or, vous avez entendu cette phrase du texte, « Il proclama lui-même son nom ». Cette phrase, c'est notre garantie, le Dieu d'amour auquel nous croyons. Nous ne l'avons pas inventé. Nous n'avons pas pris nos désirs pour des réalités. Vous connaissez la phrase de Voltaire. Dieu a fait l'homme à son image et l'homme le lui a bien rendu. Eh bien non, ce n'est pas de la Bible ça. Nous n'avons pas inventé Dieu. C'est lui qui s'est révélé à nous. Et cela depuis Moïse. Et à l'instant où elle a retenti dans l'humanité, cette révélation était vraiment l'inattendu. On ne s'y attendait tellement pas qu'il fallait bien que Dieu nous le dise lui-même. Et la réponse de Moïse prouve qu'il a parfaitement compris ce que signifie l'expression « lent à la colère ». Et il en déduit « Tu pardonneras nos fautes et nos péchés ». Et il sait que sur ce point, Dieu aura fort à faire, car il a essuyé plus d'une fois les mécontentements de ce peuple à la nuque raide. Je reviens sur cette expression « nuque raide ». Dans une civilisation essentiellement agricole, ce qui était le cas en Israël au temps biblique, le spectacle de deux animaux attelés par un joug était habituel. Nous savons ce que c'est qu'un joug. C'est une pièce de bois très lourde, très solide, qui attache deux animaux pour labourer. Le joug pèse sur leur nuque et les deux animaux en viennent inévitablement à marcher du même pas. Les auteurs bibliques ont le sens des images, on le sait. Ils ont appliqué cette image du joug à l'alliance entre Dieu et Israël. Prendre le joug était donc synonyme de s'attacher à Dieu pour marcher à son pas. Mais voilà, le peuple d'Israël se raidit sans cesse sous ce joug de l'alliance conclue avec Dieu au Sinaï. Et au lieu de le considérer comme une faveur, il y voit un fardeau. Il se plaint des difficultés de la vie au désert et il finit même par trouver bien fade la manne quotidienne. Au point que Moïse a connu des jours de découragement profond. Au lieu de se laisser entraîner par la force de Dieu, l'attelage de l'Alliance est perpétuellement freiné par les réticences de ce peuple à la nuque raide. Dernière remarque, cette phrase « Le Seigneur, Dieu tendre et miséricordieux, lent à la colère, plein d'amour et de vérité » est encore valable, évidemment. Et le mot « vérité » résonne dans toute l'histoire d'Israël comme le pilier le plus sûr de son espérance.
2: Du psaume 103.
3: Béni sois-tu, Seigneur, Dieu de nos pères, à toi louange et gloire éternellement. Béni soit le nom très saint de ta gloire, à toi louange et gloire éternellement. Béni sois-tu dans ton saint temple de gloire, à toi louange et gloire éternellement. Béni sois-tu sur le trône de ton règne, à toi louange et gloire éternellement. Béni sois-tu, toi qui sondes les abîmes, à toi, louange et gloire éternellement. Toi qui sièges au-dessus des kéroubim, à toi, louange et gloire éternellement. Béni sois-tu au firmament dans le ciel, à toi, louange et gloire éternellement. Le livre de Daniel, vous le savez, est un écrit de résistance, composé pendant la terrible persécution du tyran grec Antiochus Épiphane au IIe siècle avant Jésus-Christ. Pour encourager ses contemporains à tenir bon jusqu'au martyr, s'il le faut, l'auteur raconte une histoire, celle d'un certain Daniel, justement, qui aurait vécu plusieurs siècles plus tôt et dont la foi indomptable avait surmonté toutes les épreuves et les persécutions. Le livre parle donc en apparence de Babylone et du roi persécuteur Nabuchodonosor au VIe siècle avant Jésus-Christ. Mais entre les lignes, tout le monde comprend qu'il s'agit d'Antiochus.

0: L'un des épisodes fameux rapportés par le livre de Daniel est le supplice infligé à trois jeunes gens qui avaient refusé d'adorer une statue en or érigée par Nabuchodonosor. Ils avaient été précipités dans une fournaise pour être brûlés vifs. L'auteur force volontairement le trait, évidemment, et le supplice est ce qu'on fait de plus épouvantable. Et la foi des trois jeunes gens et le miracle de leur survie n'en ressortent que mieux. Premier miracle, les voilà donc dans la fournaise surchauffée. Et ce n'est pas eux qu'elle brûle, mais leur bourreau. Deuxième miracle, tous ligotés qu'ils étaient, les trois jeunes gens marchent au milieu des flammes en chantant la gloire de Dieu. Mais surtout, le grand miracle, c'est qu'ils font un véritable examen de conscience au nom de tout leur peuple. Et ils donnent là un bel exemple d'humilité. Notre auteur suggère évidemment à ses lecteurs de s'y associer. Je vous donne quelques mots. « Béni et loué sois-tu, Seigneur Dieu de nos pères, et que ton nom soit glorifié à jamais, car tu es juste en tout ce que tu as fait. Tu as exécuté de justes sentences en tout ce que tu nous as infligé, car nous avons péché et agi en impie jusqu'à nous séparer de toi, et nous avons failli en toutes choses. Nous n'avons pas observé tes commandements. Agis envers nous selon ton indulgence, et selon l'abondance de ta miséricorde. Qu'ils soient confondus tous ceux qui projettent du mal contre tes serviteurs, qu'ils sachent que tu es l'unique Seigneur Dieu glorieux sur toute la terre. » Au passage, on notera que la phrase « Que notre sacrifice en ce jour trouve grâce devant toi » que le prêtre dit au cours de la liturgie eucharistique nous vient de ce cantique des trois jeunes martyrs du livre de Daniel. Et la suite du texte est spectaculaire. Plus on attise le feu, plus il y a de victimes parmi les bourreaux autour de la fournaise, pendant que les trois martyrs se promènent au milieu d'une rosée rafraîchissante. Et alors, du milieu des flammes, s'élève le plus beau chant que l'humanité a jamais inventé. Et ce sont ces premiers versets que nous chantons pour la fête de la Trinité. « Béni sois-tu, Seigneur, Dieu de nos pères. » C'est le rappel de l'alliance conclue par Dieu avec Abraham, Isaac, Jacob. Le rappel des promesses de Dieu, mais aussi le rappel de l'alliance vécue au quotidien pendant des siècles. La longue quête d'Abraham, Isaac, Jacob vers le pays promis et la descendance promise. La longue marche de l'Exode avec Moïse. Le long apprentissage de ce peuple choisi pour témoigner au milieu du monde. Malheureusement, au long de cette marche, on a souvent trébuché. Et l'expression « Dieu de nos pères » est plus encore le rappel des multiples pardons de Dieu surmontant inlassablement les infidélités de son peuple. « Béni soit le nom très saint de ta gloire. » Le nom de Dieu, c'est Dieu lui-même. On a tellement de respect qu'on dit « le nom » pour ne pas dire « Dieu ». Béni sois-tu dans ton saint temple de gloire. Ce verset est historiquement situé. Il ne correspond pas au contexte supposé de l'exil à Babylone, car à cette époque-là, le temple avait été dévasté par les troupes de Nabuchodonosor, et là-bas, on n'aurait pas pu chanter cela. En revanche, à Jérusalem, sous le roi grec Antiochus Épiphane, qui remplace le culte du vrai Dieu par son propre culte, il est très important de continuer à proclamer, fût-ce au péril de sa vie, que Dieu seul est Dieu et que le temple est sacré, car là réside la gloire de Dieu. Et d'ailleurs, les expressions « le trône de ton règne » ou « toi qui sièges au-dessus des kéroubim » sont des allusions très concrètes à l'aménagement intérieur du temple, je vous le raconte. Dans la partie la plus retirée du temple, le saint des saints, il y avait l'arche d'alliance, qui était un coffret de bois plaqué d'or. Et sur ce coffret étaient disposées deux statues de chérubins, les kéroubim en hébreu. C'était deux animaux ailés, avec une tête d'homme et un corps et des pattes de lion. Et leurs ailes déployées représentaient symboliquement le trône de Dieu. Au-dessus des kéroubim, invisible mais certaine, demeurait la présence de Dieu. On en était sûr. C'était un rappel des temps de certitude, où l'on savait d'évidence que Dieu était en permanence au milieu de son temple, ce qui voulait dire, bien sûr, au milieu de son peuple. L'auteur du livre de Daniel déploie volontairement ce chant de victoire. En bon prophète qu'il est, il sait, de toute la force de sa foi, que les puissances du mal peuvent bien se déchaîner, elles ne l'emporteront pas. Dans la tourmente que traversent tant de peuples aujourd'hui, ce message nous est tout autant nécessaire.
1: Deuxième lecture, tirée de la première lettre de saint Paul apôtre aux Corinthiens, au chapitre 12, versets 3b à 7, puis 12 à 13.
0: Frères, soyez dans la joie, cherchez la perfection, encouragez-vous, soyez d'accord entre vous, vivez en paix, et le Dieu d'amour et de paix sera avec vous. Saluez-vous les uns les autres par un baiser de paix. Tous les fidèles vous saluent. Que la grâce du Seigneur Jésus-Christ, l'amour de Dieu et la communion du Saint-Esprit soient avec vous tous. Vous avez reconnu cette dernière phrase. Je la dis comme nous l'entendons habituellement. La grâce de Jésus, notre Seigneur, l'amour de Dieu le Père et la communion de l'Esprit-Saint soient toujours avec vous. C'est la première phrase du célébrant à la messe, bien souvent. Ce qui veut dire que saint Paul termine sa deuxième lettre aux Corinthiens par là où nous commençons nos liturgies. Et ce n'est pas un hasard si c'est le président de la célébration qui dit cette phrase et personne d'autre. Car à elle seule, elle annonce tout le projet de Dieu. Et le président de la célébration, ici, parle au nom de Dieu. Ce que Dieu propose à l'humanité, en quelques mots, c'est d'entrer dans son intimité, dans le foyer d'amour de la Trinité. La grâce, l'amour, la communion, c'est la même chose. Le Père, le Fils, l'Esprit-Saint, c'est la Trinité. La grâce de Jésus, notre Seigneur, l'amour de Dieu le Père et la communion de l'Esprit-Saint, c'est bien le foyer d'amour que constitue la Trinité. Je vous disais que c'est une proposition de Dieu. C'est le sens du subjonctif « soit avec vous ». La liturgie emploie souvent des subjonctifs. « Que Dieu vous pardonne, que Dieu vous bénisse, que Dieu vous protège et vous garde, le Seigneur soit avec vous ». On n'envisage évidemment pas une minute que Dieu pourrait ne pas nous pardonner, ne pas nous bénir, ne pas nous protéger et nous garder, ne pas être avec nous. Le sens de ce subjonctif n'est pas « pourvu qu'il veuille bien vous bénir, vous pardonner, etc. » En Dieu, le pardon, le don, la bénédiction, ce ne sont pas des gestes ponctuels qu'il doit décider, c'est son être même. Mais pourtant, un subjonctif en français signifie toujours un souhait. Seulement ce souhait ici, c'est nous qu'il concerne. Ce subjonctif dit notre liberté. Nous sommes toujours libres de ne pas entrer dans la bénédiction et le pardon de Dieu. On dit souvent « l'homme propose, Dieu dispose ». En réalité, je crois, moi, c'est tout le contraire. Dieu nous propose en permanence son dessein bienveillant, son alliance. Mais nous, nous restons libres de ne pas entrer dans ce projet. Encore un mot sur cette expression trinitaire de Paul. Les expressions qui parlent aussi clairement des trois personnes divines sont complètement absentes dans l'Ancien Testament, bien sûr, mais très rares dans le Nouveau. Une fois de plus, on voit les progrès de la révélation qui atteint son sommet avec Jésus-Christ. Et c'est cette révélation du mystère d'amour qui est en Dieu qui inspire les recommandations de Paul. Frères, soyez dans la joie. Quand l'Ancien Testament parle de joie, il s'agit toujours du sentiment très fort que suscite toute expérience de libération. On pourrait presque remplacer le mot « joie » par « exultation de la libération ». Isaïe, par exemple, annonçant la fin d'une guerre, proclame « Ils se réjouissent devant toi, comme on se réjouit à la moisson. Car le joug qui pesait sur lui, sur le peuple, le bâton sur son épaule, le fouet du chef de corvée, tu les as brisés. » Plus tard, c'est le retour d'exil que le prophète annonce comme une grande joie. Ils reviendront, ceux que le Seigneur a rachetés. ils arriveront à Sion, Jérusalem, avec des cris de joie. Sur leur visage, une joie sans limite. Allégresse et joie viendront à leur

0: rencontre, tristesse et plainte s'enfuiront. Et ces expériences de libération ne sont qu'une pâle image de la libération définitive promise à l'humanité. Voici que je vais créer des cieux nouveaux et une terre nouvelle. Ainsi, le passé ne sera plus rappelé. Il ne remontera plus jusqu'au secret du cœur. Au contraire, c'est un enthousiasme et une exultation perpétuelle que je vais créer. C'est encore Isaïe, mais au chapitre 65 cette fois. La joie était considérée dans l'Ancien Testament comme la caractéristique du salut qui s'instaurera à la fin des temps. Quand Jésus parle de joie à ses apôtres, c'est à ce niveau-là qu'il se place et il en donne la raison. « Prenez courage, j'ai vaincu le monde. » Et c'est ce qui lui permet de dire « Je vous ai dit cela pour que ma joie soit en vous et que votre joie soit parfaite. » Ou encore « Vous êtes maintenant dans l'affliction. Mais je vous verrai à nouveau. Votre cœur alors se réjouira et cette joie, nul ne vous la ravira. » La deuxième recommandation de Paul, c'est « Soyez d'accord entre vous ». Et on est frappé de son insistance sur la paix. « Vivez en paix, et le Dieu d'amour et de paix sera avec vous. Saluez-vous les uns les autres par un baiser de paix. » On a là un écho de la prière de Jésus pour ses apôtres dans l'évangile de Jean. « Qu'ils soient un pour que le monde croie. » Paul le dit à sa manière encore dans la lettre aux Romains. Que le Dieu de la persévérance et de la consolation vous donne d'être bien d'accord entre vous, comme le veut Jésus-Christ, afin que d'un même cœur et d'une seule voix, vous rendiez gloire à Dieu, le Père de notre Seigneur Jésus-Christ. Cet accord se manifeste liturgiquement dans le baiser de paix, car la formule « Saluez-vous les uns les autres par le baiser de paix » que l'on retrouve plusieurs fois dans des lettres de Paul, vise ce geste liturgique qui existait déjà de son temps. Vers 150 de notre ère, saint Justin racontait « Quand les prières sont terminées, nous nous donnons un baiser les uns aux autres. » Nous avons heureusement retrouvé ce geste tellement symbolique depuis le Concile Vatican II.
1: Évangile selon saint Jean, au chapitre 20, versets 19 à 23.
0: Dieu a tellement aimé le monde qu'il a donné son Fils unique, afin que quiconque croit en lui ne se perde pas, mais obtienne la vie éternelle. Car Dieu a envoyé son Fils dans le monde, non pas pour juger le monde, mais pour que, par lui, le monde soit sauvé. Celui qui croit en lui échappe au jugement. Celui qui ne croit pas est déjà jugé, du fait qu'il n'a pas cru au nom du Fils unique de Dieu. Dieu a tellement aimé le monde qu'il a donné son Fils unique. C'est le grand passage de l'Ancien Testament au Nouveau Testament qui est dit là. Dieu aime le monde, c'est-à-dire l'humanité. On le savait déjà dans l'Ancien Testament. C'était même la grande découverte du peuple d'Israël. Mais la grande nouveauté du Nouveau Testament, c'est le don du Fils pour le salut de tous les hommes. Dieu a tellement aimé le monde qu'il a donné son Fils unique, afin que quiconque croit en lui ne se perde pas, mais obtienne la vie éternelle. Si je comprends bien, il suffit de croire en lui pour être sauvé. Voilà la grande nouvelle de l'Évangile, et de celui de Jean en particulier. Je vous rappelle ce qu'il dit dans le prologue. « À ceux qui l'ont reçu, à ceux qui croiront en son nom, il a donné de pouvoir devenir enfants de Dieu. » Et encore un peu plus loin, au chapitre 3, Jean rapporte cette parole de Jésus. « Celui qui croit au Fils a la vie éternelle. » Et quand il dit « vie éternelle », Jésus évoque autre chose que la vie biologique, bien sûr. Il parle de cette autre dimension de la vie, qu'est la vie de l'Esprit en nous, celle qui nous a été insufflée au jour de notre baptême. Pour lui, c'est cela le salut. Être sauvé au sens biblique, c'est vivre en paix avec soi et avec les autres. C'est vivre en frère des hommes et en fils de Dieu. Pour cela, il suffit, nous dit Jésus, de nous tourner vers lui. pour pouvoir être en perte.

permanence, inspirée par son esprit, qui nous souffle des comportements de frères et de fils. Pour parler à la manière de la Bible, on dira « Il suffit de lever les yeux vers Jésus pour être sauvé ». C'est une nouvelle extraordinaire, si on veut bien la prendre au sérieux. Il nous suffit de nous tourner vers lui et d'accepter de le laisser transformer nos cœurs de pierre en cœurs de chair. Pourquoi ? Parce que sur le visage du crucifié, qui donne sa vie librement, l'humanité découvre enfin le vrai visage du Dieu de tendresse et de pardon, à l'opposé du Dieu dominateur et vengeur que nous imaginons parfois malgré nous. « Qui m'a vu a vu le Père », dit Jésus à ses disciples dans le même évangile de Jean. La seule chose qui nous est demandée, c'est de croire en Dieu qui sauve pour être sauvé, de croire en Dieu qui libère pour être libéré. Il nous suffit de lever vers Jésus un regard de foi pour être sauvé. Et c'est ce regard de foi et lui seul qui permet à Jésus de nous sauver. Et là, on ne peut pas ne pas penser à toutes les fois dans les évangiles où Jésus a relevé quelqu'un en lui disant « Ta foi t'a sauvé ». Cette annonce de Jésus dans son entretien avec Nicodème, Jean la médite au pied de la croix. Et c'est là que lui revient en mémoire une prophétie de Zacharie qui annonçait le salut et la conversion de Jérusalem à la suite de la mort d'un homme aimé comme un fils unique. Dieu dit, je cite Zacharie, « Dieu dit, je répandrai sur la maison de David et sur l'habitant de Jérusalem un esprit de bonne volonté et de supplication. Alors ils lèveront les yeux vers moi, celui qu'ils ont transpercé. Ils pleureront sur lui comme sur un fils unique. Ce jour-là, une source jaillira pour la maison de David et les habitants de Jérusalem en remède au péché et à la souillure. » C'est au livre de Zacharie, chapitre 12, versets 10 et 13, verset 1. Je pense que pour saint Jean, cette prophétie de Zacharie est une lumière très importante. Quand il médite sur le mystère du salut accompli par Jésus-Christ, c'est à elle qu'il se réfère. Et on la retrouve dans l'Apocalypse de Jean. Je cite « Voici, il vient au milieu des nuées, et tout œil le verra, et ceux-mêmes qui l'ont percé. Toutes les tribus de la terre seront en deuil à cause de lui. » Et du coup, nous comprenons mieux l'expression « Fils unique ». Dieu a tellement aimé le monde qu'il a donné son Fils unique. Il est l'unique parce qu'il est la plénitude de la grâce et de la vérité. Il est l'unique aussi au sens de Zacharie parce qu'il est l'unique source de vie éternelle. Il suffit de lever les yeux vers lui pour être sauvé. Il est l'unique enfin parce que c'est lui qui prend la tête de l'humanité nouvelle. Là encore, je retrouve Paul. Le projet de Dieu, c'est que l'humanité tout entière soit réunie en Jésus et vive de sa vie, qui est l'entrée dans la communion d'amour de la Trinité. C'est cela qu'il appelle le salut ou la vie éternelle, c'est-à-dire la vraie vie. Non pas une vie après la vie, mais une autre dimension de la vie dès maintenant. Ailleurs, saint Jean le dit bien, la vie éternelle, c'est connaître Dieu et son envoyé Jésus-Christ. Et connaître Dieu, c'est savoir qu'il est miséricorde. Et c'est cela le sens de l'expression « échapper au jugement », c'est-à-dire à la séparation. Il nous suffit de croire à la miséricorde de Dieu pour y entrer. Il nous suffit donc de croire pour être sauvés. Mais nous ne serons pas sauvés malgré nous. Nous restons libres de ne pas croire. Mais alors nous nous condamnons nous-mêmes. Celui qui ne croit pas est déjà jugé du fait qu'il n'a pas cru au nom du Fils unique de Dieu. Mais celui qui croit échappe au jugement. C'est bien ce qu'a fait le bon larron. Sa vie n'avait rien d'exemplaire, mais il a levé les yeux sur celui que les hommes ont transpercé. Et en réponse, il a entendu la phrase que nous rêvons tous d'entendre. « Aujourd'hui même, tu seras avec moi dans le paradis. »

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0: Chers téléspectateurs, chers auditeurs de KTO Radio, bonjour, bonjour à toutes et à tous et merci pour votre fidélité à votre émission Au risque de l'histoire. Alors, au 14e et 15e siècle, l'Europe occidentale est dans une écrasante majorité chrétienne. Roi, prince, évêque, maître de l'université, simples soldats prient le même Dieu, vont à la messe, se confessent et invoquent les mêmes saints. Et pourtant, cette Europe est en guerre pendant plusieurs décennies et même pendant plus de 100 ans. Tout en cultivant cette même foi, royaume de France et couronne d'Angleterre se déchirent, se font la guerre, s'accusent mutuellement d'hérésie ou de trahison et prétendent chacun parler au nom de Dieu. Naturellement, nous, Français, nous prenons bien évidemment le parti de Jeanne d'Arc, le parti de Charles VII, couronné à Reims en 1429. Mais quelle était la foi des ennemis du roi de France? Que signifie croire en Dieu à l'époque de la guerre de Cent Ans, quand on est roi d'Angleterre, duc de Bourgogne ou bien encore maître de l'université de Paris? Comment ces hommes qui ont été des ennemis vivent-ils leur foi? Comment Jeanne d'Arc elle-même est-elle perçue par un Philippe le Bon, duc de Bourgogne, qui l'a fait capturer et la livre aux Anglais? Autant de questions que je vais avoir le plaisir de poser à mon invité Bertrand Schneer. Bertrand Schneer, bonjour.
1: Bonjour.
0: Merci d'avoir répondu à notre invitation. Je suis très très heureux de vous recevoir sur ce plateau. Vous êtes professeur émérite de l'Université de Lille. Votre actualité littéraire est la suivante. Vous venez de publier un magistral Philippe le Bon, le duc de Bourgogne qui ne voulut pas être roi. Un ouvrage absolument essentiel pour comprendre évidemment la période et notamment cette partie de la guerre de Cent Ans, mais bien évidemment au-delà. Vous êtes spécialiste hein, du sujet, vous avez aussi publié Armagnac et Bourguignon. C'est un petit livre paru dans la collection Tempus, donc les éditions Perrin, et qui est disponible absolument dans toutes les librairies. Et puis il y a un côté personnel à cette émission, puisque vous avez été mon professeur il y a bien longtemps en Sorbonne à Paris 4 et je suis bien heureux de vous recevoir sur ce plateau aussi pour cette raison. Alors, peut-être commencer pour nos auditeurs et nos téléspectateurs qui connaissent mal leur histoire, rappeler peut-être de manière assez courte ce qu'est la guerre de Cent Ans et quels sont ses enjeux.
1: La guerre de Cent Ans, ce qu'on appelle la guerre de Cent Ans, c'est effectivement un conflit qui n'est pas un conflit continu. Pendant 100 ans, une guerre qui ne se serait pas arrêtée entre la France et l'Angleterre, c'est un conflit qui a des racines anciennes, des racines qui s'expliquent par les relations parfois très conflictuelles entre le roi de France et le roi d'Angleterre depuis le XIIe siècle. Et au XIVe siècle, c'est un conflit qui naît à la fois en raison de querelles, je dirais, dynastiques, puisque en 1328, il y a une modification de la succession de France et les Capétiens directs sont remplacés en France par les Valois. Et cette arrivée de Philippe VI de Valois sur le trône de France va provoquer la contestation du roi d'Angleterre, Édouard III, qui est lui-même apparenté à la famille de France, aux Capétiens directs, et qui conteste donc l'arrivée de Philippe VI de Valois sur le trône de France. C'est le début de la guerre. 1328, c'est l'arrivée de Philippe VI sur le trône. 1336, le début véritablement du conflit, 1336-1337. Ce conflit va donc durer jusqu'en 1453, je dirais, ce sont les
0: dates,
1: plus de 100 ans, ce sont les dates

0: contexte du début du XVe siècle qu'apparaît le phénomène de Jeanne d'Arc. Quel est le tournant, à mon avis, très, très important? C'est que l'Angleterre va prendre vraiment l'avantage après des défaites cinglantes des Français, notamment la bataille d'Azincourt en 1415, un effondrement politique du Royaume de France qui s'explique par la guerre civile dont vous avez parlé tout à l'heure, la guerre civile des Armagnacs et des Bourguignons, une querelle entre grandes maisons princières qui affaiblit considérablement le Royaume de France et avec un roi qui est fou, Charles VI, ça aussi ça a évidemment une certaine importance, un roi fou c'est un vide politique et au début du XVe siècle la France est déchirée par un conflit entre deux grandes maisons princières, la maison d'Orléans et la maison de Bourgogne, c'est ce qu'on appelle le conflit des Armagnacs et des Bourguignons. Les Anglais prennent avantage de cette guerre civile. Les Anglais vont donc s'allier au duc de Bourgogne, au parti bourguignon. Cette alliance débouche sur un traité, qui est le traité de Troyes, de 1420, qui est un traité, un des grands traités de la guerre de Cent Ans, puisque le roi d'Angleterre se fait reconnaître comme héritier de la couronne de France. Le roi Charles VI, en son nom, on accepte de reconnaître le roi Henri V comme héritier de France. Et on va avoir donc une France déchirée entre, d'un côté, un parti, je dirais, anglo-bourguignon, puisque les bourguignons se sont alliés aux Anglais, un parti anglo-bourguignon qui est le parti qu'on appelle de la double monarchie, c'est-à-dire considère que le royaume de France et le royaume d'Angleterre doivent être unis sous une seule main, sous l'autorité du roi Henri V, puis son fils Henri VI, et puis de l'autre côté, il y a le parti du dauphin Charles, qui est le fils de Charles VI, qui a été écarté de la succession de France lors du traité de Troyes, et on va avoir donc deux Frances qui s'opposent à partir de 1420. La France des Anglais et des Bourguignons, au nord, en gros, et la France du roi Charles VII au sud. C'est dans ce contexte qu'on va avoir, évidemment, l'épisode fameux de Jeanne d'Arc, qui est aussi un moment de retournement dans le conflit.
1: Alors, donc, notre Philippe le Bon est bien du côté anglais. C'est pour cette raison que nous allons l'évoquer en cette fin d'émission. J'ai souhaité diviser cette émission précisément en trois parties. Une première partie sur les Anglais eux-mêmes, une deuxième partie sur l'université et une troisième partie, parce que l'Université de Paris va prendre le parti anglais, et enfin une dernière partie sur notre Philippe le Bon. Les Anglais qui combattent Jeanne d'Arc, Bertrand Schnerb, sont comme les Français, entre guillemets, sont des catholiques qui sont attachés à la même église, qui sont attachés à Rome, qui ont exactement les mêmes sacrements.
0: Oui, à l'époque de Jeanne d'Arc, dans les années 1429-1430, on va s'en tenir à cette période-là, il n'y a pas de différence majeure entre catholiques anglais et les catholiques français. C'est exactement la même religion, les mêmes dogmes, les mêmes sacrements, la même liturgie, même s'il y a des différences, évidemment, d'une métropole ecclésiastique à l'autre. Il est certain que si on s'était placé, par exemple, à l'époque du grand schisme d'Occident, 1378-1417, les Anglais et les Français ne suivaient pas la même obédience pontificale. Les Français suivaient l'obédience avignonnaise, et les Anglais, l'obédience romaine. Il est vrai que là, il y avait une différence. Mais le schisme s'est terminé, un pape unique, Martin V, a été élu en 1418, et donc il n'y a pas de différence d'obédience, les Anglais reconnaissent la légitimité de Martin V comme les Français. En ce qui concerne la foi, les dogmes, la liturgie, on est dans une unité de la chrétienté. Il y a peut-être une différence, mais qui n'a pas un impact véritable, c'est qu'en Angleterre s'est développée une hérésie au tout début du XVe siècle, l'hérésie Wycliffite, du nom de John Wycliffe, qui était un théologien qui a développé une doctrine hétérodoxe, une doctrine hérétique. Il rejetait finalement la légitimité du clergé, l'autorité de la hiérarchie ecclésiale.

0: La tradition et même la transsubstantiation. Donc il y a une vraie critique hérétique et ça a donné d'ailleurs, ça a eu un impact puisque au début du XVe siècle, on a en Angleterre les Lollards qui suivent l'hérésie de John Wycliffe qui a été condamné. Mais en Angleterre, cette hérésie est restée quand même très circonscrite. Il y a eu une répression et ça n'a pas d'impact sur les Anglais eux-mêmes. Qu'on trouve en France, même si on a quelques chevaliers anglais qui ont été Lollards, hein, John Oldcastle, par exemple, qui a combattu avec les Lancastres en France, est un des leaders des Lollards, mais enfin bon, ça n'a pas d'impact véritable sur les Anglais qui sont en France à ce moment-là. Je dirais que la différence, elle est peut-être dans certaines dévotions.
1: Dévotions de saints.
0: De saints, oui, parce que les Anglais, bon, ils ont une grande dévotion à Saint-Jean, bon, ça, les deux Saint-Jean, l'évangéliste et Saint-Jean-Baptiste, bon, ça on trouve également en France. Il y a des saints, je dirais plus spécifiquement anglais, comme Saint-Thomas de Canterbury, Thomas Becket. Oui. Il y a Saint-Edmond, Saint-Édouard, effectivement, et ça se retrouve d'ailleurs dans la prénomination hein, des Anglais. Effectivement, il y a une dévotion à certains saints, qui est, je dirais, une dévotion nationale ou des dévotions nationales.
1: On peut parler de dévotion nationale à cette époque ?
0: Oui, parce que Saint-Édouard le Confesseur ou Saint-Edmond, effectivement, ce sont vraiment des saints.
1: Des figures anglaises.
0: Ce sont des saints rois anglais. Et puis Saint-Georges. Alors Saint-Georges, il faut en parler, mais bon, il y a une grande dévotion à Saint-Georges en France à la même époque. Mais c'est vrai que les Anglais font de Saint-Georges un saint national, en ceci qu'il est le patron de l'ordre de la Jarretière, qui est l'ordre de chevalerie fondé par Édouard III. Il est aussi le patron des gens de guerre anglais, puisque dans la guerre contre les Français, les Anglais portent comme signe distinctif la croix rouge de Saint-Georges, et ils jurent par Saint-Georges. Donc Saint-Georges est effectivement un saint qui a une coloration anglaise. C'est pour ça que les Français vont développer, eux, plus largement, la dévotion à Saint-Michel. Et d'ailleurs, dans l'iconographie, si vous avez ça en tête, dans l'iconographie de la fin du Moyen-Âge, Saint-Michel, avec son épée, son armure et le diable à ses pieds, a quelques similitudes avec Saint-Georges, qui est lui aussi en armure et qui écrase le dragon sous ses pieds. Donc il y a effectivement, de ce point de vue-là, peut-être une certaine différence. Mais Saint-Georges est très, très vénéré en France aussi.
1: Alors, est-ce que dans c'est vrai que dans nos représentations, dans notre simplification, on se souvient que pendant la Grande Guerre de 14-18, les Français estimaient avoir Dieu de leur côté, les Allemands aussi estimaient avoir Dieu de leur côté. Est-ce qu'on rencontre la même, les mêmes, non pas éléments de langage, parce que c'est un terme anachronique, mais les mêmes mots où on tente de dire, mais au fond, Dieu est de notre côté. Au-delà du conflit dynastique, cette couronne est la mienne et non pas la tienne, est au roi de France et non pas au roi d'Angleterre, ou au roi d'Angleterre plutôt qu'au roi de France. Au-delà de ce conflit dynastique, qui est un conflit en soi familial, eh bien, est-ce que on en appelle à Dieu ?
0: Oui. La guerre médiévale se fait, ce livre, sous l'œil, sous le regard de Dieu. Et naturellement, les deux parties considèrent que Dieu...
1: Est de son côté.
0: Oui, est de son côté. Chaque partie a Dieu de son côté, c'est certain. Oui, Dieu avec nous. Alors, ça s'explique parce qu'il faut quand même avoir en tête ce qu'est la conception médiévale de la guerre. C'est-à-dire que la guerre... qu'un prince chrétien mène contre des adversaires qui seraient aussi des chrétiens, pose un problème moral. Mais l'Église, les pères de l'Église, par exemple saint Augustin, ont élaboré une doctrine de la guerre juste. Bellum justum, la guerre juste. Qu'est-ce que c'est que la guerre juste ? C'est une guerre que l'on mène pour le droit. C'est une guerre que l'on mène pour son salut temporel et aussi spirituel. La guerre juste, elle peut se justifier, elle peut se définir à partir du moment où, par exemple, on se défend. une guerre défensive, quand on est attaqué par un ennemi injuste, la guerre défensive est une guerre juste. De ce point de vue-là, les Français disent qu'ils mènent une guerre juste parce qu'ils sont attaqués par les Anglais. Mais vous allez me dire, les Anglais, eux, ne sont pas dans leur pays, ils ont débarqué en France, ils attaquent la France. Alors, il faut bien savoir que dans la doctrine de la guerre juste, une guerre offensive n'est pas forcément une guerre injuste. Si cette guerre est menée pour rétablir un droit, pour récupérer des biens qui ont été injustement arrachés. C'est-à-dire que le roi d'Angleterre, lorsqu'il mène la guerre contre le roi de France au début de la guerre de 100 ans, considère que il a été spolié, que le roi de France est un usurpateur, que la couronne de France et le royaume doivent lui revenir. Donc il estime que faire la guerre dans des conditions telles, c'est faire une guerre juste pour rétablir son droit, pour récupérer une couronne qui a été usurpée. Ça, c'est la doctrine, finalement, les idées qui sont développées par les Anglais dans ce moment, au début de la guerre de Cent Ans. C'est un peu différent à l'époque de Jeanne d'Arc. Pourquoi ? Parce qu'il y a le traité de Troyes de 1420. Je sais que c'est un traité qui a mauvaise presse dans l'historiographie française, on dit le honteux traité de Troyes. C'est un traité de paix, le traité de Troyes. C'est-à-dire qu'en fait, ce qui préside à l'élaboration de ce traité, c'est l'idée que si le royaume de France et le royaume d'Angleterre ont le même roi, eh bien il n'y aura plus de guerre entre les deux royaumes. C'est-à-dire qu'en fait, le traité de Troyes, c'est un traité de paix. Et c'est un traité qui vise à la paix perpétuelle. C'est-à-dire que pour les Anglais, à partir du moment où une partie des Français et le roi de France Charles VI ont accepté le traité de Troyes et l'ont scellé et l'ont juré, on considère que ceux qui s'opposent à ce traité sont des infracteurs de paix, sont des rebelles.
1: Ils vont contre le droit.
0: Ils vont contre le droit, ils vont contre la paix, ils vont contre le bien commun. Donc c'est un autre argument, c'est un peu différent de celui du début de la guerre de Cent Ans, puisque en fait le roi d'Angleterre a eu gain de cause, il a obtenu la couronne. Bon, Henri V est mort avant Charles VI, ce qui fait que c'est pas lui qui a coiffé la couronne de France, c'est son fils Henri VI, qui est un enfant. Mais il est représenté en France par un régent, le duc de Bedford, et ce régent, Bedford, considère qu'il représente donc le roi légitime, Henri, par la grâce de Dieu, roi de France et d'Angleterre. Donc, ceux qui s'opposent à ce traité de Troyes, je répète qu'une partie des Français a accepté et juré. Ceux-là sont des rebelles. Et donc la guerre qu'on mène contre eux est une guerre juste.
1: Alors,
0: je ne vous ai pas convaincu.
1: si, vous m'avez convaincu. Et j'entends bien, et puis ça a des résonances bien évidemment dans l'actualité. Mais venons-en justement à Jeanne d'Arc. Comment les autorités anglaises utilisent-elles le procès religieux de Jeanne à Rouen pour prouver à leurs propres fidèles qu'elle n'est pas une envoyée de Dieu ? Quel est le discours, au fond, qui est tenu ? C'est un discours, justement, qui reprend le fait qu'elle ne respecte pas le droit que vous avez présenté après le traité de Troyes ?
0: Alors, Jeanne d'Arc, l'intervention de Jeanne d'Arc cause aux Anglais un trouble important. Jusqu'alors, je dirais, bon, il y a eu quelques revers, mais enfin, jusqu'alors, jusqu'en 1428, 1429, les entreprises des Anglais en France ont été des entreprises victorieuses. Et les choses se sont bien déroulées, et le siège d'Orléans en 1429, le siège d'Orléans pouvait représenter, je dirais, une étape sinon finale, du moins vraiment déterminante dans le conflit. Et à partir du moment où Jeanne d'Arc intervient, mai 1429, les Anglais subissent défaite sur défaite. Et eux qui montraient à quel point cette guerre était juste, puisqu'ils
1: gagnaient.
0: Ils étaient victorieux, et que la victoire est donnée par Dieu. La bataille, la guerre, c'est le jugement de Dieu, c'est l'ordalie. Tout à coup, c'est le retournement. Et il faut l'expliquer. Il faut l'expliquer. Comment l'expliquer ? On ne peut pas dire, visiblement, Dieu est avec l'ennemi. Ce n'est pas possible, on ne pouvait pas dire ça. Donc, si les Français obtiennent tant de succès, c'est forcément par diablerie. Or, à ce moment, les Français, j'entends par Français les partisans de Charles VII, après tout, les Bourguignons sont aussi des Français, les partisans de Charles VII mettent en avant Jeanne d'Arc pour montrer que Dieu a inspiré cette jeune fille et qu'elle elle va mener le roi de France à la victoire et mener les Français à chasser les Anglais, enfin conduire les Français à chasser les Anglais du royaume de France, du Saint Royaume de France. Donc il faut expliquer que cette jeune inspirée n'a pas du tout une mission divine, mais qu'elle est en réalité inspirée par le diable. C'est la sorcière de France. Donc il faut discréditer les victoires françaises, et puis un fait majeur qui a vraiment été aussi très important en raison de son impact, c'est le sacre de Charles VII à Reims, en juillet 1429. Pour les Anglais, c'est un fait qui est très fâcheux, parce qu'eux-mêmes n'ont pas fait sacrer le petit roi Henri, il était trop jeune pour venir sur le continent, on avait négligé cela, on avait considéré que ce n'était pas urgent, et le sacre de Charles VII lui donne une légitimité qu'il faut donc discréditer. Jeanne, c'est donc un personnage que les Français mettent en avant et que les Anglais vont s'efforcer, de discréditer en affirmant qu'elle est sorcière et hérétique. Si les victoires françaises sont obtenues avec l'aide d'un personnage comme cela, évidemment, ça atténue considérablement la portée, je dirais, religieuse et politique des victoires françaises. Il faut bien comprendre que l'affaire de Jeanne d'Arc, elle est à la fois, enfin, du point de vue des Anglais et de leurs alliés bourguignons, c'est à la fois une question politique et une question religieuse, les deux étant intimement mêlés.
1: Alors, ainsi tout, enfin toute la suite de l'émission va découler de ce, à cette lumière. Brûler Jeanne d'Arc, ça devient un geste de purification en quelque sorte.
0: Bon, Jeanne d'Arc est reconnue coupable par un tribunal ecclésiastique, un tribunal d'inquisition, et de ce point de vue-là, donc, elle est donc séparée du corps de l'Église. Elle est reconnue, coupable d'infractions. Elle est hérétique. Elle est relapse puisque après avoir abjuré, elle est revenue à ses erreurs passées. Elle va être donc rejetée du corps de l'Église. Hein, le membre pourri doit être, le membre gangréné doit être amputé, hein, donc on va la rejeter et livrer aux bras séculiers, c'est-à-dire donc aux autorités anglaises, en l'occurrence au bailli de Rouen, puisque le procès a eu lieu à Rouen, et c'est le bailli de Rouen qui l'a fait brûler. Donc en fait, la crémation de Jeanne d'Arc, l'exécution de Jeanne d'Arc, c'est la sentence temporelle après la condamnation au spirituel. Alors, oui, elle est brûlée parce que c'est le mode d'exécution normal pour ce genre de crime et pour les femmes d'une manière générale, puisqu'on ne pend pas les femmes. On les brûle ou alors on les enterre vivantes. Là, comme il s'agissait d'un crime d'hérésie, c'est le bûcher qui prévoit. Alors évidemment, on brûle les hérétiques, on brûle les sorciers, parce que leur corps est détruit et on voudrait que le souvenir de leur crime soit aboli de la même façon. En ce qui concerne Jeanne d'Arc, c'est pas tout à fait réussi, puisqu'au contraire,
1: on en parle aujourd'hui.
0: Le souvenir s'est maintenu.
1: Voilà. Quel est le rôle de l'évêque Cochon dans l'histoire ?
0: Alors Pierre Cochon. Alors il faut bien voir que Pierre Cochon a un rôle, c'est certain, central dans le procès de Jeanne d'Arc. Peut-être qu'on l'a beaucoup noirci après. Au moment de la réhabilitation de Jeanne d'Arc, après les victoires de Charles VII, un certain nombre d'acteurs du procès étaient toujours vivants. Ils étaient dans une situation un petit peu délicate après les victoires de Charles VII, certains n'ont pas hésité à rejeter toute la responsabilité sur Pierre Cochon, évêque de Beauvais. Mais il est vrai que Pierre Cochon avait certainement la volonté d'obtenir l'abjuration ou la condamnation. Pierre Cochon, il est c'est un universitaire. Il a été formé au droit à Paris et puis un petit peu à la théologie.
1: C'est pas un grand professeur.
0: Non, il n'a pas fait un cursus extrêmement long, car il s'est très vite orienté vers le service du prince. Il a servi le duc de Bourgogne, Jean sans peur. Et puis, de manière très déterminée, il a servi la double monarchie de France et d'Angleterre. Donc, il est le conseiller du duc de Bourgogne, et ensuite, il est le conseiller de Bedford. C'est un homme qui fait carrière, hein, il va obtenir un siège épiscopal, donc il devient l'évêque de Beauvais. Et en tant qu'évêque de Beauvais, il est compétent, effectivement, pour juger Jeanne d'Arc, puisqu'elle a été capturée sous les murs de Compiègne, sur le... territoire, oui, du diocèse de Beauvais, donc il est compétent. Il est moins compétent à Rouen, parce que Rouen, c'est pas son diocèse, alors il va demander une enclave, de manière fictive, on donne une enclave à Rouen, au diocèse de Beauvais. Il pouvait plus retourner au Beauvais, parce que Beauvais était tombé entre les mains des Français en 1430. Donc, il doit juger Jeanne d'Arc en tant qu'évêque compétent. Il s'adjoint un inquisiteur, Jean Lemaître, et c'est vraiment un tribunal d'inquisition qui va juger Jeanne d'Arc. Alors, il est vrai qu'il semble bien que Pierre Cochon ait été le personnage principal, le pivot. Mais étant donné que ce n'était pas un théologien de grand renom, il a voulu aussi s'entourer de toute une série de personnages qui devaient le conseiller. Et il a consulté beaucoup, et notamment les théologiens et les canonistes de l'Université de Paris.
1: Donc c'est un vrai procès. Est-ce que c'est un procès à charge? Est-ce que l'institution universitaire, vous parlez des docteurs, des théologiens, etc., est-ce que c'est une institution, en quelque sorte, qui se sent comme menacée par une jeune fille qui dit recevoir directement des voix du ciel et qui ne passe pas par les filtres de l'écriture et des docteurs? Ou bien... je pense au livre notamment de Colette Beaune, hein, sur Jeanne d'Arc, où on voit bien, hein, que Jeanne d'Arc apparaît, n'est pas la seule en soi prophétesse, n'est pas la seule qu'on annonce et qui va libérer le royaume de France. Autrement dit, le surnaturel fait partie du quotidien et c'est normal qu'une jeune fille reçoive des voix.
0: Oui. Alors, il faut bien voir, je disais tout à l'heure, que... Le fond du cas Jeanne d'Arc, c'est à la fois une question politique et une question
1: religieuse.
0: Venons à la question religieuse. Les juges de Jeanne d'Arc, de même que les gens de l'Université de Paris, ont probablement véritablement pensé qu'il y avait de l'hérésie, qu'elle était suspecte, véhémentement soupçonnée d'hérésie, suspecte d'hérésie. Pourquoi ? Parce que précisément, on a eu l'impression qu'elle elle avait un contact direct avec... elle affirmait avoir un contact direct avec Dieu par l'intermédiaire de ses voix,
1: oui,
0: et que finalement, elle ne s'en remettait pas à l'Église militante, à l'Église universelle. On avait l'impression que dans sa manière de concevoir sa mission, finalement, elle n'avait pas besoin de l'Église universelle. Elle a toujours protesté de son respect, hein, et de sa soumission à l'autorité, mais on a eu l'impression qu'il y avait de l'hérésie dans cette manière de recevoir directement le message de Dieu sans passer par la médiation cléricale. C'est vrai que les inspirés étaient admis, on acceptait cette inspiration divine, mais il fallait qu'on ait affaire à des à des inspirés qui soient totalement soumis à l'autorité ecclésiastique et qui s'en remettent au clair. Alors,

0: Il faut bien voir, et c'est là que ça rejoint la question politique, c'est que certes, on lui reproche de ne pas s'en remettre à l'Église universelle, mais c'est toute la frange du clergé français qui est d'obédience anglo-bourguignonne qui le lui reproche. Elle aurait été jugée par les gens d'église du parti de Charles VII, elle aurait évidemment été acquittée, elle aurait d'ailleurs même pas été jugée, on ne se serait même pas posé la question. C'est là qu'on a véritablement le mélange des genres, le genre la lutte contre l'hérésie. Il ne faut pas oublier que dans les années 1429-1430, c'est une question qui occupe les esprits des clercs, et de l'autre côté, eh bien, en fait, la question politique, parce que la question politique, elle s'explique parce qu'en face d'elle, Jeanne a des gens d'église qui sont en fait ralliés au parti anglo-bourguignon, et qui ont en face d'eux quelqu'un qui dit « Dieu est de l'autre côté, Dieu veut que mon roi Charles VII du nom, chasse les Anglais et soumette les rebelles ». Et donc, ils ont en face d'eux quelqu'un qui affirme que Dieu est de l'autre parti. Si j'ose dire, si vous me permettez l'expression, que Dieu est armagnac.
1: Oui, oui.
0: Et ça, évidemment, il y a là le motif de leur volonté absolue de montrer que Jeanne est sorcière, que Jeanne invoque les démons, que Jeanne est hérétique et qu'elle est schismatique aussi. Parce que on sort du schisme. Martin V est pape, reconnu comme pape légitime, mais à un moment donné, on lui a reproché, le comte d'Armagnac, Jean IV, dont le père avait mis beaucoup de temps à reconnaître le nouveau pape, enfin lui, il était même resté très proche de Benoît XIII et des papes qui se réclamaient de l'obédience avignonnaise, Jean IV d'Armagnac demande à Jeanne d'Arc, officiellement, qui est le pape ? Et au lieu de lui répondre, c'est le pape Martin V, elle lui écrit, pour l'instant, je ne peux pas vous répondre. Donc elle a l'impression qu'elle a un doute. On a l'impression qu'elle a un doute. On le lui reproche, en disant, toi, illettré, avec une formation religieuse extrêmement légère, tu viens nous expliquer que tu n'es pas sûr que le pape Martin V est le pape légitime. Donc on a l'impression qu'elle retombe dans cette période du schisme qui a déchiré l'Église. Donc on l'accuse d'être schismatique, on l'accuse d'être hérétique, à cause du fait qu'elle ne se soumet pas à l'Église universelle. On l'accuse aussi de diablerie, à cause de toutes les légendes qui courent sur elle de son vivant.
1: Et donc, si elle avait voulu se sauver, elle aurait dû admettre que ces voix ne venaient pas de Dieu, mais venaient du diable ?
0: Oui, alors, elle l'a fait, finalement, puisqu'elle a abjuré.
1: Et elle est revenue sur sa parole.
0: Elle a abjuré.
1: Oui.
0: Elle a abjuré, et cette abjuration a été, a été le moment où elle aurait dû être sauvée à ce moment-là. Les juges de Rouen devait se contenter de cette abjuration. Le problème est que certains, et notamment les autorités anglaises, représentées notamment par le Richard Beauchamp, le comte de Warwick, qui suit le procès de très près, les Anglais ne voulaient pas que ça se termine par simplement une abjuration et que ça se termine sans condamnation. Il fallait la condamnation. Il fallait le bûcher. Il fallait le bûcher pour des raisons tout à fait politiques. Et le point central qui va conduire à la condamnation, c'est la question de l'habit d'homme. Le fait que Jeanne soit travestie, qu'elle se soit habillée en homme. Bon, là aussi, c'était pas la première femme à s'habiller en homme. Mais ici, on va en faire un point central, parce que le Deutéronome interdit qu'un homme s'habille en femme et qu'une femme s'habille en homme, c'est puni de mort. Quand elle dit « Mes voix me disent de prendre l'habit d'homme », comment tes voix qui viennent de Dieu peuvent te demander quelque chose que Dieu interdit ? Il y a une contradiction. Bon. On va vraiment en faire le point central. Et après l'abjuration, on lui demande de s'habiller en femme,

0: Le problème est que Pierre Cauchon, après l'abjuration, lui a dit « Eh bien, tu vas avoir une... on va te mettre dans une prison d'église, tu vas être gardé par des femmes. » Mais le problème, c'est que Jeanne, ayant abjuré, n'est plus sous l'autorité du tribunal ecclésiastique, mais elle redevient prisonnière de guerre et elle est remise aux Anglais. Puisqu'en fait, elle avait été capturée par les Bourguignons,
1: on va y revenir,
0: vendue aux Anglais. Et ce sont les Anglais qui, si j'ose dire, prêtent leur prisonnière au tribunal ecclésiastique pour qu'il y ait un procès d'église. Mais après l'abjuration, elle est remise aux Anglais, elle se retrouve avec des gardiens qui lui font comprendre que une jeune femme en habit de femme, c'est très appétissant. Donc, au bout d'un certain temps, elle va reprendre l'habit d'homme, qu'on lui a laissé d'ailleurs. Et le fait de reprendre l'habit d'homme fait qu'elle est relapse. Et donc elle va effectivement à ce moment-là être condamnée. Mais c'est un point central, curieusement. C'est là-dessus qu'on va évidemment, motiver la condamnation. Vous savez, quand on lui dit « Mais pourquoi as-tu repris l'habit d'homme alors que tu avais décidé de reprendre l'habit de femme, quand tu avais convaincu de reprendre l'habit de femme ?» Elle dit « Mes voix m'ont dit de reprendre l'habit d'homme. » Et en marge de l'interrogatoire, un clerc écrit « Responsio mortifera ». Réponse mortifère.
1: Mortifère. Alors, on a vu l'avis des Anglais, on a vu l'avis de l'université, de cet évêque, Cauchon. J'aurais terminé avec cet autre point de vue, celui de Philippe Le Bon, donc le duc de Bourgogne, auquel vous avez consacré cet ouvrage absolument magistral, qui est un personnage attachant, parce que la Bourgogne, c'est pas rien. C'est un duché extrêmement important. Votre sous-titre, c'est le duc de Bourgogne qui ne voulut pas être roi. Il aurait pu être roi. C'était un des personnages les plus importants de l'époque.
0: Oui. Il est à la tête d'un ensemble territorial considérable qui va depuis 1430, depuis le Brabant jusqu'au Charolais. Donc c'est un ensemble territorial qui est à cheval sur la frontière du Royaume de France et de l'Empire. Donc c'est un prince de France et c'est aussi un prince d'Empire. Et effectivement, il est en France un personnage essentiel, puisque il est finalement celui sur qui les Anglais comptent pour pouvoir se maintenir en France. Il est clair que j'ai parlé du régent duc de Bedford. Le duc de Bedford sait que pour que les Anglais puissent se maintenir en France, il faut que l'alliance avec le duc de Bourgogne dure le plus longtemps possible. L'alliance anglo-bourguignonne, c'est la condition sine qua non du maintien de la domination anglaise en France et de la poursuite de leur entreprise de conquête du Royaume de France. Donc Philippe Le Bon, effectivement, a un rôle essentiel. À partir du moment où il sortira de l'Alliance, à partir du moment où il va rompre l'Alliance en 1435, effectivement, les jours de la domination anglaise en France seront comptés.
1: Oui. C'est un homme dévot ?
0: Oui. C'est un prince qui a une dévotion très, très marqué. C'est un homme qui jeûne 3 jours par semaine, ce qui n'est pas mal, qui a un entourage clérical important, une magnifique chapelle, et qui est un dévot de la Vierge Marie, qui est un dévot des saints de France, Saint-Denis, Saint-Martin, Saint-Louis de France, et puis des saints, je dirais, de la maison de Bourgogne, Saint-André, puis Saint-Philippe, évidemment, qui sont saints patrons. C'est un dévot, et on a vraiment des signes de l'importance de sa piété et de sa vie religieuse. On en a des signes parce qu'on a tout simplement des traces dans les archives, dans la comptabilité. On voit le caractère massif de ces aumônes, de ces fondations.
1: Et pourtant, alors évidemment, c'est un homme charitable, parce que tous ces princes sont dotés des abbayes. Est-ce qu'on sait s'il a été en contact avec Jeanne d'Arc ? Donc c'est lui qui, Jeanne d'Arc est sa prisonnière et il la donne aux Anglais. Est-ce qu'on sait si l'une et l'autre se sont rencontrées ?
0: Alors, Jeanne d'Arc a été capturée, comme vous le savez, sous les murs de Compiègne. Les Anglais et les Bourguignons assiégeaient Compiègne. C'est en mai 1430. Le duc de Bourgogne est présent. Il a une partie de ses troupes qui assiègent la ville avec des contingents anglais qui renforcent l'armée du duc. Et il est présent à proximité de Compiègne lorsque Jeanne d'Arc est capturée. Alors, Jeanne d'Arc n'est pas prisonnière du duc de Bourgogne, elle est prisonnière d'un des principaux capitaines du parti bourguignon, qui est Jean de Luxembourg, seigneur de Beaurevoir. Et elle va être donc capturée par des gens de guerre qui servent sous l'étendard de Jean de Luxembourg. Donc elle est techniquement et juridiquement, elle est prisonnière de Jean de Luxembourg, puisque les gens de guerre qui l'ont capturée vont la remettre à leur chef. On sait que Philippe le Bon, qui était là, est venu pour rencontrer Jeanne d'Arc. Et alors, pourquoi ? Peut-être tout simplement par curiosité. Parce qu'on en parlait quand même beaucoup de Jeanne d'Arc. On en parlait beaucoup, tout le monde était très très heureux de cette capture. Il est venu la voir et on sait qu'il y a eu échange de propos puisque un chroniqueur, par ailleurs très bavard, Enguerrand de Monstrelet, Rabelais a dit ce maître Enguerrand est plus baveux que peau de moutarde, Enguerrand de Monstrelet était présent. Il était proche de Jean de Luxembourg, faut dire. Ouais. Et Enguerrand de Monstrelet dit qu'il a été présent et qu'il a assisté à cette rencontre. Mais, dit-il dans sa chronique, je ne me rappelle pas, aucun souvenir des propos qui ont été échangés. Donc lui qui parle vraiment beaucoup, et qui d'ailleurs ne se met jamais, pratiquement jamais en scène dans sa chronique, dit qu'il était là,
1: et qu'il a assisté, rien
0: entendu. Et il ne se rappelle pas. Il a entendu, mais il ne se rappelle pas. Alors pourquoi ? Probablement parce que Jeanne d'Arc a dû faire... admonester Philippe le Bon en disant un prince de France ne devrait pas servir les Anglais. Elle a dû lui faire de vifs reproches.
1: Oui.
0: Et voilà, Philippe le Bon a dû si voyant que Monstrelet était là et sachant peut-être qu'il prenait des notes, lui dire ça vous ne le mettez pas dans votre vous ne le mettrez pas dans votre chronique. Là j'extrapole, mais c'est évident que Monstrelet qui écrit une chronique qu'ensuite il présente au duc de Bourgogne, ne voulait pas conserver le souvenir d'un entretien qui n'avait peut-être pas été véritablement à l'honneur du duc de Bourgogne. Mmh. Mais c'est vrai que Philippe le Bon a rencontré Jeanne, et ensuite il a annoncé, par des lettres circulaires, annoncé aux villes, par exemple à Gand, à Saint-Quentin, on a conservé le texte, au duc de Savoie aussi, il a annoncé la capture de Jeanne d'Arc, c'était...
1: Est-ce qu'on sait
0: un moment important de...
1: Est-ce qu'il est, il était toujours vivant au moment de la réhabilitation de Jeanne d'Arc ?
0: Oui.
1: Et on sait quelle a été sa réaction à la suite de cette réhabilitation ?
0: Non. Ce ne sont pas des questions qui semblent l'avoir directement concerné.
1: Alors, même Charles VII a mis un certain temps.
0: Alors Charles VII est quand même celui qui. Qui est, comment dirais-je, qui donne l'impulsion à la réhabilitation. Ça se comprend tout simplement parce que c'était quand même très gênant. Même si on savait que Pierre Cauchon était un Anglois, enfin qu'il était vendu aux Anglais, même si on considérait le procès de Rouen comme un procès politique, c'était quand même une sentence d'Église. Avec l'autorité qu'il fallait, parce que la procédure avait été régulière. Pierre Cauchon avait dit « on lui fera un beau procès ». Et c'est un beau procès. C'est un procès qui a duré très longtemps, avec des dizaines et des dizaines d'assesseurs et de personnages qui sont venus consulter qui ont été consultés par Cauchon. C'est un procès qui est pratiquement fait par des juges essentiellement français, très peu d'anglais dans le tribunal. Et cette sentence, elle est quand même gênante pour Charles VII, parce que finalement, elle jette le discrédit sur ses victoires, elle jette le discrédit même sur son sacre. Donc il faut rétablir la situation. Donc pour Charles VII, c'est aussi un enjeu politique que cette réhabilitation de Jeanne d'Arc.
1: Et donc...

0: Et donc, on ne connaît pas la réaction de Philippe Le Bon à cette réhabilitation.
1: Non. Alors, Philippe Le Bon, j'avais trouvé tout à fait par hasard dans la comptabilité le fait que des conseillers du duc qui avaient accompagné Jeanne d'Arc jusqu'au Crotoy au moment où elle a été remise aux Anglais avaient envoyé une lettre à propos de la pucelle au duc de Bourgogne. Donc il a été informé jusqu'au moment où Jeanne a été livrée aux Anglais. Il était certainement informé du procès, certainement informé de la condamnation et de l'exécution, puisqu'il y avait des gens qui étaient proches de lui, qui étaient à Rouen. Donc il était informé. On n'a pas de véritable réaction.
0: Je me permets de vous couper, elle a une valeur, Jeanne d'Arc. On est au Moyen-Âge, on fait prisonnier, on ne tue pas, parce que ça voilà, chaque prisonnier a une valeur financière. Ce qui a amené Philippe Le Bon à vendre Jeanne d'Arc, c'est précisément du fait de sa valeur.
1: Philippe Le Bon n'a pas de responsabilité dans le transfert de Jeanne aux Anglais. Oui. C'est Jean de Luxembourg qui cède Jeanne d'Arc aux Anglais sur les instances du gouvernement royal anglais. Franco-anglais, puisque c'est le roi de France et d'Angleterre. Ça s'explique parce que dans les règles de la guerre en Angleterre et un petit peu en France depuis Charles V, le roi, l'autorité royale, pouvait exiger la remise d'un prisonnier important, politiquement ou militairement important. Donc le roi d'Angleterre était, enfin le gouvernement anglais, Bedford, le gouvernement royal anglais, était parfaitement habilité à demander, à exiger de Jean de Luxembourg la remise du prisonnier. Ce qu'il a fait, moyennant 10 000 livres, peut-être aurait-il pu en tirer plus.
0: Ouais.
1: en revendant Jeanne d'Arc à Charles VII, par exemple, il aurait pu en tirer peut-être trois fois plus. On ne sait pas, parce qu'il y a des grands seigneurs dont la valeur atteignait 30 000 livres. Là, il obtient 10 000 livres, c'est pas mal, hein, c'est quand même une belle somme, mais il aurait peut-être pu obtenir plus. Mais il la cède sur les instances du gouvernement anglais. Donc elle devient en fait la prisonnière des Anglais. C'est le droit de la guerre, après tout. C'est le droit de la guerre. Sauf que elle devrait être prisonnière de guerre, ou avoir le statut de prisonnier de guerre, jusqu'au moment où l'Église, en l'occurrence l'Église de l'obédience anglo-bourguignonne, la réclame pour un procès d'Église. À ce moment-là, les Anglais la livrent à l'autorité ecclésiastique pour le procès.
0: On voit que le droit est vraiment très important, parce que vous évoquiez l'idée de guerre juste tout à l'heure, vous avez évoqué le procès, qui est en soi un beau procès, le droit de la guerre avec la vente de Jeanne, c'est ce qui amène ces hommes finalement à accès, en dehors des accusations qui peuvent être faites à Jeanne, de diablerie, etc. C'est ce qui, apaise leur conscience, ses ennemis, les ennemis de Jeanne.
1: Alors, avaient-ils des problèmes de conscience après, je pense qu'ils en ont eu plus tard, quand ils ont été obligés. Quelqu'un comme Thomas de Courcelles. Thomas de Courcelles, c'est un personnage très intéressant, c'est un personnage influent au sein de l'Université de Paris, et il sera un des juges de Jeanne. Il survit, et doit, si j'ose dire, amorcer un retournement à partir du moment où les Français l'emportent et où l'obédience anglaise s'effondre. Thomas de Courcelles se rallie à Charles VII, d'ailleurs il continue sa carrière, il a une grande réputation, et alors, il ne semble pas qu'il ait eu des problèmes de conscience, Thomas de Courcelles. Il justifie d'une certaine manière sa position, c'est plutôt le fait qu'il était dans une position politique délicate qui explique qu'il a essayé de modérer la position qu'il a pu avoir au moment du procès. Parce que lorsque la question de savoir si il fallait torturer Jeanne d'Arc pour la faire avouer est venue, Cochon n'était pas du tout favorable à la torture. Il n'y a que deux juges

0: vote pour la torture, et parmi les deux, il y a Thomas de Courcel. Alors, est-ce que c'est par cruauté? Est-ce que c'est par brutalité? Est-ce que tout simplement, il avait des doutes, qu'il s'est dit peut-être que seule la torture pourrait la faire avouer? En tout cas, il n'est pas parmi les plus modérés des juges de Jeanne d'Arc. Mais plus tard, il est, pour continuer sa carrière, il se présente comme quelqu'un de tout à fait raisonnable. Sans jamais, d'ailleurs, revenir vraiment sur le rôle qu'il a joué. Il n'essaye pas du tout de se justifier. Il explique, voilà, il y avait des questions délicates et qu'il fallait les régler.
1: Merci beaucoup, Bertrand Schnerbe. Voilà, j'espère que nos auditeurs, nos téléspectateurs nous pardonneront de s'être placés de l'autre côté de la Manche. Philippe Lebon, le duc de Bourgogne qui ne voulut pas être roi, un ouvrage paru aux éditions Talendier, une biographie absolument magnifique. N'hésitez pas à vous la procurer, c'est admirablement bien écrit, extrêmement précis, avec un cahier intérieur aussi, voilà, qui fait écho à cette période. Il y a ce deuxième livre aussi dans la collection Tempus des éditions Perrin, Armagnac et Bourguignon, que vous trouvez également en librairie. Il me reste à vous remercier pour votre fidélité. N'hésitez pas à parler de nous autour de vous. N'hésitez pas à aller sur ktotv.com. Nous avons parlé de Martin V. Nous avons fait une émission sur Martin V. Nous avons fait une émission également sur le grand schisme d'Occident et également sur la papauté d'Avignon. Donc n'hésitez pas à retrouver plus de 150 émissions, je crois, elles sont disponibles dans nos archives. Merci beaucoup et je vous donne rendez-vous la semaine prochaine pour un nouveau numéro de votre émission Doris de l'Histoire.

C'est le pourquoi du comment, ravi de vous retrouver pour ce nouvel épisode. Bonjour à toutes et à tous. Et avant de commencer, je voudrais vous remercier pour tous vos encouragements sur les réseaux sociaux, par mail et par courrier depuis le début de la saison. Sachez que ça nous touche énormément et on est surtout très heureux de voir que vous appréciez ces petits moments de culture religieuse. Et au moins, on n'a pas l'impression de donner de la confiture aux cochons, comme on dit. Tiens d'ailleurs, si on en parlait de cette expression aujourd'hui, donner de la confiture au cochon, c'est offrir à quelqu'un une chose dont il ne saura pas apprécier la valeur ou dont il est indigne. Mais bon, c'est quoi du coup le rapport avec la confiture? Eh bien pour tout comprendre, jetons un œil dans l'évangile selon saint Matthieu au chapitre 7. Nous sommes en Galilée. Jésus a commencé son ministère et des centaines de personnes se rassemblent pour écouter ses enseignements. En fait, il poursuit l'œuvre de Moïse avec les Hébreux, il montre qui est Dieu et il dévoile les fondements d'une vie fidèle au commandement du Seigneur. Le Christ aborde alors le discernement dont il faut faire preuve au sujet de la sainteté dans le quotidien. La phrase exacte qu'il prononce est la suivante. « Ne donnez point les choses saintes aux chiens. Ne jetez pas non plus vos perles devant les pourceaux, de peur qu'ils les piétinent avec leurs pattes et se retournent pour vous déchirer. » Vous savez que la loi de Moïse interdisait de manger des animaux considérés comme impurs, hein, et c'est le cas des cochons. Alors qu'au contraire, la perle blanche est brillante et dans la Bible, un symbole de pureté et de grande valeur. D'ailleurs, au chapitre 13 de l'Évangile selon saint Matthieu, Jésus compare le royaume de Dieu à une perle, qui n'est donc forcément pas destinée aux cochons. Mais est-ce qu'il voulait dire par là que sa parole n'est pas destinée à tous? Non, pas du tout, évidemment. Elle est adressée à tous ceux qui veulent bien l'entendre, à ceux qui ne ferment pas leur cœur. Seulement, beaucoup se bloquent, c'est le problème. Et dans ce cas, il ne faut pas épuiser toute son énergie. Comme on dit, on ne fait pas boire un âne qui n'a pas soif. Mais on se demande quand même comment, siècle après siècle, les perles se sont transformées en confiture, sûrement le fruit d'un long parcours. Eh bien, pour comprendre, il faut se pencher sur l'histoire du sucre. On estime que la canne à sucre est cultivée dès l'an 1000 avant Jésus-Christ en Asie. Et ce sont Alexandre le Grand, puis les croisés, qui introduisent son nectar en Europe. C'est une épice très rare, qui devient rapidement très chère, et qui est principalement utilisée au Moyen-Âge pour soigner diverses maladies bénignes et conserver les fruits. Au XVe siècle, un certain Nostradamus écrit le premier ouvrage sur l'art et la manière de faire de la confiture. Au XVIIe et XVIIIe siècle, les variétés sont de plus en plus nombreuses grâce à l'installation de comptoirs partout dans le monde qui permettent l'introduction de fruits exotiques en Europe. Mais entre le sucre et les fruits, la confiture est une douceur très coûteuse, donc réservée aux élites. Du coup, on comprend facilement le glissement sémantique. Les perles, qui symbolisent ce qui est cher à notre cœur, sont devenues de la confiture, donc un mets qui est cher lui aussi. Mais de façon plus terre-à-terre cette fois. Bon, on retrouve quand même l'opposition originelle entre quelque chose de luxueux, de précieux, et puis cet animal qui représente tout ce qu'il y a de plus disgracieux. Et forcément, un cochon ne peut pas apprécier la délicatesse de la confiture, tout comme celui qui ferme son cœur ne peut pas apprécier les richesses qu'offre la foi au quotidien. En revanche, ce que dit Jésus sans cesse dans son enseignement, c'est qu'aucun pourceau n'est incurable, si je puis dire. Il invite quand même les chrétiens à annoncer partout et vraiment partout l'évangile. Après, libre à votre interlocuteur de faire sa tête de cochon et de ne pas vous écouter, mais ça, ça ne regarde que lui. Et puis en plus, vous n'avez pas élevé les pourceaux ensemble. Sur ce, chers amis, je vous remercie d'avoir dégusté cette émission en notre compagnie. Excellente semaine et à très vite. Ciao, ciao.

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1: Bonjour à tous. La hausse des actes anti-religion en France depuis 10 ans. La fraternité Saint-Pédis annonce le nom de ses futurs évêques et un livre témoignage sur des violences sexuelles commises par un ancien prêtre de l'Emmanuel. C'est aujourd'hui dans SIC, la sélection de l'info catholique. Le ministère de l'Intérieur a publié ce jeudi pour la première fois un bilan national détaillé des actes anti-religieux en France entre 2010 et 2025. Cet état des lieux souligne un niveau particulièrement élevé du nombre d'atteintes aux biens et aux personnes en raison de l'appartenance religieuse, avec une hausse de 21% de

Ce bilan est publié dans le cadre des Assises nationales de lutte contre les actes antireligieux, annoncé le 12 janvier par Emmanuel Macron. La fraternité sacerdotale Saint-Pie-X a annoncé mardi dernier les noms des quatre prêtres qu'elle avait l'intention de consacrer évêques sans mandat pontifical. Parmi eux, deux directeurs de séminaires en Allemagne et aux États-Unis, l'abbé suisse Pascal Schreiber et l'abbé Michael Goldad, prêtre américain âgé de 45 ans. Les deux derniers sont français. À 42 ans, l'abbé Michel Poincinet de Civry est le supérieur du district de Benelux et l'abbé Marc Anapier est professeur dans un séminaire en Virginie. Malgré le rappel du Vatican que ces ordinations constitueraient un acte schismatique, la fraternité Saint-Pie-X poursuit ses préparatifs pour ses sacres épiscopaux prévus à Écône le 1er juillet prochain. Dans un rescrit signé le 25 mai et publié jeudi dernier, le pape a autorisé le dicastère pour les instituts de vie consacrés à déléguer à l'évêque diocésain la procédure de renvoi d'un supérieur de monastère autonome. Décision appartenant autrefois uniquement au Saint-Siège, les canons 699 alinéa 2 et 700 avaient été peu à peu modifiés par François pour alléger les procédures de renvoi au sein des monastères autonomes. Ce rescrit vient régler le cas où le renvoi concernait le supérieur majeur du monastère et a pris effet dès sa publication. La communauté de l'Emmanuel a réagi jeudi à la publication du livre « Un canapé rouge de l'emprise à la liberté » dans lequel une laïque consacrée au sein de la communauté, Claudine Blanchard, accuse le père B, membre au moment des faits, d'emprise spirituelle et de violence sexuelle. Parlant d'un témoignage exprimé avec sincérité et courage, l'Emmanuel précise que le prêtre mis en cause a déjà fait l'objet d'un signalement aux autorités judiciaires. Elle reconnaît également ne pas avoir su entendre certains signaux d'alerte et avoir failli dans l'accompagnement de Claudine. L'Emmanuel a annoncé la création d'une commission indépendante qui étudiera les faits et fonctionnements mentionnés dans ce récit, ainsi que leur impact. Une ligne d'écoute a aussi été mise en place. Soumise à des restrictions de ministère dès 2017 et à un précepte pénal à l'issue d'une enquête canonique à partir de 2020, comme l'ont révélé plusieurs médias ces dernières années, le père Bernard Pérouse a été mis en examen en 2024 pour viol et agression sexuelle par personne abusant de son autorité. Il demeure présumé innocent. Les missions étrangères de Paris ont rendu public le 28 mai les mesures prises à l'encontre du père Aymeric de Salvaire. Si le prêtre n'a jamais été mis en examen ni fait l'objet d'aucune poursuite judiciaire, une procédure canonique le concernant a été confiée au TPCN en mai 2023, rappellent les MEP. À son issue, le père de Salvaire a fait l'objet de mesures conservatoires, dont l'interdiction de tout ministère public. Des mesures disciplinaires valables jusqu'en 2031 viennent d'être ajoutées au début du mois de mai, dont l'interdiction de célébration publique de la messe, d'accompagnement spirituel ou de prédication. Les missions étrangères de Paris reconnaissent l'erreur institutionnelle de discernement qu'a constituée la nomination du père Aymeric de Salvaire au service des vocations, présentant leurs sincères excuses aux jeunes adultes qui ont été blessés par cette nomination. La veille de l'abrogation symbolique du Code noir voté par l'Assemblée nationale, la Guadeloupe a célébré ce mercredi l'anniversaire des 178 ans de l'abolition de l'esclavage sur l'île. Monseigneur Philippe Guillaugou, évêque du diocèse de Basse-Terre et Pointe-à-Pitre, a d'abord assisté aux célébrations civiles à Pointe-à-Pitre, puis présidé une messe solennelle célébrée à l'église Saint-Pierre et Saint-Paul. Dans son homélie, l'évêque a notamment cité l'encyclique Magnifica Humanitas du pape Léon XIV, dans laquelle ce dernier demande sincèrement pardon pour le retard qu'a connu l'église, a dénoncé le fléau de l'esclavage, qui constitue une blessure dans la mémoire chrétienne. L'événement en mémoire des personnes victimes de l'esclavage et contre les nouvelles formes d'asservissement humain a ensuite organiser une procession mémorielle et interreligieuse au flambeau jusqu'au mémorial acte dédié à la mémoire collective de l'esclavage et de la traite. Et en bref, dans un contexte de retour de la GPA au cœur du débat public, les AFC ont rappelé leur opposition ferme à ce qu'elles dénoncent comme une marchandisation du corps des femmes et une atteinte à la dignité de l'enfant volontairement privée de celle qui l'a portée. Alors que l'Europe subit une vague de chaleur exceptionnelle, le pape est venu au secours d'un religieux à la fin de l'audience générale mercredi. Âgé de 81 ans, frère Diego, victime d'un malaise à cause de la chaleur, a été relevé par le pape qui lui a offert un chapelet. Dans la nuit de jeudi à vendredi, des roquettes lancées par le Hezbollah sont tombées sur Marjayoun, village du sud Liban, et ont touché l'école des Sœurs des 5 Heures et l'église grecque orthodoxe Saint-Georges, classée au patrimoine historique libanais, des actes de guerre fermement condamnés par l'œuvre d'Orient. Et pour conclure le mois de Marie, le pape a invité les sanctuaires à travers le monde

0: à s'unir en prière pour la paix ce samedi 30 mai. 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
2: Solennité de la Sainte Trinité, première lecture tirée du livre de l'Exode, chapitre 34, versets 4b à 6, puis 8 à 9.
3: En ces jours-là, Moïse se leva de bon matin et il gravit la montagne du Sinaï, comme le Seigneur le lui avait ordonné. Il emportait les deux tables de pierre. Le Seigneur descendit dans la nuée et vint se placer là, auprès de Moïse. Il proclama son nom, qui est le Seigneur. Il passa devant Moïse et proclama « le Seigneur, Dieu tendre et miséricordieux, lent à la colère, plein d'amour et de vérité. » Aussitôt, Moïse s'inclina jusqu'à terre et se prosterna. Il dit « S'il est vrai, mon Seigneur, que j'ai trouvé grâce à tes yeux, daigne marcher au milieu de nous. Oui, c'est un peuple à la nuque raide, mais tu pardonneras nos fautes et nos péchés, et tu feras de nous ton héritage. » Ce texte que nous venons d'entendre est l'un des plus précieux de toute notre histoire. Dieu lui-même parle de lui-même. Il proclama lui-même son nom, dit le texte. Et la réaction spontanée de Moïse, qui se prosterne jusqu'à terre, prouve qu'il a entendu là des paroles extraordinaires. Et que dit Dieu ? Il s'appelle le Seigneur, Dieu tendre et miséricordieux, lent à la colère, plein d'amour et de vérité. Ce nom, Seigneur, c'est le fameux mot en hébreu, quatre lettres, YHVH, que nous ne savons pas prononcer, parce que depuis des siècles, bien avant la naissance de Jésus, le peuple d'Israël s'interdisait de le prononcer par respect. Ce nom-là, Dieu l'avait déjà proclamé devant Moïse, dans le buisson ardent. En même temps qu'il lui révélait ce qui fut pour toujours, je crois, le socle de la foi d'Israël, je vous rappelle le texte. « Oui, vraiment, avait dit Dieu, j'ai vu la souffrance de mon peuple en Égypte. Je l'ai entendu crier sous les coups de ses chefs de corvée. Oui, je connais ses souffrances. Alors, je suis descendu pour le délivrer. Alors, je t'envoie. » C'était déjà une découverte inouïe. Dieu voit, Dieu entend, Dieu connaît la souffrance des hommes. Il intervient en suscitant des énergies capables de combattre toutes les formes de malheur. Cela veut dire que nous ne sommes pas seuls dans les épreuves de nos vies. Dieu est à nos côtés. Il nous aide à les affronter, à survivre. Dans la mémoire du peuple juif, ce fameux nom « Seigneur » rappelle tout cela, cette douce pitié de Dieu, si j'ose dire. Et ce n'était pas seulement des paroles en l'air, puisque, effectivement, Dieu était intervenu. Il avait suscité en Moïse l'énergie nécessaire pour libérer son peuple. Chaque année, aujourd'hui encore, lors de la fête de la Pâque juive, le peuple juif se souvient que Dieu est passé au milieu de lui pour le libérer. Et avec le texte d'aujourd'hui, nous franchissons une nouvelle étape. Dieu éprouve pour son peuple et pour nous non seulement de la pitié devant nos malheurs, mais de l'amour. Il est tendre et miséricordieux, lent à la colère, plein d'amour et de vérité. Une chose est d'éprouver de la pitié pour quelqu'un au point de l'aider à se relever. Autre chose est de l'aimer vraiment. Et ce n'est certainement pas un hasard si le texte d'aujourd'hui emploie le mot « passé ». Dieu passe devant Moïse pour révéler son nom de tendresse. Comme il est passé au milieu de son peuple dans la nuit de la mer Rouge. C'est le même mot en hébreu. Quand Dieu passe, c'est toujours pour libérer son peuple. Et ce deuxième passage de Dieu, cette deuxième libération, est encore plus important que le premier. Car le pire de nos esclavages est bien celui de nos fausses idées sur Dieu. Or, vous avez entendu cette phrase du texte, « Il proclama lui-même son nom ». Cette phrase, c'est notre garantie. Le Dieu d'amour auquel nous croyons, nous ne l'avons pas inventé. Nous n'avons pas pris nos désirs pour des réalités. Vous connaissez la phrase de Voltaire. Dieu a fait l'homme à son image et l'homme le lui a bien rendu. Eh bien non, ce n'est pas de la Bible ça. Nous n'avons pas inventé Dieu. C'est lui qui s'est révélé à nous. Et cela depuis Moïse. Et à l'instant où elle a retenti dans l'humanité, cette révélation était vraiment l'inattendu. On ne s'y attendait tellement pas qu'il fallait bien que Dieu nous le dise lui-même. Et la réponse de Moïse prouve qu'il a parfaitement compris ce que signifie l'expression « lent à la colère ». Et il en déduit « Tu pardonneras nos fautes et nos péchés ». Et il sait que sur ce point, Dieu aura fort à faire, car il a essuyé plus d'une fois les mécontentements de ce peuple à la nuque raide. Je reviens sur cette expression « nuque raide ». Dans une civilisation essentiellement agricole, ce qui était le cas en Israël au temps biblique, le spectacle de deux animaux attelés par un joug était habituel. Nous savons ce que c'est qu'un joug. C'est une pièce de bois très lourde, très solide, qui attache deux animaux pour labourer. Le joug pèse sur leur nuque et les deux animaux en viennent inévitablement à marcher du même pas. Les auteurs bibliques ont le sens des images, on le sait. Ils ont appliqué cette image du joug à l'alliance entre Dieu et Israël. Prendre le joug était donc synonyme de s'attacher à Dieu pour marcher à son pas. Mais voilà, le peuple d'Israël se raidit sans cesse sous ce joug de l'alliance conclue avec Dieu au Sinaï. Et au lieu de le considérer comme une faveur, il y voit un fardeau. Il se plaint des difficultés de la vie au désert et il finit même par trouver bien fade la manne quotidienne. Au point que Moïse a connu des jours de découragement profond. Au lieu de se laisser entraîner par la force de Dieu, l'attelage de l'Alliance est perpétuellement freiné par les réticences de ce peuple à la nuque raide. Dernière remarque, cette phrase « Le Seigneur, Dieu tendre et miséricordieux, lent à la colère, plein d'amour et de vérité » est encore valable, évidemment. Et le mot « vérité » résonne dans toute l'histoire d'Israël comme le pilier le plus sûr de son espérance.
2: Du psaume 103.
3: Béni sois-tu, Seigneur, Dieu de nos pères, à toi louange et gloire éternellement. Béni soit le nom très saint de ta gloire, à toi louange et gloire éternellement. Béni sois-tu dans ton saint temple de gloire, à toi louange et gloire éternellement. Béni sois-tu sur le trône de ton règne, à toi louange et gloire éternellement. Béni sois-tu, toi qui sondes les abîmes, à toi, louange et gloire éternellement. Toi qui sièges au-dessus des kéroubims, à toi, louange et gloire éternellement. Béni sois-tu au firmament dans le ciel, à toi, louange et gloire éternellement. Le livre de Daniel, vous le savez, est un écrit de résistance, composé pendant la terrible persécution du tyran grec Antiochus Épiphane au IIe siècle avant Jésus-Christ. Pour encourager ses contemporains à tenir bon jusqu'au martyr, s'il le faut, l'auteur raconte une histoire, celle d'un certain Daniel, justement, qui aurait vécu plusieurs siècles plus tôt et dont la foi indomptable avait surmonté toutes les épreuves et les persécutions. Le livre parle donc en apparence de Babylone et du roi persécuteur Nabuchodonosor au VIe siècle avant Jésus-Christ. Mais entre les lignes, tout le monde comprend qu'il s'agit d'Antiochus. L'un des épisodes fameux rapportés par le livre de Daniel est le supplice infligé à trois jeunes gens qui avaient refusé d'adorer une statue en or érigée par Nabuchodonosor. Ils avaient été précipités dans une fournaise pour être brûlés vifs. L'auteur force volontairement le trait, évidemment, et le supplice est ce qu'on fait de plus épouvantable. Et la foi des trois jeunes gens et le miracle de leur survie n'en ressortent que mieux. Premier miracle, les voilà donc dans la fournaise surchauffée. Et ce n'est pas eux qu'elle brûle, mais leur bourreau. Deuxième miracle, tous ligotés qu'ils étaient, les trois jeunes gens marchent au milieu des flammes en chantant la gloire de Dieu. Mais surtout, le grand miracle, c'est qu'ils font un véritable examen de conscience au nom de tout leur peuple. Et ils donnent là un bel exemple d'humilité. Notre auteur suggère évidemment à ses lecteurs de s'y associer. Je vous donne quelques mots. « Béni et loué sois-tu, Seigneur Dieu de nos pères, et que ton nom soit glorifié à jamais, car tu es juste en tout ce que tu as fait. Tu as exécuté de justes sentences en tout ce que tu nous as infligé.

0: car nous avons péché et agi en impie jusqu'à nous séparer de toi, et nous avons failli en toutes choses. Nous n'avons pas observé tes commandements. Agis envers nous selon ton indulgence et selon l'abondance de ta miséricorde. Qu'ils soient confondus tous ceux qui projettent du mal contre tes serviteurs, qu'ils sachent que tu es l'unique Seigneur Dieu glorieux sur toute la terre. Au passage, on notera que la phrase « Que notre sacrifice en ce jour trouve grâce devant toi » que le prêtre dit au cours de la liturgie eucharistique nous vient de ce cantique des trois jeunes martyrs du livre de Daniel. Et la suite du texte est spectaculaire. Plus on attise le feu, plus il y a de victimes parmi les bourreaux autour de la fournaise, pendant que les trois martyrs se promènent au milieu d'une rosée rafraîchissante. Et alors, du milieu des flammes, s'élève le plus beau chant que l'humanité a jamais inventé. Et ce sont ces premiers versets que nous chantons pour la fête de la Trinité. Béni sois-tu, Seigneur, Dieu de nos pères. C'est le rappel de l'alliance conclue par Dieu avec Abraham, Isaac, Jacob. Le rappel des promesses de Dieu, mais aussi le rappel de l'alliance vécue au quotidien pendant des siècles. La longue quête d'Abraham, Isaac, Jacob vers le pays promis et la descendance promise. La longue marche de l'Exode avec Moïse. Le long apprentissage de ce peuple choisi pour témoigner au milieu du monde. Malheureusement, au long de cette marche, on a souvent trébuché. Et l'expression « Dieu de nos pères » est plus encore le rappel des multiples pardons de Dieu surmontant inlassablement les infidélités de son peuple. « Béni soit le nom très saint de ta gloire. » Le nom de Dieu, c'est Dieu lui-même. On a tellement de respect qu'on dit « le nom » pour ne pas dire « Dieu ». Béni sois-tu dans ton saint temple de gloire. Ce verset est historiquement situé. Il ne correspond pas au contexte supposé de l'exil à Babylone, car à cette époque-là, le temple avait été dévasté par les troupes de Nabuchodonosor, et là-bas, on n'aurait pas pu chanter cela. En revanche, à Jérusalem, sous le roi grec Antiochus Épiphane, qui remplace le culte du vrai Dieu par son propre culte, il est très important de continuer à proclamer, fût-ce au péril de sa vie, que Dieu seul est Dieu et que le temple est sacré, car là réside la gloire de Dieu. Et d'ailleurs, les expressions « le trône de ton règne » ou « toi qui sièges au-dessus des kéroubim » sont des allusions très concrètes à l'aménagement intérieur du temple, je vous le raconte. Dans la partie la plus retirée du temple, le Saint des Saints, il y avait l'Arche d'Alliance, qui était un coffret de bois plaqué d'or. Et sur ce coffret étaient disposées deux statues de chérubins, les kéroubim en hébreu. C'étaient deux animaux ailés, avec une tête d'homme et un corps et des pattes de lion. Et leurs ailes déployées représentaient symboliquement le trône de Dieu. Au-dessus des kéroubim, invisible, mais certaine, demeurait la présence de Dieu. On en était sûr. C'était un rappel des temps de certitude, où l'on savait d'évidence que Dieu était en permanence au milieu de son temple, ce qui voulait dire, bien sûr, au milieu de son peuple. L'auteur du livre de Daniel déploie volontairement ce chant de victoire. En bon prophète qu'il est, il sait de toute la force de sa foi, que les puissances du mal peuvent bien se déchaîner, elles ne l'emporteront pas. Dans la tourmente que traversent tant de peuples aujourd'hui, ce message nous est tout autant nécessaire.
1: Deuxième lecture, tirée de la première lettre de saint Paul apôtre aux Corinthiens, au chapitre 12, versets 3b à 7, puis 12 à 13.
0: Frères, soyez dans la joie. Cherchez la perfection, encouragez-vous, soyez d'accord entre vous, vivez en paix, et le Dieu d'amour et de paix sera avec vous. Saluez-vous les uns les autres par un baiser de paix. Tous les fidèles vous saluent. Que la grâce du Seigneur Jésus-Christ, l'amour de Dieu et la communion du Saint-Esprit soient avec vous tous. Vous avez reconnu cette dernière phrase. Je la dis comme nous l'entendons habituellement. La grâce de Jésus, notre

Seigneur, l'amour de Dieu le Père et la communion de l'Esprit Saint soient toujours avec vous. C'est la première phrase du célébrant à la messe, bien souvent. Ce qui veut dire que saint Paul termine sa deuxième lettre aux Corinthiens par là où nous commençons nos liturgies. Et ce n'est pas un hasard si c'est le président de la célébration qui dit cette phrase et personne d'autre. Car à elle seule, elle annonce tout le projet de Dieu. Et le président de la célébration, ici, parle au nom de Dieu. Ce que Dieu propose à l'humanité, en quelques mots, c'est d'entrer dans son intimité, dans le foyer d'amour de la Trinité. La grâce, l'amour, la communion, c'est la même chose. Le Père, le Fils, l'Esprit Saint, c'est la Trinité. La grâce de Jésus, notre Seigneur. L'amour de Dieu le Père et la communion de l'Esprit Saint, c'est bien le foyer d'amour que constitue la Trinité. Je vous disais que c'est une proposition de Dieu. C'est le sens du subjonctif « soit avec vous ». La liturgie emploie souvent des subjonctifs. « Que Dieu vous pardonne, que Dieu vous bénisse, que Dieu vous protège et vous garde. Le Seigneur soit avec vous ». On n'envisage évidemment pas une minute que Dieu pourrait ne pas nous pardonner, ne pas nous bénir, ne pas nous protéger, nous garder, ne pas être avec nous. Le sens de ce subjonctif n'est pas « pourvu qu'il veuille bien vous bénir, vous pardonner, etc. » En Dieu, le pardon, le don, la bénédiction, ce ne sont pas des gestes ponctuels qu'il doit décider, c'est son être même. Mais pourtant, un subjonctif en français signifie toujours un souhait. Seulement ce souhait ici, c'est nous qu'il concerne. Ce subjonctif dit notre liberté. Nous sommes toujours libres de ne pas entrer dans la bénédiction et le pardon de Dieu. On dit souvent, l'homme propose, Dieu dispose. En réalité, je crois, moi, c'est tout le contraire. Dieu nous propose en permanence son dessein bienveillant, son alliance. Mais nous restons libres de ne pas entrer dans ce projet. Encore un mot sur cette expression trinitaire de Paul. Les expressions qui parlent aussi clairement des trois personnes divines sont complètement absentes dans l'Ancien Testament, bien sûr, mais très rares dans le Nouveau. Une fois de plus, on voit les progrès de la révélation qui atteint son sommet avec Jésus-Christ. Et c'est cette révélation du mystère d'amour qui est en Dieu qui inspire les recommandations de Paul. Frères, soyez dans la joie. Quand l'Ancien Testament parle de joie, il s'agit toujours du sentiment très fort que suscite toute expérience de libération. On pourrait presque remplacer le mot « joie » par « exultation de la libération ». Isaïe, par exemple, annonçant la fin d'une guerre, proclame « Ils se réjouissent devant toi, comme on se réjouit à la moisson ». Car le joug qui pesait sur lui, sur le peuple, le bâton sur son épaule, le fouet du chef de corvée, tu les as brisés. Plus tard, c'est le retour d'exil que le prophète annonce comme une grande joie. Ils reviendront, ceux que le Seigneur a rachetés. Ils arriveront à Sion, Jérusalem, avec des cris de joie. Sur leur visage, une joie sans limite. Allégresse et joie viendront à leur rencontre. Tristesse et plainte s'enfuiront. Et ces expériences de libération ne sont qu'une pâle image de la libération définitive promise à l'humanité. Voici que je vais créer des cieux nouveaux et une terre nouvelle. Ainsi le passé ne sera plus rappelé, il ne remontera plus jusqu'au secret du cœur. Au contraire, c'est un enthousiasme et une exultation perpétuelle que je vais créer. C'est encore Isaïe, mais au chapitre 65 cette fois. La joie était considérée dans l'Ancien Testament comme la caractéristique du salut qui s'instaurera à la fin des temps. Quand Jésus parle de joie à ses apôtres, c'est à ce niveau-là qu'il se place et il en donne la raison. « Prenez courage, j'ai vaincu le monde. » Et c'est ce qui lui permet de dire « Je vous ai dit cela pour que ma joie soit en vous et que votre joie soit parfaite. » Ou encore « Vous êtes maintenant dans l'affliction, mais je vous verrai à nouveau. Votre cœur alors se réjouira, et cette joie, nul ne vous la ravira. » La deuxième recommandation de Paul, c'est « Soyez d'accord entre vous ».
Et on est frappé de son insistance.

0: sur la paix. Vivez en paix, et le Dieu d'amour et de paix sera avec vous. Saluez-vous les uns les autres par un baiser de paix. » On a là un écho de la prière de Jésus pour ses apôtres dans l'évangile de Jean. Qu'ils soient un pour que le monde croie. Paul le dit à sa manière encore dans la lettre aux Romains. Que le Dieu de la persévérance et de la consolation vous donne d'être bien d'accord entre vous, comme le veut Jésus-Christ, afin que d'un même cœur et d'une seule voix, vous rendiez gloire à Dieu le Père de notre Seigneur Jésus-Christ. Cet accord se manifeste liturgiquement dans le baiser de paix, car la formule « Saluez-vous les uns les autres par le baiser de paix » que l'on retrouve plusieurs fois dans des lettres de Paul vise ce geste liturgique qui existait déjà de son temps. Vers 150 de notre ère, saint Justin racontait « Quand les prières sont terminées, nous nous donnons un baiser les uns aux autres. » Nous avons heureusement retrouvé ce geste tellement symbolique depuis le Concile Vatican II.
1: Évangile selon saint Jean, au chapitre 20, versets 19 à 23.
0: Dieu a tellement aimé le monde qu'il a donné son Fils unique, afin que quiconque croit en lui ne se perde pas, mais obtienne la vie éternelle. Car Dieu a envoyé son Fils dans le monde, non pas pour juger le monde, mais pour que, par lui, le monde soit sauvé. Celui qui croit en lui échappe au jugement. Celui qui ne croit pas est déjà jugé du fait qu'il n'a pas cru au nom du Fils unique de Dieu. Dieu a tellement aimé le monde qu'il a donné son Fils unique. C'est le grand passage de l'Ancien Testament au Nouveau Testament qui est dit là. Dieu aime le monde, c'est-à-dire l'humanité. On le savait déjà dans l'Ancien Testament. C'était même la grande découverte du peuple d'Israël. Mais la grande nouveauté du Nouveau Testament, c'est le don du Fils pour le salut de tous les hommes. Dieu a tellement aimé le monde qu'il a donné son Fils unique. Afin que quiconque croit en lui ne se perde pas, mais obtienne la vie éternelle. Si je comprends bien, il suffit de croire en lui pour être sauvé. Voilà la grande nouvelle de l'Évangile, et de celui de Jean en particulier. Je vous rappelle ce qu'il dit dans le prologue. « À ceux qui l'ont reçu, à ceux qui croiront en son nom, il a donné de pouvoir devenir enfants de Dieu. » Et encore un peu plus loin, au chapitre 3, Jean rapporte cette parole de Jésus. « Celui qui croit au Fils a la vie éternelle. » Et quand il dit « vie éternelle », Jésus évoque autre chose que la vie biologique, bien sûr. Il parle de cette autre dimension de la vie, qu'est la vie de l'Esprit en nous, celle qui nous a été insufflée au jour de notre baptême. Pour lui, c'est cela le salut. Être sauvé au sens biblique, c'est vivre en paix avec soi et avec les autres. C'est vivre en frère des hommes et en fils de Dieu. Pour cela, il suffit, nous dit Jésus, de nous tourner vers lui. Pour pouvoir être en permanence inspiré par son esprit qui nous souffle des comportements de frères et de fils. Pour parler à la manière de la Bible, on dira « il suffit de lever les yeux vers Jésus pour être sauvé ». C'est une nouvelle extraordinaire, si on veut bien la prendre au sérieux. Il nous suffit de nous tourner vers lui et d'accepter de le laisser transformer nos cœurs de pierre en cœurs de chair. Pourquoi ? Parce que sur le visage du crucifié, qui donne sa vie librement, l'humanité découvre enfin le vrai visage du Dieu de tendresse et de pardon, à l'opposé du Dieu dominateur et vengeur que nous imaginons parfois malgré nous. « Qui m'a vu a vu le Père », dit Jésus à ses disciples dans le même évangile de Jean. La seule chose qui nous est demandée, c'est de croire en Dieu qui sauve pour être sauvé. De croire en Dieu qui libère pour être libéré. Il nous suffit de lever vers Jésus un regard de foi pour être sauvé. Et c'est ce regard de foi et lui seul qui permet à Jésus de nous sauver. Et là, on ne peut pas ne pas penser

toutes les fois dans les évangiles où Jésus a relevé quelqu'un en lui disant « Ta foi t'a sauvé ». Cette annonce de Jésus dans son entretien avec Nicodème, Jean la médite au pied de la croix. Et c'est là que lui revient en mémoire une prophétie de Zacharie qui annonçait le salut et la conversion de Jérusalem à la suite de la mort d'un homme aimé comme un fils unique. Dieu dit, je cite Zacharie, « Dieu dit, je répandrai sur la maison de David et sur l'habitant de Jérusalem un esprit de bonne volonté et de supplication. Alors ils lèveront les yeux vers moi, celui qu'ils ont transpercé. Ils pleureront sur lui comme sur un fils unique. Ce jour-là, une source jaillira pour la maison de David et les habitants de Jérusalem en remède au péché et à la souillure. » C'est au livre de Zacharie, chapitre 12, versets 10 et 13, verset 1. Je pense que pour saint Jean, cette prophétie de Zacharie est une lumière très importante. Quand il médite sur le mystère du salut accompli par Jésus-Christ, c'est à elle qu'il se réfère. Et on la retrouve dans l'Apocalypse de Jean. Je cite, « Voici, il vient au milieu des nuées, et tout œil le verra, et ceux-même qui l'ont percé. » Toutes les tribus de la terre seront en deuil à cause de lui. Et du coup, nous comprenons mieux l'expression « fils unique ». Dieu a tellement aimé le monde qu'il a donné son fils unique. Il est l'unique parce qu'il est la plénitude de la grâce et de la vérité. Il est l'unique aussi au sens de Zacharie parce qu'il est l'unique source de vie éternelle. Il suffit de lever les yeux vers lui pour être sauvé. Il est l'unique, enfin, parce que c'est lui qui prend la tête de l'humanité nouvelle. Là encore, je retrouve Paul. Le projet de Dieu, c'est que l'humanité tout entière soit réunie en Jésus et vive de sa vie, qui est l'entrée dans la communion d'amour de la Trinité. C'est cela qu'il appelle le salut, ou la vie éternelle, c'est-à-dire la vraie vie. Non pas une vie après la vie, mais une autre dimension de la vie, dès maintenant. Ailleurs, saint Jean le dit bien, la vie éternelle, c'est connaître Dieu et son envoyé Jésus-Christ. Et connaître Dieu, c'est savoir qu'il est miséricorde. Et c'est cela le sens de l'expression « échapper au jugement », c'est-à-dire à la séparation. Il nous suffit de croire à la miséricorde de Dieu pour y entrer. Il nous suffit donc de croire pour être sauvés. Mais nous ne serons pas sauvés malgré nous. Nous restons libres de ne pas croire. Mais alors nous nous condamnons nous-mêmes. Celui qui ne croit pas est déjà jugé du fait qu'il n'a pas cru au nom du Fils unique de Dieu. Mais celui qui croit échappe au jugement. C'est bien ce qu'a fait le bon larron. Sa vie n'avait rien d'exemplaire. Mais il a levé les yeux sur celui que les hommes ont transpercé. Et en réponse, il a entendu la phrase que nous rêvons tous d'entendre. « Aujourd'hui même, tu seras avec moi dans le paradis. »

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2: Bonne fête aux Jeanne. Pour connaître la grandeur d'âme de Jeanne d'Arc, il faut lire les transcriptions de ses procès, source historique et fiable d'une valeur exceptionnelle. Jeanne est née en 1412 à Domrémy, en Lorraine, dans une famille de paysans aisés, en pleine guerre de Cent Ans. À 13 ans, elle entend l'appel de l'archange Saint-Michel, Sainte Catherine d'Alexandrie, et Sainte Marguerite d'Antioche, qui lui demande de libérer la France et de faire sacrer le dauphin. Jeanne commence par résister à cet appel. Comment une simple

0: Le Pastourelle pourrait-elle bouter les Anglais hors de France ? 3 ans plus tard, elle finit par se décider. Et après toute une série d'aventures, elle rencontre le futur roi. Là, elle parvient à déjouer miraculeusement les pièges tendus par le dauphin, qui la met à l'épreuve pour vérifier qu'elle est bien l'envoyée de Dieu. Après la reprise de la ville d'Orléans, le dauphin est couronné à Reims et la France retrouve un roi. Ce moment est déterminant. Il change le cours de la guerre. Avec Jeanne à ses côtés, Charles VII enchaîne les triomphes. Mais ils échouent à reprendre Paris. Et à la fin d'une journée de bataille à Compiègne, abandonnée par son roi, la Pucelle est faite prisonnière par les Bourguignons. Telle une esclave, Jeanne est vendue aux Anglais pour 10 000 livres. Emmenée à Rouen, elle subit un long procès. Il faut la décrédibiliser afin d'affaiblir le roi. Ses persécuteurs, français comme anglais, cherchent à la faire passer pour une sorcière, une menteuse et une hérétique. Cependant, malgré les heures d'interrogatoire, les menaces, les pièges pour la faire craquer, la jeune fille de 19 ans résiste. Les réponses lumineuses de Jeanne sont toujours pleines de bon sens et d'audace, révélant la beauté de son âme. Le 30 mai 1431, Jeanne est menée jusqu'au bûcher. Les yeux levés vers le ciel, elle ne cesse de prier. Enfin, au milieu des flammes, résonne son dernier cri. « Jésus, Jésus !» Tous sont bouleversés. Une sainte vient de rendre l'âme. Sainte Jeanne d'Arc, patronne de notre beau pays, nous vous confions aujourd'hui tous ceux qui le gouvernent.
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2: Ouverture de l'Assemblée ecclésiale provinciale d'Île-de-France. 3 questions au Père Maximilien de Martinière, secrétaire général de l'Assemblée ecclésiale provinciale d'Île-de-France.
3: Dimanche 31 mai à 15h. À la cathédrale Notre-Dame de Paris, aura lieu la messe solennelle d'ouverture de l'Assemblée ecclésiale provinciale, donc de l'Île-de-France. L'Assemblée ecclésiale provinciale, c'est le rassemblement de délégués de toute la province d'Île-de-France qui vont se retrouver pour se mettre ensemble à l'écoute de l'Esprit-Saint pour répondre à la question que les évêques nous posent, comment mieux accueillir, accompagner et incorporer les catéchumènes devenus néophytes.
2: Quelles sont les différentes phases de l'Assemblée ecclésiale provinciale et pourquoi avoir changé de nom ?
3: Lorsque les évêques ont souhaité réfléchir à ces questions des catéchumènes et néophytes, ils ont annoncé qu'ils convoquaient un concile provincial pour ce faire. Voilà. Sauf que le concile, c'est... Un concile suit des règles assez précises et ils ont souhaité que très largement, les laïcs et de toute la province soient associés à la réflexion. Voilà. Et donc, ils ont demandé à Rome, est-ce qu'on peut élargir le périmètre de l'Assemblée, qu'elle ne soit pas réduite aux évêques et à ceux qui sont membres de droit de ce qu'on appelle un concile, est-ce qu'on peut inviter plus largement à l'Assemblée ? Et donc, on a reçu une réponse positive. Allez-y, sauf que, changez de nom, puisque techniquement, ce n'est plus un concile provincial que vous faites, c'est une Assemblée ecclésiale provinciale. D'où le changement de nom, ce qui ne change rien au processus qu'on va vivre. Donc nous avons 3 phases. La phase de consultation, la plus large, tout le monde peut participer. Ensuite, il y a le travail de l'Assemblée, 350 personnes, à partir du fruit de la consultation. Et puis ensuite, le travail des évêques, qui vont choisir, parmi tout ce qu'aura produit l'Assemblée, ceux qui veulent promulguer pour notre province. Et il n'y aura plus qu'à obtenir la reconnaissance de Rome. Nous sommes à la phase entre la 1 et la 2, puisqu'on arrive au bout de la phase 1, il reste un mois. La consultation est en cours jusqu'au 20 juin. Et on initie déjà un peu la phase 2, puisque la messe d'ouverture, c'est celle où pour la première fois, les délégués de l'Assemblée vont se retrouver pour prier ensemble. Pour l'instant, c'est la phase de consultation. Donc tout le peuple de Dieu sur le territoire de l'Île-de-France est invité à se prononcer sur les questions que nous portons. Comment accueillir, comment mieux accompagner et à quelle transformation cela implique nos paroisses.
2: Quels sont les premiers fruits de cette phase de consultation ?
3: Alors, on n'a pas encore dépouillé, évidemment, tous les questionnaires, toutes les réponses que nous avons eues. Il y a un premier fruit, c'est que les paroisses qui ont vécu ce travail de réflexion communautaire, d'écoute de l'Esprit-Saint ensemble, ont déjà repéré pour elles-mêmes des changements qu'elles pouvaient mettre en œuvre. À l'heure d'aujourd'hui, 30 000 personnes ont déjà participé en petits groupes, ils ont réfléchi, ils ont prié ensemble et nous ont transmis le résultat de leur réflexion sur les sujets sur lesquels nous avons consulté. Ce qui sort un peu pour l'instant, c'est des choses autour de l'accueil. Voilà comment est-ce qu'on peut essayer de parrainer les nouveaux arrivants dans les communautés pour qu'ils ne soient pas perdus à la messe, qu'ils commencent à connaître des gens, qu'ils se sentent accueillis et à leur place. Des enjeux aussi autour de la suite du baptême, une fois le baptême réalisé. Hein, quelle place je trouve dans la communauté, quel service j'assume, dans quel petit groupe je me sens bien et je suis accueilli. L'enjeu, c'est vraiment que le baptême ne soit pas vu comme le point d'arrivée, mais comme un point de départ. Donc voilà, j'ai tout maintenant pour pouvoir vivre pleinement ma vie chrétienne. Alors on y va.
2: Quels sont vos espoirs et vos attentes pour la suite de l'Assemblée ?
3: Bien moi, ce que j'attends de l'Assemblée ecclésiale provinciale, donc qui va se réunir pour la première fois dimanche à la messe à Notre-Dame, 31 mai, et puis ensuite pour travailler le week-end du 10 et 11 octobre, c'est qu'on puisse arriver à créer vraiment un corps unifié dans sa diversité qui se met ensemble à l'écoute de l'Esprit-Saint pour découvrir qu'est-ce que Dieu veut nous dire à travers ce phénomène. Voilà. Et ça va passer par une belle capacité d'écoute des uns des autres, une belle liberté de propos pour pouvoir dire ce qui m'habite et ce dont je sens important de partager, et puis qu'il puisse y avoir une sorte de fraternité, une expérience un peu spirituelle qui puisse se jouer. Voilà, moi, mon vrai désir, c'est que tout puisse être abordé et que de vraies orientations profondes et concrètes, pas que théoriques, pas des vœux pieux seulement, puissent être formulées au fur et à mesure des trois sessions qui vont rythmer l'année scolaire 26-27.
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1: Bonjour à tous. Ce soir, des millions de personnes auront les yeux rivés sur la finale de la Ligue des Champions entre le PSG et Arsenal. Le football fait vibrer les foules, rassemble les générations, transcende parfois les frontières. Mais ce matin, on se pose une question un peu inattendue. Et si le foot pouvait aussi devenir un chemin d'éducation, de fraternité, voire de foi pour les jeunes? On en parle avec une religieuse un peu particulière, ancienne joueuse de football, passionnée du ballon rond et aujourd'hui engagée dans la pastorale des jeunes du diocèse de Créteil. Bonjour sœur Christiana.
2: Bonjour Honorine.
1: Vous êtes donc religieuse dans la communauté des Béatitudes, italienne née à Rome, et vous avez lancé Foot for God, une initiative missionnaire qui rejoint des jeunes sur les terrains, dans les quartiers, autour du football. D'abord, une question simple, sœur Christiana. Ce soir, PSG Arsenal, est-ce que vous regarderez le match?
2: Mais absolument oui, et j'attends avec impatience cette finale. Vraiment. Avec beaucoup d'impatience.
1: Sœur Christiana, on va parler foot et foi ensemble ce matin. Pourquoi est-ce que le foot crée un lien immédiat avec les jeunes, quel que soit leur milieu ou leur histoire?
2: Déjà, de par lui-même, le foot est international. Dans le foot, sous les terrains, explicitement, il n'y a pas des barrières qui puissent être religieuses ou culturelles, ou tout simplement des diversités. Sous les terrains, on est tous ensemble. On joue pour notre équipe et donc on est obligé de fédérer avec les autres. On est obligé de quitter, de laisser dehors du terrain tous nos clichés, toutes nos pensées et de jouer avec les autres. Et c'est là qu'on va rencontrer l'autre comme on ne l'aurait jamais fait au dehors d'un terrain de foot.
1: On voit donc combien le foot est un langage universel pour les jeunes et même aussi parfois pour les moins jeunes. Quand vous-même, sœur Christiana, vous arrivez avec un ballon dans un quartier populaire, dans une cité ou sur un terrain de five, comme on dit, qu'est-ce qui se passe spontanément?
2: Oui, c'est assez incroyable parce que régulièrement, c'est aussi parce que c'est ma passion, donc je descends sous les terrains, il y en a un peu partout ici, dans les diocèses de Créteil, il y a des terrains publics où beaucoup de jeunes y jouent. Donc j'arrive avec ma robe de religieuse et avec mon petit ballon et je commence à jouer. Donc au départ, ils sont un peu étonnés et commencent bien sûr à rigoler parce que voilà, déjà une sœur, en plus une femme dans les quartiers, il n'y en a pas beaucoup qui jouent sous les terrains publics. Et au départ, ils rigolent un peu, mais je suis habituée. Et quand tu commences à jouer, ils commencent à voir que tu fais des petits ponts, des dribbles, que finalement, ce n'est pas aussi simple que ça de battre une sœur. Et alors là, tu gagnes vraiment leur respect. Et ils commencent à poser des questions. Ils disent mais vous venez d'où? Vous faites quoi? C'est quoi votre église? Parce que bien sûr, tout de suite, ils font les liens entre voilà, la religieuse, la croix et l'église la plus proche. Et c'est comme ça qu'ils naissent vraiment des conversations très profondes. Des fois, ce n'est pas directement sous la foi. Des fois, c'est des situations de vie. Ils demandent des conseils sur les relations. Comment est-ce qu'on fait pour aimer vraiment? Ou simplement, des fois, ils déversent leur cœur parce qu'ils ont des situations difficiles. Mais c'est vraiment des vraies rencontres. Et voilà, voilà que les ballons ronds font descendre et tomber les barrières d'un cliché, d'une religieuse.
1: Oui, vous faites l'expérience, et on le fait régulièrement, bien sûr, que le foot permet de rejoindre des jeunes que l'Église ne rejoint plus.
2: Oui, ça, c'est vraiment un souci que j'ai à cœur. C'est peut-être mon influence de Saint-Jean Bosco qui allait vers les jeunes, qui allait les chercher dans les lieux où ils traînaient. Et c'est vrai qu'ils sont plus habitués. Ils sont pas habitués à avoir des religieux, ils sont pas habitués à avoir des prêtres. Et ils attendent quelque chose. Ils attendent des adultes qui soient présents, qui puissent vraiment les écouter, qui puissent être là pour donner des conseils. Et tout simplement poser des questions sous la foi. Dernièrement, il y a un jeune qui à force de me voir, il m'a dit, mais tu sais, je me pose vraiment des questions sous l'au-delà. J'aimerais bien être baptisé. Je ne l'ai pas été quand j'étais enfant. Mais c'est quoi les baptêmes? Et donc, en fait, c'est des jeunes qui peut-être, ils rentreraient jamais dans une église. Ils n'iraient jamais chercher Dieu. Mais là, quand Dieu vient chez eux, ils ont envie de les connaître.
1: Comment
2: et c'est très important d'y être.
1: Comment est-ce que le foot, le terrain de foot, peut devenir même une école de vie? Qu'est-ce qu'on apprend sur un terrain qu'on n'apprend pas ailleurs?
2: Il y a quelque chose qui est très importante, que j'ai dû expérimenter sur moi-même, c'est la connaissance des soi. Mm-hmm. La connaissance des soi, souvent, ça nous amène à la connaissance des dieux. C'est les vertus, les vices et les vertus. Et souvent, les jeunes, je vous fais un exemple très simple, des fois, ils s'énervent quand ils perdent ou alors ils sont vraiment colériques. Et quand je le fais réfléchir en disant, OK, on a perdu, mais qu'est-ce qui se passe pour toi si tu as perdu, en fait? C'est un match dans un quartier, on n'a pas perdu la Champions League. Donc, voilà, il n'y a rien de grave qui s'est passé. Et là, ils commencent vraiment à réfléchir parce qu'ils ont mis toute leur valeur, leur réussite dans ces petits matchs. Ils ne sont pas contents de soi. Et là, ils commencent vraiment, des fois même, à pleurer et à parler de ce qui se passe pour eux dans leur vie, au-dehors du terrain. Mais donc, il faut quelqu'un qui leur fasse ces liens-là entre « Ok, c'est juste un match de foot, on peut perdre, c'est pas grave. » Mais pourquoi il y a des réactions aussi fortes? Donc, c'est une vraie école des vies.
1: Il y a toute cette croissance, toute cette croissance humaine, hein, apprendre l'effort. On le sait quand on fait du sport, gérer les égos. Est-ce qu'on marque soi-même le but ou est-ce qu'on fait la passe? Accepter la défaite, jouer collectif, ce sont des vraies valeurs.

0: Pour vous, le foot est un miroir de la vie chrétienne. Quel lien est-ce que vous faites entre sport et foi?
1: Pour moi, les terrains, c'est un reflet. Enfin, pour moi, personnellement, c'est un reflet de mon état de santé, qui n'est pas très haut régulièrement. Parce qu'en fait, quand on est sous les terrains, on a moins de maîtrise. Donc, souvent, c'est très impulsif. On a moins le temps de se régler, de se maîtriser. Et tout sort. Et là, on voit, dans la mesure où on est détaché de nous-mêmes, où on pense aux autres, et c'est vraiment un lieu où on voit si la charité, elle a vraiment grandi en nous, si on est détaché de notre orgueil, si on est capable d'aimer, même la personne qui, des fois, peut nous insulter. Je trouve que l'évangile, il est vraiment en pratique. Et donc, c'est un peu ça.
0: Et dans les séjours que vous organisez avec un ancien footballeur professionnel, il me semble, donc Foot for God, comment est-ce que la prière et le foot se rencontrent concrètement pendant ces camps, ces séjours?
1: C'est une expérience hein, que j'avais fait avec un jeune dans un foyer. On a encadré les temps sportifs des étudiants et on avait vu en fait que sous les terrains, il y a quelque chose qui s'est construit déjà dans la relation les uns les autres. Ce qui permet de gagner la confiance du jeune. Donc, sur le terrain, on a cet effort commun. On commence à se connaître. Bien sûr, les joueurs de foot, il est aussi catholique. Donc, il donne aussi un esprit sur le terrain. Ce qui fait qu'on a déjà créé humainement un lien très fort. On a transpiré ensemble, on a rigolé ensemble. On s'est charrié. Et après, on les invite tout simplement à participer au temps des prières, que ce soit la messe, le temps d'adoration. Et quand le corps il est épanoui physiquement et quand notre âme aussi est épanouie par les relations bienveillantes, en fait, on fait tomber aussi nos défenses vis-à-vis des dieux. On est complètement disponible. Et on a des jeunes, des fois, qui sont musulmans ou qui sont évangéliques ou athées, qui veulent découvrir, juste ils veulent voir qu'est-ce qu'ils font les autres. Et ils viennent à la prière pour connaître. Parce qu'en fait, on a tellement gagné une confiance d'équipe. Qu'après, ils veulent aussi ne pas rater quelque chose en équipe, même dans les temps de prière. Et souvent, c'est des rencontres très fortes, des questionnements profonds. Quand toute la journée, on a fait un effort physique, les soirs, quand on se pose devant Dieu, on a toujours l'adoration eucharistique les soirs. Et en fait, ça change tout. Parce qu'on a plus d'énergie, on est complètement relâché, et on est complètement ouvert à la grâce que Dieu veut nous donner à ces moments-là. Et on les voit très fortement.
0: Le football, on le sait aussi, peut devenir pour certains une obsession ou même une religion de substitution. Comment aider les jeunes à garder un équilibre?
1: Disons que pour avoir fait les chemins personnellement, hein, j'allais tout le temps au stade suivre la Lazio de Rome en Italie et j'étais passionnée, je ne sortais pas de la maison quand il y avait les matchs.
0: Vous rêviez de devenir footballeuse professionnelle avant votre conversion?
1: Absolument,
0: Oui.
1: absolument. C'est Dieu qui m'a rattrapée à 22 ans, donc il fallait choisir si continuer une carrière sportive ou donner la vie à Dieu.
0: Donc vous comprenez bien ça, oui.
1: Tout à fait. Je peux tout à fait comprendre ces combats-là parce que dans les foot professionnels, particulièrement, il y a quand même une atmosphère, une adrénaline qu'on ne trouve pas ailleurs. Il faut dire que l'expérience, elle est très forte. Que ce soit même quand on va au stade, on voit très bien qu'il y a une ambiance qui nous embarque tous et on a envie de la vivre continuellement. C'est pas possible. Mais quand on découvre la profondeur de Dieu, c'est ça, c'est en fait permettre aux jeunes de descendre des niveaux dans l'intériorité. Parce que c'est cette connaissance-là qui fait qu'on laisse les choses qui sont plus superficielles ou qu'on les remet juste tout simplement à leur place.
0: On
1: Personnellement,
0: entend.
1: j'ai pas perdu la passion pour le foot. Voilà, mais elle est à sa place.
0: On entend de plus en plus ces dernières années des sportifs, des footballeurs croyants, chrétiens qui témoignent, qui peuvent avoir des tatouages aussi. Et comment est-ce qu'ils peuvent être aussi un vrai modèle positif pour les jeunes fans de foot?
1: Je pense que vraiment les premiers modèles que les joueurs ils peuvent donner par leur foi, c'est vraiment les comportements qu'ils ont sur le terrain. Ça, c'est. Je pense qu'on est tous attentifs. J'entends souvent, oui, mais tu vois que celui-là, il allait à la messe. Après, quand il est sorti, il a commencé à dire du mal. En fait, c'est ce qu'on fait dans notre intimité avec Dieu. Il faudrait que ça se voie aussi à l'extérieur,
0: Oui, avoir
1: même
0: une
1: si, bien sûr, on
0: cohérence,
1: reste
0: oui.
1: des pécheurs. Voilà. La cohérence sous les terrains, les respects qu'on a pour les autres, l'exemple qu'on a sous les terrains, c'est ce qui, pour moi, il y a plus d'évangélisateurs. C'est l'humanité.
0: On disait donc que ce soir, beaucoup de jeunes et de moins jeunes rêveront devant cette finale PSG-Arsenal.

0: regard chrétien est-ce qu'on peut porter sur ce grand spectacle du football tel que ce qu'on va vivre ce soir ?
1: Ah, c'est plus difficile. Je sais que il y a beaucoup de gens autour de moi. Voilà, on est tous en train de s'organiser pour aller à droite et à gauche voir les matchs. Ça, c'est toujours un groupe. J'ai des invitations moi-même un peu partout ici, soit dans les bars du quartier, soit dans les familles. Et je pense que c'est dans cette ambiance-là où on peut porter quelque chose de positif en étant chrétien. Voilà, souvent j'entends des insultes quand ils ratent la balle ou voilà, ils sont pas contents s'ils prennent un but. Mais voilà, à ce moment-là, nous, on est là aussi pour remettre les choses à leur bonne place sous les paroles qu'on utilise. Voilà, ça reste quand même un match de foot. On n'a pas besoin d'aller dans des mots très négatifs. Ça reste des joueurs, ça reste des personnes. Tout simplement, des fois, c'est faire réfléchir les gens sous voilà, l'attachement qu'il y a sur les choses et la modalité avec laquelle on les vit.
0: Alors, une dernière question pour sourire un peu, sœur Christiana. Si Jésus devait composer une équipe de foot aujourd'hui, quel joueur est-ce qu'il chercherait selon vous, selon quels critères ?
1: Alors, je suis un peu départie parce que pour moi, c'est Ciro Immobile du Paris FC, tout simplement parce qu'il est très catholique. Il a tatoué voilà, même les rosaires sur son bras gauche. Et dernièrement, quand il a pu marquer, il a fait des signes de croix. C'est un joueur très simple. Qui a beaucoup gagné avant. Là, il revient d'un accident, mais qui témoigne sous le terrain et au dehors avec sa famille et ses 4 enfants d'être heureux. Il parle souvent de sa famille. Là, tu as aussi effectivement une image de sa famille pour dire que ça reste ça, son bonheur, même s'il est très content d'être joueur de foot. Donc, je me dis que Jésus doit vraiment beaucoup l'aimer, de lui avoir donné la compréhension de l'importance de la famille et des relations humaines. J'ai eu la chance de le rencontrer. Il reste vraiment très humble et ça m'a beaucoup impressionnée.
0: Merci beaucoup, sœur Christiana, d'avoir été avec nous ce matin. On suivra donc cette finale du Paris Saint-Germain contre Arsenal ce soir. Je rappelle que vous êtes engagée dans la pastorale des jeunes des 18-30 ans pour le diocèse de Créteil. Et donc, on l'a compris, fan de foot. Bonne journée.
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3: Notre-Dame de Chrétienté, un pèlerinage entre traditions, tensions et renouveaux.
4: Reportage.
3: Cette année, le pèlerinage de Notre-Dame de Chrétienté a franchi la barre des 20 000 participants malgré la vague de chaleur qui frappe la France en ce week-end de Pentecôte. En 40 ans d'existence, ce pèlerinage est devenu l'un des plus grands rassemblements catholiques de France.
5: Ce pèlerinage de Notre-Dame de Chrétienté, en fait, remonte à la question que Jean-Paul II a posée aux Bourgeois en 1980. France, fille aînée de l'Église, es-tu fidèle aux promesses de ton baptême ? Et donc, l'idée, c'était de relancer finalement un petit peu l'idée de chrétienté. Notre vie sur terre est un pèlerinage et donc on se met en route, on se met en marche. Alors les trois piliers finalement sont parfaitement symbolisés par un arbre. Vous avez les racines, la tradition, qui nourrissent le tronc qu'on appelle la chrétienté, c'est-à-dire en particulier pour nous aujourd'hui la doctrine sociale de l'Église. Et puis les branches. Les branches c'est beaucoup plus souple, c'est beaucoup plus fin parce que ça c'est la mission. Et la mission aujourd'hui consiste à aller parler à des gens. Il y en a beaucoup ici, près de 10% des personnes ici qui ne sont pas baptisées, qui ne sont pas catholiques même.
3: Signe du dynamisme de ce pèlerinage, la moyenne d'âge des participants est cette année de 22 ans et un tiers d'entre eux le vivent pour la première fois. Attirés notamment par l'expression visible de la foi, la fraternité et le défi physique qu'ils représentent.
6: Je suis dans un chapitre où je ne connais pas beaucoup de monde et bah, les gens sont très sympas, ils se connaissent entre eux mais pourtant ils ne restent pas fermés, ils parlent aux gens.
7: C'est assez incroyable comme on peut se surpasser quand on est avec un groupe. Et qu'il y a vraiment une énergie qui en sort parce que tout seul, on n'arriverait pas du tout à faire ce pèlerinage.
8: Déjà, moi, ce qui me marque, c'est l'esprit de tout le monde, qui sont tous joyeux. Vraiment, je m'attendais pas trop à ça, que tout le monde soit joyeux, on marche en paix, en joie, on chante, on prie.
9: Je me vis bien, je fais des belles rencontres. Je suis très content, des rencontres de cœur à cœur avec des personnes. Et c'est une grande joie.
3: Au cœur de la proposition de ce Pélé de Chartres, il y a la célébration de la messe en rite tridentin, dite selon le Missel 1962 et priée uniquement en latin. La célébration de la forme ordinaire du rite romain issu de la réforme liturgique de 1970, après le Concile Vatican II, y est interdite.
4: La messe tridentine, la messe en latin, le Vetus Ordo, il a plusieurs noms, est au cœur de la spiritualité du pèlerinage de Chartres depuis sa fondation. Et donc le pèlerinage veut essayer de valoriser ce trésor de l'Église, de le conserver et puis de le faire découvrir. Pas mal de personnes, de jeunes, en fait, toquent à la porte de l'église par le biais de cette liturgie. On estime à peu près que 30% de nos pèlerins découvrent cette liturgie à l'occasion du pèlerinage, viennent aussi pour la découvrir, pour savoir ce que c'est et peut-être aussi pour s'approprier cette richesse de l'église.
3: En 2021, le pape François a publié le motu proprio Traditionis Custodes, décret qui restreint significativement la célébration de la messe tridentine dans les diocèses. Au-delà des livres liturgiques, le pape François a voulu rappeler la nécessaire acceptation du Concile Vatican II et de la réforme liturgique, ainsi que l'enjeu de la communion pour l'Église. Depuis, c'est l'évêque du lieu qui est habilité à autoriser la célébration en Vetus Ordo sur son territoire. À Chartres, Mgr Christori est donc chargé d'appliquer ces dispositions, non sans tension avec les organisateurs du pèlerinage.
10: Alors moi, j'accueille les pèlerinages. En 400 ou 500 par an, se présentent à nous, sans compter les individuels, les familles. C'est la maison dont j'ai la charge en tant que père de cette maison. Moi, je ne pose pas beaucoup de conditions. Néanmoins, j'ai souhaité, notamment l'an dernier, en 2025, rappeler que l'autorité apostolique sur ce territoire, c'est moi qui l'avais, et qu'elle concerne la liturgie. Pour célébrer dans la forme qu'on appelle Vetus Ordo, je demandais aux prêtres qui souhaitaient le faire sur ce territoire de me demander mon accord. Je sais que beaucoup de pèlerins sont attachés à cette forme-là. Il demeure la question, pour les prêtres qui veulent participer avec leurs fidèles, qui veulent célébrer la messe de l'Église depuis Saint-Paul VI, et qui se voient aujourd'hui, entre guillemets, interdits de le faire. On essaie de dialoguer, d'avancer. Après, personnellement, je n'ai pas la compétence ni l'autorité pour régler toute cette question de liturgie qui doit être réglée d'abord par des experts en théologie, en liturgie et aussi au niveau de Rome.
11: Ce que j'ai dit à l'évêque de Chartres, c'est que nous n'avons pas changé. Le pèlerinage est toujours le même et dans sa liturgie, elle est inchangée depuis 44 ans. Ce qui a changé, c'est la position de l'Église à notre égard. Traditionis Custodes, le motu proprio du pape François, dans lequel il apporte des limites à la célébration de la liturgie traditionnelle, c'est une blessure. C'est une blessure, vous voyez, pour tous ces pèlerins qui sont ici, qui viennent de diocèses où cette liturgie a été douloureusement restreinte. Parmi ceux qui ne peuvent pas fréquenter habituellement la liturgie traditionnelle, 63,5% d'entre eux voudraient pouvoir y assister si elle était disponible. Ensuite, c'est une blessure aussi parce que les motifs invoqués par le pape François sur la fracture qui aurait été provoquée par cette liturgie dans l'Église, sur la distance qui aurait été mise, sur la suspicion qu'elle aurait manifestée à l'égard du Concile Vatican II, eh bien nous récusons ces motifs-là. Et ce soir, nous serons également réunis devant le Saint-Sacrement exposé, en même temps que les collégiens du Frat à Jambeville. Et les uns et les autres, nous prierons aux intentions mutuelles du Frat pour les pèlerins de chrétienté et aux intentions de nos pèlerins par les collégiens du Frat.
3: Parmi la nouvelle génération de pèlerins, qu'ils soient des habitués ou non à la messe tridentine, nombreux sont ceux qui voient en cette cohabitation une richesse plutôt qu'un problème.
12: C'est dommage qu'il y ait des débats comme ça parce que ça crée des petites divisions. Je pense que la jeunesse est quand même plus ouverte à tout type de forme de prière.
13: En tant que pèlerin, moi, ce qui me guide, en réalité, c'est de voir mes filles aînées. Pour elles, en fait, elles passent du pèlerinage de Chartres à Paray-le-Monial. Et elles alternent, en fait, ils alternent très facilement de passer d'un rite à l'autre. Ça m'a fait évoluer et du coup, je passe maintenant assez facilement d'un rite à l'autre. On en parlait beaucoup pendant le pèlerinage avec les gens avec qui je faisais le pèlerinage. Quand on était petit, on était un peu bercé par ces espèces de querelles. Et aujourd'hui, en fait, les jeunes, et du coup, nous entraînent aussi.
10: Tout ce qu'on vit, même dans ces peut-être différences de sensibilité, dans ces approches différentes, ne peut pas dominer la parole de Jésus en Jean 17, qui dit au Père, « Père, que tout soit un, comme toi et moi, nous sommes un. » C'est-à-dire que la communion elle prime sur toutes nos sensibilités. Eh bien, à nous de encore une fois, de s'attacher à l'essentiel qui est la parole de Dieu et de la partager, voilà, dans cette diversité que l'Esprit-Saint a permis quand même qu'on vive, voilà.
3: Ces dernières années, Notre-Dame de Chrétienté a su attirer une nouvelle génération de pèlerins sur les routes, des participants souvent étrangers aux tensions de ces dernières décennies, mais intéressés par l'expérience du pèlerinage et son expression de la foi chrétienne.
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0: Sans la joie ce matin d'être assemblés au nom du Père, du Fils et du Saint-Esprit. Amen. La grâce du Seigneur Jésus, l'amour de Dieu le Père et la communion de l'Esprit Saint soient toujours avec vous. Aujourd'hui, nous honorons Marie, bien sûr, comme tous les samedis. Nous sommes en mémoire aussi de Sainte Jeanne d'Arc, Vierge, patronne secondaire de la France. De Don Rémy, où elle est née en 412, à Rouen, où elle périt sur le bûcher en 431, en passant par Orléans, qu'elle délivra en 1429, et Reims, où elle fit sacrer le roi, Jeanne d'Arc n'eut d'autre souci que d'obéir à ses voies, de remplir la mission qu'elle avait reçue de Dieu. Son recours fut toujours celui qu'elle invoquait au milieu des flammes, Jésus, Jésus. Nous aussi, n'ayons de recours qu'en Dieu seul. Et pour ça, commençons en chantant les psaumes.
1: Psaume 91, à la page 65. Il est bon de rendre grâce au Seigneur, d'annoncer dès le matin son amour.

Cantique d'Ézéchiel, chapitre 33. Donne-nous, Seigneur, un cœur nouveau, mets en nous, Seigneur, un esprit nouveau.

Que Dieu Tout-Puissant nous montre sa miséricorde, qu'il nous donne son pardon et nous conduise à la vie éternelle. Amen. Prions. Seigneur Dieu, tu as choisi Sainte Jeanne d'Arc pour venir au secours de son pays. Accorde-nous à son intercession de travailler pour la justice et de vivre dans la paix. Par Jésus-Christ, ton Fils, notre Seigneur, qui vit et règne avec toi, Père, dans l'unité du Saint-Esprit, Dieu, pour les siècles et les siècles. Amen. Amen.

0: Lecture de la lettre de Saint Jude Apôtre. Bien-aimés, souvenez-vous des paroles dites à l'avance par les apôtres de notre Seigneur Jésus-Christ. Construisez votre vie sur votre foi très sainte. Priez dans l'Esprit Saint. Gardez-vous dans l'amour de Dieu, attendant la miséricorde de notre Seigneur Jésus-Christ, en vue de la vie éternelle. Ceux qui sont hésitants, prenez-les en pitié. D'autres, sauvez-les en les arrachant au feu. D'autres enfin, prenez-les en pitié, mais avec crainte, en détestant jusqu'aux vêtements souillés par leur chair. À celui qui peut vous préserver de la chute et vous faire tenir debout, irréprochable et plein d'allégresse, en présence de sa gloire, au Dieu unique, notre Sauveur, par notre Seigneur Jésus-Christ. Gloire, majesté, souveraineté, pouvoir, avant tous les siècles, maintenant et pour les siècles. Amen. Parole du Seigneur.
1: Mon âme a soif de toi, Seigneur mon Dieu. Dieu, tu es mon Dieu. Je te cherche dès l'aube. Mon âme a soif de toi. Après toi languit ma chair, terre aride, altérée, sans eau. Je t'ai contemplé au sanctuaire. J'ai vu ta force et ta gloire. Ton amour vaut mieux que la vie. Tu seras la louange de mes lèvres. Toute ma vie, je vais te bénir, lever les mains en invoquant ton nom. Comme par un festin, je serai rassasié, la joie sur les lèvres, je dirai ta louange.

que la parole du Christ habite en vous dans toute sa richesse et offrez par lui votre action de grâce à Dieu le Père.

Le Seigneur soit avec vous. Évangile de Jésus-Christ selon saint Marc. En ce temps-là, Jésus et ses disciples revinrent à Jérusalem. Et comme Jésus allait et venait dans le temple, les grands prêtres, les scribes et les anciens vinrent le trouver. Ils lui demandaient: par quelle autorité fais-tu cela? Ou alors, qui t'a donné cette autorité pour le faire? Jésus leur dit: je vais vous poser une seule question. Répondez-moi, et je vous dirai par quelle autorité je fais cela. Le baptême de Jean venait-il du ciel ou des hommes? Répondez-moi. Ils se faisaient entre eux ce raisonnement. Si nous disons « du ciel », il va dire « pourquoi donc n'avez-vous pas cru à sa parole ?» Mais allons-nous dire « des hommes » Ils avaient peur de la foule, car tout le monde estimait que Jean était réellement un prophète. Ils répondent donc à Jésus « nous ne savons pas ». Alors Jésus leur dit « moi, je ne vous dis pas non plus par quelle autorité je fais cela ».

L'avant-veille, Jésus arrive au temple avec ses disciples et regarde ce qu'il se passe. C'est le soir et ils repartent. Le lendemain, Jésus revient et met dehors tous les marchands du temple, renverse les bancs. La foule est là, un peu admirative. Tiens, quelqu'un qui ose enlever du temple ce qui ne peut pas aller à Dieu. Quelqu'un qui remet le Seigneur au centre

Et le temple, c'est un lieu pour adorer le Père, pas pour faire du commerce. Et donc, toute la foule est impressionnée par cette autorité. Il y a quelque chose de neuf qui arrive. Sauf que les scribes, les anciens, ceux qui peut-être profitent de ce commerce, ne le voient pas de la bonne manière et veulent le tuer. Jésus repart et il revient le lendemain, c'est aujourd'hui, c'est ce que nous méditons dans l'évangile du jour. Et les scribes, les grands prêtres, les scribes, les anciens, viennent le trouver pour essayer de le mettre à défaut. Ils viennent le trouver alors que Jésus a une attitude spéciale. Il va et il vient dans le temple. En fait, il marche. Pourquoi Marc fait ce détail-là? Quand est-ce que Jésus, que nous voyons le Seigneur Dieu marcher? Beaucoup de fois, bien sûr. Je vous propose deux moments. Le premier moment, c'est celui où on voit le Seigneur dans le jardin d'Éden, dans la Genèse, dans le jardin, alors que Adam et Ève l'ont trahi, il arrive dans le jardin et il marche. Il marche à la recherche d'Adam et Ève. Jésus, peut-être, en marchant dans le temple, arrive et il marche à la recherche de notre humanité, à la recherche de notre réponse, à la recherche de notre acte de foi. Un peu comme Jeanne d'Arc disant sur le bûcher, Jésus, Jésus. Oui, nous le croyons, si Jésus arrive dans le temple, s'il marche, c'est parce qu'il nous cherche. Alors, qui est-il? Le deuxième, bien sûr, moyen d'interpréter cette marche, c'est quand Jésus marche sur les eaux. Jésus marche sur les eaux, c'est-à-dire qu'il est vainqueur du mal, que son autorité va lui permettre d'aller contre le mal et de nous sauver. Donc, les grands prêtres, les scribes, les anciens le voient marcher, ont peut-être peur de cela. Et ils vont poser cette question. Par quelle autorité fais-tu cela? Par quelle autorité marches-tu dans le temple? Par quelle autorité as-tu mis dehors tous les commerçants, tous les acheteurs et les vendeurs? Écoutons la réponse de Jésus. Ah ben, je vous poser une autre question. Jean le Baptiste, par quelle autorité baptisait-il? Du ciel ou des hommes? Et là, les anciens n'arrivent pas à répondre. Ils n'arrivent pas à répondre parce que Jean est en train de mettre une révolution. Eux disaient, pour aller à Dieu, allez au temple. Faites des sacrifices. Et Jean le Baptiste disait, pour aller à Dieu, convertissez-vous. Venez recevoir ce baptême de conversion. Donc Jean le Baptiste était un petit peu concurrent de leur commerce. Donc il les voyait d'un mauvais œil. Et il ne pouvait pas dire qu'il est prophète. Mais ils avaient peur de la foule, donc ils ne pouvaient rien dire. Et voilà, les grands prêtres, les scribes et les anciens, enfermés dans leur hypocrisie. Et ils vont répondre, on ne peut pas te répondre. Jésus va leur dire, moi non plus. Pourquoi? Peut-être que ça nous arrive d'essayer de demander au Seigneur, qui es-tu? Et nous n'avons pas de réponse. Parce que nous sommes peut-être en temps, comme ces grands prêtres, ces scribes, ces anciens, un petit peu imbus de nous-mêmes, avec nos commerces, avec nos certitudes. Alors je vous propose ce matin de réécouter Jean. Que dit Jean de Jésus? Voici l'agneau de Dieu.
Quel est cet agneau? C'est celui qui nous libère de tous nos compromis, de toutes nos hypocrisies, de tous nos esclavages. L'agneau de Dieu, c'est celui qui prend sur lui tous nos maux, toutes nos hypocrisies, tous nos esclavages. L'agneau de Dieu, c'est celui qui nous accueille dans ce royaume de Dieu. Alors ce matin, le Seigneur nous pose cette question. Jean, est-ce un prophète ou quelqu'un d'extraordinaire? Si nous disons que c'est un prophète, nous allons accueillir le Christ comme l'agneau de Dieu. Et nous allons voir le Christ marcher dans le temple, c'est-à-dire marcher avec nous, puisque nous sommes le temple de Dieu. On va voir le Christ qui va enlever de nos vies tout ce qui nous empêche d'aimer, tout ce qui nous empêche d'être nous-mêmes. Et on va voir le Christ qui va nous sauver du péché, du mal et de la mort. En posant cet acte de foi, en disant « Oui Seigneur, nous croyons que tu agis avec autorité, c'est toi, envoyé du Père qui nous sauve, qui prend notre condition pour nous aimer. Amen. »

0: En union avec Marie, Mère de Dieu, et tous les saints, nous supplions le Seigneur.
1: Délivre-nous, Seigneur.
0: Délivre-nous, Seigneur.
1: Par le mystère de ta sainte incarnation,
0: délivre-nous, Seigneur.
1: Par ta venue en ce monde,
0: délivre-nous, Seigneur.
1: Par ta naissance et ton épiphanie,
0: délivre-nous, Seigneur.
1: Par ton baptême et ton jeûne au désert,
0: délivre-nous, Seigneur.
1: Par ta croix et ta passion,
0: délivre-nous, Seigneur.
1: Par ta mort et ta mise au tombeau,
0: délivre-nous, Seigneur.
1: Par ta résurrection du séjour des morts,
0: délivre-nous, Seigneur.
1: Par ton admirable ascension,
0: délivre-nous, Seigneur.
1: Par la venue du Saint-Esprit Consolateur,
0: délivre-nous, Seigneur.
1: Au jour du jugement,
0: délivre-nous, Seigneur. Dieu éternel et tout-puissant, tu es la lumière de toutes les lumières et le jour qui ne finit pas. Dès le matin de ce jour nouveau, nous te prions que la clarté de ta présence, en chassant la nuit du péché, illumine nos cœurs. Par Jésus le Christ, notre Sauveur. Amen. Amen.

Tu es béni, Seigneur, Dieu de l'hiver. Nous avons reçu ta bonté ce pain que nous te présentons. Fruit de la terre et du travail des hommes, il deviendra pour nous le pain de la vie éternelle. Béni soit Dieu, maintenant. Voici ce vin, Seigneur, signe de ta divinité. Voici cette eau, signe de notre humanité. Comme cette eau se mêle au vin pour le sacrement de l'Alliance, puissions-nous être unis à ta divinité, toi qui as pris notre humanité. Tu es béni, Seigneur, Dieu de l'univers. Nous avons reçu ta bonté ce vin que nous te présentons, fruit de la vigne et du travail des hommes. Il deviendra pour nous le vin du royaume éternel. Béni soit Dieu, humbles et pauvres, te supplions, Seigneur, que notre sacrifice en ce jour trouve grâce devant toi.

0: Prions ensemble, avant d'offrir le sacrifice de toute l'Église. Accueille Seigneur, en la fête de Sainte Jeanne d'Arc, l'offrande pure de ton Fils, victime qui nous sauve. Accorde-nous de t'aimer en tout et plus que tout, afin de vivre pour la louange de ta gloire. Par Jésus, le Christ notre Seigneur.
1: Amen.
0: Le Seigneur soit avec vous.
1: Et avec vous.
0: Et devant notre cœur.
1: Nous le prêtons, Père.
0: Rendons grâce au Seigneur notre Dieu. Vraiment, il est juste et bon pour ta gloire et notre salut de t'offrir notre action de grâce, toujours et en tout lieu, Seigneur, Père très saint, Dieu éternel et tout-puissant. Car tu es glorifié dans l'assemblée des saints lorsque tu couronnes leurs mérites, tu couronnes tes propres dons. Dans leur vie, tu nous procures un modèle, dans la communion avec eux, une famille, et dans leur intercession, un appui. Afin que, soutenus par de si nombreux témoins, nous courions jusqu'au bout de l'épreuve qui nous est proposée et recevions avec eux l'impérissable couronne de gloire par le Christ, notre Seigneur. C'est pourquoi, avec les anges et les archanges, avec la foule immense des saints, nous chantons l'hymne de ta gloire et sans fin, nous proclamons.

Père très saint, nous proclamons que tu es grand et que tu as fait toutes choses avec sagesse et par amour. Tu as créé l'homme à ton image et tu lui as confié l'univers, afin qu'en te servant, toi seul son créateur, il règne sur la création. Comme il avait perdu ton amitié par sa désobéissance, tu ne l'as pas abandonné au pouvoir de la mort. Dans ta miséricorde, tu es venu en aide à tous les hommes pour qu'ils te cherchent et puissent te trouver. Tu as multiplié les alliances avec eux et tu les as formés par les prophètes dans l'espérance du salut. Tu as tellement aimé le monde, Père très saint, que tu nous enviais ton Fils unique lorsque les temps furent accomplis pour qu'il soit notre Sauveur. Dieu fait homme, conçu de l'Esprit Saint, né de la Vierge Marie. Il a vécu notre condition humaine en toute chose, excepté le péché. Annonçant aux pauvres la bonne nouvelle du salut, aux captifs la délivrance et aux affligés la joie. Pour accomplir le dessein de ton amour, il s'est livré lui-même à la mort. Et par sa résurrection, il a détruit la mort et renouvelé la vie. Afin que désormais notre vie ne soit plus à nous-mêmes, mais à lui, qui est mort et ressuscité pour nous, il a envoyé d'auprès de toi, Père, comme premier don fait aux croyants, l'Esprit Saint, qui continue son œuvre dans le monde et achève toute sanctification. Que ce même Esprit Saint, nous t'en prions, Seigneur, sanctifie ces offrandes. Qu'elles deviennent ainsi le corps et le sang de notre Seigneur Jésus le Christ, dans la célébration de ce grand mystère que lui-même nous a laissé en signe de l'alliance éternelle. Quand l'heure fut venue où tu allais le

glorifié, Père très saint. Comme il avait aimé les siens qui étaient dans le monde, il les aima jusqu'au bout. Pendant le repas qu'il partageait avec eux, il prit le pain, dit la bénédiction, le rompit et le donna à ses disciples en disant « Prenez et mangez-en tous, ceci est mon corps livré pour vous. »

O Seigneur est mon Dieu. De même, il prit la coupe remplie de vin. Il rendit grâce et la donna à ses disciples en disant « Prenez et buvez-en tous, car ceci est la coupe de mon sang, le sang de l'Alliance nouvelle et éternelle, qui sera versé pour vous et pour la multitude en rémission des péchés. Vous ferez cela en mémoire de moi. »

0: Voilà pourquoi, Seigneur, nous célébrons aujourd'hui le mémorial de notre rédemption. En rappelant la mort du Christ et sa descente au séjour des morts, en proclamant sa résurrection et son ascension à ta droite dans le ciel, en attendant sa venue dans la gloire, nous t'offrons son corps et son sang, le sacrifice qui est digne de toi et qui sauve le monde entier. Regarde, Seigneur, celui qui s'offre dans le sacrifice que toi-même as préparé pour ton Église. Et dans ta bonté, accorde à tous ceux qui vont partager ce pain et boire à cette coupe d'être rassemblés par l'Esprit Saint en un seul corps, pour qu'ils deviennent eux-mêmes dans le Christ une vivante offrande à la louange de ta gloire. Et maintenant, Seigneur, rappelle-toi tous ceux pour qui nous offrons le sacrifice. En premier lieu, ton serviteur, notre pape Léon, notre évêque Jean-Marc, l'ensemble des évêques, les prêtres, les diacres, nous qui présentons cette offrande, ceux qui nous suivent sur Catéo, les membres de notre assemblée, le peuple entier qui t'appartient et tous ceux qui te cherchent avec droiture. Prions spécialement pour la famille Peloutier, pour Félix Bertha Victor et sa famille. Souviens-toi aussi de ceux qui sont morts dans la paix du Christ, en particulier des défunts de la famille Bourdelf-Léa, pour Simone Prudent. Prions pour tous les défunts dont toi seul connais la foi. Et à nous, qui sommes tes enfants, accorde, Père très bon, l'héritage de la vie éternelle auprès de la Vierge Marie, la bienheureuse Mère de Dieu, auprès de Saint Joseph, son époux, des apôtres, des martyrs, de Sainte Jeanne d'Arc et de tous les saints dans ton royaume. Nous pourrons alors, avec la création tout entière, enfin libérés de la corruption, du péché et de la mort, te glorifier par le Christ notre Seigneur, par qui tu donnes au monde toute grâce et tout bien. Par lui, avec lui et en lui. À toi, Dieu le Père Tout-Puissant, dans l'unité du Saint-Esprit, tout honneur, toute gloire, pour les siècles des siècles.
1: Amen.
0: Heureux de participer à ce festin, avec le Christ dans l'Esprit Saint, nous aimons dire... Notre Père, qui es aux cieux, que ton nom soit sanctifié, que ton règne vienne, que ta volonté soit faite sur la terre comme au ciel. Donne-nous aujourd'hui notre pain de ce jour. Pardonne-nous nos offenses, comme nous pardonnons aussi à ceux qui nous ont offensés. Et ne nous laisse pas entrer en tentation, mais délivre-nous du mal. Délivre-nous de tout mal, Seigneur. Et donne la paix à notre temps. Soutenus par ta miséricorde, nous serons libérés de tout péché, à l'abri de toute épreuve. Nous qui attendons que se réalise cette bienheureuse espérance, l'avènement de Jésus-Christ, notre Sauveur.
2: Grâce à toi, notre Dieu, le règne et la puissance et la gloire, pour les siècles des siècles.
0: Seigneur Jésus-Christ, tu as dit à tes apôtres, je vous laisse la paix, je vous donne ma paix. Ne regarde pas nos péchés, mais la foi ton Église. Pour que ta volonté s'accomplisse, donne-lui toujours cette paix et conduis-la vers l'unité parfaite, toi qui vis et règne pour les siècles et les siècles.
2: Amen.
0: Que la paix du Seigneur soit toujours avec vous.
2: Et avec votre esprit.
0: Partageons ce que nous venons de recevoir.

0: Voici l'agneau de Dieu. Voici celui qui enlève les péchés du monde. Heureux sommes-nous d'être invités au festin des noces de l'agneau. Que le corps et le sang du Christ nous gardent.
1: Le numéro 204, à la page 69.

0: Bénissons le Seigneur.
1: Cantique de Zacharie à la page 69. Lève-toi sur le monde, Christ Jésus, lumière éternelle, viens nous sauver.

0: Tu nous as fortifiés, Seigneur, par le pain du ciel, où Sainte Jeanne trouvait tant de foi, lumière et réconfort. Fais que cet aliment du salut nous soutienne dans le service de nos frères. Par le Christ notre Seigneur.
1: Amen.
0: Le Seigneur soit avec vous. Que Dieu Tout-Puissant vous bénisse, le Père, le Fils et le Saint-Esprit.
1: Amen.
0: Tournons vers Marie, confions-lui toutes nos vies.
2: À la page 75, le numéro 75 à la page 24.

Notre-Dame de la Garde, Marie, notre mère, Marie, notre reine, Saint Joseph, Sainte Jeanne d'Arc, Saint Ferdinand, et vous toutes, saintes et saintes de Dieu, priez pour nous. Excellente journée. Merci.

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1: Bonjour à tous. La hausse des actes anti-religion en France depuis 10 ans. La fraternité Saint-Pédis annonce le nom de ses futurs évêques et un livre témoignage sur des violences sexuelles commises par un ancien prêtre de l'Emmanuel. C'est aujourd'hui dans SIC, la sélection de l'info catholique. Le ministère de l'Intérieur a publié ce jeudi pour la première fois un bilan national détaillé des actes anti-religieux en France entre 2010 et 2025. Cet état des lieux souligne un niveau particulièrement élevé du nombre d'atteintes aux biens et aux personnes en raison de l'appartenance religieuse, avec une hausse de 21% depuis 2015. Dans le détail, les actes antisémites restent majoritairement les plus répertoriés. 1320 faits recensés en 2025, en hausse de 203% sur 3 ans, malgré une baisse de 16% par rapport à 2024. Les actes anti-musulmans enregistrent, eux, une très forte progression. 326 faits, principalement des atteintes aux personnes, en hausse de 88% sur la dernière année. Les actes antichrétiens, qui touchent particulièrement le patrimoine religieux, représentent le tiers de l'ensemble des faits anti-religieux. En augmentation depuis 2010, ils progressent aussi de 9% en 2025. Ce bilan est publié dans le cadre des Assises nationales de lutte contre les actes anti-religieux, annoncées le 12 janvier par Emmanuel Macron. La fraternité sacerdotale Saint-Pédis a annoncé mardi dernier les noms des 4 prêtres qu'elle avait l'intention de consacrer évêques sans mandat pontifical. Parmi eux, 2 directeurs de séminaires en Allemagne et aux États-Unis, l'abbé suisse Pascal Schreiber et l'abbé Michael Goldad, prêtre américain âgé de 45 ans. Les 2 derniers sont français. À 42 ans, l'abbé Michel Poincinet de Civry est le supérieur du district de Benelux et l'abbé Marc Anapier est professeur dans un séminaire en Virginie. Malgré le rappel du Vatican que ces ordinations constitueraient un acte schismatique, la fraternité Saint-Pédis poursuit ses préparatifs pour ses sacres épiscopaux prévus à Écône le 1er juillet prochain. Dans un rescrit signé le 25 mai et publié jeudi dernier, le pape a autorisé le dicastère pour les instituts de vie consacrés à déléguer à l'évêque diocésain la procédure de renvoi d'un supérieur de monastère autonome. Décision appartenant autrefois uniquement au Saint-Siège, les canons 699 alinéa 2 et 700 avaient été peu à peu modifiés par François pour alléger les procédures de renvoi au sein des monastères autonomes. Ce rescrit vient régler le cas où le renvoi concernait le supérieur majeur du monastère et a pris effet dès sa publication. La communauté de l'Emmanuel a réagi jeudi à la publication du livre « Un canapé rouge de l'emprise à la liberté » dans lequel une laïque consacrée au sein de la communauté, Claudine Blanchard, accuse le père B, membre au moment des faits, d'emprise spirituelle et de violence sexuelle. Parlant d'un

0: Témoignage exprimé avec sincérité et courage, les manuels précisent que le prêtre mis en cause a déjà fait l'objet d'un signalement aux autorités judiciaires. Elle reconnaît également ne pas avoir su entendre certains signaux d'alerte et avoir failli dans l'accompagnement de Claudine. L'Emmanuel a annoncé la création d'une commission indépendante qui étudiera les faits et fonctionnements mentionnés dans ce récit, ainsi que leur impact. Une ligne d'écoute a aussi été mise en place. Soumise à des restrictions de ministère dès 2017 et à un précepte pénal à l'issue d'une enquête canonique à partir de 2020, comme l'ont révélé plusieurs médias ces dernières années, le père Bernard Pérouse a été mis en examen en 2024 pour viol et agression sexuelle par personne abusant de son autorité. Il demeure présumé innocent. Les missions étrangères de Paris ont rendu public le 28 mai les mesures prises à l'encontre du père Aymeric de Salvaire. Si le prêtre n'a jamais été mis en examen ni fait l'objet d'aucune poursuite judiciaire, une procédure canonique le concernant a été confiée au TPCN en mai 2023, rappelle les MEP. À son issue, le père de Salvaire a fait l'objet de mesures conservatoires, dont l'interdiction de tout ministère public. Des mesures disciplinaires valables jusqu'en 2031 viennent d'être ajoutées au début du mois de mai, dont l'interdiction de célébration publique de la messe, d'accompagnement spirituel ou de prédication. Les missions étrangères de Paris reconnaissent l'erreur institutionnelle de discernement qu'a constituée la nomination du père Aymeric de Salvaire au service des vocations, présentant leurs sincères excuses aux jeunes adultes qui ont été blessés par cette nomination. La veille de l'abrogation symbolique du Code noir voté par l'Assemblée nationale, la Guadeloupe a célébré ce mercredi l'anniversaire des 178 ans de l'abolition de l'esclavage sur l'île. Monseigneur Philippe Guillaugou, évêque du diocèse de Basse-Terre et Pointe-à-Pitre, a d'abord assisté aux célébrations civiles à Pointe-à-Pitre, puis présidé une messe solennelle célébrée à l'église Saint-Pierre et Saint-Paul. Dans son homélie, l'évêque a notamment cité l'encyclique Magnifica Humanitas du pape Léon XIV, dans laquelle ce dernier demande sincèrement pardon pour le retard qu'a connu l'église à dénoncer le fléau de l'esclavage qui constitue une blessure dans la mémoire chrétienne. L'événement en mémoire des personnes victimes de l'esclavage et contre les nouvelles formes d'asservissement humain a ensuite organisé une procession mémorielle et interreligieuse au flambeau jusqu'au mémorial acte dédié à la mémoire collective de l'esclavage et de la traite. Et en bref, dans un contexte de retour de la GPA au cœur du débat public, les AFC ont rappelé leur opposition ferme à ce qu'elles dénoncent comme une marchandisation du corps des femmes et une atteinte à la dignité de l'enfant volontairement privé de celle qui l'a portée. Alors que l'Europe subit une vague de chaleur exceptionnelle, le pape est venu au secours d'un religieux à la fin de l'audience générale mercredi. Âgé de 81 ans, frère Diego, victime d'un malaise à cause de la chaleur, a été relevé par le pape qui lui a offert un chapelet. Dans la nuit de jeudi à vendredi, des roquettes lancées par le Hezbollah sont tombées sur Marjayoun, village du sud Liban, et ont touché l'école des Sœurs des 5 Heures et l'église grecque orthodoxe Saint-Georges, classée au patrimoine historique libanais. Des actes de guerre fermement condamnés par l'œuvre d'Orient. Et pour conclure le mois de Marie, le pape a invité les sanctuaires à travers le monde à s'unir en prière pour la paix ce samedi 30 mai. Le chapelet récité par le Saint-Père depuis la reconstitution de la grotte de Lourdes dans les jardins du Vatican sera à suivre en direct à 19h sur KTO. C'était SIC, la sélection de l'info catholique.
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Bonjour. Lors de la veillée pascale 2025, plus de 17 000 baptêmes d'adultes et d'adolescents ont été célébrés en France. Si ces chiffres sont indicateurs d'une vitalité incontestable de l'Église, ils ne disent rien du baptême, sacrement de l'appartenance au Christ. Paul n'a jamais fait partie du mouvement baptiste. Du reste, la figure de Jean-Baptiste est absente de ses écrits. Il ne parle pas du baptême de Jésus dans le Jourdain. Lui-même a reçu le baptême des mains d'Ananie. Oui, Paul a été baptisé car être inondé de la gloire du ressuscité sur la route de Damas ne suffit pas. Le baptême est nécessaire pour nous associer au mystère de la mort et de la résurrection du Christ et nous initier à la vie chrétienne. Plus étonnant encore, Paul semble prendre ses distances avec la mission confiée par Jésus à ses disciples au jour de l'Ascension. « Allez donc de toutes les nations faites des disciples, les baptisant au nom du Père et du Fils et du Saint-Esprit. » Non seulement Paul ne fait jamais allusion à cette parole de Jésus, mais bien qu'il ait baptisé Crispus, Gaius et la famille de Stéphanas à Corinthe, il rétorque aux Corinthiens, qui se flattent d'avoir reçu le baptême de ses mains, « Le Christ ne m'a pas envoyé baptiser, mais annoncer l'Évangile. » Déprécierait-il le baptême? Certainement pas. Il est le premier à réfléchir sur sa nature, son sens et ses implications. Comme il l'écrit dans la lettre aux Romains, le baptême, c'est la plongée dans les eaux de la mort et de la résurrection. Je cite, « Baptisé dans le Christ Jésus, c'est dans sa mort que tous nous avons été baptisés. Nous avons donc été ensevelis avec lui par le baptême dans la mort, afin que, comme le Christ est ressuscité des morts par la gloire du Père, nous vivions nous aussi dans une vie nouvelle. » Fin de citation. Les eaux, parce que réellement elles ont le pouvoir de nous engloutir, sont le meilleur symbole pour signifier cette immersion dans la mort et la résurrection du Christ. Le baptême exprime le sérieux de notre vie et la traversée que le Christ nous fait faire. Baptisés, nous ne sommes plus qu'un avec le Christ, afin de devenir, sous l'action de l'Esprit, ce que nous sommes pour Dieu. Car on ne naît pas chrétien, on le devient, disait Tertullien. À bientôt.

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1: Bonjour à tous. Ce soir, des millions de personnes auront les yeux rivés sur la finale de la Ligue des Champions entre le PSG et Arsenal. Le football fait vibrer les foules, rassemble les générations, transcende parfois les frontières. Mais ce matin, on se pose une question un peu inattendue. Et si le foot pouvait aussi devenir un chemin d'éducation, de fraternité, voire de foi pour les jeunes? On en parle avec une religieuse un peu particulière, ancienne joueuse de football, passionnée du ballon rond et aujourd'hui engagée dans la pastorale des jeunes du diocèse de Créteil. Bonjour sœur Christiana.
2: Bonjour Honorine.
1: Vous êtes donc religieuse dans la communauté des Béatitudes, italienne née à Rome, et vous avez lancé Foot for God, une initiative missionnaire qui rejoint des jeunes sur les terrains, dans les quartiers, autour du football. D'abord, une question simple, sœur Christiana. Ce soir, PSG Arsenal, est-ce que vous regarderez le match?
2: Mais absolument oui, et j'attends avec impatience cette finale. Vraiment. Avec beaucoup d'impatience.
1: Sœur Christiana, on va parler foot et foi ensemble ce matin. Pourquoi est-ce que le foot crée un lien immédiat avec les jeunes, quel que soit leur milieu ou leur histoire?
2: Déjà, de par lui-même, le foot, il est international. Dans le foot, sous les terrains, explicitement, il n'y a pas des barrières qui puissent être religieuses ou culturelles, ou tout simplement des diversités. Sous les terrains, on est tous ensemble. On joue pour notre équipe et donc on est obligé de fédérer avec les autres, on est obligé de quitter, de laisser dehors du terrain tous nos clichés, toutes nos pensées et de jouer avec les autres. Et c'est là qu'on va rencontrer l'autre comme on ne l'aurait jamais fait au dehors d'un terrain de foot.
1: On voit donc combien le foot est un langage universel pour les jeunes et même aussi parfois pour les moins jeunes. Quand vous-même, sœur Christiana, vous arrivez avec un ballon dans un quartier populaire, dans une cité ou sur un terrain de five, comme on dit, qu'est-ce qui se passe spontanément?
2: Oui, c'est assez incroyable parce que régulièrement, c'est aussi parce que c'est ma passion, donc je descends sous les terrains, il y en a un peu partout ici, dans les diocèses de Créteil, il y a des terrains publics où beaucoup des jeunes y jouent. Donc j'arrive avec ma robe de religieuse et avec mon petit ballon et j'ai commencé

0: Ça jouait. Donc au départ, ils sont un peu étonnés et commencent bien sûr à rigoler parce que voilà, déjà une sœur, en plus une femme dans les quartiers, il n'y en a pas beaucoup qui jouent sous les terrains publics. Et au départ, ils rigolent un peu, mais je suis habituée. Et quand tu commences à jouer, ils commencent à voir que tu fais des petits ponts, des dribbles, que finalement, c'est pas aussi simple que ça de battre une sœur. Et alors là, tu gagnes vraiment leur respect. Et ils commencent à poser des questions. Ils disent, mais vous venez d'où? Vous faites quoi? C'est quoi votre église? Parce que, bien sûr, tout de suite, ils font les liens entre voilà, la religieuse, la croix et l'église la plus proche. Et c'est comme ça qu'ils naissent vraiment des conversations très profondes. Des fois, c'est pas directement sous la foi. Des fois, c'est des situations de vie. Ils demandent des conseils sur les relations. Comment est-ce qu'on fait pour aimer vraiment? Ou simplement, des fois, ils déversent leur cœur parce qu'ils ont des situations difficiles. Mais c'est vraiment des vraies rencontres. Et voilà, voilà que les ballons ronds font descendre et tomber les barrières d'un cliché, d'une religieuse
1: Oui, vous faites
0: classique, on va dire.
1: l'expérience, et on le fait régulièrement, bien sûr, que le foot permet de rejoindre des jeunes que l'église ne rejoint plus.
0: Oui, ça c'est vraiment un souci que j'ai à cœur. C'est peut-être mon influence de Saint-Jean Bosco qui allait vers les jeunes, qui allait les chercher voilà dans les lieux où ils traînaient. Et c'est vrai qu'ils sont plus habitués. Ils sont pas habitués à avoir des religieux, ils sont pas habitués à avoir des prêtres et ils attendent quelque chose. Ils attendent des adultes qui soient présents, qui puissent vraiment les écouter, qui puissent être là pour donner des conseils. Et tout simplement poser des questions sous la foi. Dernièrement, il y a un jeune qui, à force de me voir, il m'a dit, mais tu sais, je me pose vraiment des questions sous l'au-delà. J'aimerais bien être baptisé. Je ne l'ai pas été quand j'étais enfant. Mais c'est quoi les baptêmes? Et donc, en fait, c'est des jeunes qui, peut-être, ils rentreraient jamais dans une église. Ils iraient jamais chercher Dieu. Mais là, quand Dieu vient chez eux, ils ont envie de les connaître. Et c'est très important d'y être.
1: Comment est-ce que le foot, le terrain de foot peut devenir même une école de vie? Qu'est-ce qu'on apprend sur un terrain, qu'on n'apprend pas ailleurs?
0: Il y a quelque chose qui est très importante que j'ai dû expérimenter sur moi-même, c'est la connaissance de soi. La connaissance de soi, souvent, ça nous amène à la connaissance de Dieu. C'est les vertus, les vices et les vertus. Et souvent, les jeunes, je vous fais un exemple très simple, des fois, ils s'énervent quand ils perdent ou alors ils sont vraiment colériques. Et quand je les fais réfléchir en disant, OK, on a perdu, mais qu'est-ce qui se passe pour toi si tu as perdu, en fait? C'est un match dans un quartier, on n'a pas perdu la Champions League. Donc, voilà, il n'y a rien de grave qui s'est passé. Et là, ils commencent vraiment à réfléchir parce qu'ils ont mis toute leur valeur, leur réussite dans ces petits matchs. Ils ne sont pas contents de soi. Et là, ils commencent vraiment, des fois même, à pleurer et à parler de ce qui se passe pour eux dans leur vie, au-dehors du terrain. Mais donc, il faut quelqu'un qui leur fasse ces liens-là entre, OK, c'est juste un match de foot, on peut perdre, c'est pas grave. Mais pourquoi il y a des réactions aussi fortes? Donc, c'est une vraie école de vie,
1: Il y a toute cette
0: connaissance de ses
1: croissance,
0: émotions.
1: toute cette croissance humaine, hein, apprendre l'effort, on le sait quand on fait du sport, gérer les égos, est-ce qu'on marque soi-même le but ou est-ce qu'on fait la passe, accepter la défaite, jouer collectif, ce sont des vraies valeurs essentielles.
0: Tout à fait. Et c'est aussi des vertus comme au lieu d'être énervé contre l'autre, qui peut-être effectivement il a moins des niveaux,
1: Oui.
0: de l'encourager. Et toi qui as beaucoup des niveaux, bah, explique-lui comment faire. Encourage-le. On voit que ça porte beaucoup plus de fruits, même pour l'équipe, d'encourager, de soutenir plutôt que de dire tout le temps tu es nul, en fait tu sais pas jouer. Et les pauvres ils sortent en pleurant, ils se mettent des côtés. Et on voit très bien que ça rend triste tout le monde. Alors qu'en fait, en l'encourageant, on voit qu'il y a un vrai bonheur qui circule, il y a une ambiance positive.
1: Comment est-ce
0: Et
1: que
0: ça
1: pour
0: change
1: vous
0: tout.
1: le foot est un miroir de la vie chrétienne? Quel lien est-ce que vous faites entre sport et foi?
0: Pour moi, les terrains, c'est un reflet. Enfin, pour moi, personnellement, c'est un reflet de mon état de santé, qui n'est pas très haut régulièrement. Parce qu'en fait, quand on est sous les terrains, on a moins de maîtrise. Donc, souvent, c'est très impulsif. On a moins le temps de se régler, de se maîtriser. Et tout sort. Et là, on voit, dans la mesure où on est détaché de nous-mêmes, où on pense aux autres, et c'est vraiment un lieu où on voit si la charité, elle a vraiment grandi en nous, si on est détaché de notre orgueil, si, voilà, si on est capable d'aimer, même la personne qui, des fois, peut nous insulter. Je trouve que l'évangile, il est vraiment en pratique. Et donc, voilà, c'est un peu ça.
1: Et dans les séjours que vous organisez avec un ancien footballeur professionnel, il me semble, donc Foot for God, comment est-ce que la prière et le foot se rencontrent concrètement pendant ces camps, ces séjours?
0: C'est une expérience ça, que j'avais fait avec un jeune dans un foyer. On a encadré les temps sportifs des étudiants et on avait vu en fait que sous les terrains, il y a quelque chose qui se construit déjà dans la relation les uns les autres, ce qui permet de gagner la confiance du jeune. Donc sous les terrains, on a cet effort commun, on commence à se connaître. Bien sûr, les joueurs de foot, il est aussi catholique, donc il donne aussi un esprit sous les terrains. Ce qui fait qu'on a déjà créé humainement un lien très fort. On a transpiré ensemble, on a rigolé ensemble, voilà, on s'est charrié. Et après, on les invite tout simplement à participer au temps des prières, que ce soit la messe, le temps d'adoration. Et quand le corps, il est épanoui physiquement, et quand notre âme aussi, elle est épanouie par les relations bienveillantes, en fait, on fait tomber aussi nos défenses vis-à-vis des dieux. On est complètement disponible. Et on a des jeunes, des fois, qui sont musulmans ou qui sont évangéliques ou athées, qui veulent découvrir, juste, ils veulent voir qu'est-ce qu'ils font les autres. Et ils viennent à la prière pour connaître. Parce qu'en fait, on a tellement gagné une confiance d'équipe qu'après, ils veulent aussi ne pas rater quelque chose en équipe, même dans les temps de prière. Et souvent, c'est des rencontres très fortes, des questionnements profonds. Quand toute la journée, on a fait un effort physique, les soirs, quand on se pose devant Dieu, bah, on a toujours l'adoration eucharistique les soirs. Et en fait, ça change tout. Parce qu'on n'a plus d'énergie, on est complètement relâché, on est complètement ouvert à la grâce que Dieu veut nous donner à ces moments-là. Et on les voit très fortement.
1: Le football, on le sait aussi, hein, peut devenir pour certains une obsession ou même une religion de substitution. Comment aider les jeunes à garder un équilibre?
0: Disons que pour avoir fait les chemins personnellement, hein, j'allais tout le temps au stade suivre la Lazio de Rome en Italie et j'étais passionnée, je ne sortais pas de la maison quand il y avait les matchs.
1: Vous rêviez de devenir footballeuse professionnelle avant votre conversion?
0: Absolument,
1: Oui.
0: absolument. C'est Dieu qui m'a rattrapée à 22 ans, donc il fallait choisir si continuer une carrière sportive ou donner la vie à Dieu.
1: Donc vous
0: Alors
1: comprenez
0: j'ai
1: bien ça, oui.
0: tout à fait. Je peux tout à fait comprendre ces combats-là parce que dans les foot professionnels, particulièrement, il y a quand même une atmosphère, une adrénaline qu'on ne trouve pas ailleurs. Il faut dire que l'expérience, elle est très forte. Que ce soit même quand on va au stade, on voit très bien qu'il y a une ambiance qui nous embarque tous et on a envie de la vivre continuellement. C'est pas possible. Mais quand on découvre la profondeur de Dieu, c'est ça, c'est en fait permettre aux jeunes de descendre des niveaux dans l'intériorité. Parce que c'est cette connaissance-là qui fait qu'on laisse les choses qui sont plus superficielles ou qu'on les remet juste tout simplement à leur place.
1: On entend.
0: Personnellement, j'ai pas perdu la passion pour le foot. Voilà, mais elle est à sa place.
1: On entend de plus en plus ces dernières années des sportifs, des footballeurs croyants, chrétiens, qui témoignent, qui peuvent avoir des tatouages aussi. Et comment est-ce qu'ils peuvent être aussi un vrai modèle positif pour les jeunes fans de foot?
0: Je pense que vraiment les premiers modèles que les joueurs ils peuvent donner par leur foi, c'est vraiment les comportements qu'ils ont sur le terrain. Ça, c'est. Je pense qu'on est tous attentifs. J'entends souvent, oui, mais tu vois que celui-là, il allait à la messe. Après, quand il est sorti, il a commencé à dire du mal. En fait, c'est ce qu'on fait dans notre intimité avec Dieu. Il faudrait que ça se voie aussi à l'extérieur,
1: Oui, avoir une
0: même si, bien sûr, on
1: cohérence,
0: reste des
1: oui.
0: pécheurs. Voilà. La cohérence sur les terrains, les respects qu'on a pour les autres, l'exemple qu'on a sur les terrains, c'est ce qui, pour moi, il y a plus d'évangélisateurs. C'est l'humanité.
1: On disait donc que ce soir, beaucoup de jeunes et de moins jeunes rêveront devant cette finale PSG-Arsenal. Quel regard chrétien est-ce qu'on peut porter sur ce grand spectacle du football tel que ce qu'on va vivre ce soir?
0: Ah, c'est plus difficile. Je sais qu'il y a beaucoup de jeunes autour de moi. Voilà, on est tous en train de s'organiser pour aller à droite et à gauche voir les matchs. C'est toujours un groupe. J'ai des invitations moi-même un peu partout ici, soit dans les bars du quartier, soit dans les familles. Et je pense que c'est dans cette ambiance-là où on peut porter quelque chose de positif en étant chrétien. Voilà, souvent j'entends des insultes quand ils ratent la balle ou voilà, ils ne sont pas contents s'ils prennent un but. Mais voilà, à ce moment-là, nous, on est là aussi pour remettre les choses à leur bonne place sous les paroles qu'on utilise. Voilà, ça reste quand même un match de foot. On n'a pas besoin d'aller dans des mots très négatifs, ça reste des joueurs, ça reste des personnes. Tout simplement, des fois, c'est faire réfléchir les gens sous, voilà, l'attachement qu'il y a sur les choses et la modalité avec laquelle on les vit.

0: Alors, une dernière question pour sourire un peu, sœur Christiana. Si Jésus devait composer une équipe de foot aujourd'hui, quel joueur est-ce qu'il chercherait selon vous, selon quels critères?
1: Alors, je suis un peu départie parce que pour moi, c'est Ciro Immobile du Paris FC, tout simplement parce qu'il est très catholique. Il a tatoué, voilà, même les rosaires sur son bras gauche. Et dernièrement, quand il a pu marquer, il a fait des signes de croix. C'est un joueur très simple qui a beaucoup gagné avant. Là, il revient d'un accident, mais qui témoigne sous le terrain et au dehors avec sa famille et ses quatre enfants d'être heureux. Il parle souvent de sa famille, il a tatoué aussi effectivement une image de sa famille pour dire que ça reste ça son bonheur, même s'il est très content d'être joueur de foot. Donc je me dis que Jésus doit vraiment beaucoup l'aimer, de lui avoir donné la compréhension de l'importance de la famille et des relations humaines. J'ai eu la chance de le rencontrer, il reste vraiment très humble et ça m'a beaucoup impressionnée.
0: Merci beaucoup, sœur Christiana, d'avoir été avec nous ce matin. On suivra donc cette finale du Paris Saint-Germain contre Arsenal ce soir. Je rappelle que vous êtes engagée dans la pastorale des jeunes des 18-30 ans pour le diocèse de Créteil et donc, on l'a compris, fan de foot. Bonne journée!
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0: Chers téléspectateurs, chers auditeurs de KTO Radio, bonjour, bonjour à toutes et à tous et merci pour votre fidélité à votre émission Au risque de l'histoire. Alors, au 14e et 15e siècle, l'Europe occidentale est dans une écrasante majorité chrétienne. Roi, prince, évêque, maître de l'université, simples soldats prient le même Dieu, vont à la messe, se confessent et invoquent les mêmes saints. Et pourtant, cette Europe est en guerre pendant plusieurs décennies et même pendant plus de 100 ans. Tout en cultivant cette même foi, royaume de France et couronne d'Angleterre se déchirent, se font la guerre, s'accusent mutuellement d'hérésie ou de trahison et prétendent chacun parler au nom de Dieu. Naturellement, nous, Français, nous prenons bien évidemment le parti de Jeanne d'Arc, le parti de Charles VII, couronné à Reims en 1429. Mais quelle était la foi des ennemis du roi de France? Que signifie croire en Dieu à l'époque de la guerre de Cent Ans, quand on est roi d'Angleterre, duc de Bourgogne ou bien encore maître de l'université de Paris? Comment ces hommes qui ont été des ennemis vivent-ils leur foi? Comment Jeanne d'Arc elle-même est-elle perçue par un Philippe le Bon, duc de Bourgogne, qui l'a fait capturer et la livre aux Anglais? Autant de questions que je vais avoir le plaisir de poser à mon invité Bertrand Schneer. Bertrand Schneer, bonjour.
1: Bonjour.
0: Merci d'avoir répondu à notre invitation. Je suis très très heureux de vous recevoir sur ce plateau. Vous êtes professeur émérite de l'Université de Lille.

0: Votre actualité littéraire est la suivante. Vous venez de publier un magistral, Philippe le Bon, le duc de Bourgogne qui ne voulut pas être roi. Un ouvrage absolument essentiel pour comprendre évidemment la période et notamment cette partie de la guerre de Cent Ans. Mais bien évidemment, au-delà, vous êtes spécialiste du sujet. Vous avez aussi publié Armagnac et Bourguignon. C'est un petit livre paru dans la collection Tempus, donc les éditions Perrin, et qui est disponible absolument dans toutes les librairies. Et puis, il y a un côté personnel à cette émission, puisque vous avez été mon professeur il y a bien longtemps en Sorbonne à Paris 4, et je suis bien heureux de vous recevoir sur ce plateau aussi pour cette raison. Alors, peut-être commencer pour nos auditeurs et nos téléspectateurs qui connaissent mal leur histoire, rappeler peut-être de manière assez courte ce qu'est la guerre de Cent Ans et quels sont ses enjeux.
1: La guerre de Cent Ans, ce qu'on appelle la guerre de Cent Ans, c'est effectivement un conflit qui n'est pas un conflit continu. Pendant Cent Ans, une guerre qui ne se serait pas arrêté entre la France et l'Angleterre. C'est un conflit qui a des racines anciennes, des racines qui s'expliquent par les relations parfois très conflictuelles entre le roi de France et le roi d'Angleterre depuis le XIIe siècle. Et au XIVe siècle, c'est un conflit qui naît à la fois en raison de querelles, je dirais, dynastiques, puisque en 1328, il y a une modification de la succession de France et les Capétiens directs sont remplacés en France par les Valois. Et cette arrivée de Philippe VI de Valois sur le trône de France provoquer la contestation du roi d'Angleterre, Édouard III, qui est lui-même apparenté à la famille de France, aux Capétiens directs, et qui conteste donc l'arrivée de Philippe VI de Valois sur le trône de France. C'est le début de la guerre. 1328, c'est l'arrivée de Philippe VI sur le trône. 1336, le début véritablement du conflit, 1336-1337. Ce conflit va donc durer jusqu'en 1453, je dirais, plus de 100 ans, ce sont les dates classiques. En fait, le conflit dure plus longtemps. La querelle dynastique, elle se double d'une querelle féodale, puisque les relations entre le roi de France et le roi d'Angleterre sont aussi sur le terrain du droit féodal. Le roi d'Angleterre étant duc d'Aquitaine, doit en principe prêter hommage au roi de France. Et donc il y a là aussi une querelle féodale. Cette guerre au début du XVe siècle va connaître un tournant assez remarquable. Et c'est dans ce contexte du début du XVe siècle qu'apparaît le phénomène de Jeanne d'Arc. Quel est le tournant, à mon avis, très, très important? C'est que l'Angleterre va prendre vraiment l'avantage après des défaites cinglantes des Français, notamment la bataille d'Azincourt en 1415, un effondrement politique du Royaume de France qui s'explique par la guerre civile dont vous avez parlé tout à l'heure, la guerre civile des Armagnacs et des Bourguignons, une querelle entre grandes maisons princières qui affaiblit considérablement le royaume de France et avec un roi qui est fou, Charles VI, ça aussi ça a évidemment une certaine importance, un roi fou, c'est un vide politique et au début du XVe siècle, la France est déchirée par un conflit entre deux grandes maisons princières, la maison d'Orléans et la maison de Bourgogne, c'est ce qu'on appelle le conflit des Armagnacs et des Bourguignons. Les Anglais prennent avantage de cette guerre civile. Les Anglais vont donc s'allier au duc de Bourgogne, au parti bourguignon. Cette alliance débouche sur un traité, qui est le traité de Troyes, de 1420, qui est un traité, un des grands traités de la guerre de Cent Ans, puisque le roi d'Angleterre se fait reconnaître comme héritier de la couronne de France. Le roi Charles VI, en son nom, on accepte de reconnaître le roi Henri V comme héritier de France. Et on va avoir donc une France déchirée entre, d'un côté, un parti, je dirais, anglo-bourguignon, puisque les Bourguignons se sont alliés aux Anglais, un parti anglo-bourguignon qui est le parti qu'on appelle de la double monarchie, c'est-à-dire qui considère que le royaume de France et le

0: France du roi Charles VII au sud. C'est dans ce contexte qu'on va avoir évidemment l'épisode fameux de Jeanne d'Arc, qui est aussi un moment de retournement dans le conflit.
1: Alors, donc, notre Philippe le Bon est bien du côté anglais. C'est pour cette raison que nous allons l'évoquer en cette fin d'émission. J'ai souhaité diviser cette émission précisément en trois parties. Une première partie sur les Anglais eux-mêmes, une deuxième partie sur l'université et une troisième partie, parce que l'Université de Paris va prendre le parti anglais, et enfin une dernière partie sur notre Philippe le Bon. Les Anglais qui combattent Jeanne d'Arc, Bertrand Schnerb, sont comme les Français, entre guillemets, sont des catholiques qui sont attachés à la même église, qui sont attachés à Rome, qui ont exactement les mêmes sacrements.
0: Oui, à l'époque de Jeanne d'Arc, dans les années 1429-1430, on va s'en tenir à cette période-là, il n'y a pas de différence majeure entre catholiques anglais et les catholiques français. C'est exactement la même religion, les mêmes dogmes, les mêmes sacrements, la même liturgie, même s'il y a des différences évidemment d'une métropole ecclésiastique à l'autre. Il est certain que si on s'était placé par exemple à l'époque du grand schisme d'Occident, 1378-1417, les Anglais et les Français ne suivaient pas la même obédience pontificale. Les Français suivaient l'obédience avignonnaise, oui, et les Anglais l'obédience romaine. Il est vrai que là, il y avait une différence. Mais le schisme s'est terminé, un pape unique, Martin V, a été élu en 1418, et donc il n'y a pas de différence d'obédience. Les Anglais reconnaissent la légitimité de Martin V comme les Français. En ce qui concerne la foi, les dogmes, la liturgie, on est dans une unité de la chrétienté. Il y a peut-être une différence, mais qui n'a pas un impact véritable. C'est qu'en Angleterre, s'est développée une hérésie au tout début du XVe siècle, l'hérésie Wycliffite, du nom de John Wycliffe, qui était un théologien qui a développé une doctrine hétérodoxe, une doctrine hérétique. Il rejetait la légitimité du clergé, l'autorité de la hiérarchie ecclésiastique, la tradition, et même la transsubstantiation. Donc il y a une vraie critique hérétique, et ça a donné d'ailleurs, ça a eu un impact, puisque au début du XVe siècle, on a en Angleterre les Lollards qui suivent l'hérésie de John Wycliffe, qui a été condamné. Mais en Angleterre, cette hérésie est restée quand même très circonscrite. Il y a eu une répression et ça n'a pas d'impact sur les Anglais eux-mêmes qu'on trouve en France, même si on a quelques chevaliers anglais qui ont été Lollards. Hein, John Oldcastle, par exemple, qui a combattu avec les Lancastres en France, est un des leaders des Lollards, mais enfin bon, ça n'a pas d'impact véritable sur les Anglais qui sont en France à ce moment-là. Je dirais que la différence, elle est peut-être dans certaines dévotions.
1: Des dévotions de saints.
0: De saints, oui, parce que les Anglais, bon, ils ont une grande dévotion à Saint-Jean, bon, ça, les deux Saint-Jean, l'évangéliste et Saint-Jean-Baptiste, bon, ça on trouve également en France. Il y a des saints, je dirais, plus spécifiquement anglais, comme Saint Thomas de Canterbury, Thomas Becket. Oui. Il y a Saint-Edmond, Saint-Édouard. Effectivement, et ça se retrouve d'ailleurs dans la prénomination des Anglais, effectivement, il y a une dévotion à certains saints qui est, je dirais, une dévotion nationale ou des dévotions nationales.
1: De dévotion nationale à cette époque ?
0: Oui, parce que Saint-Édouard le Confesseur ou Saint-Edmond, effectivement, ce sont vraiment des saints.
1: Des figures anglaises.
0: Ce sont des saints rois anglais. Et puis Saint-Georges. Alors Saint-Georges, il faut en parler, mais bon, il y a une grande dévotion à Saint-Georges en France, à la même époque. Mais c'est vrai que les Anglais font de Saint-Georges un saint national, en ceci qu'il est le patron de l'ordre de la Jarretière, qui est l'ordre de chevalerie fondé par Édouard III. Il est aussi le patron des gens de guerre anglais, puisque dans la guerre contre les Français, les Anglais portent comme signe distinctif la croix rouge de Saint-Georges, et ils jurent par Saint-Georges. Donc Saint-Georges est effectivement un saint qui a une coloration anglaise. C'est pour ça que les Français vont développer, eux, plus largement, la dévotion à Saint-Michel. Et d'ailleurs, dans l'iconographie, si vous avez ça en tête,

0: dans l'iconographie de la fin du Moyen-Âge, Saint-Michel avec son épée, son armure et le diable à ses pieds a quelques similitudes avec Saint-Georges qui est lui aussi en armure et qui écrase le dragon sous ses pieds. Donc il y a effectivement de ce point de vue-là peut-être une certaine différence, mais Saint-Georges est très, très vénéré en France aussi.
1: Alors, est-ce que dans nos... C'est vrai que dans nos représentations, dans notre simplification, on se souvient que pendant la Grande Guerre de 14-18, les Français estimaient avoir Dieu de leur côté, les Allemands aussi estimaient avoir Dieu de leur côté. Est-ce qu'on rencontre la même, les mêmes, non pas éléments de langage, parce que c'est un terme anachronique, mais les mêmes mots où on tente de dire, mais au fond, Dieu est de notre côté. Au-delà du conflit dynastique, cette couronne est la mienne et non pas la tienne, est au roi de France et non pas au roi d'Angleterre, ou au roi d'Angleterre plutôt qu'au roi de France. Au-delà de ce conflit dynastique, qui est un conflit en soi familial, eh bien, est-ce que on en appelle à Dieu ?
0: Oui. La guerre médiévale se fait, ce livre, sous l'œil, sous le regard de Dieu. Et naturellement, les deux parties considèrent que Dieu...
1: Est de son côté.
0: Oui, est de son côté. Chaque partie a Dieu de son côté, c'est certain. Oui, Dieu avec nous. Alors, ça s'explique parce qu'il faut quand même avoir en tête ce qu'est la conception médiévale de la guerre. C'est-à-dire que la guerre... qu'un prince chrétien mène contre des adversaires qui seraient aussi des chrétiens, pose un problème moral. Mais l'Église, les pères de l'Église, par exemple saint Augustin, ont élaboré une doctrine de la guerre juste. Bellum justum, la guerre juste. Qu'est-ce que c'est que la guerre juste ? C'est une guerre que l'on mène pour le droit. C'est une guerre que l'on mène pour son salut temporel et aussi spirituel. La guerre juste, elle peut se justifier, elle peut se définir à partir du moment où, par exemple, on se défend. Une guerre défensive, quand on est attaqué par un ennemi injuste, la guerre défensive est une guerre juste. De ce point de vue-là, les Français disent qu'ils mènent une guerre juste parce qu'ils sont attaqués par les Anglais. Mais vous allez me dire, les Anglais, eux, ne sont pas dans leur pays, ils ont débarqué en France, ils attaquent la France. Alors, il faut bien savoir que dans la doctrine de la guerre juste, une guerre offensive n'est pas forcément une guerre injuste. Si cette guerre est menée pour rétablir un droit, pour récupérer des biens qui ont été injustement arrachés, c'est-à-dire que le roi d'Angleterre, lorsque il mène la guerre contre le roi de France au début de la guerre de 100 ans, considère qu'il a été spolié, que le roi de France est un usurpateur, que la couronne de France et le royaume doivent lui revenir. Donc il estime que faire la guerre dans des conditions telles, c'est faire une guerre juste pour rétablir son droit, pour récupérer une couronne qui a été usurpée. Ça, c'est la doctrine, finalement, les idées qui sont développées par les Anglais dans ce moment, au début de la guerre de Cent Ans. C'est un peu différent à l'époque de Jeanne d'Arc. Pourquoi ? Parce qu'il y a le traité de Troyes de 1420. Je sais que c'est un traité qui a mauvaise presse dans l'historiographie française, on dit le honteux traité de Troyes. C'est un traité de paix, le traité de Troyes. C'est-à-dire qu'en fait, ce qui préside à l'élaboration de ce traité, c'est l'idée que si le royaume de France et le royaume d'Angleterre ont le même roi, eh bien il n'y aura plus de guerre entre les deux royaumes. C'est-à-dire qu'en fait, le traité de Troyes, c'est un traité de paix. Et c'est un traité qui vise à la paix perpétuelle. C'est-à-dire que pour les Anglais, à partir du moment où une partie des Français et le roi de France, Charles VI, ont accepté le traité de Troyes et l'ont scellé et l'ont juré, on considère que ceux qui s'opposent à ce traité sont des infracteurs de paix, sont des rebelles.
1: Ils vont donc contre le droit.
0: Ils vont contre le droit, ils vont contre la paix, ils vont contre le bien commun. Donc c'est un autre argument, c'est un peu différent de celui du début de la guerre de Cent Ans, puisque en fait le roi d'Angleterre a eu a eu gain de cause, il a obtenu la couronne. Bon, Henri V est mort avant Charles VI, ce qui fait que c'est pas lui qui a coiffé la couronne de France, c'est son fils Henri VI, qui est un enfant. Mais il est représenté en France par un régent, le duc de Bedford, et ce régent, Bedford, considère qu'il représente donc le roi légitime, Henri, par la grâce de Dieu, roi de France et d'Angleterre. Donc, ceux qui s'opposent à ce traité de Troyes, je répète qu'une partie des Français a accepté et juré. Ceux-là sont des rebelles. Et donc, la guerre qu'on mène contre eux est une guerre juste.
1: Alors,
0: je ne vous ai pas convaincu.
1: Si, si, vous m'avez convaincu. Et j'entends bien. Et puis, ça a des résonances, bien évidemment, dans l'actualité. Mais venons-en justement à Jeanne d'Arc. Comment les autorités anglaises utilisent-elles le procès religieux de Jeanne à Rouen pour prouver à leurs propres fidèles qu'elle n'est pas une envoyée de Dieu ? Quel est le discours, au fond, qui est tenu ? C'est un discours, justement, qui reprend le fait qu'elle ne respecte pas le droit que vous avez présenté après le traité de Troyes ?
0: Alors, Jeanne d'Arc, l'intervention de Jeanne d'Arc cause aux Anglais un trouble important. Jusqu'alors, je dirais, bon, il y a eu quelques revers, mais enfin, jusqu'alors, jusqu'en 1428, 1429, les entreprises des Anglais en France ont été des entreprises victorieuses. Et les choses se sont bien déroulées, et le siège d'Orléans en 1429, le siège d'Orléans pouvait représenter, je dirais, une étape sinon finale, du moins vraiment déterminante dans le conflit. Et à partir du moment où Jeanne d'Arc intervient, mai 1429, les Anglais subissent défaite sur défaite. Et eux qui montraient à quel point eh bien, cette guerre était juste, puisqu'ils
1: gagnaient.
0: Ils étaient victorieux, et que la victoire est donnée par Dieu. La bataille, la guerre, c'est le jugement de Dieu, c'est l'ordre d'Ali. Tout à coup, c'est le retournement. Et il faut l'expliquer. Il faut l'expliquer. Comment l'expliquer ? On ne peut pas dire, bah, visiblement, Dieu est avec l'ennemi. Ce n'est pas possible, on ne pouvait pas dire ça. Donc, si les Français obtiennent tant de succès, c'est forcément par diablerie. Or, à ce moment, les Français, j'entends par Français les partisans de Charles VII, après tout, les Bourguignons sont aussi des Français, les partisans de Charles VII mettent en avant Jeanne d'Arc pour montrer que Dieu a inspiré cette jeune fille et qu'elle elle va mener le roi de France à la victoire et mener les Français à chasser les Anglais, enfin conduire les Français à chasser les Anglais du royaume de France, du saint royaume de France. Donc il faut expliquer que cette jeune inspirée n'a pas du tout une mission divine, mais qu'elle est en réalité inspirée par le diable. C'est la sorcière de France. Donc il faut discréditer les victoires françaises. Et puis, un fait majeur qui a vraiment été aussi très important en raison de son impact, c'est le sacre de Charles VII à Reims, en juillet 1429. Pour les Anglais, c'est un fait qui est très fâcheux, parce qu'eux-mêmes n'ont pas fait sacrer le petit roi Henri. Il était trop jeune pour venir sur le continent. On avait négligé cela, on avait considéré que ce n'était pas urgent. Et le sacre de Charles VII lui donne une légitimité qu'il faut donc discréditer. Jeanne, c'est donc un personnage que les Français mettent en avant et que les Anglais vont s'efforcer, de discréditer en affirmant qu'elle est sorcière et hérétique. Si les victoires françaises sont obtenues avec l'aide d'un personnage comme cela, évidemment, ça atténue considérablement la portée, je dirais, religieuse et politique des victoires françaises. Il faut bien comprendre que l'affaire de Jeanne d'Arc, elle est à la fois, enfin, du point de vue des Anglais et de leurs alliés bourguignons, c'est à la fois une question politique et une question religieuse, les deux étant intimement mêlés.
1: Alors, Ainsi, toute la suite de l'émission va découler à cette lumière. Brûler Jeanne d'Arc, ça devient un geste de purification, en quelque sorte ?

0: Bon, Jeanne d'Arc est reconnue coupable par un tribunal ecclésiastique, un tribunal d'inquisition, et de ce point de vue-là, donc, elle est donc séparée du corps de l'Église. Elle est reconnue, coupable d'infractions. Elle est hérétique, elle est relapse, puisque après avoir abjuré, elle est revenue à ses erreurs passées. Elle va être donc rejetée du corps de l'Église. Hein, le membre pourri doit être, le membre gangréné doit être amputé. Hein, donc on va la rejeter et livrer aux bras séculiers, c'est-à-dire donc aux autorités anglaises, en l'occurrence. Au bailli de Rouen, puisque le procès a eu lieu à Rouen, et c'est le bailli de Rouen qui l'a fait brûler. Mmh. Donc en fait, la crémation de Jeanne d'Arc, l'exécution de Jeanne d'Arc, c'est la sentence temporelle après la condamnation au spirituel. Alors, oui, elle est brûlée parce que c'est le mode d'exécution normal pour ce genre de crime. Et pour les femmes, d'une manière générale, puisqu'on ne pend pas les femmes, on les brûle, ou alors on les enterre vivantes. Là, comme il s'agissait d'un crime d'hérésie, c'est le bûcher qui prévoit. Alors évidemment, on brûle les hérétiques, on brûle les sorciers, parce que leur corps est détruit, et on voudrait que le souvenir de leur crime soit aboli de la même façon. Mm. En ce qui concerne Jeanne d'Arc, c'est pas tout à fait réussi, puisqu'au contraire,
1: on en parle aujourd'hui.
0: Le souvenir s'est maintenu.
1: Voilà. Quel est le rôle de l'évêque Cochon dans l'histoire ?
0: Alors, Pierre Cochon, alors il faut bien voir que Pierre Cochon a un rôle, c'est certain, central dans le procès de Jeanne d'Arc. Peut-être qu'on l'a beaucoup noirci après. Au moment de la réhabilitation de Jeanne d'Arc, après les victoires de Charles VII, un certain nombre d'acteurs du procès étaient toujours vivants. Ils étaient dans une situation un petit peu délicate après les victoires de Charles VII. Certains n'ont pas hésité à rejeter toute la responsabilité sur Pierre Cochon, évêque de Beauvais. Mais il est vrai que Pierre Cochon avait certainement la volonté d'obtenir... l'abjuration ou la condamnation. Pierre Cochon, c'est un universitaire. Il a été formé au droit à Paris et puis un petit peu à la théologie.
1: C'est pas un grand professeur.
0: Non, il n'a pas fait un cursus extrêmement long, car il s'est très vite orienté vers le service du prince. Il a servi le duc de Bourgogne, Jean sans peur. Et puis, de manière très déterminée, il a servi la double monarchie de France et d'Angleterre. Donc, il est le conseiller du duc de Bourgogne, et ensuite, il est le conseiller de Bedford. C'est un homme qui fait carrière, hein, il va obtenir un siège épiscopal, donc il devient l'évêque de Beauvais. Et en tant qu'évêque de Beauvais, il est compétent, effectivement, pour juger Jeanne d'Arc, puisqu'elle a été capturée sous les murs de Compiègne, sur le... territoire, oui. du diocèse de Beauvais, donc il est compétent. Il est moins compétent à Rouen, parce que Rouen, c'est pas son diocèse, alors il va demander une enclave, de manière fictive, on donne une enclave à Rouen au diocèse de Beauvais. Il pouvait plus retourner au Beauvais, parce que Beauvais était tombé entre les mains des Français en 1430. Donc, il doit juger Jeanne d'Arc en tant qu'évêque compétent. Il s'adjoint un inquisiteur, Jean Lemaître, et c'est vraiment un tribunal d'inquisition qui va juger Jeanne d'Arc. Alors, il est vrai qu'il semble bien que Pierre Cochon ait été le personnage principal, le pivot. Mais étant donné que ce n'était pas un théologien... de grand renom, il a voulu aussi s'entourer de toute une série de personnages qui devaient le conseiller. Et il a consulté beaucoup, et notamment les théologiens et les canonistes de l'Université de Paris.

0: C'est un, en soi, c'est un vrai procès. Est-ce que c'est un procès à charge? Est-ce que l'institution universitaire, vous parlez des docteurs, des théologiens, etc., est-ce que c'est une institution, en quelque sorte, qui se sent comme menacée par une jeune fille qui dit recevoir directement des voix du ciel et qui ne passe pas par les filtres de l'écriture et des docteurs? Ou bien... je pense au livre notamment de Colette Beaune hein, sur Jeanne d'Arc, où on voit bien hein, que Jeanne d'Arc apparaît, n'est pas la seule en soi prophétesse, n'est pas la seule qu'on annonce et qui va libérer le royaume de France. Autrement dit, le surnaturel fait partie du quotidien et c'est normal qu'une jeune fille ait, reçoive des voix.
1: Oui. Alors... Il faut bien voir, je disais tout à l'heure, que le fond du cas Jeanne d'Arc, c'est à la fois une question politique et une question
0: religieuse.
1: Venons à la question religieuse. Les juges de Jeanne d'Arc, de même que les gens de l'Université de Paris, ont probablement véritablement pensé qu'il y avait de l'hérésie. Qu'elle était suspecte, véhémentement soupçonnée d'hérésie, suspecte d'hérésie. Pourquoi ? Parce que précisément, on a eu l'impression qu'elle elle avait un contact direct avec... elle affirmait avoir un contact direct avec Dieu, par l'intermédiaire de ses voix,
0: oui.
1: Et que finalement, elle ne s'en remettait pas à l'Église militante, à l'Église universelle. On avait l'impression que dans sa... manière de concevoir sa mission, finalement, elle n'avait pas besoin de l'Église universelle. Elle a toujours protesté de son respect hein, et de sa soumission à l'autorité, mais on a eu l'impression que il y avait de l'hérésie dans cette manière de recevoir directement le message de Dieu sans passer par la médiation cléricale. C'est vrai que les inspirés étaient admis, on acceptait cette inspiration divine, mais il fallait qu'on ait affaire à des inspirés qui soient totalement soumis à l'autorité ecclésiastique et qui s'en remettent au clerc. Alors, il faut bien voir, et c'est là que ça rejoint la question politique, c'est que certes, on lui reproche de ne pas s'en remettre à l'Église universelle, mais c'est toute la frange du clergé français qui est d'obédience anglo-bourguignonne qui le lui reproche. Elle aurait été jugée par les gens d'église du parti de Charles VII, elle aurait évidemment été acquittée, elle aurait d'ailleurs même pas été jugée, on ne se serait même pas posé la question. C'est là qu'on a véritablement le mélange des genres, le genre la lutte contre l'hérésie. Il ne faut pas oublier que dans les années 1429-1430, c'est une question qui occupe les esprits des clercs. Et de l'autre côté, eh bien, en fait, la question politique, parce que la question politique, elle s'explique parce qu'en face d'elle, Jeanne a des gens d'église qui sont en fait ralliés au parti anglo-bourguignon et qui ont en face d'eux quelqu'un qui dit « Dieu est de l'autre côté ». Dieu veut que mon roi Charles VIIe du nom, chasse les Anglais et soumette les rebelles. Et donc, ils ont en face d'eux quelqu'un qui affirme que Dieu est de l'autre parti. Si j'ose dire, si vous me permettez l'expression, que Dieu est armagnac.
0: Oui, oui.
1: Et ça, évidemment, il y a là le motif de leur volonté absolue de montrer que Jeanne est sorcière, que Jeanne invoque les démons, que Jeanne est hérétique et qu'elle est schismatique aussi. Parce que on sort du schisme, Martin V est pape, reconnu comme pape légitime, mais à un moment donné, on lui a reproché, le comte d'Armagnac, Jean IV, dont le père avait mis beaucoup de temps à reconnaître le nouveau pape, enfin lui il était même resté très proche de Benoît XIII et des papes qui se réclamaient de l'obédience avignonnaise. Jean IV d'Armagnac demande à Jeanne d'Arc officiellement qui est le pape. Et au lieu de lui répondre c'est le pape Martin V, elle lui écrit pour l'instant je ne peux pas vous répondre. Donc elle a l'impression qu'elle a un doute. On a l'impression qu'elle a un doute. On le lui reproche en disant toi, illettré avec une formation.

0: religieuse extrêmement légère, tu viens nous expliquer que tu n'es pas sûr que le pape Martin V est le pape légitime. Donc on a l'impression qu'elle retombe dans cette période du schisme qui a déchiré l'Église. Donc on l'accuse d'être schismatique, on l'accuse d'être hérétique, à cause du fait qu'elle ne se soumet pas à l'Église universelle. On l'accuse aussi de diablerie, à cause de toutes les légendes qui courent sur elle de son vivant.
1: Et donc, si elle avait voulu se sauver, elle aurait dû admettre que ses voix ne venaient pas de Dieu, mais venaient du diable ?
0: Oui. Alors, elle l'a fait, finalement, puisqu'elle a abjuré.
1: Et elle est revenue sur sa parole.
0: Elle a abjuré.
1: Oui.
0: Elle a abjuré, et cette abjuration a été, a été le moment où elle aurait dû être sauvée à ce moment-là. Les juges de Rouen devaient se contenter de cette abjuration. Le problème est que certains, et notamment les autorités anglaises, représentées notamment par le Richard Beauchamp, le comte de Warwick, qui suit le procès de très près, les Anglais ne voulaient pas que ça se termine par simplement une abjuration et que ça se termine sans condamnation. Il fallait la condamnation. Il fallait le bûcher. Il fallait le bûcher pour des raisons tout à fait politiques. Et le point central qui va conduire à la condamnation, c'est la question de l'habit d'homme. Le fait que Jeanne soit travestie, qu'elle se soit habillée en homme. Bon, là aussi, c'était pas la première femme à s'habiller en homme. Mmh. Mais ici, on va en faire un point central. Parce que le Deutéronome interdit qu'un homme s'habille en femme et qu'une femme s'habille en homme, c'est puni de mort. Quand elle dit « Mes voix me disent de prendre l'habit d'homme », comment tes voix qui viennent de Dieu peuvent te demander quelque chose que Dieu interdit ? Il y a une contradiction. Bon. On va vraiment en faire le point central. Et après l'abjuration, on lui demande de s'habiller en femme. Le problème est que Pierre Cauchon, après l'abjuration, lui a dit « Eh bien, tu vas avoir on va te mettre dans une prison d'église, tu vas être gardé par des femmes. » Mais le problème, c'est que Jeanne, ayant abjuré, n'est plus sous l'autorité du tribunal ecclésiastique, mais elle redevient prisonnière de guerre et elle est remise aux Anglais, puisqu'en fait elle avait été capturée par les Bourguignons,
1: on va y revenir,
0: vendue aux Anglais, et ce sont les Anglais qui, si j'ose dire, prêtent leur prisonnière au tribunal ecclésiastique pour qu'il y ait un procès d'église. Mais après l'abjuration, elle est remise aux Anglais, elle se retrouve avec des gardiens qui lui font comprendre que une jeune femme en habit de femme, c'est très appétissant. Mmh. Donc, au bout d'un certain temps, elle va reprendre l'habit d'homme, qu'on lui a laissé d'ailleurs. Mmh. On lui a laissé. Mmh. Et le fait de reprendre l'habit d'homme fait qu'elle est relapse. Et donc, elle va effectivement, à ce moment-là, être condamnée. Mais c'est un point central, curieusement. C'est là-dessus qu'on va, évidemment, motiver la condamnation. Vous savez, quand on lui dit « Mais pourquoi as-tu repris l'habit d'homme alors que tu avais décidé de reprendre l'habit de femme, quand tu avais convaincu de reprendre l'habit de femme ?» Elle dit « Mes voix m'ont dit de reprendre l'habit d'homme. » Et en marge de l'interrogatoire, un clerc écrit « Responsio mortifera ». Réponse mortifère.
1: Mortifère. Alors, on a vu l'avis des Anglais, on a vu l'avis de l'université, de cet évêque, Cauchon. J'aurais terminé avec cet autre point de vue, celui de Philippe Le Bon, donc le duc de Bourgogne, auquel vous avez consacré cet ouvrage absolument magistral, qui est un personnage attachant, parce que la Bourgogne, c'est pas rien. C'est un duché extrêmement important. Votre sous-titre, c'est le duc de Bourgogne qui ne voulut pas être roi. Il aurait pu être roi. Il aurait pu être. C'était un des personnages les plus importants de l'époque.
0: Oui. Il est à la tête d'un ensemble territorial considérable, hein, qui va depuis 1430, depuis le Brabant jusqu'au Charolais. Donc c'est un ensemble territorial qui est à cheval sur la frontière du Royaume de France et de l'Empire. Donc c'est un prince de France et c'est aussi un prince d'Empire. Et effectivement, il est en France un personnage essentiel, puisque finalement celui sur qui les Anglais comptent pour pouvoir se maintenir en France. Il est clair que j'ai parlé du régent duc de Bedford. Le duc de Bedford sait que pour que les Anglais puissent se maintenir en France, il faut que l'alliance avec le duc de Bourgogne dure le plus longtemps possible. L'alliance anglo-bourguignonne, c'est la condition sine qua non du maintien de la domination anglaise en France et de la poursuite de leur entreprise de conquête du Royaume de France. Donc Philippe le Bon, effectivement, a un rôle essentiel. À partir du moment où il sortira de l'Alliance, à partir du moment où il va rompre l'Alliance en 1435, effectivement, les jours de la domination anglaise en France seront comptés.
1: Oui. C'est un homme dévot ?
0: Oui. C'est un prince qui a une dévotion très, très marqué. C'est un homme qui jeûne 3 jours par semaine, ce qui n'est pas mal, qui a un entourage clérical important, une magnifique chapelle, et qui est un dévot de la Vierge Marie, qui est un dévot des saints. Des saints de France, hein, Saint-Denis, Saint-Martin, Saint-Louis de France, et puis des saints, je dirais, de la maison de Bourgogne, Saint-André, hein, puis Saint-Philippe, évidemment, qui sont saints patrons. C'est un dévot, et on a vraiment des signes de l'importance de sa piété et de sa vie religieuse. On en a des signes parce qu'on a tout simplement des traces dans les archives, dans la comptabilité. On voit le caractère massif de ces aumônes, de ces fondations.
1: Et pourtant, alors évidemment, c'est un homme charitable, parce que tous ces princes sont dotés des abbayes. Est-ce qu'on sait s'il a été en contact avec Jeanne d'Arc ? Donc c'est lui qui... Jeanne d'Arc est sa prisonnière et il la donne aux Anglais. Est-ce qu'on sait si l'une et l'autre se sont rencontrées ?
0: Alors, Jeanne d'Arc a été capturée, comme vous le savez, sous les murs de Compiègne. Les Anglais et les Bourguignons assiégeaient Compiègne. C'est en mai 1430. Le duc de Bourgogne est présent. Il a une partie de ses troupes qui assiègent la ville, avec des contingents anglais qui renforcent l'armée du duc. Et il est présent à proximité de Compiègne lorsque Jeanne d'Arc est capturée. Alors, Jeanne d'Arc n'est pas prisonnière du duc de Bourgogne, elle est prisonnière d'un des principaux capitaines du parti bourguignon, qui est Jean de Luxembourg, seigneur de Beaurevoir. Et elle va être donc capturée par des gens de guerre qui servent sous l'étendard de Jean de Luxembourg. Donc elle est techniquement et juridiquement, elle est prisonnière de Jean de Luxembourg, puisque les gens de guerre qui l'ont capturée vont la remettre à leur chef. On sait que Philippe le Bon, qui était là, est venu pour rencontrer Jeanne d'Arc. Et alors, pourquoi ? Peut-être tout simplement par curiosité. Parce qu'on en parlait quand même beaucoup de Jeanne d'Arc. On en parlait beaucoup. Tout le monde était très très heureux de cette capture. Il est venu la voir et on sait qu'il y a eu échange de propos puisque un chroniqueur, par ailleurs très bavard, Enguerrand de Monstrelet, hein, Rabelais a dit ce maître Enguerrand est plus baveux que peau de moutarde. Enguerrand de Monstrelet était présent. Il était proche de Jean de Luxembourg, faut dire. Ouais. Et Enguerrand de Monstrelet dit qu'il a été présent et qu'il a assisté à cette rencontre. Mais, dit-il dans sa chronique, je ne me rappelle pas aucun souvenir des propos qui ont été échangés. Donc lui qui parle vraiment beaucoup, et qui d'ailleurs ne se met jamais, pratiquement jamais en scène dans sa chronique, dit qu'il était là,
1: et qu'il a assisté,
0: et il ne se rappelle pas. Il a entendu, mais il ne se rappelle pas. Alors pourquoi ? Probablement parce que Jeanne d'Arc a dû faire... admonester Philippe le Bon en disant un prince de France ne devrait pas servir les Anglais. Elle a dû elle a dû lui faire de vifs reproches.
1: Oui.
0: Et Jules Langueux. Voilà, Philippe Le Bon a dû. Voilà. Si, voyant que Monstrelet était là et sachant peut-être qu'il prenait des notes, lui dire ça, vous ne le mettez pas dans votre. Vous ne le mettrez pas dans votre chronique. Là, j'extrapole. Mais c'est évident que Monstrelet, qui écrit une chronique qu'ensuite il présente au duc de Bourgogne, ne voulait pas conserver le souvenir d'un entretien qui n'avait peut-être pas été véritablement à l'honneur du duc de Bourgogne. Mmh. Mais c'est vrai que Philippe Le Bon a rencontré Jeanne. Et ensuite, il a annoncé, par des lettres circulaires, hein, annoncé aux villes, par exemple à Gand, à Saint-Quentin, on a conservé le texte, au duc de Savoie aussi, il a annoncé la capture de Jeanne d'Arc. C'était
1: Un
0: moment important.
1: Est-ce qu'il il était toujours vivant au moment de la réhabilitation de Jeanne d'Arc?
0: Oui.
1: Et on sait quelle a été sa réaction à la suite de cette réhabilitation?
0: Non. Ce ne sont pas des questions qui semblent l'avoir directement concerné.
1: Alors, même Charles VII a mis un certain temps.
0: Alors, Charles VII est quand même celui qui donne l'impulsion à la réhabilitation. Ça se comprend tout simplement parce que c'était quand même très gênant. Même si on savait que Pierre Cauchon était un Anglois, enfin qu'il était vendu aux Anglais, même si on considérait le procès de Rouen comme un procès politique, c'était quand même une sentence d'Église, avec l'autorité qu'il fallait, parce que la procédure avait été régulière. Pierre Cauchon avait dit « on lui fera un beau procès ». Et c'est un beau procès. C'est un procès qui a duré très longtemps, avec des dizaines et des dizaines d'assesseurs et de personnages qui sont venus consulter qui ont été consultés par Cauchon. C'est un procès qui est pratiquement fait par des juges essentiellement français, très peu d'anglais dans le tribunal. Et cette sentence, elle est quand même gênante pour Charles VII. Parce que finalement, elle jette le discrédit sur ses victoires, elle jette le discrédit même sur son sacre. Donc il faut rétablir la situation. Donc pour Charles VII, c'est aussi un enjeu politique que cette réhabilitation de Jeanne d'Arc.
1: Et donc on ne connaît pas la réaction de Philippe Le Bon à cette réhabilitation.
0: Non. Alors, Philippe Le Bon, j'avais trouvé tout à fait par hasard dans la comptabilité le fait que des conseillers du duc qui avaient accompagné Jeanne d'Arc jusqu'au Crotoy au moment où elle a été remise aux Anglais avaient envoyé une lettre à propos de la pucelle au duc de Bourgogne. Donc il a été informé jusqu'au moment où Jeanne a été livrée aux Anglais. Il était certainement informé du procès, certainement informé de la condamnation et de l'exécution, puisqu'il y avait des gens qui étaient proches de lui qui étaient à Rouen. Donc il était informé. On n'a pas de véritable réaction.
1: Je me permets de vous couper. Elle a une valeur, Jeanne d'Arc. On est au Moyen-Âge, on fait prisonnier, on ne tue pas. Parce que ça voilà, chaque prisonnier a une valeur financière. Ce qui a amené Philippe Le Bon à vendre Jeanne d'Arc, c'est précisément du fait de sa valeur.
0: Philippe Le Bon n'a pas de responsabilité dans le transfert de Jeanne aux Anglais. Oui. C'est Jean de Luxembourg qui cède Jeanne d'Arc aux Anglais sur les instances du gouvernement royal anglais, franco-anglais, puisque c'est le roi de France et d'Angleterre. Ça s'explique parce que dans les règles de la guerre en Angleterre et un petit peu en France depuis Charles V, le roi, l'autorité royale, pouvait exiger la remise d'un prisonnier important, politiquement ou militairement important. Donc le roi d'Angleterre était, enfin le gouvernement anglais, Bedford, le gouvernement royal anglais, était parfaitement habilité à exiger de Jean de Luxembourg la remise du prisonnier. Ce qu'il a fait, moyennant 10 000 livres. Peut-être aurait-il pu en tirer plus,
1: ouais.
0: en revendant Jeanne d'Arc à Charles VII, par exemple. Il aurait pu en tirer peut-être trois fois plus. On ne sait pas, parce qu'il y a des grands seigneurs dont la valeur atteignait 30 000 livres. Là, il obtient 10 000 livres, c'est pas mal, hein, c'est quand même une belle somme, mais il aurait peut-être pu obtenir plus. Mais il la cède sur les instances du gouvernement anglais. Donc elle devient en fait la prisonnière des Anglais. C'est le droit de la guerre, après tout. C'est le droit de la guerre, sauf que elle devrait être prisonnière de guerre, ou avoir le statut de prisonnier de guerre, jusqu'au moment où l'Église, en l'occurrence l'Église de l'obédience anglo-bourguignonne, la réclame pour un procès d'Église. À ce moment-là, les Anglais la livrent à l'autorité ecclésiastique pour le procès.
1: On voit que le droit est vraiment très important, parce que vous évoquiez l'idée de guerre juste tout à l'heure, vous avez évoqué le procès, qui est en soi un beau procès, le droit de la guerre avec la vente de Jeanne, c'est ce qui amène ces hommes finalement à accès, en dehors des accusations qui peuvent être faites à Jeanne, de diablerie, etc. C'est ce qui, apaise leur conscience. Ses ennemis, les ennemis de Jeanne.
0: Alors, avaient-ils des problèmes de conscience après, je pense qu'ils en ont eu plus tard, quand ils ont été obligés. Quelqu'un comme Thomas de Courcelles. Thomas de Courcelles, c'est un personnage très intéressant, c'est un personnage influent au sein de l'Université de Paris, et il sera un des juges de Jeanne. Il survit, et doit, si j'ose dire... amorcer un retournement à partir du moment où les Français l'emportent et où l'obédience anglaise s'effondre. Thomas de Courcelles se rallie à Charles VII, d'ailleurs il continue sa carrière, il a une grande réputation, et alors, il ne semble pas qu'il ait eu des problèmes de conscience, Thomas de Courcelles. Il justifie d'une certaine manière sa position, Bon, c'est plutôt le fait qu'il était dans une position politique délicate qui explique qu'il a essayé de modérer la position qu'il a pu avoir au moment du procès. Hein, parce que lorsque la question de savoir si il fallait torturer Jeanne d'Arc pour la faire avouer est venue, Cochon n'était pas du tout favorable à la torture. Il n'y a que deux juges qui vote pour la torture, et parmi les deux, il y a Thomas de Courcelles. Alors, est-ce que c'est par cruauté? Est-ce que c'est par brutalité? Est-ce que tout simplement, il avait des doutes, qu'il s'est dit peut-être que seule la torture pourrait la faire avouer? En tout cas, il n'est pas parmi les plus modérés des juges de Jeanne d'Arc. Mais plus tard, il est, pour continuer sa carrière, il se présente comme quelqu'un de tout à fait raisonnable. Sans jamais, d'ailleurs, revenir vraiment sur le rôle qu'il a joué, il n'essaye pas du tout de se justifier. Il explique que voilà, il y avait des questions délicates et qu'il fallait les régler.
1: Merci beaucoup, Bertrand Schnerb. Voilà, j'espère que nos auditeurs, nos téléspectateurs nous pardonneront de s'être placés de l'autre côté de la Manche. Philippe Le Bon, le duc de Bourgogne qui ne voulut pas être roi, un ouvrage paru aux éditions Talendier, une biographie absolument magnifique. N'hésitez pas à vous la procurer, c'est admirablement bien écrit, extrêmement précis, avec un cahier intérieur aussi, voilà, qui fait écho à cette période. Il y a ce deuxième livre aussi dans la collection Tempus des éditions Perrin, Armagnac et Bourguignon, que vous trouvez également en librairie. Il me reste à vous remercier pour votre fidélité. 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Nous avons parlé de Martin V. Nous avons fait une émission sur Martin V. Nous avons fait une émission également sur le grand schisme d'Occident et également sur la papauté d'Avignon. Donc n'hésitez pas à retrouver plus de 150 émissions, je crois, elles sont disponibles dans nos archives. Merci beaucoup et je vous donne rendez-vous la semaine prochaine pour un nouveau numéro de votre émission Doris de l'Histoire.

C'est le pourquoi du comment, ravi de vous retrouver pour ce nouvel épisode. Bonjour à toutes et à tous. Et avant de commencer, je voudrais vous remercier pour tous vos encouragements sur les réseaux sociaux, par mail et par courrier depuis le début de la saison. Sachez que ça nous touche énormément et on est surtout très heureux de voir que vous appréciez ces petits moments de culture religieuse. Et au moins, on n'a pas l'impression de donner de la confiture aux cochons, comme on dit. Tiens d'ailleurs, si on en parlait de cette expression aujourd'hui, donner de la confiture au cochon, c'est offrir à quelqu'un une chose dont il ne saura pas apprécier la valeur ou dont il est indigne. Mais bon, c'est quoi du coup le rapport avec la confiture? Eh bien pour tout comprendre, jetons un œil dans l'évangile selon saint Matthieu au chapitre 7. Nous sommes en Galilée. Jésus a commencé son ministère et des centaines de personnes se rassemblent pour écouter ses enseignements. En fait, il poursuit l'œuvre de Moïse avec les Hébreux, il montre qui est Dieu et il dévoile les fondements d'une vie fidèle aux commandements du Seigneur. Le Christ aborde alors le discernement dont il faut faire preuve au sujet de la sainteté dans le quotidien. La phrase exacte qu'il prononce est la suivante. « Ne donnez point les choses saintes aux chiens. » Ne jetez pas non plus vos perles devant les pourceaux, de peur qu'ils les piétinent avec leurs pattes et se retournent pour vous déchirer. Vous savez que la loi de Moïse interdisait de manger des animaux considérés comme impurs, hein, et c'est le cas des cochons. Alors qu'au contraire, la perle blanche est brillante et dans la Bible un symbole de pureté et de grande valeur. D'ailleurs, au chapitre 13 de l'Évangile selon saint Matthieu, Jésus compare le royaume de Dieu à une perle, qui n'est donc forcément pas destinée aux cochons. Mais est-ce qu'il voulait dire par là que sa parole n'est pas destinée à tous? Non, pas du tout, évidemment. Elle est adressée à tous ceux qui veulent bien l'entendre, à ceux qui ne ferment pas leur cœur. Seulement, beaucoup se bloquent, c'est le problème. Et dans ce cas, il ne faut pas épuiser toute son énergie. Comme on dit, on ne fait pas boire un âne qui n'a pas soif. Mais on se demande quand même comment, siècle après siècle, les perles se sont transformées en confiture, sûrement le fruit d'un long parcours. Eh bien, pour comprendre, il faut se pencher sur l'histoire du sucre. On estime que la canne à sucre est cultivée dès l'an 1000 avant Jésus-Christ en Asie. Et ce sont Alexandre le Grand, puis les croisés, qui introduisent son nectar en Europe. C'est une épice très rare, qui devient rapidement très chère, et qui est principalement utilisée au Moyen-Âge pour soigner diverses maladies bénignes et conserver les fruits. Au XVe siècle, un certain Nostradamus écrit le premier ouvrage sur l'art et la manière de faire de la confiture. Au XVIIe et XVIIIe siècle, les variétés sont de plus en plus nombreuses grâce à l'installation de comptoirs partout dans le monde qui permettent l'introduction de fruits exotiques en Europe. Mais entre le sucre et les fruits, la confiture est une douceur très coûteuse, donc réservée aux élites. Du coup, on comprend facilement le glissement sémantique. Les perles, qui symbolisent ce qui est cher à notre cœur, sont devenues de la confiture, donc un mets qui est cher lui aussi, mais de façon plus terre-à-terre cette fois. Bon, on retrouve quand même l'opposition originelle entre quelque chose de luxueux, de précieux, et puis cet animal qui représente tout ce qu'il y a de plus disgracieux. Et forcément, un cochon ne peut pas apprécier la délicatesse de la confiture, tout comme celui qui ferme son cœur ne peut pas apprécier les richesses qu'offre la foi au quotidien. En revanche, ce que dit Jésus sans cesse dans son enseignement, c'est qu'aucun pourceau n'est incurable, si je puis dire. Il invite quand même les chrétiens à annoncer partout et vraiment partout l'évangile. Après, libre à votre interlocuteur de faire sa tête de cochon et de ne pas vous écouter. Mais ça, ça ne regarde que lui. Et puis en plus, vous n'avez pas élevé les pourceaux ensemble. Sur ce, chers amis, je vous remercie d'avoir dégusté cette émission en notre compagnie. Excellente semaine et à très vite. Ciao, ciao.

Chers amis du KTO, bienvenue en direct de Lourdes. Nous allons participer à l'Eucharistie en ce matin, en ce 30 mai 2026, avec plusieurs groupes, plusieurs pèlerins venus d'Espagne.

0: 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Así reza el lema de la peregrinación diocesana de este año. Recordamos la visita de María,
1: Sainte Marie, priez pour nous. Nous commémorons le moment où Sainte Marie est allée voir sa cousine Élisabeth. Elle était porteuse de la joie de l'Évangile. Marie était au service du plan de Dieu. C'est pour chacun d'entre nous un modèle.
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1: Chantons la mère du ressuscité.
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Ton amour vaut mieux que la vie. Tu seras la louange.

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Évangile de Jésus-Christ selon saint Luc. En ces jours-là, Marie se mit en route et se rendit avec empressement vers la région montagneuse dans une ville de Judée. Elle entra dans la maison de Zacharie et salua Élisabeth. Or, quand Élisabeth entendit la salutation de Marie, l'enfant tressaillit en elle. Alors Élisabeth fut remplie d'Esprit Saint et s'écria d'une voix forte : « Tu es bénie entre toutes les femmes, et le fruit de tes entrailles est béni. D'où m'est-il donné que la mère de mon Seigneur vienne jusqu'à moi ? Car lorsque tes paroles de salutation sont parvenues à mes oreilles, l'enfant a tressailli d'allégresse en moi. Heureuse celle qui a cru à l'accomplissement des paroles qui lui furent dites de la part du Seigneur. » Alors Marie dit : Mon âme exalte le Seigneur, exulte mon esprit en Dieu, mon Sauveur. Il s'est penché sur son humble servante. Désormais, tous les âges me diront bienheureuse. Le Puissant fit pour moi des merveilles, saint est son nom. Sa miséricorde s'étend d'âge en âge sur ceux qui le craignent. Déployant la force de son bras, il disperse les superbes. Il renverse les puissants de leur trône et élève les humbles. Il comble de bien les affamés, renvoie les riches les mains vides. Il relève Israël, son serviteur. Il se souvient de son amour, de la promesse faite à nos pères en faveur d'Abraham et de sa race à jamais. Marie resta avec Élisabeth environ 3 mois, puis elle s'en retourna chez elle.

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1: Nous sommes ici dans la maison de la mère. Nous ne sommes pas chez nous, mais dans la maison de Marie. Nous vivons cette année de façon spéciale dédiée à la Vierge Marie avec le thème « Sainte Marie, accueille-nous » et c'est le thème de ce pèlerinage. Je me réjouis d'être présent dans ce pèlerinage et je donne aussi la bienvenue à tous ceux qui participent à cette Eucharistie. J'aimerais dire que beaucoup de fois, quand nous célébrons ensemble l'Eucharistie, nous célébrons ensemble la foi et se produit un petit miracle qui est que la foi de chacun d'entre nous se renforce en célébrant ensemble. Ici, nous sommes aujourd'hui dans la maison de la mère. Nous sommes de sa maison. Cette année, nous vivions une nouvelle expérience. Nous pensons aux malades qui sont présents dans cette célébration. Et nous avons aussi pu célébrer le sacrement des malades. Nous prions aussi pour les orphelins. Ma mère est décédée en janvier dernier. Donc, sans père et mère, pour moi, c'est une nouvelle expérience qui me sert et que je désire partager avec vous. Et je voudrais ainsi renouveler cet accueil de Marie, de ma mère du ciel, parce que ma famille a pu aller à la maison de notre mère, comme si nous allions dans la maison d'une belle-mère.
0: Sino también se puede permitir algunas cosas que solo una madre lo permite.
1: Nous ne pouvons pas faire tout ce que nous voulons dans la maison de la mère de Dieu.
0: En casa de la cuñada no se puede hacer, pero en casa de la madre no le gustaba mucho, pero bueno, pues.
1: Et c'est comme une belle-mère. Bon, la belle-mère n'apprécie pas toujours ce que nous faisons. C'est pour ça qu'il est important de pouvoir respecter dans la maison de Marie la volonté de Marie. Et c'est dans ce sentiment que nous sommes lorsque nous venons dans cette maison accueillie par Marie. Pour Dieu, nous sommes des gens, des personnes importantes. Et Marie aussi nous accompagne sur le chemin. Elle nous offre sa maison, ce lieu, pour que nous nous rapprochions toujours plus de Dieu, de cette expérience de la foi que nous partageons ensemble. Et en nous réunissant ici, nous nous fortifions tous ensemble. Nous pouvons ainsi recharger nos batteries parce que la vie est longue et ainsi il est important dans la vie de pouvoir faire quelques petits arrêts pour recharger nos batteries, nos forces, pour dans le silence de la prière, nous puissions écouter les paroles de Jésus qui nous dit « Voici ta mère ». Mère, voici ton fils. Et demandons à Sainte Marie, Notre-Dame de Lourdes, des grâces pour notre diocèse. Et demandons aussi à Dieu, par Marie, des vocations à différentes missions, dans différents états de vie, pour les familles, demandons aussi pour des vocations à la vie consacrée, masculine, féminine, pour des vocations missionnaires et contemplatives, prions aussi pour notre diocèse et demandons aussi à Dieu des prêtres et des pasteurs selon son cœur. Demandons à Dieu des ouvriers qui soient attentifs aux nécessités de son peuple et qu'ils puissent se donner avec conviction, avec intensité, comme de vrais pasteurs, un cœur selon le cœur du Christ et qui puissent aider notre peuple. Demandons aussi à Dieu des grâces pour tous les malades, pour ceux qui sont venus, mais aussi pour ceux qui sont restés dans leur maison et qui sont présents donc, dans ce pèlerinage, mais aussi pour tous les malades du monde entier. Demandons la paix, la patience, qu'ils puissent supporter leurs maux et prions aussi pour la paix dans le monde qui a besoin de cette grâce dans tant de parties du monde. Une des grandes maladies de notre monde, c'est que nous ne savons pas régler les problèmes avec notre frère. Ça, c'est une grande infirmité. C'est un dysfonctionnement dans notre être. Alors, prions pour que nous soyons vraiment des frères. Demandons aussi au Seigneur, en lien avec notre pape Léon, la paix dans le monde, pour la paix dans nos familles, sur notre terre, dans nos communautés, pour tous ceux qui en ont besoin. Et je donne aussi la bienvenue, encore une fois, à ceux qui viennent ici dans cette maison de la mère. Nous pourrons parler après de paix, de fraternité, d'accueil, pour pouvoir bien accueillir comme le fait Marie. Qu'il en soit ainsi. Pour tous les peuples du monde, et en particulier pour ceux qui ont le plus de difficultés, pour que les nations travaillent pour le bien-être de tous.
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1: pour tous ceux qui célèbrent l'Eucharistie à Lourdes, mais aussi pour tous nos amis et les membres de nos familles,
4: nos han pedido una oración.
1: Et pour tous ceux qui nous ont demandé de prier pour eux,
4: jaunari.
1: Seigneur, nous te prions.
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1: Que la paix du Christ vous rejoigne, vous tous qui nous suivez sur KTO et sur ces ondes.

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10 ans, l'église fête la visitation de la bienheureuse Vierge Marie le 31 mai. Et comme ce 31 mai tombe un dimanche, nous fêterons la résurrection du Christ demain. Eh bien, ce groupe de pèlerins espagnols a décidé de prendre les lectures du jour du 31 mai, de la visitation de Sainte Marie à sa cousine Élisabeth. En voici d'ailleurs la première lecture que vous n'avez pas entendue tout à l'heure. Lecture du livre du prophète Sophonie. Pousse des cris de joie, fille de Sion, éclate en ovation, Israël. Réjouis-toi de tout ton cœur, bondis de joie, fille de Jérusalem. Le Seigneur a levé les sentences qui pesaient sur toi, il a écarté tes ennemis. Le roi d'Israël, le Seigneur, est en toi. Tu n'as plus à craindre le malheur. Ce jour-là, on dira à Jérusalem, ne crains pas Sion, ne laisse pas tes mains défaillir. Le Seigneur, ton Dieu, est en toi. C'est lui le héros qui apporte le salut. Il aura en toi sa joie et son allégresse. Il te renouvellera par son amour. Il exultera pour toi et se réjouira comme au jour de fête. J'ai écarté de toi le malheur pour que tu ne subisses plus l'humiliation. »

Продолжение следует...

0: Merci à tous ceux qui nous ont permis de participer à cette Eucharistie. Je remercie les sanctuaires de Lourdes. Je remercie aussi tous les auditeurs et spectateurs pour votre prière. Prochain direct sur KTO, ce sera midi pour l'office du milieu du jour en direct du Sacré-Cœur de Montmartre. Puis cet après-midi à 15h30, nous reviendrons ici à la chapelle de la grotte, dans la grotte de Lourdes, pour la prière du chapelet quotidien. Donc tous les jours, vous pouvez retrouver cette prière à 15h30 en direct de Lourdes. Puis ce soir, nous aurons l'office des Vêpres à 17h15 depuis Notre-Dame de Paris pour les Vêpres de la Sainte Trinité. Demain, solennité de la Sainte Trinité. Et ce soir, nous avons un autre direct depuis une autre grotte de Lourdes, une recomposition qui a été faite dans les jardins du Vatican. Et nous serons avec le pape Léon XIV, pour la prière du chapelet. Il a invité différents sanctuaires et les chrétiens du monde entier à s'unir à cette prière pour la paix dans le monde. Donc ce soir à 19h.
1: Que ahora tenemos posibilidad de pasar.
0: Bonne journée à tous.
1: Para pedir la protección a María.
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2: Madame, Monsieur, bonjour et bienvenue sur Point d'Orgue, votre rendez-vous de musique sacrée. Je suis très heureux de vous retrouver pour un nouveau numéro consacré aux merveilles du répertoire. Et aujourd'hui, nous allons nous arrêter sur l'une des grandes fêtes du calendrier chrétien, la Pentecôte. Alors la Pentecôte est sans doute l'une des fêtes les plus mystérieuses du christianisme. Elle intervient 50 jours après Pâques et elle célèbre la descente de l'Esprit-Saint sur les apôtres réunis au Cénacle. Alors le récit est rapporté dans les Actes des apôtres et c'est un récit très imagé, très saisissant. Imaginez bien, c'est presque théâtral, un vent violent se lève soudainement et des langues de feu apparaissent au-dessus des disciples et chacun se met à ce moment-là à parler dans des langues différentes. Alors le feu, le souffle, la lumière, le mystère et la parole transfigurée, tout dans cet épisode biblique semble appeler la musique. Et bien entendu, depuis des siècles, les compositeurs ont tenté de traduire ce qui précisément échappe au mot, la présence invisible de l'esprit. Alors la question se pose, comment représenter musicalement le souffle? Comment évoquer le feu sans tomber dans une forme d'illustration qui serait un petit peu naïve? Comment faire entendre ce qui relève du spirituel, de l'indicible et de l'inspiration intérieure? Et la musique sacrée occidentale s'est en fait beaucoup construite autour de cette quête. Alors dans les grandes polyphonies médiévales, l'Esprit-Saint devient lumière harmonique. Chez les compositeurs baroques, elle se transforme parfois en élan théâtral ou en souffle orchestral. Et au XXe siècle, certains créateurs comme Olivier Messiaen, dont on va entendre une page, iront jusqu'à faire de la musique une véritable expérience mystique. Et le mot même d'inspiration est d'ailleurs profondément lié à cette idée de souffler. Inspirer, c'est recevoir en soi. Mais dans la tradition chrétienne, l'artiste est souvent considéré comme celui qui accueille quelque chose qui le dépasse. Alors la Pentecôte, je pense qu'on peut le dire, même si c'est pas forcément vrai, mais moi j'aime bien le penser, c'est d'une certaine manière aussi un peu la fête des artistes, c'est la fête du feu intérieur, et peut-être de l'écoute attentive de celui qui va pouvoir nous inspirer. Alors aujourd'hui, nous allons traverser plusieurs siècles de musique sacrée pour écouter comment les compositeurs ont donné une voix à l'esprit, et nous allons commencer avec l'un des plus grands mystiques de la musique du XXe siècle, j'ai nommé Olivier Messiaen. Alors Olivier Messiaen, j'en parle assez régulièrement, mais quand même il est bon d'avoir quelques rappels. Il occupe une place tout à fait singulière dans l'histoire de la musique. Il est né en 1908 à Avignon, dans une famille d'intellectuels. Sa mère était la poétesse Cécile Sauvage et son père le traducteur Pierre Messiaen. Et il a très vite montré très tôt des dons extraordinaires. Peut-être les dons d'esprit, qui sait. C'était un enfant solitaire qui était fasciné par les couleurs, les contes et la religion. Et il entre très jeune au Conservatoire de Paris où il remporte quasiment tous les premiers prix possibles, au hasard et un peu pêle-mêle, harmonie, fugue, accompagnement, histoire de la musique, improvisation et composition, rien que ça. Mais ce qui fait de Messiaen un compositeur totalement à part, ce n'est pas seulement sa technique phénoménale, c'est son univers totalement à part dans le monde de la musique. Alors il faut savoir que Messiaen était quand même profondément catholique. Il disait lui-même que la foi était la raison d'être de son œuvre. Alors ça, on l'entend dans toute son œuvre, qu'elle soit pour orgue ou ailleurs d'ailleurs. Et toute sa musique cherche à rendre audible le mystère divin. Pendant plus de 60 ans, il sera organiste titulaire de l'église de la Sainte Trinité à Paris, une église fabuleuse. Et chaque dimanche, il improvise devant les fidèles des architectures sonores absolument inédites. D'ailleurs, pour la petite anecdote, sachez que la messe de midi, en fait, il animait plusieurs messes le dimanche. Et il y avait une de ces messes, il avait réussi à faire un pacte avec le curé de l'époque en lui disant qu'il pouvait être un peu en roue libre. Et rapidement, on appelait cette messe la messe des fous parce que, eh bien, le maître laissait libre cours à toute son imagination. Il faut également savoir que Messiaen était fasciné par les oiseaux et ça a son importance dans la partition que nous allons écouter parce que en fait il a écrit toute une œuvre autour de la Pentecôte et l'une de ses œuvres s'appelle Les oiseaux et les sources, mais ça je vous invite à le découvrir à part parce qu'on va pas parler de ce morceau-là aujourd'hui. Alors il faut savoir qu'il parcourait la campagne avec des carnets pour noter le chant des oiseaux, avec une précision presque scientifique, et pour lui, il le disait et l'assumait bien volontiers, les oiseaux étaient les plus grands musiciens de la création. Et puis, il avait une autre particularité absolument fascinante, et qui là est très importante avec ce que l'on va écouter, c'est la synesthésie. C'est-à-dire que Messiaen voyait littéralement des couleurs lorsqu'il entendait certaines harmonies. Des accords pouvaient provoquer chez lui des visions très précises, des bleus profonds, des ors éclatants, des rouges orangés traversés de violet, et en fait, chez lui, la musique devenait couleur. Et c'est avec cette perception intérieure que l'on peut voir effectivement qu'il y a cette porosité entre la couleur et la musique dans son œuvre « Les langues de feu » qui sont extraites de sa messe de la Pentecôte, composée en 1950. Alors cette messe pour orgue, c'est l'un des grands sommets du répertoire organistique du XXe siècle. Chaque mouvement évoque un aspect du mystère de la Pentecôte. Alors dans « Les langues de feu », Messiaen cherche à traduire musicalement l'apparition des flammes de l'Esprit-Saint. Mais comme je vous l'avais dit un petit peu en introduction, il ne s'agit pas d'un feu réaliste. Nous sommes ici plutôt dans une matière sonore très mystérieuse, presque surnaturelle. Et l'écriture de Messiaen repose sur des harmonies très particulières, construites autour de ces fameux modes à transposition limitée qui donnent cette impression de suspension du temps. Et en fait, quand on écoute cette œuvre, on a parfois le sentiment que la musique flotte entre plusieurs mondes. L'orgue lui-même devient une sorte d'immense vitrail sonore, et les registrations sont très particulières, avec des fulgurances rythmiques, des contrastes soudains de lumière qui évoquent des braises mouvantes et des étincelles mystiques. Mais si on parlait souvent d'ailleurs des couleurs des feux follets pour certaines de ces harmonies, et c'est vraiment ce qu'on entend ici, des éclats qui apparaissent, puis disparaissent, presque comme des visions. Et il y a également chez lui un rapport très particulier au temps. Il faut savoir que quand vous écoutez de la musique de Messiaen, parfois ça a l'air d'être un gentil bazar, mais en fait il faut savoir que c'est extrêmement calculé, extrêmement organisé. Et en fait, la musique n'avance pas comme dans un récit traditionnel, elle semble plutôt contempler. La musique contemple et se laisse contempler. Et c'est là où, chez Messiaen, il y a un mystère qui n'est finalement jamais expliqué, mais qui est rendu tout à fait présent. Alors, je vous propose d'écouter maintenant, sans plus attendre, l'entrée de la messe de Pentecôte d'Olivier Messiaen, Les Langues de Feu, ici interprétée par le grand Olivier Latry sur son orgue de la cathédrale Notre-Dame de Paris.

Alors, comme d'habitude avec Olivier Messiaen, eh bien, ça ne laisse pas indifférent. Vous vous rendez bien compte qu'entendre ça dans la deuxième moitié du XXe siècle, dans l'église de la Trinité, bah, naturellement, c'est pour ça qu'on appelait ça la messe des fous, mais une sorte de folie géniale, moi je le pense sincèrement. Alors, si on peut ergoter évidemment sur l'esthétique et la beauté de la chose, on ne peut pas quand même laisser de côté la part géniale de Messiaen de nous raconter une histoire extrêmement visuelle. Et surtout avec l'orgue, c'est quelque chose qui est extrêmement difficile. L'orgue est pour beaucoup un instrument extrêmement savant, mais il y a avec Olivier Messiaen quelque chose de profondément matériel. C'est pour ça que je vous parlais de la synesthésie qui donne vraiment cet aspect très matériel, vraiment presque palpable de la musique. Et alors avec cette vision flamboyante et presque cosmique de l'Esprit Saint chez Messiaen, maintenant on va prendre le problème presque à rebours en revenant plusieurs siècles en arrière avec l'Angleterre médiévale, où nous allons retrouver une musique où le souffle de la Pentecôte s'exprime, vous allez l'entendre très différemment, non plus dans la couleur orchestrale et les harmonies éclatantes du XXe siècle, mais dans la pureté de la ligne vocale et l'élan de la polyphonie naissante. Alors on va écouter, c'est un chant d'ailleurs qui combine deux grands chants, le Veni Sancte Spiritus et le Veni Creator du grand John Dunstable. Alors c'est une figure capitale de l'histoire de la musique occidentale et pourtant, paradoxalement, il reste encore relativement méconnu du grand public. Il est né en 1390 et mort en 1453. Et en fait, il appartient à cette période charnière où l'Europe musicale quitte progressivement le Moyen-Âge pour entrer dans la Renaissance, et vous allez l'entendre dans la musique. Et finalement, sur cet homme, on sait peu de choses précises sur sa vie. Il aurait travaillé au service du duc de Bedford, qui est le frère du roi Henri V, et il aurait voyagé en France durant la guerre de Cent Ans. Mais ce qui est certain, c'est l'influence énorme qu'il a exercé sur les compositeurs du continent. Les musiciens bourguignons et franco-flamands, qui étaient quand même extrêmement célèbres à l'époque, admiraient profondément son style. Le poète Martin Lefranc parle même chez lui de la contenance anglaise, cette manière nouvelle d'écrire la polyphonie avec des accords plus consonants, plus lumineux, voire même plus suave. Alors avant Dunstable, la musique médiévale utilisait souvent des intervalles un petit peu plus rugueux. J'avais eu l'occasion de vous en parler lorsqu'on avait évoqué l'école de Notre-Dame. Et en fait, avec ce compositeur, apparaît une sonorité plus douce, presque rayonnante. Et c'est cette lumière harmonique qui convient admirablement au texte de la Pentecôte. Alors nous allons entendre deux hymnes en un, le Veni Sancte Spiritus et le Veni Creator Spiritus, qui eux aussi occupent une place centrale dans la liturgie. Alors, le Veni Creator, lui, remonte probablement au 9e siècle, il invoque directement l'Esprit Créateur, « Viens, Esprit Créateur, visite l'âme de tes fidèles », et le Veni Sancte Spiritus, quant à lui, est souvent appelé la séquence d'or, c'est l'un des textes les plus poétiques de toute la liturgie latine, il décrit l'Esprit comme une lumière, un consolateur, une source vive, et bien entendu, Dunstable a construit sa polyphonie à partir de ces deux morceaux, et donc à partir du chant grégorien. Et c'est essentiel, ça, pour comprendre cette musique. Le grégorien, il faut le savoir, c'est pas seulement une mélodie ancienne sur laquelle on ajoute des voix. Ici, le compositeur va s'en servir comme une forme de colonne vertébrale spirituelle. Vous avez bien entendu une ligne grégorienne qui est suggérée. Alors parfois, elle est plus que suggérée, hein, elle est clairement démonstrative. Et donc, cette ligne porte le texte sacré, tandis que les autres voix viennent l'envelopper et presque l'illuminer comme une lumière qui traverse un vitrail. On retourne un petit peu sur le même exercice que Messiaen. Et donc, dans cette musique, vous allez l'entendre un petit peu comme ça se faisait

cycle grégorien, rien n'est spectaculaire, mais tout est équilibre. Vous avez les voix qui semblent respirer tout ensemble, et la polyphonie crée ici une impression de de suspension, mais en même temps d'immense sophistication. Vous avez les voix qui entrent successivement, des résonances harmoniques, des consonances qui donnent une sensation d'espace sonore très particulière, et donc on comprend pourquoi les contemporains parlaient de musique angélique. Il y a donc un lien profond entre cette esthétique et la symbolique de la Pentecôte, car l'Esprit Saint est précisément dans ce qui unit sans confondre. Et c'est pour ça qu'avec la Pentecôte, chacun entend les apôtres dans sa propre langue. Et ici, c'est merveilleusement illustré. Alors je vous invite à découvrir sans plus attendre cette musique extraordinaire, là aussi inhabituelle à nos oreilles. Vous allez entendre ces fameuses quintes à vide, ces altérations accidentelles qui viennent parfois titiller l'oreille. C'est un petit peu comme si on se demandait finalement d'où viennent ces fameuses langues de feu. Je vous laisse donc découvrir cette extraordinaire Veni Sancte Spiritus et ce Veni Creator de John Dunstable, ici interprété par l'ensemble Pomerium.

L'extraordinaire musique de John Dunstable, une musique extraordinaire qu'on n'a pas l'habitude d'entendre mais qui mérite d'être pleinement écoutée. Et nous touchons maintenant au dernier morceau du jour. Alors il ne s'agit pas d'un morceau du grand répertoire mais d'une mise en musique du psaume 103 composé par Emmanuel Pellapra, avec qui j'ai la chance et le bonheur de travailler. Il est organiste de l'église Notre-Dame du Thor à Toulouse et également à Saint-Sernin. Et il a eu l'idée de mettre en musique donc ce fameux psaume 103 en pensant à tout ce dont je vous ai déjà parlé, c'est-à-dire tout l'aspect un petit peu mystérieux, mais également les différentes langues. Donc dans son interprétation du psaume, vous allez entendre non seulement les thèmes grégoriens du Veni Sancte et du Veni Creator, mais en plus, vous allez entendre différentes langues qui vont se mêler les unes aux autres sur les différents refrains et qui vont donner cet aspect presque de langage qui sort, mais en même temps que tout le monde comprend et qui donne là aussi une interprétation absolument phénoménale. Alors je vous laisse découvrir la mise en musique de ce psaume extraordinaire. C'est votre serviteur qui dirigeait la Schola Cantorum de la Basilique Saint-Sernin et c'est l'organiste n'est autre que le compositeur lui-même.

0: Et voilà pour cette magnifique vision du psaume 103, ici vision de Emmanuel Pellapra, qui s'inscrit donc dans la lignée de ces fabuleux musiciens dont je vous ai parlé précédemment. Voilà pour ces visions autour de l'esprit de Pentecôte. J'espère que vous avez apprécié ce voyage. Je vous retrouve la semaine prochaine pour un nouveau numéro de Point d'Orgue. D'ici là, portez-vous bien et à très bientôt.
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1: Cette année, le pèlerinage de Notre-Dame de Chrétienté a franchi la barre des 20 000 participants malgré la vague de chaleur qui frappe la France en ce week-end de Pentecôte. En 40 ans d'existence, ce pèlé est devenu l'un des plus grands rassemblements catholiques de France.
3: Ce pèlerinage de Notre-Dame de Chrétienté, en fait, remonte à la question que Jean-Paul II a posée aux Bourgeois en 1980. France, fille aînée de l'Église, es-tu fidèle aux promesses de ton baptême? Et donc, l'idée, c'était de relancer finalement un petit peu l'idée de chrétienté. Notre vie sur terre est un pèlerinage et donc on se met en route, on se met en marche. Alors les trois piliers finalement sont parfaitement symbolisés par un arbre. Vous avez les racines, la tradition, qui nourrissent le tronc qu'on appelle la chrétienté, c'est-à-dire en particulier pour nous aujourd'hui la doctrine sociale de l'Église. Et puis les branches. Les branches, c'est beaucoup plus souple, c'est beaucoup plus fin parce que ça c'est la mission. Et la mission aujourd'hui consiste à aller parler à des gens. Il y en a beaucoup ici, près de 10% des personnes ici qui ne sont pas baptisées, qui ne sont pas catholiques même.
1: Signe du dynamisme de ce pèlerinage, la moyenne d'âge des participants est cette année de 22 ans et un tiers d'entre eux le vivent pour la première fois. Attirés notamment par l'expression visible de la foi, la fraternité et le défi physique qu'ils représentent.
4: Je suis dans un chapitre où je connais pas beaucoup de monde et les gens sont très sympas, ils se connaissent entre eux mais pourtant ils restent pas fermés, ils parlent aux gens.
5: C'est assez incroyable comme on peut se surpasser quand on est avec un groupe. Et qu'il y a vraiment une énergie qui en sort, parce que tout seul, on n'arriverait pas du tout à faire ce pèlerinage.
6: Déjà, moi, ce qui me marque, c'est l'esprit de tout le monde, qui sont tous joyeux. Vraiment, je m'attendais pas trop à ça, que tout le monde soit joyeux, on marche en paix, en joie, on chante, on prie.
7: Je me vis bien, je fais des belles rencontres. Je suis très content, des rencontres de cœur à cœur avec des personnes, et c'est une grande joie.
1: Au cœur de la proposition de ce pèlé de Chartres, il y a la célébration de la messe en rite tridentin, dite selon le Missel 1962 et priée uniquement en latin. La célébration de la forme ordinaire du rite romain issu de la réforme liturgique de 1970, après le Concile Vatican II, y est interdite.
8: La messe tridentine, la messe en latin, le Vetus Ordo, il a plusieurs noms, est au cœur de la spiritualité du pèlerinage de Chartres depuis sa fondation. Et donc le pèlerinage veut essayer de valoriser ce trésor de l'Église, de le conserver et puis de le faire découvrir. Pas mal de personnes, de jeunes, en fait, toquent à la porte de l'Église par le biais de cette liturgie. On estime à peu près que 30% de nos pèlerins découvrent cette liturgie à l'occasion du pèlerinage, viennent aussi pour la découvrir, pour savoir ce que c'est et peut-être aussi pour s'approprier cette richesse de l'Église.
1: En 2021, le pape François a publié le motu proprio Traditionis Custodes, décret qui restreint significativement la célébration de la messe tridentine dans les diocèses. Au-delà des livres liturgiques, le pape François a voulu rappeler la nécessaire acceptation du Concile Vatican II et de la réforme liturgique, ainsi que l'enjeu de la communion pour l'Église. Depuis, c'est l'évêque du lieu qui est habilité à autoriser la célébration en Vetus Ordo sur son territoire. À Chartres, Mgr Christori est donc chargé d'appliquer ces dispositions, non sans tension avec les organisateurs du pèlerinage.
9: Alors moi, j'accueille les pèlerinages. En 400 ou 500 par an, se présentent à nous, sans compter les individuels, les familles. C'est la maison dont j'ai la charge en tant que père de cette maison. Moi, je ne pose pas beaucoup de conditions. Néanmoins, j'ai souhaité, notamment l'an dernier, en 2025, rappeler que l'autorité apostolique sur ce territoire, c'est moi qui l'avais, et qu'elle concerne la liturgie. Pour célébrer dans la forme qu'on appelle Vetus Ordo, je demandais aux prêtres qui souhaitaient le faire sur ce territoire de me demander mon accord. Je sais que beaucoup de pèlerins sont attachés à cette forme-là. Il demeure la question pour les prêtres qui veulent participer avec leurs fidèles, qui veulent célébrer la messe de l'Église depuis Saint Paul VI, et qui se voient aujourd'hui, entre guillemets, interdit de le faire. On essaie de dialoguer, d'avancer. Après, personnellement, je n'ai pas la compétence ni l'autorité pour régler toute cette question de liturgie qui doit être réglée d'abord par des experts en théologie, en liturgie et aussi au niveau de Rome.
0: Ce que j'ai dit à l'évêque de Chartres, c'est que nous n'avons pas changé. Le pèlerinage est toujours le même et dans sa liturgie, elle est inchangée depuis 44 ans. Ce qui a changé, c'est la position de l'Église à notre égard. Traditionis Custodes, le motu proprio du pape François, dans lequel il apporte des limites à la célébration de la liturgie traditionnelle, c'est une blessure. C'est une blessure, vous voyez, pour tous ces pèlerins qui sont ici, qui viennent de diocèses où cette liturgie a été douloureusement restreinte. Parmi ceux qui ne peuvent pas fréquenter habituellement la liturgie traditionnelle, 63,5% d'entre eux voudraient pouvoir y assister si elle était disponible. Ensuite, c'est une blessure aussi parce que les motifs invoqués par le pape François sur la fracture qui aurait été provoquée par cette liturgie dans l'Église, sur la distance qui aurait été mise, sur la suspicion qu'elle aurait manifestée à l'égard du Concile Vatican II, eh bien nous récusons ces motifs-là. Et ce soir, nous serons également réunis devant le Saint-Sacrement exposé, en même temps que les collégiens du Frat à Jambeville, et les uns et les autres, nous prierons aux intentions mutuelles du Frat pour les pèlerins de chrétienté et aux intentions de nos pèlerins par les collégiens du Frat.
1: Parmi la nouvelle génération de pèlerins, qu'ils soient des habitués ou non à la messe tridentine, nombreux sont ceux qui voient en cette cohabitation une richesse plutôt qu'un problème.
2: C'est dommage qu'il y ait des débats comme ça parce que ça crée des petites divisions. Je pense que la jeunesse est quand même plus ouverte à tout type de forme de prière.
10: En tant que pèlerin, moi ce qui me guide en réalité c'est de voir mes filles aînées. Pour elles, en fait, elles passent du pèlerinage de Chartres à Paray-le-Monial. Et elle alterne, en fait, ils alternent très facilement de passer d'un rite à l'autre. Ça m'a fait évoluer et du coup je passe maintenant assez facilement d'un rite à l'autre. On en parlait beaucoup pendant le pèlerinage avec les gens avec qui je faisais le pèlerinage. Quand on était petit, on était un peu bercé par ces espèces de querelles. Et aujourd'hui, en fait, les jeunes et du coup nous entraînent aussi.
11: Tout ce qu'on vit, même dans ces peut-être différences de sensibilité, dans ces approches différentes, ne peut pas dominer la parole de Jésus en Jean 17, qui dit au Père, « Père, que tout soit un, comme toi et moi, nous sommes un. » C'est-à-dire que la communion, elle prime sur toutes nos sensibilités. Eh bien, à nous, de encore une fois, de s'attacher à l'essentiel qui est la parole de Dieu et de la partager, voilà, dans cette diversité que l'Esprit-Saint a permis quand même qu'on vive, voilà.
1: Ces dernières années, Notre-Dame de Chrétienté a su attirer une nouvelle génération de pèlerins sur les routes, des participants souvent étrangers aux tensions de ces dernières décennies, mais intéressés par l'expérience du pèlerinage et son expression de la foi chrétienne.
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Bonne journée à toutes et à tous. Bienvenue dans cette chronique des entrepreneurs et dirigeants chrétiens. Aujourd'hui, j'aimerais vous parler d'un sujet qui s'impose partout, l'intelligence artificielle. Dans beaucoup de discours, elle devient presque incontournable. On nous dit, si vous ne l'utilisez pas, vous serez dépassé. On nous explique que la machine est plus rapide, plus efficace, presque meilleure que l'humain. Et peu à peu, une idée s'installe. Il vaudrait mieux investir dans IA que dans les personnes. Mais est-ce vraiment le bon choix? Dans la tradition chrétienne, le travail est bien plus qu'un moyen de produire. C'est une source de dignité. Comme le rappelait Saint Jean-Paul II, travailler permet à l'homme de se réaliser, de grandir. Alors, posons-nous une question simple. Quelle entreprise voulons-nous construire pour demain? Si aujourd'hui nous supprimons le poste de junior au nom de l'efficacité immédiate, qui formerons-nous pour l'avenir? Si nous remplaçons progressivement la collaboration humaine par des outils, que deviendra notre capacité à travailler ensemble, à apprendre les uns des autres? On nous dit aussi que seul compte désormais l'esprit critique. Mais peut-on développer un esprit critique sans expérience, sans transmission, sans relation? Il y a aussi une autre réalité, plus concrète. L'intelligence artificielle a un coût économique bien sûr, mais aussi énergétique, environnemental et même stratégique. Dépendre fortement de ces outils, c'est aussi prendre un risque. Alors attention, il ne s'agit pas de rejeter l'innovation, mais de garder notre liberté de discernement. Ne pas subir les tendances, prendre le temps de réfléchir à ce que nous voulons préserver, à ce que nous voulons vraiment construire. Parce qu'au fond, la question n'est pas seulement technologique, elle est profondément humaine. Bonne réflexion à chacun et très belle semaine.

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de l'épître de saint Paul aux Romains. Que le Dieu de la persévérance et du courage vous donne d'être d'accord entre vous selon l'esprit du Christ Jésus. Ainsi, d'un même cœur, d'une même voix, vous rendrez gloire à Dieu, le Père de notre Seigneur Jésus-Christ. Accueillez-vous donc les uns les autres, comme le Christ vous a accueillis pour la gloire de Dieu. »

Prions le Seigneur. Seigneur, foyer brûlant de charité, accorde-nous une telle ferveur que nous soyons capables de t'aimer plus que tout et d'aimer nos frères à cause de toi. Par Jésus, le Christ, notre Seigneur.

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2: Bonne fête aux Jeannes. Pour connaître la grandeur d'âme de Jeanne d'Arc, il faut lire les transcriptions de ses procès, source historique et fiable d'une valeur exceptionnelle. Jeanne est née en 1412 à Domrémy, en Lorraine, dans une famille de paysans aisés, en pleine guerre de Cent Ans. À 13 ans, elle entend l'appel de l'archange Saint-Michel, Sainte Catherine d'Alexandrie et Sainte Marguerite d'Antioche, qui lui demandent de libérer la France et de faire sacrer le dauphin. Jeanne commence par résister à cet appel. Comment une simple pastourelle pourrait-elle bouter les Anglais hors de France? 3 ans plus tard, elle finit par se décider. Et après toute une série d'aventures, elle rencontre le futur roi. Là, elle parvient à déjouer miraculeusement les pièges tendus par le dauphin, qui la met à l'épreuve pour vérifier qu'elle est bien l'envoyée de Dieu. Après la reprise de la ville d'Orléans, le dauphin est couronné à Reims et la France retrouve un roi. Ce moment est déterminant. Il change le cours de la guerre. Avec Jeanne à ses côtés, Charles VII enchaîne les triomphes. Mais ils échouent à reprendre Paris. Et à la fin d'une journée de bataille à Compiègne, abandonnée par son roi, la Pucelle est faite prisonnière par les Bourguignons. Telle une esclave, Jeanne est vendue aux Anglais pour 10 000 livres. Emmenée à Rouen, elle subit un long procès. Il faut la décrédibiliser afin d'affaiblir le roi. Ses persécuteurs, français comme anglais, cherchent à la faire passer pour une sorcière, une menteuse et une hérétique. Cependant, malgré les heures d'interrogatoire, les menaces, les pièges pour la faire craquer, la jeune fille de 19 ans résiste. Les réponses lumineuses de Jeanne sont toujours pleines de bon sens et d'audace, révélant la beauté de son âme. Le 30 mai 1431, Jeanne est menée jusqu'au bûcher. Les yeux levés vers le ciel, elle ne cesse de prier. Enfin, au milieu des flammes, résonne son dernier cri. « Jésus, Jésus !» Tous sont bouleversés. Une sainte vient de rendre l'âme. Sainte Jeanne d'Arc, patronne de notre beau pays, nous vous confions aujourd'hui tous ceux qui le gouvernent.
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Bonjour et bienvenue à tous dans votre émission Pourquoi Padré. Aujourd'hui, nous avons une question de Benjamin. Si Dieu existe, pourquoi ne se montre-t-il pas clairement ? Oh là, Benjamin, c'est une question bien ancienne, mais belle et toujours actuelle. Elle touche le cœur de la foi autant que la question de la liberté humaine. Connais-tu le passage dans l'Ancien Testament au premier livre des Rois, chapitre 19 ? Dieu n'est pas dans l'ouragan, ni dans le tremblement de terre, mais dans le murmure d'une brise légère. Ce choix dit quelque chose du cœur de Dieu. Il ne veut pas nous écraser par sa présence et sa puissance. Si Dieu se montrait de façon évidente, indiscutable et écrasante, il ne laisserait plus vraiment la place à la liberté. On ne croirait plus, on n'aurait qu'à constater. Or, la relation que Dieu cherche n'est pas celle de la contrainte ou de la preuve imposée, mais celle de l'amour. Et l'amour ne se démontre pas comme un théorème. Il se propose, il s'accueille, il se risque. Voir Dieu clairement nous soumettrait à l'étrange tentation de le maîtriser et de le définir, lui qui est pourtant bien au-delà de toute chose. Dieu se manifeste d'une manière discrète, presque fragile, parce qu'il respecte infiniment l'homme. Il ne s'impose pas, mais se propose. Par ailleurs,

D'ailleurs, Dieu ne se cache pas totalement. Je crois qu'il se donne aussi à voir autrement, dans la nature, dans la beauté du monde, dans la conscience morale, cette voix intérieure que nous avons en nous et qui nous dépasse, dans le désir d'infini que nous portons, alors même que nous sommes des êtres finis. Et pour nous, chrétiens, et là c'est vraiment le cœur de notre foi, Dieu s'est révélé pleinement dans une histoire et une personne très concrète, qui est Jésus, vulnérable, pauvre, livré même jusqu'à la croix. Un Dieu qui se montre ainsi accepte même d'être refusé. On peut affirmer cette vérité plus exigeante selon moi. Voir Dieu clairement ne garantit pas de l'aimer, puisque dans l'Évangile, beaucoup ont vu Jésus de leurs yeux, mais l'ont pourtant rejeté. Le problème n'est pas seulement la visibilité de Dieu, mais la disposition du cœur humain. Comme pour Marie-Madeleine ou les disciples d'Emmaüs, par exemple, dont les yeux, malgré leur foi, étaient empêchés de reconnaître Jésus ressuscité. Enfin, Dieu se montre souvent là où on ne l'attend pas, dans la faiblesse, dans la souffrance partagée, pardon, dans la fidélité humble, dans un amour qui tient bon quand tout vacille. Dieu ne s'impose pas au regard, mais il se laisse reconnaître par celui qui consent à chercher, même dans la difficulté. En somme, Dieu ne se cache pas par absence, mais par délicatesse. Il se tient assez proche pour être trouvé et assez discret pour ne jamais être imposé. La foi naît dans cet espace fragile où la liberté peut vraiment être une capacité d'aimer. Enfin, il y a quelque chose de commun dans le mystère de Dieu et de l'homme créé à l'image de Dieu que je voudrais te résumer en cette question. Si sur la terre, l'humain que nous sommes est un mystère et ne nous apparaît pas clairement, alors comment Dieu le pourrait-il ? Merci Benjamin pour ta question. Et vous aussi, envoyez vos questions par email à pourquoipadre@kto.tv.com ou sur les réseaux sociaux avec le hashtag pourquoipadre et retrouvez toutes nos vidéos sur le site ktotv.com. À très bientôt.

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1: Bonjour à tous. La hausse des actes anti-religion en France depuis 10 ans. La fraternité Saint-Pédis annonce le nom de ses futurs évêques et un livre témoignage sur des violences sexuelles commises par un ancien prêtre de l'Emmanuel. C'est aujourd'hui dans SIC, la sélection de l'info catholique. Le ministère de l'Intérieur a publié ce jeudi pour la première fois un bilan national détaillé des actes anti-religieux en France entre 2010 et 2025. Cet état des lieux souligne un niveau particulièrement élevé du nombre d'atteintes aux biens et aux personnes en raison de l'appartenance religieuse, avec une hausse de 21% depuis 2015. Dans le détail, les actes antisémites restent majoritairement les plus répertoriés. 1320 faits recensés en 2025, en hausse de 203% sur 3 ans, malgré une baisse de 16% par rapport à 2024. Les actes anti-musulmans enregistrent, eux, une très forte progression. 326 faits, principalement des atteintes aux personnes, en hausse de 88% sur la dernière année. Les actes anti-chrétiens, qui touchent particulièrement le patrimoine religieux, représentent le tiers de l'ensemble des faits anti-religieux. En augmentation depuis 2010, ils progressent aussi de 9% en 2025. Ce bilan est publié dans le cadre des Assises nationales de lutte contre les actes anti-religieux, annoncées le 12 janvier par Emmanuel Macron. La fraternité sacerdotale Saint-Pédis a annoncé mardi dernier les noms des 4 prêtres qu'elle avait l'intention de consacrer évêques sans mandat pontifical. Parmi eux, 2 directeurs de séminaires en Allemagne et aux États-Unis, l'abbé suisse Pascal Schreiber et l'abbé Michael Goldad, prêtre américain âgé de 45 ans. Les 2 derniers sont français. À 42 ans, l'abbé Michel Poincinet de Civry est le supérieur du district de Benelux et l'abbé Marc Anapier est professeur dans un séminaire en Virginie. Malgré le rappel du Vatican que ces ordinations constitueraient un acte schismatique, la fraternité Saint-Pédis poursuit ses préparatifs pour ses sacres épiscopaux prévus à Écône le 1er juillet prochain. Dans un rescrit signé le 25 mai et publié jeudi dernier, le pape a autorisé le dicaster pour les instituts de vie consacrés à déléguer à l'évêque diocésain la procédure de renvoi d'un supérieur de monastère autonome. Décision appartenant autrefois uniquement au Saint-Siège, les canons 699 alinéa 2 et 700 avaient été peu à peu modifiés par François pour alléger les procédures de renvoi au sein des monastères autonomes. Ce rescrit vient régler le cas où le renvoi concernait le supérieur majeur du monastère et a pris effet dès sa publication. La communauté de l'Emmanuel a réagi jeudi à la publication du livre « Un canapé rouge de l'emprise à la liberté » dans lequel une laïque consacrée au sein de la communauté, Claudine Blanchard, accuse le père B, membre au moment des faits, d'emprise spirituelle et de violence sexuelle. Parlant d'un témoignage exprimé avec sincérité et courage, l'Emmanuel précise que le prêtre mis en cause a déjà fait l'objet d'un signalement aux autorités judiciaires. Elle reconnaît également ne pas avoir su entendre certains signaux d'alerte et avoir failli dans l'accompagnement de Claudine. L'Emmanuel a annoncé la création d'une commission indépendante qui étudiera les faits et fonctionnements mentionnés dans ce récit, ainsi que leur impact. Une ligne d'écoute a aussi été mise en place. Soumise à des restrictions de ministère dès 2017 et à un précepte pénal à l'issue d'une enquête canonique à partir de 2020, comme l'ont révélé plusieurs médias ces dernières années, le père Bernard Pérousse a été mis en examen en 2024 pour viol et agression sexuelle par personne abusant de son autorité. Il demeure présumé innocent. Les missions étrangères de Paris ont rendu public le 28 mai les mesures prises à l'encontre du père Aymeric de Salvaire. Si le prêtre n'a jamais été mis en examen ni fait l'objet d'aucune poursuite judiciaire, une procédure canonique le concernant a été confiée au TPCN en mai 2023, rappellent les MEP. À son issue, le père de Salvaire a fait l'objet de mesures conservatoires, dont l'interdiction de tout ministère public. Des mesures disciplinaires valables jusqu'en 2031 viennent d'être ajoutées au début du mois de mai, dont l'interdiction de célébration publique de la messe, d'accompagnement spirituel ou de prédication. Les missions étrangères de Paris reconnaissent l'erreur institutionnelle de discernement qu'a constituée la nomination du père Aymeric de Salvaire au service des vocations, présentant leurs sincères excuses aux jeunes adultes qui ont été blessés par cette nomination. La veille de l'abrogation symbolique du Code noir voté par l'Assemblée nationale, la Guadeloupe a célébré ce mercredi l'anniversaire des 178 ans de l'abolition de l'esclavage sur l'île. Monseigneur Philippe Guillaugou, évêque du diocèse de Basse-Terre et Pointe-à-Pitre, a d'abord assisté aux célébrations civiles à Pointe-à-Pitre, puis présidé une messe solennelle célébrée à l'église Saint-Pierre et Saint-Paul. Dans son homélie, l'évêque a notamment cité l'encyclique Magnifica Humanitas du pape Léon XIV, dans laquelle ce dernier demande sincèrement pardon pour

0: pour le retard qu'a connu l'Église, a dénoncé le fléau de l'esclavage qui constitue une blessure dans la mémoire chrétienne. L'événement en mémoire des personnes victimes de l'esclavage et contre les nouvelles formes d'asservissement humain a ensuite organisé une procession mémorielle et interreligieuse au flambeau jusqu'au mémorial Act dédié à la mémoire collective de l'esclavage et de la traite. Et en bref, dans un contexte de retour de la GPA au cœur du débat public, les AFC ont rappelé leur opposition ferme à ce qu'elles dénoncent comme une marchandisation du corps des femmes et une atteinte à la dignité de l'enfant volontairement privée de celle qui l'a portée. Alors que l'Europe subit une vague de chaleur exceptionnelle, le pape est venu au secours d'un religieux à la fin de l'audience générale mercredi. Âgé de 81 ans, frère Diego, victime d'un malaise à cause de la chaleur, a été relevé par le pape qui lui a offert un chapelet. Dans la nuit de jeudi à vendredi, des roquettes lancées par le Hezbollah sont tombées sur Marjayoun, village du sud Liban, et ont touché l'école des Sœurs des 5 Heures et l'église grecque orthodoxe Saint-Georges, classée au patrimoine historique libanais, des actes de guerre fermement condamnés par l'œuvre d'Orient. Et pour conclure le mois de Marie, le pape a invité les sanctuaires à travers le monde à s'unir en prière pour la paix ce samedi 30 mai. Le chapelet récité par le Saint-Père depuis la reconstitution de la grotte de Lourdes dans les jardins du Vatican sera à suivre en direct à 19h sur KTO. C'était SIC, la sélection de l'info catholique.
1: 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Du psaume 122. Vers toi, j'ai les yeux levés, vers toi qui es au ciel. Comme les yeux de l'esclave vers la main de son maître, comme les yeux de la servante vers la main de sa maîtresse, nos yeux, levés vers le Seigneur notre Dieu, attendent sa pitié. Pitié pour nous, Seigneur, pitié pour nous. Notre âme est rassasiée de mépris. C'en est trop, nous sommes rassasiés du rire des satisfaits, du mépris des orgueilleux. Vers toi, j'ai les yeux levés, vers toi qui es au ciel.

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Des sources jaillissantes l'arrosent, forment un ruisseau qui a fini par couper une paroi de la montagne et descend en cascade. Par cette coupure, on aperçoit au loin l'étendue vallonnée vers Kilis et Alep. C'est la seule ouverture sur le monde. Hors de la brèche, tout n'est que verdure et bleu du ciel. Le monastère fut bâti en hâte. C'est bien le plus pauvre qu'on puisse imaginer. Une clôture le limite et le défend des rôdeurs, mais elle est faite d'épines sèches et de piquets. On ne voit point d'église comme en nos abbayes d'Occident, qui domine de son toit et de son clocher les autres bâtiments. La porte d'entrée de la trappe de Shirley ouvre sur une cour de ferme. À droite, tout en longueur, sont les écuries des mules et les étables. À gauche, une boulangerie, une cuisine, une forge, un hangar où l'on remise les instruments agricoles. Au fond, la salle du chapitre, le réfectoire, la chambre du prieur. Plusieurs autres constructions dans la partie gauche du terrain furent groupées selon les besoins, chapelles, menuiseries, bûchers, salles d'études, bibliothèques, lingeries. Mais la pierre ayant été réservée pour la chapelle, la salle capitulaire et les écuries, le reste fut construit en clayonnage et en terre grasse et coiffé de toitures en planches ou en chaume. L'aspect n'avait rien de ce bel ordre dont le mot « monastère » éveille en nous l'idée. Il fallait, pour habiter là, des hommes solides de corps et de courage. Car sans parler des incursions, toujours possibles, des bandes de brigands tentées par les greniers ou excitées par le fanatisme, le confortable manquait nécessairement et le nécessaire habituellement. Les religieux, par exemple, couchaient en été dans un grenier situé au-dessus des étables et dont le plancher, aux lattes frustrées sans jointure, laissait passer le bruit et l'odeur des bêtes. En hiver, ils avaient pour dortoir un autre grenier au-dessus de la salle capitulaire et du réfectoire, mais on y dormait guère mieux que dans l'autre lorsque la neige couvrait la toiture en tôle, très rapprochée des paillasses, et les couvertures, rembourrées avec de la mousse, défendaient mal de la morsure du froid. Par ailleurs, si le domaine suffisait à faire vivre ceux qui le cultivaient, il ne donnait pas les ressources qu'il aurait fallu pour édifier une abbaye véritable. La terre, depuis 8 ans défrichée, produisait de belles récoltes de froment, d'orge, de coton. Le jardin potager fournissait abondamment les légumes, des vignes bien entretenues et de cépages choisis permettaient de faire à la fin des étés un vin blanc délicieux. Mais l'éloignement des marchés rendait la vente à peu près vaine et le transport mangeait la marchandise. Voilà en quel lieu, en quel paysage et conditions de vie matérielle, frère Albéric vient continuer son noviciat de trappiste. L'emploi du temps n'est plus tout à fait le même. Les travaux du corps ont été récolter du coton, porter des pierres qui sont dans les champs et en faire des tas à des endroits où elles ne gênent pas. Laver, scier du bois. On ne sait jamais avant le travail à quoi on sera occupé. À l'heure du travail, on frappe une tablette de bois, les religieux de cœur se réunissent dans une petite pièce où sont les tabliers et les sabots, le supérieur distribue le travail à chacun. Depuis que je suis ici, je passe 2 jours, quelquefois 3 par semaine, à laver, le reste à travailler au champ. Là, mon travail ordinaire est de débarrasser le sol des pierres qui l'encombrent et de les porter dans des paniers en des tas. Lorsqu'il y a des travaux particuliers, des récoltes à faire, j'y suis envoyé. J'ai passé 8 ou 10 jours à récolter des pommes de terre, 2 ou 3 à la vendange, près de 3 semaines à la récolte du coton. De plus, les novices ont le doux service de balayer l'église 2 fois par semaine. Nos orphelins sont des enfants catholiques d'Akbès, où 3 missionnaires lazaristes ont converti depuis 20 ans 800 schismatiques.

Quels sont les voisins de ce monastère perdu dans les montagnes d'Asie mineure et que peut-on attendre d'eux? Le comte Louis de Foucault l'avait demandé à son cousin. « Tu veux savoir, répond frère Marie Albéric, si je suis en contact avec les musulmans ?»« Peu. Il me semble que ce mélange de Kurdes, de Syriens, de Turcs, d'Arméniens ferait un peuple brave, laborieux et honnête s'il était instruit, gouverné, converti surtout. » Pour le moment, ils sont pressurés sans merci, profondément ignorants, et la religion musulmane a sur les mœurs sa triste influence. Notre religion est un coin de brigands. C'est à nous à faire l'avenir de ces peuples. L'avenir, le seul vrai avenir, c'est la vie éternelle. Cette vie n'est que la courte épreuve qui prépare l'autre. La conversion de ces peuples dépend de Dieu, d'eux et de nous, chrétiens. Dieu donne toujours abondamment la grâce, eux sont libres de recevoir ou de ne pas recevoir la foi. La prédication dans les pays musulmans est difficile, mais les missionnaires de tant de siècles passés ont vaincu bien d'autres difficultés. C'est à nous à être les successeurs des premiers apôtres, des premiers évangélistes. La parole est beaucoup, mais l'exemple, l'amour, la prière sont mille fois plus. Donnons-leur l'exemple d'une vie parfaite, d'une vie supérieure et divine. Aimons-les de cet amour tout-puissant qui se fait aimer. Prions pour eux, avec un cœur assez chaud, pour leur attirer de Dieu une surabondance de grâce, et nous les convertirons infailliblement. 10 novembre 1890. La principale différence avec Notre-Dame-des-Neiges, c'est qu'on me donne ici l'ordre de travailler de toutes mes forces, dû la méditation y perdre. Cela est plus conforme à la pauvreté, à l'exemple de notre Seigneur. Mais jusqu'ici, le bon Dieu n'a pas voulu que la méditation y perdît. Au contraire, il me donne pendant le travail cette pensée fidèle de lui et de ceux que j'aime qui fait ma vie. Il ajoute qu'il n'a bénéficié d'aucune exception. « Il est vrai, dit-il, que je ne demande rien. » Nos montagnes sont entièrement boisées de grands pins parasols au-dessous desquels poussent des chênes verts, des oliviers sauvages, et au milieu desquels se dressent, par places, de grandes masses de rochers gris percés de quelques cavernes. Cela fourmille de perdrix, de daims, et en hiver, les loups, les panthères, les ours, les sangliers, très nombreux dans le voisinage, s'y aventurent. Avril 1890. La Sainte Communion est mon grand soutien, mon tout. Je n'ose pas la demander tous les jours. Mon indignité est infinie. Mardi de Pâques 1890. Nous devons être dans la joie, car notre Seigneur est ressuscité, notre bien-aimé, notre fiancé, le divin époux de nos âmes, est infiniment heureux et son règne n'aura pas de fin. C'est là le fond, le vrai de notre joie. Quelque triste que je sois, quand je me mets au pied de l'autel et que je dis à notre Seigneur Jésus « Seigneur, vous êtes infiniment heureux et rien ne vous manque », je ne puis faire autrement que d'ajouter « Alors moi aussi, je suis heureux et rien ne me manque, votre bonheur me suffit. » 14 juillet 1890. La fondation est en bonne voie. Les novices y sont nombreux et arrivent les uns de France, les autres du pays. J'espère que le bon Dieu bénira ce monastère qui peut faire tant de bien au milieu d'une population musulmane mêlée d'un certain nombre de chrétiens schismatiques. Les exercices se succèdent à peu d'intervalle et on ne peut guère faire longtemps la même chose. C'est après eux et avec la grâce de Dieu ce qui rend cette vie si facile matériellement. La grande diversité des exercices, la prière, la lecture, le travail se succédant. Je viens de l'église. Je vais aller, je pense, au champ, et ainsi toute la journée. On est en ce moment dans la saison des grands travaux. On bat le blé pour des cultivateurs, pour les trappistes, c'est une grosse affaire. 11 novembre 1890. Le bon Dieu me donne ici un maître des novices d'une science et d'un exemple admirable. C'est un abbé démissionnaire. Ancien abbé de Notre-Dame-des-Neiges, il est venu terminer ici sa carrière religieuse déjà longue. Il est le vrai fondateur de cette maison et y fait un bien extrême. 3 janvier 1891. Je t'écris en particulier aujourd'hui pour te faire don de tout ce que

connaissance. Remercie pour moi, afin que je sois moins ingrat. Je sens tous les jours davantage que je suis où le bon Dieu me veut. Voici un an dans quelques jours que je suis à la trappe. Je ne puis que me confondre devant la bonté infinie de notre Seigneur Jésus qui m'y a appelé, conduit et comblé de tant de grâces. Dans un an, je ferai profession. Il tarde à mon cœur d'être lié par des vœux, mais je le suis déjà par tous mes désirs. Pense bien aux pauvres, ma bonne Mimi, pendant ce rude hiver. Si tu savais combien je regrette de n'avoir pas fait pour eux davantage quand j'étais dans le monde, je sais bien que tu n'as pas à avoir les mêmes regrets, mais je crois bien faire en te le disant, car ici, à la trappe, sans souffrir nous-mêmes, nous nous rendrons compte de ce qu'on doit souffrir quand on n'a pas ce que nous avons. 3 juillet 1891. Tu me demandes des nouvelles de mon couvent, nos occupations. Nous sommes une vingtaine de trappistes, novices compris. Nous sommes installés, tu le vois d'après les photographies, dans d'assez vastes baraquements. Il y a des bestiaux, bœufs, chèvres, chevaux, ânes, tout ce qu'il faut pour un grand train de culture. Sous nos baraquements, logent aussi de 15 à 20 orphelins catholiques entre 5 et 15 ans. Il y a au moins 10 ou 15 ouvriers laïcs qui sont aussi abrités par nous. Enfin, les autres, dont le nombre varie, tu sais que les moines sont essentiellement hospitaliers. Tu auras assez bien une idée de notre vie en lisant « Les moines d'Occident » de Montalembert. Cependant, il y a une différence. Les moines dont il parle étudiaient plus que nous, s'occupaient plus que nous de certains travaux, tels que la copie des manuscrits. Nous, notre grand travail, c'est le travail des champs. C'est la distinction entre l'ordre de Saint-Bernard, duquel nous sommes, et les anciens moines. Ainsi, notre travail, ça a été en automne de vendanger, de nettoyer les champs, en hiver de scier du bois, au printemps de piocher la vigne et en été de récolter le foin, de moissonner. Avant-hier a fini la moisson. C'est le travail des paysans, travail infiniment salutaire pour l'âme. Tout en occupant le corps, il laisse à l'âme le pouvoir de prier et de méditer. Puis ce travail, plus pénible qu'on ne pense quand on ne l'a jamais fait, donne une telle compassion pour les pauvres, une telle charité pour les ouvriers, les laboureurs. On sent si bien le prix d'un morceau de pain quand on voit par soi-même combien il coûte de peine pour le produire. On a tant de pitié pour tous ceux qui travaillent quand on partage ses travaux. Tu veux que je te décrive un de nos jours. Levé à 2h du matin, on court à l'église où on reste 2 heures à réciter des psaumes à haute voix dans le cœur. Puis, pendant 1 heure ou 1h30, on est libre, on lit, on prie, les prêtres disent leur messe. Vers 5h30, on retourne au cœur, on récite encore des psaumes, c'est l'office de prime et on entend la messe de communauté. De là, on va au chapitre, on y dit quelques prières, le supérieur commente un passage de la règle, et si l'on a fait quelques fautes, on s'en accuse à ce moment en public et on reçoit une pénitence. Elles ne sont d'ordinaire pas dures, bien loin de là. Nouveau temps libre de 3 quarts d'heure pour lire ou prier, on dit encore au cœur un petit office, tierce, puis vers 7h commence le travail. Le supérieur le distribue à chacun en sortant de tierce. On y reste jusque vers 11h, on dit alors sexte, et on va au réfectoire à 11h30. Après déjeuner, dîner en style monastique, on monte au dortoir où on dort jusqu'à 1h30. Office de nonne à 1h30, intervalle de 3 quarts d'heure pour les prières particulières ou la lecture. À 2h30, vêpres. Après vêpres, travail jusqu'à 6h moins un quart. À 6h, oraison. À 6h un quart, souper. Un peu de temps libre. À 7h un quart, lecture pour toute la communauté au chapitre, puis compli, chant du salvé et couché. On se couche à 8h. T'ai-je assez parlé de moi, ma bonne Mimi ? J'espère que tu en es satisfaite. 29 octobre 1891. Merci d'avoir pensé à moi le 15 septembre. C'est bien ce jour-là que j'ai eu mes 33 ans. Les années passent, puissent-elles nous rapprocher du bon Dieu de toute manière. Prions l'un pour l'autre afin d'être fidèles à ce que le bon Dieu veut de nous, chacun dans notre vie. Elle semble bien différente, mais ce n'est qu'une apparence. Quand le bon Dieu fait le fond de la vie comme il doit être, toutes les vies se ressemblent, le reste a peu d'importance.
La cérémonie de la profession religieuse

religieuse pour frère Marie Albéric eut lieu le jour de la Chandeleur, 2 février 1892. Elle était présidée par Dom Martin, abbaye de Notre-Dame-des-Neiges, venu en Orient pour la visite régulière. Le nouveau professe écrivait le lendemain « Depuis hier, je suis tout à fait à notre Seigneur. Vers 7 heures, j'ai prononcé mes vœux. Vers 11 heures, on m'a coupé quelques mèches de cheveux à l'église, puis on m'a rasé la tête en laissant la couronne. Et voici que je ne m'appartiens plus en quoi que ce soit. Je suis dans un état que je n'ai jamais éprouvé, si ce n'est un peu à mon retour de Jérusalem. C'est un besoin de recueillement, de silence, d'être au pied du bon Dieu et de le regarder presque en silence. On sent, on voudrait rester indéfiniment à sentir, sans le dire même, que l'on est tout au bon Dieu et qu'il est tout à nous.

Le « n'est-ce donc rien d'être tout à Dieu » de Sainte Thérèse fait les frais de l'oraison. Autour de lui, l'admiration croissait. Notre frère Marie-Albéric nous paraît comme un ange au milieu de nous, disait l'abbé de Notre-Dame-des-Neiges. Il ne lui manque plus que des ailes. Le prieur de la Trappe de Chéclé, dont Louis de Gonzague, écrivait de même à Madame de Blic au lendemain de la profession religieuse. « Vous savez, Madame, quel saint compagnon de notre voyage vers le ciel nous nous sommes adjoints en ce jour. Son directeur spirituel, notre vénéré Père Don Polycarpe, qui a bientôt 50 ans de profession religieuse et plus de 30 ans de supériorat, m'assure qu'il n'a point encore rencontré dans sa longue vie une âme si entièrement à Dieu. Permettez-moi, au sujet de cette chère et sainte âme, une petite confidence. Je voudrais faire faire à notre frère Marie-Albéric ses études théologiques, ici même bien entendu, afin qu'il puisse un jour être promu au sacerdoce. Je ne lui ai point encore parlé de ce dessein, mais je prévois bien que j'aurai une lutte sérieuse à soutenir contre son humilité, et en définitive, c'est une chose que, dans notre ordre, nous ne pouvons pas ordonner en vertu de l'obéissance. Malgré ses merveilleuses austérités, sa santé se maintient excellente. Un peu plus tard, rentré en France après son voyage en Syrie, dont Martin, rendant compte au chapitre général de la visite qu'il avait faite à Agbès, nommera Charles de Foucault parmi les religieux qui pourraient un jour être désignés comme supérieurs de cette fondation. Frère Marie-Albéric se défendait de songer à l'avenir. Mais nous sommes si difficilement tout entiers au présent qu'il lui arrivait de se demander « Que fera-t-on de moi ?» Pourvu qu'on ne m'enlève pas à la vie commune des frères qui sont fendeurs de bûches, sarcleurs dans les blés en herbe, moissonneurs, vendangeurs selon les saisons. Il confiait son inquiétude à l'abbé Huvelin et d'après la réponse préparait sa défense contre les dignités et les charges. Si on me parle d'études, j'exposerai que j'ai un goût très vif pour demeurer jusqu'au cou dans le blé et dans le bois, et une répugnance extrême pour tout ce qui tendrait à m'éloigner de cette dernière place que je suis venu chercher, de cette abjection dans laquelle je désire m'enfoncer toujours plus à la suite de notre Seigneur. Et puis, en fin de compte, j'obéirai. Mais ce que je vous dis là est une promenade dans le jardin défendu. Le bon Dieu est avec nous aujourd'hui. Cela ne nous suffit-il pas? L'ordre de commencer les études théologiques devait venir quelques mois après la profession. 22 août 1892. Cette semaine revient le père lazariste supérieur d'Agbès. Depuis plus d'un an, il était arrangé, paraît-il, qu'il m'enseignait la théologie. Il a été professeur de théologie à Montpellier et est fort savant. C'est un Napolitain, monsieur Destino. À l'annonce qu'on m'a faite, je n'ai pas caché que je n'avais aucun attrait pour cette nouvelle vocation. J'ai fait remarquer aussi ma grande ignorance des choses monastiques. On m'a répondu que c'était une chose décidée et que je commencerais bientôt, je n'ai plus insisté. Il s'initiait à bien d'autres travaux, en vérité, car ayant eu au cours de cette année une légère maladie, frère Marie-Albéric fut exempté provisoirement des travaux en plein air et confié au frère Linger qui lui apprit à raccommoder et à repriser. 5 juillet 1892. Que ne puis-je te donner un peu de mon goût pour la solitude? Pour moi, je l'aime toujours davantage, et je trouve qu'il n'y en a jamais assez. Je pense toujours à notre Seigneur, à la Sainte Vierge, et je vis heureux dans cette chère société. Quand je raccommode les vêtements des petits orphelins, je me dis combien je suis heureux de faire ce travail si commun dans la maison de Nazareth. Combien je suis indigne de ces grâces. Figurez-vous que j'ai, pendant 3 jours, la semaine passée, eu un étrange travail. La bonne des orphelins, étant tombée un peu malade, on m'a chargé de la remplacer pendant le jour.
Vous pensez, si cela m'a paru étrange, de me trouver tout d'un coup à la tête de 9 petits Turcs de 6 à 15 ans. Je n'ai pas pu m'empêcher de penser à ceux qui disent qu'on entre en religion pour éviter les soucis de la vie quand je me suis vu au milieu de cette petite famille. On n'a pas les mêmes, on en a de bien lourds quand Dieu le veut. Pour moi, à cause de ma grande faiblesse, il ne m'a donné que la paix. Ces pauvres petits ont été aussi gentils que possible. 21 mai 1893. Les études m'intéressent. L'Écriture sainte, surtout, c'est la parole de notre Père céleste. La théologie dogmatique aussi, c'est l'étude de ce que nous devons croire touchant la Sainte Trinité, touchant notre Seigneur, touchant l'Église, cela rapproche aussi beaucoup de Dieu, la théologie morale moins. Mais ces études ne valent pas la pratique de la pauvreté, de l'abjection, de la mortification, de l'imitation de notre Seigneur, enfin, que donne le travail manuel. Pourtant, puisque je l'ai fait par obéissance, ayant résisté autant que je le devais, c'est évidemment ce que le bon Dieu veut de moi en ce moment. Oui, il avait la certitude de ne pas s'être trompé en rejetant le monde et en devenant moine, mais il lui restait encore une longue route, et une inquiétude traversait parfois cette paix, et un appel venait, de l'abîme de Dieu, vers cet homme de bonne volonté qui fendait du bois, rapiéçait une culotte, ou se penchait sur un traité de théologie, et une voix lui disait « Va plus loin dans la solitude ». Les tentations contre l'obéissance continuaient d'exercer la vertu jeune encore du religieux, l'esprit de défiance essayait de le troubler, et lui représentait que les supérieurs se trompaient assurément et ne connaissaient pas la manière de conduire chacun, et qu'il serait aisé, en tout cas, de nommer un novice dont ils ignoraient les véritables inclinations. Frère Marie Albéric faisait taire cette voix tentatrice, mais l'autre, celle qui disait « va plus loin », il l'entendait toujours. Très résolu à ne pas sortir de l'obéissance, il attendait, sans savoir où elle le voulait mener, un signe certain de cette volonté qui le tirait dehors. Il écrivait dans le même temps à son cousin le comte Louis de Foucault. « Je goûte de plus en plus les charmes de la solitude et je cherche les moyens de m'enfoncer dans une solitude de plus en plus profonde. » Trois lignes d'une autre lettre intime laissent plus clairement encore apercevoir cet extraordinaire attrait qui le faisait souhaiter un ordre encore plus sévère que le plus sévère des ordres religieux. Il annonçait à un ami, le 27 juin 1893, que les trappistes de Notre-Dame du Sacré-Cœur avaient reçu les nouvelles constitutions de l'ordre de Cîteaux. « C'est très pieux, disait-il, très austère, très bien de toute manière. Et pourtant, soit dit une fois entre vous et moi, ce n'est pas toute la pauvreté que je voudrais, ce n'est pas l'abjection que j'aurais rêvé. Mes désirs de ce côté ne sont pas satisfaits. » Il y avait là une espèce d'excès et de singularité qui ne pouvait manquer d'inquiéter les esprits les plus instruits et expérimentés dans la direction des âmes.

0: l'idéal de la pauvreté, de l'humilité, de la mortification, de la charité, a été atteint par un grand nombre de saints religieux et religieuses dans tous les ordres reconnus sous des règles diverses. Depuis des siècles, toute une vie chrétienne y tend, même dans le monde. Les obstacles sont en nous bien plus que dans les circonstances extérieures et dans l'appareil de la vie.
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Il se trompait sur les motifs qui le poussaient hors de la trappe. Il concevait un projet qu'il ne devait jamais accomplir, celui de grouper autour de lui quelques âmes avec lesquelles on put former un commencement de petite congrégation, répondant au rêve d'un esprit que ne cesse de hanter la vision de Nazareth. Quel serait le but de cette compagnie nouvelle? Quelle en serait la règle essentielle? Dès ce moment, frère Marie-Albéric l'expose ainsi. Menez aussi exactement que possible la vie de notre Seigneur, vivant uniquement du travail des mains, sans accepter aucun don, ni spontané, ni quêté, et suivant à la lettre tous ses conseils, ne possédant rien, donnant à quiconque demande, ne réclamant rien, se privant le plus possible, ajoutez à ce travail beaucoup de prières. Ne former que de petits groupes, se répandre surtout dans les pays infidèles ou abandonnés, et où il serait si doux d'augmenter l'amour et les serviteurs de notre Seigneur Jésus. Les âmes choisies, comme Charles de Foucault, pour une vie d'exception, sont conduites à travers des ténèbres de moins en moins épaisses jusqu'à la lumière. Ici, on voit apparaître le désir de consacrer toutes ses forces au salut des pays infidèles, et réapparaître cette pensée qu'il avait souvent exprimée d'être le plus dénué et le plus inconnu des hommes. Il se sent poussé par une force intérieure grandissante vers cet avenir si peu défini encore et tout plein de dangers. Car sur un point, du moins, il ne se fait pas d'illusions. Il sera peut-être longtemps seul. Il tremble à cette pensée, mais il ne change point de désir. Étant dans une barque, je m'effraie de me jeter à la mer. Effroi sans trouble, cependant, incertitude qui n'atteint point la haute partie de l'âme, où la paix domine inaltérée. Et l'explication de cette merveille est toute simple. Frère Marie-Albéric a remis la décision de cette difficulté extrême à la plus grande puissance qui soit, à celle qui met Dieu avant nous selon l'ordre et qui nous met à la suite l'obéissance. Par elle, il va tout vaincre et persuader tout le monde. Voyez ce trappiste qui a prononcé ses premiers vœux. Il croit être appelé à sortir de l'ordre, non pour retourner à la vie séculière, ce qui ne serait pas sans précédent, mais pour suivre une inspiration tout à fait personnelle, étrange même, qui le porte à disparaître encore plus complètement que dans un monastère de la Syrie. Il a gagné la sympathie, excité l'admiration même de ses supérieurs et de ses frères, et il veut quitter ses amitiés, et c'est à elles qu'il demande de se prononcer. Il a en France, à Paris, très loin, un directeur qui est vicaire à Saint-Augustin, et c'est cette prudence parisienne, cette raison défiante de l'exceptionnel, modératrice par tempérament et expérience, inquiète comme une mère, qu'il va falloir convaincre et amener à prononcer cette sentence « Oui, mon enfant, allez à ce prodigieux inconnu que vous rêvez. Se confier à qui en est digne, parler librement, ne pas différer l'aveu, n'être patient que dans la suite, et s'il le faut, les hommes n'ont pas trouvé meilleur moyen de chasser de leur âme les nuées qu'amassent en nous l'incertitude et la bataille de nos raisonnements. C'est une méthode loyale, prompte, militaire. Elle devait être celle de Charles de Foucault. Il commença donc par dire son inquiétude vers le milieu de septembre 1893 à Don Polycarpe, qu'il avait choisi comme confesseur, et lui demanda « Cela vient-il de Dieu, du démon ?» ou de mon imagination ?« N'y pensez plus, répondit en substance le prieur, et attendez en paix, car le bon Dieu, si cela vient de lui, saura bien faire naître l'occasion. » Il avait écrit en même temps à l'abbé Huvelin. Nous n'avons pas ses lettres, mais il en a résumé le sens dans une sorte de journal adressé à un ami. Elles étaient d'une complète liberté d'allure et de jugement. Alors l'abbé Huvelin, qui connaissait fort bien son pénitent et qui l'aimait, s'inquiéta.
Sans garder le moindre espoir de maintenir à la trappe cet homme extrême en ses désirs, néophyte chez qui il observait une espèce de recherche agitée de la perfection, il essaya de retarder le dénouement de la crise intérieure. L'idée que Charles de Foucault pouvait être appelé à suivre la vocation des pères du désert entra peu à peu dans son esprit, mais avant d'en être persuadé, avant de le dire, il devait combattre un projet qui avait les apparences d'une aventure, d'une de ces aventures, il le savait, où les âmes les mieux douées peuvent se jeter de bonne foi et périr. Voici quelques fragments des nombreuses lettres qu'il écrira dans les mois qui suivront l'aveu de frère Marie Albéric. Elles disent la souffrance que causait à ce prêtre au cœur si tendre, l'événement dont il sentait l'ombre déjà s'approcher, comme celle des nuées d'orage. 29 janvier 1894. Continuez vos études de théologie au moins jusqu'au diaconat. Vous appliquez aux vertus intérieures et surtout à l'anéantissement. Pour les vertus extérieures, les pratiquez dans la perfection de l'obéissance à la règle et à vos supérieurs. Pour le reste, on verra plus tard. Au surplus, vous n'êtes pas fait, pas du tout fait, pour conduire les autres. 29 juillet 1895, à un tiers. Il ne restera évidemment pas. Il prendra de plus en plus son idée pour la voix de Dieu qui parle. La beauté du but où il se croit appelé lui voilera tout le reste et surtout l'irréalisable. 30 juillet 1895, à un tiers. Que je suis effrayé de cette vie où il veut entrer, de ce Nazareth où il veut aller vivre, de ce groupe qu'il veut former autour de lui. Mais je n'espère pas le tenir à la trappe. 30 septembre 1897. Je trouve qu'il veut trop de choses, et je crains ici un peu d'inquiétude d'esprit et de cette recherche constante du mieux qui jette dans l'agitation. Ainsi pensaient les deux conseillers auxquels frère Marie Albéric s'était adressé. Et lui, pendant ces mois d'attente, que pensait-il? Ceci qu'il avait confié à l'abbé Huvelin, et probablement à son confesseur trappiste, il souhaitait de n'être plus un religieux de cœur, de mener hors de la trappe ce qu'il nomme la vie de Nazareth, et plus précisément, de devenir simple familier, simple journalier dans quelque couvent. D'ailleurs, il était résolu à ne rien entreprendre tant que les guides, dont on vient de voir l'avis très net, ne l'encourageraient pas à changer d'état, de règles, d'habitation et d'habits. Tant que mes directeurs ne me le permettent pas, je croirais désobéir au bon Dieu en faisant quoi que ce soit. Monsieur l'abbé Huvelin me dit de chercher si je ne pourrais trouver ce que le bon Dieu me demande ici, dans cette vie où je suis. Vous savez avec quel respect et quelle tendresse j'écoute cette parole. Et cependant, tout m'appelle en sens opposé. Le temps ou la mort, en tout cas le bon Dieu arrangera le reste. Mais j'espère toujours qu'il me permettra de le suivre dans la voie qu'il me montre. Nous verrons tout à l'heure comment ces difficultés furent dénouées, comment des âmes d'une sincérité absolue et qui priaient se trouvèrent amenées à changer d'avis sans quitter toute appréhension et à donner une autorisation que Charles de Foucault attendait dans l'obéissance parfaite. Pendant que ces choses se passaient, inconnues du monde, deux événements attiraient l'attention, non pas d'un grand nombre d'hommes, mais de quelques-uns sur la trappe d'Agbès. D'abord, elle cessait, au début de 1894, de dépendre de l'abbaye de Notre-Dame-des-Neiges, pour relever de celle de Staweli, qui pouvait moins malaisément, ayant de plus importantes cultures, et par exemple des vignobles en plein rendement, apporter de l'aide à la très pauvre trappe de Syrie. Le second

Second événement fut la saison des massacres que le sultan de Turquie permit ou commanda. Une fois de plus, l'Arménie en fut victime. L'Arménie et toute la bordure incertaine des pays qui l'avoisinent. Ce ne sont pas les Kurdes qui se remuent, ce sont les chrétiens d'Arménie, et les Turcs en profitent pour en faire des massacres épouvantables, et pour faire autant de mal qu'ils peuvent, non seulement aux Arméniens, mais à tous les chrétiens, catholiques ou autres, qui sont encore si nombreux dans ces contrées. Autour de nous, il y a eu des horreurs, une foule de massacres, d'incendies, de pillages. Beaucoup de chrétiens ont été réellement martyrs, car ils sont morts volontairement sans se défendre plutôt que de renier leur foi. Il reste dans ce malheureux pays une misère effroyable. L'hiver est très rigoureux. Je ne sais comment ces malheureux, desquels on a brûlé les maisons et pris tous les biens, feront pour ne pas mourir de faim et de froid. Je vous écris pour vous quêter, non pour nous, à Dieu ne plaise, car je ne serai jamais assez pauvre, mais pour les victimes des persécutions. Par ordre du sultan, on a massacré près de 140 000 chrétiens depuis quelques mois. Dans la ville la plus proche d'ici, à Marrache, la garnison a tué 4500 chrétiens en 2 jours. Nous, Agbès, et tous les chrétiens à 2 journées à la ronde, nous aurions dû périr. Je n'en ai pas été digne. Priez pour que je me convertisse et que je ne sois plus repoussé une autre fois, malgré ma misère, de la porte du ciel qui s'était déjà entrouverte. Les Européens sont protégés par le gouvernement turc, de sorte que nous sommes en sûreté. On a même mis un poste de soldats à notre porte pour empêcher qu'on nous fasse le moindre mal. C'est douloureux d'être si bien avec ceux qui égorgent nos frères. Il vaudrait mieux souffrir avec eux que d'être protégé par les persécuteurs. C'est honteux pour l'Europe. D'un mot, elle aurait pu empêcher ces horreurs et elle ne l'a pas fait. Il est vrai que le monde a si peu connu ce qui se passait ici, le gouvernement turc ayant acheté la presse, ayant donné des sommes énormes à certains journaux pour ne publier que les dépêches émanant de lui. Mais les gouvernements savent toute la vérité par les ambassades et les consulats. Quel châtiment de Dieu ne se prépare-t-il pas pour de telles ignominies? Je viens vous appeler à notre secours, pour nous aider à soulager, à empêcher de périr de faim plusieurs milliers de chrétiens échappés au massacre et réfugiés dans nos montagnes. Ils n'osent sortir de leur retraite de peur d'être massacrés. Ils n'ont aucune ressource. C'est notre impérieux devoir de nous priver de tout pour eux, mais quoi que nous fassions, nous ne pourrons suffire à de tels besoins. Enfin, pour compléter le portrait de Charles de Foucault pendant cette période si troublée, en tant de manière, et puisque nos âmes sont à nous-mêmes un mystère, puisqu'elles peuvent être heureuses et souffrir au même moment, vaste domaine, avec l'orage en bas et quelques brumes au-dessus et le clair tout en haut, je citerai ce billet écrit par frère Marie Albéric à Monsieur de Blic, nouvellement installé en Bourgogne au château de Barbiret. C'est le bonheur de la campagne de pouvoir s'y entourer de ceux qu'on aime. Avoir toujours autour de soi les âmes qu'on aime, c'est ce qui est doux. Pourquoi me suis-je en allé si loin, me direz-vous, si je sens si vivement ce bonheur? Je n'ai nullement cherché la joie. J'ai cherché à suivre, à l'odeur de ses parfums, ce Jésus qui nous a tant aimés. Et si j'ai trouvé des délices à le suivre, c'est sans les avoir cherchés. Mais ces délices ne m'empêchent pas de sentir profondément la douleur d'être séparé de tous ceux que j'aime. Les jours, les mois passaient. Le temps venait où le 5e anniversaire des vœux simples serait révolu. À cette date, 2 février 1897, il faudrait ou prononcer des vœux solennels ou demander dispense et quitter sans doute l'ordre de Saint-Bernard. Le cœur de frère Marie Albéric était toujours travaillé de la même obsession. « J'ai bien soif de mener enfin la vie que je cherche depuis 7 ans, que j'ai entrevue de

Vinez en marchant dans les rues de Nazareth que foulèrent les pieds de notre Seigneur, pauvre artisan, perdu dans l'abjection et l'obscurité. Alors, espéré mais inattendu, arrive à la trappe de Chéclé le consentement de l'abbé Huvelin. Paris, 15 juin 1896. Mon cher enfant, j'ai lu et relu votre lettre. Je vous ai fait bien attendre ma réponse quand vous avez si soif. Mais j'estimais que vous ne perdiez pas votre temps en étudiant la théologie, en prenant là des données sûres, larges, en préparant dans cet enseignement-là votre esprit et votre cœur pour une mysticité sûre et sans illusion. J'avais espéré, mon cher enfant, que vous trouveriez à la trappe ce que vous cherchez, que vous y trouveriez assez de pauvreté, d'humilité, d'obéissance pour pouvoir suivre notre Seigneur dans sa vie de Nazareth. Je croyais que vous auriez pu dire en y entrant « Ec requies mea in seculum seculi ». Je regrette encore que cela ne puisse pas être. Il y a une poussée trop profonde vers un autre idéal, et vous arrivez, peu à peu, par la force de ce mouvement, à sortir de ce cadre, à vous trouver déplacé. Je ne crois pas, en effet, que vous puissiez enrayer ce mouvement. Dites-le à vos supérieurs à la trappe, à Staweli. Dites simplement votre pensée. Dites à la fois votre estime profonde pour la vie que vous voyez autour de vous et le mouvement invincible qui, depuis si longtemps, quoi que vous fassiez, vous porte vers un autre idéal. Donc, je pense que vous êtes appelé plus haut. Je ne vous vois pas au-dessus, oh non. Je vois que vous vous sentez soulevé ailleurs. Je ne vous fais donc plus attendre. Montrez ma lettre. Parlez. Écrivez à Staweli. J'aurais tant voulu vous garder à une famille où vous êtes aimé, à laquelle vous auriez pu donner beaucoup. Je trouve, mon enfant, qu'on vous a bien dirigé et formé à la trappe. Mais, invinciblement, vous voyez autre chose. Oh, que je prie pour vous. 29 ans aujourd'hui que je suis prêtre, que j'aurais aimé vous voir prêtre, vous. À peine a-t-il pris connaissance de cette bienheureuse lettre, frère Marie Albéric soumet à son directeur le brouillon d'un règlement pour la future communauté des petits frères de Jésus, travail volumineux où l'austérité extrême du converti devenu moine s'était donné carrière. Il espérait une approbation, mais la réponse ne fut plus la même. Dans une note intime, l'abbé Huvelin marque nettement sa pensée. Je reçois la lettre à l'instant. Elle est accompagnée d'une longue règle des communautés de petits frères de Jésus que l'on espère fonder. Règle impossible, où il y a tout, excepté la discrétion. Je suis navré. Et comme il est le conseiller très ferme, capable de freiner d'une main sûre, qu'il faut à ce pénitent emporté par l'ardeur jusqu'à juger les autres d'après lui-même et leurs forces d'après les siennes propres, il répond en termes non moins nets. Dimanche 2 août 1896, Fontainebleau. Si vos supérieurs vous demandent de faire encore un essai, faites-le loyalement. Ce qui m'effraierait surtout, mon cher enfant, ce n'est pas la vie à laquelle vous pensez pour vous, si vous restez isolé, mais c'est de vous voir fonder ou penser à fonder quelque chose. Votre règle est absolument impraticable. À la règle franciscaine, le pape hésitant à donner son approbation, il la trouvait trop sévère, mais à ce règlement, à vous dire vrai, il m'a effrayé. Vivez à la porte d'une communauté, dans l'abjection que vous souhaitez, mais ne tracez pas de règles, je vous en supplie. Ainsi, pas de fondation, pas de compagnie.
Charles de Foucault apparaît désormais aux yeux de ce prêtre

0: être connaisseur d'âme comme un solitaire né. Une seule permission lui a été accordée, celle d'essayer de vivre hors de la trappe, d'une vie toute cachée, en quelque coin de Syrie ou de Palestine. Encore devra-t-il se soumettre à l'épreuve d'obéissance et d'étude que sans doute ses supérieurs lui demanderont, avant de se ranger à un parti si singulier. Mais sur le point principal de la vocation, de l'attrait vers la complète solitude, l'abbé Huvelin n'hésite plus. Et il dit encore « Oui, comme vous, mon cher enfant, je vois l'Orient. » Frère Marie Albéric écrivit donc au père général des Trappistes à Rome, le priant d'obtenir du pape les dispenses nécessaires. La réponse arriva vers la fin du mois d'août. Le supérieur général de l'ordre, avant de se prononcer, imposait une épreuve à frère Marie Albéric. Il prescrivait à celui-ci de se rendre d'abord à la trappe de Staweli où des instructions seraient envoyées. Le religieux répondit qu'il se soumettait de tout son cœur à ce qu'on lui ordonnerait et partit par le plus prochain paquebot. Alger, 25 septembre 1896. Arrivé à Marseille mercredi à 5h du soir, j'en suis reparti une heure après sur le paquebot d'Alger. Songez au temps que j'ai passé en Algérie, à la vie que j'y ai menée, à mon impiété absolue d'alors, demandez pardon pour moi. Il se rend tout de suite à la trappe de Staweli et voici ce qu'il apprend. 12 octobre 1896. Je veux vous dire tout de suite une nouvelle qui vous causera beaucoup de joie. L'épreuve qui m'est imposée est d'aller étudier la théologie à Rome pendant environ 2 ans. Je pars dans 15 jours vers le 25. C'est le père Louis de Gonzague qui a décidé cela dans sa grande affection pour moi. C'est un grand bienfait de me faire boire ainsi à la source la plus pure de l'enseignement religieux et cette faveur s'accorde rarement dans notre ordre. Je serai à Rome avec 7 autres religieux à la maison Généralis où nous vivrons sous la surveillance du révérendissime père général et de son conseil. Nous irons de là assister aux cours du collège romain. Vous sentez que mes désirs ne sont nullement changés, ils sont plus fermes que jamais. Mais j'obéis avec simplicité, avec une extrême reconnaissance et avec confiance qu'à la suite de cette longue épreuve, la volonté de Dieu se manifestera. Bien clairement, pour nous tous qui n'avons qu'un seul désir, connaître la volonté de Dieu pour la faire quelle qu'elle soit et nous y jeter de tout notre cœur et de toutes nos forces. L'obéissance, la simplicité de cœur, éclate dans cette acceptation de l'épreuve imposée. Le père général ne cherchait pas autre chose, comme l'événement le prouvera par la suite. Mais Charles de Foucault n'en savait rien. Il avait demandé à sortir de l'ordre, et avant de lui accorder ses dispenses, on imposait à cette ardente nature 2 ans d'attente. Il obéissait, non seulement sans murmure, mais avec gratitude. Il acceptait d'être retenu sous la règle de la trappe, longtemps après que le 5e anniversaire de ses vœux aurait été atteint. Combien de temps demeure-t-il à Staweli? 2 semaines. Et tout de suite, il forme des amitiés. Et tout de suite, il est en vénération à ses frères. Le souvenir de son passage est encore vivant parmi eux comme celui d'un événement d'importance majeure. À plus de 20 ans de distance, l'un de ses témoins d'autrefois, interrogé au sujet du père de Foucault, s'est souvenu avec émotion de frère Marie Albéric et a répondu « J'étais alors novice, quelle édification il produisait sur toute la communauté !» À l'église, ses yeux étaient toujours fixés sur le Saint-Sacrement. Il ne croyait pas, il voyait. Il vivait de rien, se contentant de manger les légumes qu'il trouvait sur sa soupe, sans toucher à la soupe elle-même, ni à rien autre chose, et cela seulement 1 fois par jour, à midi. Il ne dormait que 2 heures, Il veillait jusqu'à minuit dans une petite chapelle d'infirmerie d'où l'on pouvait apercevoir le Saint-Sacrement. À minuit, il allait prendre un peu de repos et à 2 heures, il était au chœur avec la communauté. Quelques jours se passent, le voici à Rome. Il demeure dans la maison Generalis, 95 via San Giovanni in Laterano. Là, il fait tout ce qu'on lui a dit de faire. Il redevient étudiant parmi des clercs plus jeunes que lui. Sa forte volonté le maintient dans l'obéissance et le sauve en vérité.
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19 novembre 1896. Vieux, ignorant, sans habitude du latin, j'ai grand-peine à suivre les cours. Je serais un âne en théologie comme en tout. 7 décembre 1896. S'il plaît à Dieu, je passerai très probablement 3 ans ici. Cette année, je fais uniquement de la philosophie. Je prends cela comme une épreuve que je tâche d'accomplir le mieux possible, avec obéissance et reconnaissance, mais en désirant avec une ardeur croissante une autre vie. Pardonnez-moi si mes réponses ne sont pas longues. En conscience, je suis obligé de beaucoup étudier. Avec mon peu de mémoire, mes 38 ans, et ce peu de temps, j'ai bien du mal à me tirer d'affaire. Et je dois tâcher de profiter des sacrifices que mes supérieurs font pour moi par une bonté bien pure et bien désintéressée, puisqu'ils sont si pleinement au courant de mes désirs. À Staweli, frère Marie Albéric s'était lié avec le père Jérôme. Les lettres qu'il lui envoie de Rome sont de précieux documents. Il semble que l'âme s'y livre toute, qu'on la voit là dans ses pensées, dans sa prière habituelle, et qu'on y reconnaisse également tous les caractères d'une amitié qui ne fleurit guère qu'au cloître ou aux environs sur les montagnes. Rome, 8 novembre 1896. Après ce départ d'Alger, si douloureux pour tous, mais qui a eu ce bien de nous donner l'occasion d'offrir un sacrifice au bon Dieu, et c'est encore le plus grand bien, le seul vrai bien qu'il y ait dans la vie, celui qui nous unit le plus à ce Sauveur béni, quand on aime, qu'est-ce qu'il y a de plus doux que de donner quelque chose à ce qu'on aime, surtout de lui donner quelque chose à quoi on tient, de souffrir pour l'amour de lui donner tout le sang de son cœur. Je voulais vous parler de notre arrivée à Rome, mais voici que je suis encore au départ d'Alger. C'est qu'il m'a été si douloureux. Mais Dieu en soit béni, et béni soit toute douleur. Nous sommes arrivés à Rome vendredi à 1h30 après-midi. Nous ne sommes pas descendus à la station de San Paolo, qui est près de Saint-Pierre. C'était peu faisable, et nous en avons béni le bon Dieu. Si nous étions descendus là, il nous aurait fallu prendre fiacre sur fiacre, et cela m'aurait fait une vraie peine d'entrer si peu pauvrement dans cette ville où Saint-Pierre et Saint-Paul entrèrent tous deux si pauvres, si misérables, et Saint-Paul enchaîné. Nous sommes donc allés à pied de la gare à la procure, et sur notre passage, nous nous sommes arrêtés à 2 églises où nous avons adoré le Saint-Sacrement dès notre premier pas à Rome, pour lui demander d'y vivre conformément à sa volonté. Il raconte qu'il passe fréquemment devant le Colisée, où tant de martyrs ont donné avec une telle joie et un tel amour leur sang pour notre Seigneur Jésus. Comme notre Seigneur a été aimé dans cette enceinte. Quelles flammes d'amour se sont élevées de là vers le ciel. Que sommes-nous à côté de ces âmes-là? Et pourtant, nous avons des cœurs comme eux. Notre Seigneur nous aime autant qu'eux, et nous pouvons et nous devons autant l'aimer. Ô mon Père, comme nous devons aimer, comme vous et moi, il faut que nous tâchions d'aimer ce divin époux de nos âmes. Si nos cœurs sont capables d'aimer passionnément, et ils le sont, noyons-nous dans cet amour. Il est à 2 pas de nous, le Colisée. Je puis le voir de ma fenêtre. C'est là que Saint Ignace se faisait broyer avec cette jubilation pour notre Seigneur. Comme ces pierres parlent. Quel chant d'amour monte encore aujourd'hui de ce lieu vers le ciel. À Saint-Paul, de mon mieux, je vous ai recommandé, en même temps que moi, à cet apôtre qui a tant aimé Jésus, qui a tant travaillé pour lui, qui a tant souffert pour lui. Puisse-t-il nous traîner à sa suite, vous et moi, et nous apprendre à aimer. 29 novembre 1896. Mon bien cher Père, que vous avez raison de me parler longuement de notre Seigneur. Il est 2 êtres sur la terre qui doivent ne parler que de Dieu. N'est-ce pas nous, dont l'amitié n'a rien de terrestre? Que notre conversation soit donc celle des anges, mon bien cher Père.
Mais tandis que les anges ont des langues d'or et des cœurs de feu, nous bégayons et nous sommes tièdes. Faisons ce que nous pouvons. Cela nous sera une raison de nous entraider, de prier beaucoup l'un pour l'autre, de nous aimer d'autant plus que nous sommes plus faibles, que nous avons besoin de nous appuyer l'un sur l'autre de loin pour parcourir, à la suite de notre Seigneur Jésus, cette voie douloureuse qu'il nous a tracée. Prends ta croix et suis-moi. Je vous envoie une petite fleur que j'ai ramassée pour vous, en priant pour vous, dans la catacombe de Sainte Cécile, au bord de son tombeau, le jour de sa fête. Que cette fleur des martyrs vous rappelle, comme à moi, ce qu'ont souffert les saints et ce que nous devons désirer de souffrir. C'est notre avantage sur les anges. Au moins, nous avons des larmes, des douleurs, peut-être, plaise à Dieu, du sang à offrir à notre Seigneur, en union avec ses larmes, ses douleurs et son sang. Le travail manuel est nécessairement mis au second plan en ce moment, parce que vous êtes, comme moi, dans la période d'enfance. Nous ne sommes pas encore d'âge à travailler avec Saint Joseph, nous apprenons encore à lire avec Jésus, petit enfant, sur les genoux de la Sainte Vierge. Mais plus tard, le travail manuel, humble, vil, méprisé, reprendra sa place, sa grande place. Et alors, avec la Sainte Communion, les saints livres, la prière, l'humble travail des mains, l'humiliation, la souffrance, et s'il pouvait plaire à Dieu pour finir, la mort de Sainte Cécile et de tant d'autres, avec cela nous aurons la vie de notre Seigneur et bien-aimé Maître Jésus. Permettez-moi, à moi qui n'ai aucun droit à vous donner l'ombre d'un conseil, à moi qui ne suis ni prêtre, ni instruit, ni rien que pécheur, de vous en donner un cependant. Il n'y a qu'une chose qui m'y autorise. C'est l'amour fraternel que j'ai pour vous en notre Seigneur. C'est de consulter en tout, pour tout, même pour les petites choses, votre directeur. Je vous le dis parce que je me suis toujours très bien trouvé de faire ainsi, et mal trouvé de faire autrement, et je désire que vous profitiez de mon expérience. Cette habitude de demander ce qu'on doit faire, même pour les petites choses, a 1000 bons effets. Elle donne la paix, elle habitue à se vaincre, elle fait regarder comme rien les choses de la terre, elle fait faire une foule d'actes d'amour. Obéir, c'est aimer, c'est l'acte d'amour le plus pur, le plus parfait, le plus élevé, le plus désintéressé, le plus adoratif. Elle fait faire, dans les commencements surtout, pas mal d'actes de mortification. Rome, 21 décembre 1896. Je ne veux pas laisser passer les fêtes de Noël sans vous dire que je m'unirai de mon mieux à vous au pied de notre Seigneur Jésus en ces jours de bénédiction. Voilà donc notre Seigneur en route pour Bethléem. 5 jours de marche probablement, le dernier de 2 ou 3 heures, de Nazareth à En-Ganim, de là à Sichar, de là à Bethel, de Bethel à Jérusalem et enfin de Jérusalem à Bethléem. Dans quel amour, dans quel recueillement, la Sainte Vierge devait faire ce voyage? Avec quel désir brûlant du salut des hommes, pour lesquels le Fils de Dieu était descendu dans son sein, pendant tous les instants de ce voyage, notre Seigneur ne voyait pas seulement sa mère et Saint Joseph et les anges qui l'adoraient, il voyait le présent et le futur, et tous les instants de la vie de tous les hommes, et ce cœur sacré éprouvait déjà cette douleur immense qui a été son partage durant toute sa vie mortelle, à la vue des péchés, des ingratitudes, de la damnation de tant d'âmes. Et il éprouvait aussi, à côté de la consolation profonde que lui donnait la sainteté de sa mère, une consolation moindre mais réelle, à la vue de toutes les âmes des saints, de toutes les âmes qu'il avait aimées et l'aimerait un jour, de tous les cœurs qui s'uniraient à celui de Marie pour s'efforcer de ne battre que pour lui. Serons-nous de ces derniers, mon bien cher Père ? Serons-nous de ces derniers, mon bien cher Père ? Serons-nous pour ce Sauveur béni

Jérusalem. La douceur que j'avais éprouvée à prier dans cette grotte qui avait résonné des voix de Jésus, de Marie et de Joseph, où j'étais si près d'eux, avait été indicible. Mais hélas, après une heure de marche, le dôme du Saint-Sépulcre, le calvaire, le mont des Oliviers se dressaient devant moi. Il fallait, qu'on le veuille ou non, changer de pensée et se retrouver au pied de la croix. L'étude de la théologie, quelques promenades dans Rome, des lettres comme celles qu'on vient de lire et qu'on lira plus loin, c'est avec la prière l'emploi de cette fin de l'année 1896 et des deux premiers mois de la suivante. Cependant, si fort ancré que l'on soit dans l'obéissance, on ne peut manquer de s'apercevoir que les dates approchent ou quelque changement doit survenir, quelque ordre nous être donné qui nous instruira de l'avenir. Frère Marie Albéric songeait au 2 février. Et un peu avant cet anniversaire, il faisait à un ami, qui n'est pas cette fois le père Jérôme, l'exposé des hypothèses, le calcul des probabilités. Cette fin de mois et le commencement du mois prochain sont graves pour moi. Le 2 février, il y aura 5 ans que j'ai fait mes premiers vœux. Au terme des constitutions, je dois, à cette date, faire mes vœux solennels ou quitter l'ordre. Pour rester dans l'ordre encore 2 ans et demi sans faire mes vœux solennels, il faudrait une dispense du Saint-Siège qui ne s'accorde que pour de fortes raisons. Mon père maître ne croit pas qu'ici il y ait des motifs suffisants pour demander une dispense. Il pourrait donc se faire que je sois obligé de prendre un parti définitif d'ici à quelques jours. Cela dépendra du révérendissime père général qui arrivera demain ou après-demain. Le jour où ma vocation semblera clairement connue de mon père général et de mon père maître, et qu'il leur semblera évident que le bon Dieu ne me veut pas à la trappe, du moins comme père, ils me le diront et m'engageront à me retirer, car ils sont trop consciencieux pour vouloir me retenir un seul jour quand ils voient que la volonté de Dieu est ailleurs. Il acceptait de vivre ainsi 3 années. Ses supérieurs n'eurent pas besoin d'une aussi longue épreuve pour être sûrs qu'une vertu si humble pouvait vaincre les dangers d'une vie solitaire parmi les hommes. À la perfection de son obéissance, ils reconnurent que l'appel qu'il entendait depuis les premiers temps de son entrée à la trappe n'était pas celui d'un orgueil déguisé. Le père général de l'ordre, qui était en voyage, arrivait à Rome le 16 janvier 1897. Tout de suite, il se préoccupait de faire juger par les membres de son conseil le cas de frère Marie Albéric. Celui-ci ne se doutait de rien. Le père général le fit venir, lui dit que le moment était venu d'examiner quels étaient les desseins de Dieu sur son serviteur Charles de Foucault, et que, si les pères, ayant prié, étudié, réfléchi, reconnaissaient que celui-ci avait une vocation exceptionnelle, hors de la règle de saint Benoît et de saint Bernard, il faudrait qu'il la suivît, sans plus tarder et de tout son cœur. Je lui ai exposé par écrit l'état de mon âme. Puis il a réuni son conseil, et là, devant Dieu, ayant plus qu'une seule chose en vue, sa volonté, le père général et tous les membres du conseil, à l'unanimité, ont déclaré que le bon Dieu m'appelait à une vie particulière de pauvreté et d'abjection, et qu'il fallait que j'y entre sans plus tarder. Par conséquent, on va me donner une dispense et on m'ouvre toutes les portes pour que je puisse suivre sur le champ l'appel de Dieu. Notre bon père général m'a dit cela hier. Il m'a dit en même temps que, selon lui, je devais, pour la question de vocation, rester dans l'obéissance, mais qu'en cela et en tout, le mieux pour moi était de m'adresser non à lui, mais à monsieur l'abbé. Je lui ai écrit hier soir, aussitôt que j'aurai sa réponse, je partirai. Vous savez que je veux être familier dans un couvent d'Orient. Monsieur l'abbé me désignera lequel, et je m'y rendrai. « Mon cher enfant, répondit l'abbé Huvelin,
J'ai peur pour vous.

ou d'une autre trappe où je vous aimerais mieux cependant. Les mêmes pensées viendront vous y visiter, la même comparaison de la vie que vous verrez et de celle que vous poursuivez. Je préfère Capharnaüm ou Nazareth ou tel couvent de franciscains. Pas dans le couvent, à l'ombre seulement du couvent, demandant seulement les ressources spirituelles et vivant de la pauvreté à la porte. Ne pensez pas à grouper des âmes autour de vous, surtout à leur donner une règle. Vivez de votre vie, puis s'il vient des âmes, vivez ensemble de la même vie sans réglementer rien. Sur ce point, je suis très net. J'admire la bonté, la simplicité du Père Général, j'admire la charité de ces bons pères qui vous aiment et qui se séparent de vous. Je suis touché de leur manière de faire avec vous. » Les trappistes eurent la courtoisie, la délicieuse attention d'offrir un billet de passage sur le paquebot à celui qui cessait d'être frère Marie-Albéric et de le porter ainsi jusqu'au couvent de franciscains. « Quelle grâce Dieu me fait !» répondait Charles de Foucault. « Comme il est bon de m'avoir fait venir si loin, à Rome, pour donner à ma vocation la confirmation la plus pleine, la plus entière qui soit possible en ce monde. Je croyais venir à Rome étudier, j'y suis venu pour être envoyé, sans le demander, par la main même de notre général, suivre l'attrait qui m'appelait depuis si longtemps. » La nouvelle que frère Marie-Albéric était sorti de la trappe courut vite du couvent de Rome dans les autres monastères où il était connu. Elle fit pleurer plus d'un vieux moine. L'un d'eux, l'ancien prieur de Notre-Dame d'Agbès, devenu abbé de Staweli, écrivit même « En nous quittant, il m'a fait la plus grande peine que j'ai éprouvée dans ma vie. » Charles de Foucault avait passé 7 ans à la trappe. Toute sa vie, il conservera le plus grand respect, la plus grande gratitude pour l'ordre vénérable qu'il a quitté. Il reviendra même plus tard demander à la trappe de Notre-Dame-des-Neiges de le recevoir pendant plusieurs mois comme hôte et comme ami. Un de ses premiers soins n'est-il pas, dès à présent, d'aviser le père Jérôme du grand événement qui transforme en un séculier le frère Marie-Albéric et va le faire changer d'habit, de règles et de décor? Rome, 24 janvier 1897. Je crois que c'est ma vocation de descendre. Toutes les portes me sont ouvertes pour cesser d'être religieux de cœur et descendre au rang de familier et de valet. J'ai reçu hier cette nouvelle de la bouche même de mon bon, excellent Père Général, dont la bonté pour moi me touche tant. Mais là où j'ai eu besoin d'obéissance, c'est qu'avant qu'il ait pris cette décision, j'avais promis au bon Dieu de faire tout ce que me dirait mon père révérendissime à la suite de l'examen de ma vocation auquel il allait se livrer et tout ce que me dirait mon confesseur. De sorte que si l'on m'avait dit « Vous allez faire vos vœux solennels dans 10 jours et ensuite vous recevrez les saints ordres », j'aurais obéi avec joie, certain que j'aurais fait la volonté de Dieu. Et maintenant encore, je suis entre les mains de Dieu et de l'obéissance. J'ai demandé où il faudra aller en partant d'ici dans quelques jours. Ce sera en Orient, mais dans quelle maison, je l'ignore entièrement. Le bon Dieu me le dira par la voix de mon directeur. Vous voyez que j'ai besoin des prières de mon frère. Je vous fais descendre aussi, mon si cher frère. Être frère d'un domestique, d'un familier, d'un valet, ce n'est pas brillant aux yeux du monde, mais vous êtes mort au monde et rien ne peut vous faire rougir. Merci de m'ouvrir votre cœur sur vos désirs du sacerdoce. Je bénis Dieu de toute mon âme de ce qu'il vous a inspiré ce désir. Je ne doute pas une minute que ce ne soit votre vocation et j'en remercie Dieu du fond du cœur. Il n'est pas de vocation au monde aussi grande que celle du prêtre. Et en effet, ce n'est plus du monde, c'est déjà du ciel. Le prêtre est quelque chose de transcendant, de dépassant tout. Quelle vocation, mon cher frère, et combien je bénis Dieu de vous l'avoir donné. Une fois, j'ai regretté de ne pas l'avoir reçu.
regretter de ne pas

0: être revêtu de ce saint caractère. C'est au fort de la persécution arménienne. J'aurais voulu être prêtre, savoir la langue des pauvres chrétiens persécutés et pouvoir aller de village en village, les encourager à mourir pour leur Dieu. Je n'en étais pas digne. Mais vous, qui sait ce que Dieu vous réserve? L'avenir est si inconnu. Dieu nous mène par des chemins si inattendus. Si jamais l'obéissance vous porte vers ces plages lointaines où tant d'âmes se perdent faute de prêtres, où la moisson abonde et périt faute d'ouvriers, bénissez sans mesure. Là où on peut faire plus de bien aux autres, là on est le mieux. L'oubli entier de soi, le dévouement entier aux enfants de notre Père Céleste, c'est la vie de notre Seigneur, c'est la vie de tout chrétien. C'est surtout la vie du prêtre. Aussi, si jamais vous êtes appelé vers ces pays où ces peuples sont assis à l'ombre de la mort, bénissez Dieu sans mesure et donnez-vous corps et âme à faire briller la lumière du Christ parmi ces âmes arrosées de son sang. On peut le faire à la trappe avec un fruit admirable. L'obéissance vous en fournira les moyens. Charles de Foucault, en annonçant son prochain départ pour l'Orient à son beau-frère, lui avait demandé de garder le secret. La nouvelle vie que je vais commencer sera beaucoup plus cachée, beaucoup plus solitaire que celle que je quitte. Je désire que vous seul sachiez où je suis. Ne dites donc pas que je suis en Terre Sainte. Dites seulement que je suis en Orient, menant une vie très retirée, n'écrivant à personne et ne voulant pas qu'on sache où je suis. Charles de Foucault quitte Rome dans les premiers jours de février pour s'embarquer à Brindisi. Il va mener la vie qu'il a rêvée. Elle sera extraordinaire, taillée à la mesure de l'homme. Naturellement, il est persuadé qu'il entre pour toujours sur la terre d'Asie, où ses ossements reposeront plus tard à côté de la poussière des patriarches. Il se trompe. D'autres contrées plus sauvages l'attendent et d'autres travaux. Nazareth et Jérusalem ne seront encore pour lui que de très belles expériences, deux marches de la Scala Santa qu'il a commencé de gravir.
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Chapitre 6. Nazareth et Jérusalem. Heureux les pauvres. C'est la béatitude que je cherche. On m'a déjà offert un coin où je crois que mon âme sera bien. En tout cas, celui qui donne à chaque feuille sa place saura me mettre à la mienne. Écrivait Charles de Foucauld à sa sœur au moment où il quittait l'Italie pour l'Orient. Le paquebot était un de ceux qui font escale à Alexandrie d'Égypte, puis au port de Jaffa, avant de remonter vers Constantinople. Le pèlerin descendit sur la plage que bordent en demi-cercle des maisons cubiques, peintes, et qui ont le pied dans l'ordure, mais derrière lesquelles s'étendent de si beaux jardins d'orangers. Il ne s'arrêta ni dans les maisons, ni à l'ombre des jardins, et partit aussitôt à pied, pour gagner par étapes la ville qu'il souhaitait de pouvoir habiter, Nazareth. Ayant passé par Ramleh, Saint-Jean-de-la-Montagne, Bethléem, Jérusalem et Sichar, il entrait bien inconnu, comme les pauvres qui se tiennent encore aux portes des villes, dans Nazareth la Bénie, le 5 mars 1897. Une semaine plus tard, la feuille avait trouvé sa place. Charles de Foucauld écrivait à son cousin, le colonel Louis de Foucauld, qui venait d'être nommé attaché militaire à Berlin, « Je suis fixé à Nazareth. C'est là que tu pourras m'écrire désormais à l'adresse suivante, Charles de Foucauld, Nazareth, Terre Sainte, poste restante. Le bon Dieu m'a fait trouver ici aussi parfaitement que possible ce que je cherchais. Pauvreté, solitude, abjection, travail bien humble, obscurité complète, limitation aussi parfaite que cela se peut de ce que fut la vie de notre Seigneur Jésus dans ce même Nazareth. L'amour imite, l'amour veut la conformité à l'être aimé, il tente à tout unir, les âmes dans les mêmes sentiments, tous les moments de l'existence par un genre de vie identique, c'est pourquoi je suis ici. La trappe me faisait monter, me faisait une vie d'études, une vie honorée. C'est pourquoi je l'ai quittée. Et j'ai embrassé ici l'existence humble et obscure du Dieu ouvrier de Nazareth. Garde mes secrets. Ce sont des secrets d'amour que je te confie. Je suis très heureux. Le cœur a ce qu'il cherchait depuis bien des années. Il ne reste plus maintenant qu'à aller au ciel. Que s'était-il passé et quel emploi avait-il trouvé? Charles de Foucauld s'était d'abord présenté chez les pères franciscains qui hospitalisent les pèlerins de Terre Sainte et leur avait demandé d'être agréés comme serviteurs des religieux. On n'eut pas besoin de ses services. Il s'était donc décidé à habiter comme hôte ordinaire pendant 3 jours la maison franciscaine Casa Nova, lorsque, s'étant confessé à un des religieux, qui se trouvait être l'aumônier des Clarisses de Nazareth, celui-ci, le voyant en grand embarras, lui dit « Je parlerai de vous à Sainte-Claire. Il y aura peut-être une place. » Mais déjà le voyageur avait été reconnu par le frère hôtelier de Casanova, qui se rappelait parfaitement l'avoir vu à Nazareth en tout autre équipage quelques années auparavant. L'abbesse fut donc avertie qu'un étrange pèlerin viendrait au monastère s'offrir comme domestique et que ce pèlerin voué à la pénitence, désireux de demeurer caché, s'appelait le vicomte de Foucauld. Elle était femme à comprendre ce qu'il y avait de grand autant que de singulier dans une telle conjoncture et à tout ménager pour qu'une âme fût en paix. Le jour de la fête de Sainte Colette, le Saint-Sacrement étant exposé, on vit entrer dans la chapelle des Clarisses un homme encore jeune, vêtu de telle sorte qu'on aurait pu dire à quelle nation il appartenait, si ce n'est à celle des pauvres, qui est immense et de tout pays. Il s'agenouilla devant l'autel, un peu loin, et demeura là sans bouger 1 heure, 2 heures, 3 heures, si bien qu'une sœur tourière de race arabe en prit de l'inquiétude et dit à une de ses compagnes « Il faut que je surveille cet homme qui ne quitte pas la chapelle
je crains qu'il ne vole quelque chose. » L'inconnu sortit, ayant seulement beaucoup prié, mais 3 jours plus tard, il revenait et demandait à parler à Madame l'abbesse de Sainte-Claire, la révérende mère Saint-Michel. Pour comprendre la suite de ce récit, il faut savoir que Charles de Foucault, débarqué en Terre Sainte, avait adopté un costume qui pouvait avoir quelque parenté avec les vêtements de certains

orientaux. On rencontre des gens de tant de races dans les foules d'Orient, mais qui étonnaient même en ce pays-là. Ils portaient une longue blouse à capuchon, rayée blanc et bleu, un pantalon de cotonnade bleue et sur la tête une calotte blanche en laine très épaisse autour de laquelle il enroulait une pièce d'étoffe en forme de turban. Aux pieds, il n'avait que des sandales. Un chapelet à gros grains pendait à la ceinture de cuir qui serrait la tunique. Le solitaire, en adoptant cette tenue, avait eu sans aucun doute la pensée d'expier la coquetterie d'autrefois, de provoquer un peu et d'accepter avec joie le dédain des passants et le rire des enfants de la rue. Il connaissait la sentence de saint Ignace, expression de tant de saints qui vécurent ou vivront. « Je préfère être regardé comme nul et insensé pour le Christ qui, avant moi, a passé pour tel. » Il s'imaginait aussi que tout le monde le prendrait pour ce qu'il n'était point, un pauvre mendiant, sans nom, sans culture, sans usage. Mais par la finesse des traits du visage, par l'accent et le choix involontaire des mots, par le geste facile et l'attitude qui change un pli, une ligne, c'est-à-dire presque tout dans le costume, il devait se trahir. C'est ce qui arriva quand il fut devant l'abbesse de Nazareth, appelé au parloir, et qui se tenait debout de l'autre côté de la clôture. Elle ne le voyait pas, mais elle l'entendait. L'abbesse n'eut pas plutôt interrogé ce visiteur qu'elle comprit qu'on ne l'avait pas trompé. On croit d'ici la voir sourire, tandis que le pèlerin demandait du travail, les besognes qu'on voudrait bien lui confier, n'importe lesquelles, pourvu qu'on lui laissât du temps pour prier, une cabane à l'ombre des murs du monastère, et qu'il fût assuré pour tout salaire d'un morceau de pain. Comme elle n'était pas seulement fine, mais avancée en spiritualité, elle eut le sentiment très net que cet homme était sincère et qu'il fallait l'aider dans l'œuvre exceptionnelle qu'il entreprenait. « Fort bien, dit-elle. Presque tout le travail à l'intérieur de la clôture est fait par nos sœurs. Mais nous avons besoin, en effet, d'un sacristain, d'un homme qui se charge aussi de nos commissions à la poste et de quelques autres petits travaux. Vous serez celui-là, et vous aurez le salaire que vous demandez. » Elle avait pensé lui attribuer un logement de jardinier. Il refusa net, et ayant regardé autour de lui, il aperçut hors de la cour, à une centaine de mètres, une cabane en planches qui servait de débarras et ressemblait tout à fait à une guérite qui serait couverte en tuiles. Cette cabane était appuyée à un mur et posée en bordure d'un terrain qui appartenait aux Clarisses. « Cela me suffira, dit-il. Je resterai là. » On apporta deux tréteaux, deux planches, une paillasse, une enveloppe de laine rembourrée de chiffon et qui devait servir de couverture. Ce fut tout ce que pouvait contenir le réduit. Quand il fallut soulever les planches et la paillasse, le pèlerin que le voyage avait épuisé n'en put venir à bout. Ses pieds enflés et blessés fléchirent sous le poids. Il dut traîner son lit jusqu'à la cabane. Le voici donc ermite et comme perdu dans ce Nazareth tant de fois rêvé. Pour répondre à son désir, on lui confia dans les jours qui suivirent quelques petits travaux. D'abord, il fut prié de trier des lentilles, puis de réparer le mur de clôture en pierre sèche, qui menaçait ruine en plusieurs endroits, puis de bêcher quelques planches du jardin. Les essais ne furent généralement pas très heureux. L'abbesse s'aperçut vite que l'hôte n'avait aucune habitude de ces choses. Elle le laissa servir les messes, balayer la chapelle, prier dans un coin tout le temps qu'il souhaitait de passer ainsi, incliné, immobile, et s'enfermer ensuite dans la cabane où il passait très peu d'heures à dormir, beaucoup d'heures à méditer, à lire et à écrire. Elle apprit peu à peu qu'il étudiait la théologie et composait plusieurs ouvrages, notamment des méditations sur l'Évangile. Très sûre d'avoir recueilli un saint homme, elle lui donna de plus en plus la liberté de vivre comme il était inspiré de vivre et recommanda qu'on le chargeât seulement des courses que la tourière ne pourrait faire aussi bien que lui. Enfin, par discrétion et pour ne pas le troubler, les sœurs lui laissèrent ignorer, pendant assez longtemps, qu'elles savaient son vrai nom
et quelque chose de son histoire.

0: Il a raconté lui-même ce début de sa vie en Orient. Au colonel de Foucault, il avait révélé le lieu de l'ermitage. À Monsieur et Madame de Blic, il expose avec détail l'emploi du temps. Arrivé ici sans savoir de métier, sans certificat, sans autre papier que mes passeports, j'ai trouvé dès le sixième jour non seulement à gagner ma vie, mais à la gagner dans des conditions telles que j'ai absolument ce que je rêvais depuis tant d'années et qu'on dirait que cette place m'attendait. Et en effet, elle m'attendait, car rien n'arrive par hasard et tout ce qui se fait a été préparé de Dieu. Je suis serviteur, domestique, valet d'une pauvre communauté religieuse. Vous me demandez le détail de ma vie. Je demeure dans une maisonnette solitaire, située dans un enclos appartenant aux sœurs dont je suis l'heureux serviteur. Je suis là, tout seul, à la lisière de la petite ville. D'un côté est la clôture des sœurs, de l'autre la campagne, des champs et des coteaux. C'est un délicieux ermitage, parfaitement solitaire. Je me lève lorsque mon bon ange me réveille et je prie jusqu'à l'Angélus. À l'Angélus, je vais au couvent franciscain, j'y descends dans la grotte qui faisait partie de la maison de la Sainte Famille. Je reste là jusque vers 6 heures du matin, disant mon rosaire et entendant les messes qui se disent dans ce lieu si adorablement saint, où Dieu s'incarna, où résonna pendant 30 ans la voix de Jésus, de Marie et de Joseph. Il est profondément doux de regarder ces parois de roc sur lesquelles se sont reposés les yeux de Jésus et qu'il touchait de ses mains. À 6 heures, je vais chez les sœurs qui sont si bonnes pour moi qu'elles sont vraiment mes mères. J'y prépare à la sacristie et à la chapelle ce qu'il faut pour la messe et je prie. À 7 heures, je sers la messe. Après l'action de grâce, je mets en ordre la sacristie et la chapelle. Quand il faut balayer, le samedi seulement, je balaye. Le jeudi et le dimanche, je vais à la poste chercher le courrier. Il n'y a pas de facteur, chacun va chercher ses lettres. Je suis le facteur des sœurs. À ce propos, ne mettez plus poste restante sur les adresses, mettez simplement à Nazareth. Puis je fais ce qu'on me dit, tantôt un petit travail, tantôt un autre. Très souvent, je dessine des petites images d'un dessin élémentaire. Les sœurs en ont besoin et m'en font faire. S'il y a quelques petites commissions, je le fais, mais c'est très rare. En général, je passe toute ma journée à faire des petits travaux dans ma petite chambre près de la sacristie. Vers 5 heures, je prépare ce qu'il faut pour la bénédiction du Saint-Sacrement, quand il y en a, ce qui est très souvent grâce à Dieu. Depuis ce moment, je reste à la chapelle jusqu'à 7h30 du soir. Alors je rentre dans mon ermitage, j'y lis jusqu'à 9h. À 9h, la cloche m'annonce qu'il est temps de faire la prière du soir, je la fais et je me couche. Je lis pendant mes repas, je les prends tout seul. Je suis seul domestique, semé très doux. Je ne vois personne au monde que mon confesseur tous les 8 jours pour me confesser, et les sœurs, lorsqu'elles ont quelque chose à me dire, ce qui est rare, car elles sont fort silencieuses. Je passe en outre à la chapelle 1/2 heure avant 11h et 1/2 heure à 3h. C'est l'heure de sexte, nonne et vêpre. Les sœurs me fournissent tous les livres que je désire, elles sont pour moi d'une bonté infinie. Plus on donne au bon Dieu, plus il rend. J'ai cru donner tout en quittant le monde et entrant à la trappe. J'ai reçu plus que je n'avais donné. J'ai encore une fois cru tout donner en quittant la trappe. J'ai été comblé, comblé sans mesure. Je jouis à l'infini d'être pauvre, vêtu en ouvrier, domestique, dans cette basse condition qui fut celle de Jésus notre Seigneur, et par un surcroît de grâce exceptionnelle, d'être tout cela à Nazareth. Il n'était plus religieux, mais il vivait toujours comme un religieux. Il faut même ajouter qu'après avoir reçu la dispense de ses vœux de trappiste, il avait fait à Rome, entre les mains de son confesseur, un trappiste de Rome, le vœu de perpétuelle chasteté, et cet autre encore de n'avoir jamais en sa possession ou à son usage plus que ne peut avoir un pauvre ouvrier. En débarquant, il n'avait point apporté de bagages. Dans l'ermitage, on n'aurait pu inventorier qu'un mobilier minime. Quelques images, un crucifix auquel il tenait beaucoup et où était incrustée une parcelle de la vraie croix, puis quelques livres reçus en don ou empruntés. Peut-être le nombre de livres dépassait-il celui qu'on trouverait dans une bibliothèque d'ouvriers, mais on pourrait répondre que c'était des outils. Pour la table, elle n'était ni abondante ni variée. L'ermite se conformait au régime des Clarisses. Le dimanche et les jours de fête, on y ajoutait quelques amandes ou des figues sèches. Mais Charles de Foucault n'en mangeait point. Une sœur tourière découvrit un jour, dans une des stalles de la chapelle, une boîte où il serrait les amandes et les figues, afin de les distribuer quand il sortait aux enfants de la rue ou de la campagne. Ceux-ci, au début, se moquaient volontiers de l'étranger qui marchait les yeux baissés, un gros chapelet à la ceinture. Bientôt, ils coururent après lui, quémandant les friandises qu'il avait pour eux dans sa poche, et leurs bras nus levés et leurs dents et leurs yeux l'enveloppaient de lumière. Les autres pauvres aussi apprirent vite sa charité. Ils venaient le chercher jusque dans sa cabane, frappant à la porte derrière laquelle l'ermite étudiait ou priait. Un dimanche, vers le soir, à l'heure où le soleil est encore maître, mais où passe déjà sur la terre morte de chaleur le premier souffle frais de la nuit, trois voyageurs loqueteux, venus on ne sait d'où, allant devant eux à la quête de tout, s'arrêtèrent devant l'ermite et lui dirent « Nous n'avons plus de quoi nous couvrir. Vois, la nuit sera froide. » Il les considéra, fut ému de pitié, songea à Saint-Martin, et prenant son couteau, il coupa en deux le grand manteau de laine dont il se couvrait lui-même. Puis, saisissant la tunique de rechange qui pendait à un clou, il fit signe au troisième mendiant, à celui qui n'avait rien reçu, « Accompagne-moi. » Tous deux, ils se rendirent dans la cour du monastère devant la porterie. « Ma sœur, dit Charles de Foucault à la tourière, je vous prie d'ajuster mon vêtement à la taille de ce malheureux. Il suffira de deux coups de ciseaux et de quelques points de couture. Mais, frère Charles, c'est dimanche aujourd'hui. Je vous aiderai. Je couperai, puis vous coudrez. Il est permis de travailler un peu à cause de la nécessité où sont ces pauvres gens. » Toutes les fois qu'il en était sollicité par les rares passants ou par l'aumônier ou par les sœurs, il se dérangeait et tâchait d'obliger le prochain. C'est ainsi qu'il accepta, un autre jour, de se mettre à l'affût. Un chacal dévalisait le poulailler des Clarisses. Il se glissait dans le jardin par un certain passage qu'on connaissait bien, entre deux rochers, enlevait une poule qu'il importait encore criant. Le lendemain, il enlevait la meilleure pondeuse, et s'il y avait ensuite un peu de répit, c'est que le sire aux oreilles pointues rendait visite aux basses-cours des voisins. Il fallait débarrasser le pays de cette bête puante et voleuse. Et qui le ferait plus aisément qu'un ancien officier de cavalerie? On avait emprunté un fusil de chasse à un agent consulaire, Charles de Foucault se mit à l'affût, à bonne distance des rochers, et commença d'attendre le chacal. Mais à peine se fut-il assis sur une pierre, l'arme chargée posée sur ses genoux, qu'il se mit à réciter le rosaire selon la coutume qui lui était chère et à méditer les mystères joyeux, douloureux et glorieux. Le temps pour lui passait délicieusement. Les yeux du solitaire erraient sur les terrasses de la ville qui allait dormir. Il recevait l'image de maisons pareilles entre elles et pareilles à celles où le sauveur avait jadis travaillé. Il était heureux et distrait. Le chacal n'en demandait pas plus. Il vint en trottinant, s'arrêta avant de se montrer, reconnut que l'ennemi avait l'esprit ailleurs, pénétra dans le poulailler, tua net une poule choisie et au galop cette fois l'emporta. Quand les tourières vinrent interroger frère Charles et lui demandèrent des nouvelles de la chasse, « Je n'ai rien vu passer, » répondit-il. Ce fut son premier et son dernier affût dans les collines de Nazareth. Ces histoires et beaucoup d'autres qu'on racontait de lui, la singularité de son costume, sa politesse, sa charité, ses longues prières quotidiennes, appelaient l'attention de quiconque habitait Nazareth ou y passait même un peu de temps. On faisait de lui un personnage considérable. On cherchait à savoir pourquoi il était venu de si loin dans le pays. Et, comme l'idée de puissance dans les imaginations populaires ne va guère sans or ni pierrerie, on le représentait comme un homme fort riche, ce qui lui faisait une place à part entre les serviteurs des établissements charitables de la ville. Il se rencontra, par exemple, à la poste, avec un frère convert d'une maison de Salésiens qu'il y a à Nazareth, et fut abordé par lui. « Vous m'excuserez, dit le frère, mais on rapporte de vous beaucoup de choses. Je voudrais savoir si elles sont vraies. »« À quoi bon ? » ?»« On dit qu'en France, vous aviez une bonne place. »« Laquelle ?»« Une place de comte. » Frère Charles sourit et répondit négligemment « Je suis un vieux soldat. » Ses lettres, pendant cette période de sa vie, sont particulièrement tendres. Il n'écrit qu'à ses proches. Que de fois, perdu dans le silence, la porte de sa cabane ouverte, regardant le ciel d'Orient, qui sertit mieux que le nôtre des étoiles plus nombreuses, il songea à sa sœur et aux enfants de sa sœur, aux paisibles collines de Barbiret, à son cousin Louis de Foucault, à ses cousines de Paris, à l'abbé Huvelin, à ce petit groupe d'êtres chers qui connaissaient le lieu de sa retraite et régulièrement écrivait à frère Charles de Jésus, Nazareth. Car il a définitivement adopté ce nom qui cache le sien mais découvre son amour. Il est dans une paix infinie. Je composerai comme un cantique avec les phrases de joie dont ces lettres sont semées. Je suis dans une paix infinie. Une paix débordante qui m'inonde. Si vous saviez les joies de la vie religieuse, dans quelle jubilation est mon âme ?
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Comme le bon Dieu, dès ce monde, rend au centuple, en grâces intérieures, ce qu'on lui donne. 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Remercier.

Bénissez avec moi. Les nouvelles viennent de France, de la famille dispersée. Lui, l'ermite, il n'en a point à donner en retour. Mais il chante le cantique que je viens de dire. Et il répond avec promptitude, laissant parler chacune de ses affections d'enfance, demeurées vives comme autrefois, toujours rapportées à Dieu par quelques bouts de phrases où se reconnaît l'habitude de la méditation. Il apprit qu'une de ses nièces va faire sa première communion. « Comme je serai avec vous en ce jour, écrit-il. Cherchez-moi bien près de vous, à l'église, avant, après, à la maison, partout je serai avec vous. » Sa sœur va quitter Dijon pour habiter la campagne. « Ma petite Mimi, ne t'effraie ni d'aller à Barbiret, ni d'aucune chose au monde. Ne crains pas d'y trouver la tristesse. Crois l'expérience de ton vieux frère. » Le bon Dieu est le maître de nos cœurs comme de nos corps. Il nous donne à son gré la joie et la douleur comme la santé et la maladie. Crois bien que c'est folie de te dire « ceci me rendra heureux, ceci me rendra malheureux » car le bonheur ou la tristesse ne dépendent pas de telle ou telle chose, mais de Dieu qui a 1 000 000 000 de moyens de répandre en nous-mêmes la joie ou la douleur. Son beau-frère lui annonce la naissance d'un enfant. « Oh, mon cher ami, répond frère Charles, c'est une chose si grande, si merveilleusement belle, une âme en état de grâce comme celle de votre enfant, une âme qui, après ce temps d'épreuve, vivra toujours dans la gloire, le rayonnement, la béatitude, la perfection indicible des élus aux pieds de Dieu. » Je suis fixé à Nazareth. Je suis heureux, autant qu'on peut l'être ici-bas, dans ma vie d'ouvrier fils de Marie, tâchant d'imiter, autant que le peut ma misère morale, la vie cachée et perdue de notre bien-aimé Jésus, en qui je vous aime de tout mon cœur. L'enveloppe contenait une seconde lettre, celle-ci pour le comte Louis de Foucault. Et frère Charles ajoutait donc en post-scriptum ces lignes de recommandation. « Ayez la bonté, je vous prie, de faire parvenir cette lettre à Louis de Foucault. Cela m'ennuie de faire connaître aux personnes qui portent mes lettres à la poste le nom des personnes à qui j'écris. Je reste solitaire, silencieux, inconnu. » Le petit enfant dont je viens de parler, étant mort peu de mois après sa naissance, frère Charles console le père et la mère selon son habitude en entr'ouvrant les cieux. Il dit combien il comprend la tristesse des parents, mais il leur montre aussitôt leur fils dans le bonheur éternel. « Comme il est grand, comparé à vous, à nous tous, comme il nous domine, aucun de vos enfants ne vous aime autant, car il s'abreuve au torrent de l'amour divin. Je l'ai déjà invoqué, ce petit saint, mon neveu, un saint que je tutoie. Prie-le à toute heure, ma chère Marie. » Et remercie bien le bon Dieu de t'avoir faite mère d'un saint. Une mère vit en ses enfants. Voilà déjà une partie de toi au ciel. Plus que jamais, tu auras désormais ta conversation dans les cieux. » Toute la correspondance de cette époque est de ce ton ailé. Je voudrais pouvoir citer tout au long une très belle série de lettres à un trappiste sur l'obéissance monastique. Je ne puis trop souvent interrompre ce récit, il doit être à l'image de la vie qui se hâte, et de plus, c'est avant tout l'exemple qu'il faut montrer. Je dirais donc seulement que dans cette période de la vie érémitique en Terre Sainte, les demandes de livres, les remerciements pour des livres envoyés sont nombreux. Frère Charles prie sa sœur de lui faire parvenir en Orient la traduction allemande de la Vulgate et aussi une histoire de l'Église catholique en allemand. Il les voulait prêter à des protestants allemands qui habitaient alors Nazareth. La dernière édition de deux cours de philosophie en latin, celui du père de Mandato et celui du père Ferretti, tous deux jésuites. L'ordo, pour le bréviaire et la messe dont se sert le clergé romain. « Je dis le bréviaire, ajoute-t-il, et dans mon grand amour pour Rome, je veux, n'étant tenu à rien, le dire comme le disent les prêtres de Rome. » 4 volumes de l'abbé d'Arras,
un bon Saint Jean Chrysostome. Un peu plus tard, il fera ses délices d'un Nouveau Testament en arabe et d'un livre de prières arabe. Prière, étude et solitude, voilà ce qui appelait sur lui la grâce de Dieu. Il avait pris l'habitude, dès les premiers temps de sa conversion, il avait continué chez les trappistes, de faire ses retraites. Il en fit une de 12 jours à Nazareth, sans parler d'une ou deux plus petites. Elle eut lieu au commencement de novembre 1897. Les méditations sont toutes écrites, j'en ai le texte sous les yeux. Elles donnent quelques idées de la ferveur de cette grande âme, de sa foi, de sa puissance d'analyse. Je publierai ici l'une d'entre elles et la lisant, on songera à certains chapitres des Confessions de saint Augustin, même ardeur de contrition, même gratitude, même loyauté de l'âme. Moi, ma vie passée, miséricorde de Dieu. 14e méditation de cette retraite. Mon Seigneur Jésus, faites mes pensées, faites mes paroles. Si dans les méditations précédentes j'étais impuissant, combien plus dans celle-ci? Ce n'est pas la matière qui manque, au contraire, elle m'écrase. Qu'y en a-t-il, mon Dieu, tes miséricordes? Miséricorde d'hier, d'aujourd'hui, de tous les instants de ma vie, d'avant ma naissance et d'avant les temps. J'y suis noyé, j'en suis inondé, elle me couvre et m'enveloppe de toutes parts. Ah, mon Dieu, nous avons tous à chanter vos miséricordes, nous, tous créés pour la gloire éternelle et rachetés par le sang de Jésus, par votre sang, mon Seigneur Jésus, qui êtes à côté de moi dans ce tabernacle. Mais si tous nous le devons, combien moi? Moi qui ai été dès mon enfance entouré de tant de grâces, fils d'une sainte mère ayant appris d'elle à vous connaître, à vous aimer et à vous prier aussitôt que j'ai pu comprendre une parole, mon premier souvenir n'est-il pas la prière qu'elle me faisait réciter matin et soir? Mon Dieu, bénissez papa, maman, grand-papa, grand-maman, grand-maman Foucault et petite sœur. Et cette pieuse éducation, ces visites aux églises, ces bouquets au pied des croix, une crèche à Noël, un mois de Marie, un petit hôtel dans ma chambre, gardé tant que j'ai eu ma chambre à moi dans ma famille, et qui a survécu à ma foi, les catéchismes, les premières confessions surveillées par un grand-père chrétien, ces exemples de piété reçus dans ma famille, je me vois allant à l'église avec mon père, que cela est loin, avec mon grand-père, je vois ma grand-mère, mes cousines allant à la messe tous les jours, et cette première communion, après une longue et bonne préparation, entourée des prières et des encouragements de toute une famille chrétienne, sous les yeux des êtres que je chérissais le plus au monde, afin que tout fût réuni en un jour pour m'y faire goûter toutes les douceurs. Et puis ces catéchismes de persévérance, sous la direction d'un prêtre bon, pieux, intelligent, zélé, mon grand-père m'encourageant toujours de la parole et de l'exemple dans la voie de la piété, les âmes les plus pieuses et les plus belles de ma famille, me comblant d'encouragement et de bonté, et vous, mon Dieu, enracinant dans mon cœur cet attachement pour elles, si profondément que les orages de la suite n'ont pu l'arracher, et que vous vous en êtes servi plus tard pour me sauver, alors que j'étais comme mort et noyé dans le mal. Et puis lorsque, malgré tant de grâces, je commençais à m'écarter de vous, avec quelle douceur vous me rappeliez à vous, par la voix de mon grand-père, avec quelle miséricorde vous m'empêchiez de tomber dans les derniers excès en conservant dans mon cœur ma tendresse pour lui. Mais malgré tout cela, hélas, je m'éloignais de plus en plus de vous, mon Seigneur et ma vie, et aussi ma vie commençait à être une mort, ou plutôt, c'était déjà une mort à vos yeux. Et dans cet état de mort, vous me conserviez encore, vous conserviez dans mon âme les souvenirs du passé, l'estime du bien, l'attachement dormant comme un feu sous la cendre, mais existant toujours, à certaines belles et pieuses âmes,
le respect de la religion catholique et des religieux, toutefois avait

huaient et accablaient pendant ce qu'on appelle les fêtes. Je les organisais, mais le moment venu, je les passais dans un mutisme, un dégoût, un ennui infini. Vous me donniez cette inquiétude vague d'une conscience mauvaise qui, tout endormie qu'elle est, n'est pas tout à fait morte. Je n'ai jamais senti cette tristesse, ce malaise, cette inquiétude qu'alors. Mon Dieu, c'était donc un don de vous ? Comme j'étais loin de m'en douter, que vous êtes bon, et en même temps que vous empêchiez mon âme, par cette invention de votre amour, de se noyer irrémédiablement, vous gardiez mon corps, car si j'étais mort alors, j'aurais été en enfer. Les accidents de cheval miraculeusement évités, avortés, ces duels que vous avez empêchés d'avoir lieu, ces périls en expédition que vous avez tous écartés, ces dangers en voyage, si grands et si multipliés dont vous m'avez fait sortir comme par miracle, cette santé inaltérable dans les lieux les plus malsains malgré de si grandes fatigues, ô mon Dieu, comme vous aviez la main sur moi et comme je la sentais peu. Que vous êtes bon, comme vous m'avez gardé, comme vous me couvriez sous vos ailes lorsque je ne croyais même pas à votre existence. Et pendant que vous me gardiez ainsi, le temps se passait, vous jugiez que le moment approchait de me faire rentrer au bercail, vous dénouâtes malgré moi toutes les liaisons mauvaises qui m'auraient tenu éloigné de vous, vous dénouâtes même tous les liens bons qui m'eussent empêché de rentrer dans le sein de cette famille, où vous vouliez me faire trouver le salut et qui m'auraient empêché d'être un jour tout à vous. En même temps, vous me donnâtes une vie d'études sérieuses, une vie obscure, une existence solitaire et pauvre. Mon cœur et mon esprit restaient loin de vous, mais je vivais pourtant dans une atmosphère moins viciée. Ce n'était pas la lumière ni le bien, il s'en faut, mais ce n'était plus une fange aussi profonde, ni un mal aussi odieux. La place se déblayait peu à peu, l'eau du déluge couvrait encore la terre, mais elle baissait de plus en plus, et la pluie ne tombait plus. Vous aviez brisé les obstacles, assoupli l'âme, préparé la terre en brûlant les épines et les buissons. Par la force des choses, vous m'obligeâtes à être chaste, et bientôt, m'ayant à la fin de l'hiver 86 ramené dans ma famille à Paris, la chasteté me devint une douceur et un besoin du cœur. C'est vous qui fîtes cela, mon Dieu, vous seul. Je n'y étais pour rien, hélas. Que vous avez été bon. De quelle triste et coupable rechute vous m'avez miséricordieusement préservé. Votre seule main a fait en cela le commencement, le milieu et la fin. Que vous êtes bon. C'était nécessaire pour préparer mon âme à la vérité. Le démon est trop maître d'une âme qui n'est pas chaste pour y laisser entrer la vérité. Vous ne pouviez pas entrer, mon Dieu, dans une âme où le démon des passions immondes régnait en maître. Vous vouliez entrer dans la mienne, ô bon pasteur, et vous en avez chassé vous-même votre ennemi. Et après l'avoir chassé par la force, malgré moi, voyant ma faiblesse et combien seul j'étais peu capable de garder mon âme pure, vous avez établi pour la garder un bon gardien, si fort et si doux que non seulement il ne laissait pas la moindre entrée au démon de l'impureté, mais qu'il me faisait un besoin, une douceur des délices de la chasteté. Mon Dieu, comment chanterai-je vos miséricordes ? Et après avoir vidé mon âme de ses ordures et l'avoir confiée à vos anges, vous avez songé à y rentrer, mon Dieu, car après avoir reçu tant de grâces, elle ne vous connaissait pas encore. Vous agissiez continuellement en elle, sur elle, vous la transformiez avec une puissance souveraine et une rapidité étonnante, et elle vous ignorait complètement. Vous agissiez continuellement en elle, sur elle, vous la transformiez avec une puissance souveraine et une rapidité étonnante, et elle vous ignorait complètement. Vous lui inspirâtes alors des goûts de vertu païenne. Vous me les laissâtes chercher dans les livres des philosophes païens, et je n'y trouvais que le vide, le dégoût. Vous me fîtes alors tomber sous les yeux quelques pages d'un livre chrétien, et vous m'en fîtes sentir la chaleur et la beauté.
Vous me fîtes entrevoir que je trouverais peut-être là, sinon la vérité, je ne croyais pas

que les hommes puissent la connaître, du moins des enseignements de vertu, et vous m'inspirâtes de chercher des leçons d'une vertu toute païenne dans des livres chrétiens. Vous me familiarisâtes avec les mystères de la religion, et en même temps, vous resserriez de plus en plus les liens qui m'unissaient à de belles âmes. Vous m'aviez ramené dans cette famille, objet de l'attachement passionné de mes jeunes années, de mon enfance. Vous m'y faisiez retrouver pour ces mêmes âmes l'admiration d'autrefois. Et à elles, vous inspiriez de me recevoir comme l'enfant prodigue à qui on ne faisait même pas sentir qu'il n'eût jamais abandonné le toit paternel. Vous leur donniez pour moi la même bonté que j'eusse pu attendre que si je n'avais jamais failli. Je me serrais de plus en plus contre cette famille bien-aimée. J'y vivais dans un tel air de vertu que ma vie revenait à vue d'œil. C'était le printemps rendant la vie à la terre après l'hiver. C'est à ce doux soleil qu'avait cru ce désir du bien, de dégoût du mal, cette impossibilité de retomber dans certaines fautes, cette recherche de la vertu. Vous aviez chassé le mal de mon cœur, mon bon ange y avait repris sa place, et vous lui aviez joint un ange terrestre.

0: Au commencement d'octobre 86, après 6 mois de vie de famille, j'admirais, je voulais la vertu, mais je ne vous connaissais pas. Par quelle invention, Dieu de bonté, vous êtes-vous fait connaître à moi? De quel détour vous êtes-vous servi? Par quels doux et forts moyens extérieurs? Par quelle série de circonstances étonnantes où tout s'est réuni pour me pousser à vous? Solitude inattendue, émotion, maladie d'être chérie, sentiment ardent du cœur, retour à Paris par suite d'un événement surprenant. Et quelles grâces intérieures! Ce besoin de solitude, de recueillement, de pieuses lectures, ce besoin d'aller dans vos églises, moi qui ne croyais pas en vous, ce trouble de l'âme, cette angoisse, cette recherche de la vérité, cette prière, mon Dieu, si vous existez, faites-le-moi connaître. Tout cela, c'était votre œuvre, mon Dieu, votre œuvre à vous seul. Une belle âme vous secondait, mais par son silence, sa douceur, sa bonté, sa perfection, elle laissait voir, elle était bonne et répandait son parfum attirant, mais elle n'agissait pas. Vous, mon Jésus, mon Sauveur, vous faisiez tout au dedans comme au dehors. Vous m'aviez attiré à la vertu par la beauté d'une âme en qui la vertu m'avait paru si belle qu'elle avait irrévocablement ravi mon cœur. Vous m'attirâtes à la vérité par la beauté de cette même âme. Vous me fîtes alors 4 grâces. La première fut de m'inspirer cette pensée, puisque cette âme est si intelligente, la religion qu'elle croit si fermement ne saurait être une folie comme je le pense. La deuxième fut de m'inspirer cette autre pensée, puisque la religion n'est pas une folie. Peut-être la vérité qui n'est sur la terre dans aucune autre, ni dans aucun système philosophique, est-elle là? La troisième fut de me dire « Étudions donc cette religion. Prenons un professeur de religion catholique, un prêtre instruit, et voyons ce qu'il en est, et s'il faut croire ce qu'elle dit. » La quatrième fut la grâce incomparable de m'adresser, pour avoir ses leçons de religion, à Monsieur Huvelin. En me faisant entrer dans son confessionnal, un des derniers jours d'octobre, entre le 27 et le 30, je pense, vous m'avez donné tous les biens, mon Dieu. S'il y a de la joie dans le ciel à la vue d'un pécheur se convertissant, il y en a eu quand je suis entré dans ce confessionnal. Quel jour béni! Quel jour de bénédiction! Et depuis ce jour, toute ma vie n'a été qu'un enchaînement de bénédictions. Vous m'avez mis sous les ailes de ce saint et j'y suis resté. Vous m'avez porté par ses mains et ce n'a été que grâce sur grâce. Je demandais des leçons de religion, il me fit mettre à genoux et me fit me confesser et m'envoya communier séance tenante.
1: C'était à haute voix.

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1: Chère maman du ciel, je te prie d'intercéder auprès de Jésus pour la réconciliation d'une maman et sa fille. Merci Notre-Dame de Lourdes, j'ai grande confiance en toi.
2: Vierge Marie, je vous demande de prier pour un bébé qui est né avant-hier et qui a des gros soucis de santé. Merci de prier pour lui.
3: Sainte Vierge Marie, pouvez-vous intercéder pour ma cousine Lucette qui vient de rentrer à l'hôpital avec un AVC ? Merci Marie.

Au nom du Père, et du Fils, et du Saint-Esprit. Chers frères et sœurs, nous sommes heureux de nous retrouver en ce jour pour prier ensemble le chapelet dans ce lieu béni, dans la grotte de Massabielle, où la Vierge Marie est apparue à Bernadette. Nous sommes en grande communion avec tous ceux qui nous suivent aussi à la radio et sur les différents réseaux. Nous allons prier, si vous le voulez bien, tout particulièrement pour tous ceux qui sont blessés dans leur psychisme, qui souffrent aujourd'hui, tous ceux qui sont en séjour médicalisé, chez eux, sous traitement, que le Seigneur Jésus lui-même vienne guérir leurs blessures et leur apporter la paix. Je crois en Dieu, le Père Tout-Puissant, Créateur du ciel et de la terre, et en Jésus-Christ, son Fils unique, notre Seigneur, qui a été conçu du Saint-Esprit, est né de la Vierge Marie, a souffert sous Ponce Pilate, a été crucifié, est mort et a été enseveli, est descendu aux enfers, le troisième jour est ressuscité des morts, est monté aux cieux, est assis à la droite de Dieu, le Père Tout-Puissant, d'où il viendra juger les vivants et les morts. Je crois en l'Esprit Saint, à la Sainte Église catholique, à la communion des saints, à la rémission des péchés, à la résurrection de la chair, à la vie éternelle. Amen. Et nous prions aux intentions du Saint-Père le Pape Léon. Notre Père qui es aux cieux, que ton nom soit sanctifié, que ton règne vienne, que ta volonté soit faite sur la terre comme au ciel. Je vous salue Marie, pleine de grâce, le Seigneur est avec vous. Vous êtes bénie entre toutes les femmes et Jésus, le fruit de vos entrailles, est béni. Je vous salue Marie, pleine de grâce, le Seigneur est avec vous. Vous êtes bénie entre toutes les femmes, et Jésus, le fruit de vos entrailles, est béni. Je vous salue Marie, pleine de grâce, le Seigneur est avec vous. Vous êtes bénie entre toutes les femmes, et Jésus, le fruit de vos entrailles, est béni. Amen.

ô Marie conçue sans péché. Premier mystère glorieux, la résurrection. Fruit de ce mystère, la foi. De l'évangile de Jésus-Christ. Jésus dit à Marie : Moi, je suis la résurrection et la vie. Celui qui croit en moi, même s'il meurt, vivra. Seigneur Jésus, toi qui es la résurrection et la vie, viens visiter nos failles, viens apaiser notre cœur, viens augmenter en nous la confiance en toi et en ta miséricordieuse bonté. Viens nous relever pour que nous puissions te servir. Notre Père qui es aux cieux, que ton nom soit sanctifié, que ton règne vienne, que ta volonté soit faite sur la terre comme au ciel. Je vous salue Marie, pleine de grâce, le Seigneur est avec vous. Vous êtes bénie entre toutes les femmes, et Jésus, le fruit de vos entrailles, est béni. Je vous salue Marie, pleine de grâce, le Seigneur est avec vous. Vous êtes bénie entre toutes les femmes, et Jésus, le fruit de vos entrailles, est béni. Je vous salue Marie, pleine de grâce, le Seigneur est avec vous. Vous êtes bénie entre toutes les femmes, et Jésus, le fruit de vos entrailles, est béni. Je vous salue Marie, pleine de grâce, le Seigneur est avec vous. Vous êtes bénie entre toutes les femmes, et Jésus, le fruit de vos entrailles, est béni. Je vous salue Marie, pleine de grâce, le Seigneur est avec vous. Vous êtes bénie entre toutes les femmes, et Jésus, le fruit de vos entrailles, est béni. Je vous salue Marie, pleine de grâce, le Seigneur est avec vous. Vous êtes bénie entre toutes les femmes, et Jésus, le fruit de vos entrailles, est béni. Je vous salue Marie, pleine de grâce, le Seigneur est avec vous. Vous êtes bénie entre toutes les femmes, et Jésus, le fruit de vos entrailles, est béni. Je vous salue Marie, pleine de grâce, le Seigneur est avec vous. Vous êtes bénie entre toutes les femmes, et Jésus, le fruit de vos entrailles, est béni. Je vous salue Marie, pleine de grâce, le Seigneur est avec vous. Vous êtes bénie entre toutes les femmes, et Jésus, le fruit de vos entrailles, est béni. Je vous salue Marie, pleine de grâce, le Seigneur est avec vous. Vous êtes bénie entre toutes les femmes, et Jésus, le fruit de vos entrailles, est béni. Maintenant.

Amen. Ô Marie conçue sans péché. Deuxième mystère glorieux, l'ascension de notre Seigneur Jésus-Christ. De l'évangile de Jésus-Christ selon saint Jean. Quand je serai parti vous préparer une place, je reviendrai et je vous emmènerai auprès de moi, afin que là où je suis, vous soyez vous aussi. Seigneur Jésus, que ton ascension au ciel ne soit pas pour nous un éloignement, mais une immense espérance, celle de t'y rejoindre quand le temps sera venu. Notre Père qui es aux cieux, que ton nom soit sanctifié, que ton règne vienne, que ta volonté soit faite sur la terre comme au ciel. Je vous salue Marie, pleine de grâce, le Seigneur est avec vous. Vous êtes bénie entre toutes les femmes, et Jésus, le fruit de vos entrailles, est béni. Je vous salue Marie, pleine de grâce, le Seigneur est avec vous. Vous êtes bénie entre toutes les femmes, et Jésus, le fruit de vos entrailles, est béni.

0: Je vous salue Marie, pleine de grâce, le Seigneur est avec vous. Vous êtes bénie entre toutes les femmes, et Jésus, le fruit de vos entrailles, est béni.
1: Sainte Marie,
0: je vous salue Marie, pleine de grâce, le Seigneur est avec vous. Vous êtes bénie entre toutes les femmes, et Jésus, le fruit de vos entrailles, est béni. Je vous salue Marie, pleine de grâce, le Seigneur est avec vous. Vous êtes bénie entre toutes les femmes, et Jésus, le fruit de vos entrailles, est béni. Je vous salue Marie, pleine de grâce, le Seigneur est avec vous. Vous êtes bénie entre toutes les femmes, et Jésus, le fruit de vos entrailles, est béni. Je vous salue Marie, pleine de grâce, le Seigneur est avec vous. Vous êtes bénie entre toutes les femmes, et Jésus, le fruit de vos entrailles, est béni. Je vous salue Marie, pleine de grâce, le Seigneur est avec vous. Vous êtes bénie entre toutes les femmes, et Jésus, le fruit de vos entrailles, est béni. Je vous salue Marie, pleine de grâce, le Seigneur est avec vous. Vous êtes bénie entre toutes les femmes, et Jésus, le fruit de vos entrailles, est béni. Je vous salue Marie, pleine de grâce, le Seigneur est avec vous. Vous êtes bénie entre toutes les femmes, et Jésus, le fruit de vos entrailles, est béni.
1: Sainte Marie, Mère de Dieu, priez pour nous pécheurs,

Amen. Ô Marie conçue sans péché. Troisième mystère glorieux, la Pentecôte, de l'évangile de Jésus-Christ selon saint Luc. L'ange Gabriel dit à Marie : Je te salue, comblée de grâce, le Seigneur est avec toi. À l'Annonciation, Marie a été remplie d'Esprit Saint. À la Visitation, Élisabeth a été remplie d'Esprit Saint. À la Pentecôte, les apôtres ont été remplis d'Esprit Saint. Que nous aussi, nous soyons remplis de ce même Esprit Saint qui guérit, qui assouplit, qui fortifie et qui éclaire. Notre Père qui es aux cieux, que ton nom soit sanctifié, que ton règne vienne, que ta volonté soit faite sur la terre comme au ciel. Je vous salue Marie, pleine de grâce, le Seigneur est avec vous. Vous êtes bénie entre toutes les femmes, et Jésus, le fruit de vos entrailles, est béni. Je vous salue Marie, pleine de grâce, le Seigneur est avec vous. Vous êtes bénie entre toutes les femmes, et Jésus, le fruit de vos entrailles, est béni. Je vous salue Marie, pleine de grâce, le Seigneur est avec vous. Vous êtes bénie entre toutes les femmes, et Jésus, le fruit de vos entrailles, est béni. Je vous salue Marie, pleine de grâce, le Seigneur est avec vous. Vous êtes bénie entre toutes les femmes, et Jésus, le fruit de vos entrailles, est béni. Je vous salue Marie, pleine de grâce, le Seigneur est avec vous. Vous êtes bénie entre toutes les femmes, et Jésus, le fruit de vos entrailles, est béni. Sainte

Je vous salue Marie, pleine de grâce, le Seigneur est avec vous. Vous êtes bénie entre toutes les femmes, et Jésus, le fruit de vos entrailles, est béni. Je vous salue Marie, pleine de grâce, le Seigneur est avec vous. Vous êtes bénie entre toutes les femmes, et Jésus, le fruit de vos entrailles, est béni. Je vous salue Marie, pleine de grâce, le Seigneur est avec vous. Vous êtes bénie entre toutes les femmes, et Jésus, le fruit de vos entrailles, est béni. Je vous salue Marie, pleine de grâce, le Seigneur est avec vous. Vous êtes bénie entre toutes les femmes, et Jésus, le fruit de vos entrailles, est béni. Je vous salue Marie, pleine de grâce, le Seigneur est avec vous. Vous êtes bénie entre toutes les femmes, et Jésus, le fruit de vos entrailles, est béni. Sainte Marie, Mère de Dieu, priez pour nous pécheurs, maintenant et à l'heure de notre mort. Amen.

Amen. Ô Marie conçue sans péché. Quatrième mystère glorieux, l'Assomption de la très sainte Vierge Marie. De la lettre de saint Paul apôtre aux Éphésiens. Béni soit Dieu qui nous a choisis dans le Christ avant la fondation du monde pour que nous soyons saints, immaculés devant lui dans l'amour. Marie, Immaculée Conception, est montée au ciel avec son corps glorieux. Nous-mêmes, ses enfants, nous sommes appelés par grâce à devenir immaculés dans l'amour. Ayons la ferme espérance que nous suivrons le même chemin. Comptons dès aujourd'hui sur son aide pour y parvenir. Notre Père, qui es aux cieux, que ton nom soit sanctifié, que ton règne vienne, que ta volonté soit faite sur la terre comme au ciel. Je vous salue Marie, pleine de grâce, le Seigneur est avec vous. Vous êtes bénie entre toutes les femmes, et Jésus, le fruit de vos entrailles, est béni. Je vous salue Marie, pleine de grâce, le Seigneur est avec vous. Vous êtes bénie entre toutes les femmes, et Jésus, le fruit de vos entrailles, est béni. Je vous salue Marie, pleine de grâce, le Seigneur est avec vous. Vous êtes bénie entre toutes les femmes, et Jésus, le fruit de vos entrailles, est béni. Je vous salue Marie, pleine de grâce, le Seigneur est avec vous. Vous êtes bénie entre toutes les femmes, et Jésus, le fruit de vos entrailles, est béni. Je vous salue Marie, pleine de grâce, le Seigneur est avec vous. Vous êtes bénie entre toutes les femmes, et Jésus, le fruit de vos entrailles, est béni. Je vous salue Marie, pleine de grâce, le Seigneur est avec vous. Vous êtes bénie entre toutes les femmes, et Jésus, le fruit de vos entrailles, est béni. Je vous salue Marie, pleine de grâce, le Seigneur est avec vous. Vous êtes bénie entre toutes les femmes, et Jésus, le fruit de vos entrailles, est béni. Je vous salue Marie, pleine de grâce, le Seigneur est avec vous. Vous êtes bénie entre toutes les femmes, et Jésus, le fruit de vos entrailles, est béni. Je vous salue Marie, pleine de grâce, le Seigneur est avec vous. Vous êtes bénie entre toutes les femmes, et Jésus, le fruit de vos entrailles, est béni. Je vous salue Marie, pleine de grâce, le Seigneur est avec vous. Vous êtes bénie entre toutes les femmes, et Jésus, le fruit de vos entrailles, est béni.

Ô Marie conçue sans péché. Cinquième mystère glorieux, le couronnement de Marie au ciel. De l'évangile de Jésus-Christ selon saint Luc. Quand vous priez, dites, Père, que ton nom soit sanctifié, que ton règne vienne. Jésus, roi du ciel et de la terre, tu as régné dans le cœur de Marie, et la couronne de 12 étoiles qu'elle porte au ciel en est le signe. Viens régner dès à présent dans notre cœur. Redonne-nous ta mère comme notre mère et notre reine pour nous conduire jusqu'à toi. Notre Père qui es aux cieux, que ton nom soit sanctifié, que ton règne vienne, que ta volonté soit faite sur la terre comme au ciel. Je vous salue Marie, pleine de grâce, le Seigneur est avec vous. Vous êtes bénie entre toutes les femmes, et Jésus, le fruit de vos entrailles, est béni. Je vous salue Marie, pleine de grâce, le Seigneur est avec vous. Vous êtes bénie entre toutes les femmes, et Jésus, le fruit de vos entrailles, est béni. Je vous salue Marie, pleine de grâce, le Seigneur est avec vous. Vous êtes bénie entre toutes les femmes, et Jésus, le fruit de vos entrailles, est béni. Je vous salue Marie, pleine de grâce, le Seigneur est avec vous. Vous êtes bénie entre toutes les femmes, et Jésus, le fruit de vos entrailles, est béni. Je vous salue Marie, pleine de grâce, le Seigneur est avec vous. Vous êtes bénie entre toutes les femmes, et Jésus, le fruit de vos entrailles, est béni. Je vous salue Marie, pleine de grâce, le Seigneur est avec vous. Vous êtes bénie entre toutes les femmes, et Jésus, le fruit de vos entrailles, est béni. Je vous salue Marie, pleine de grâce, le Seigneur est avec vous. Vous êtes bénie entre toutes les femmes, et Jésus, le fruit de vos entrailles, est béni. Je vous salue Marie, pleine de grâce, le Seigneur est avec vous. Vous êtes bénie entre toutes les femmes, et Jésus, le fruit de vos entrailles, est béni. Je vous salue Marie, pleine de grâce, le Seigneur est avec vous. Vous êtes bénie entre toutes les femmes, et Jésus, le fruit de vos entrailles, est béni. Je vous salue Marie, pleine de grâce, le Seigneur est avec vous. Vous êtes bénie entre toutes les femmes, et Jésus, le fruit de vos entrailles, est béni.

saint, toi qui veilles avec bonté sur ton peuple, tu as voulu que la Vierge rappelle à Bernadette les enseignements de ton Fils. Ouvre nos cœurs à son message de prière et de pénitence, pour que la lumière de l'Évangile éclaire toute notre vie. Par Jésus-Christ, ton Fils, notre Seigneur, qui vit et règne avec toi dans l'unité du Saint-Esprit, Dieu pour les siècles des siècles. Amen. Le Seigneur.

Notre-Dame de Lourdes. Notre-Dame de Lourdes. Notre-Dame de Lourdes. Sainte Bernadette.

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2: Chers auditeurs de KTO Radio, bonjour. Nous sommes heureux de vous retrouver pour notre émission mensuelle Dialogue au présent entre juifs et chrétiens, animée par le père Alexandre Comte, délégué national pour les relations avec le judaïsme. Bonjour père.
3: Bonjour Guillaume.
2: Je rappelle l'objet de cette émission, c'est un dialogue fraternel entre juifs et chrétiens pour mieux nous connaître et mieux nous estimer. C'est une manière de mettre en œuvre la déclaration Nostra Aetate du Concile Vatican II. C'était en 1965. Aujourd'hui, nous avons la joie d'accueillir dans ce studio Jean-François Bensahel. Bonjour Jean-François Bensahel.
4: Bonjour.
2: Je vais vous présenter rapidement à nos auditeurs. Vous avez 62 ans, cette information est exacte.
4: Elle est exacte, ça ne me rajeunit pas.
2: Et non. Vous êtes ingénieur de formation et entrepreneur de profession, président de la synagogue de la rue Copernic à Paris et président de Judaïsme en mouvement, JEM, un mouvement dont nous allons parler aujourd'hui, parce que vous êtes engagé de longue date dans le dialogue judéo-chrétien dont vous êtes l'un des grands artisans. Vous êtes également auteur, et je vais citer trois livres. Le dernier en date, c'était en 2023 chez Grasset, « Qui a tué Spinoza ?» Il y avait eu en 2019 chez Odile Jacob « Affronter le monde nouveau, épître à Paul et nos contemporains ». Et en 2015, vous aviez écrit avec Pierre Dornelas, Monseigneur Pierre Dornelas, l'archevêque de Rennes, « Juifs et chrétiens, frères à l'évidence, la paix des religions ». Alors père Alexandre Comte, je me tourne vers vous. Pourquoi avez-vous invité Jean-François Bensahel?

0: Et aujourd'hui, de quoi allons-nous parler ?
1: À la suite de la brève présentation que vous venez de faire de Jean-François Pencel, l'intérêt de l'invité aujourd'hui est à deux titres. D'abord comme président de Judaïsme en mouvement et comme un des acteurs majeurs du dialogue entre juifs et chrétiens. Et Jean-François Pencel, on va se tutoyer parce qu'on se tutoie de manière habituelle. Tu es un des, je le disais là rapidement, un des acteurs majeurs du dialogue entre juifs et chrétiens, mais tu l'es d'abord parce que tu es engagé dans la vie de la communauté, de la synagogue de la rue Copernic, et maintenant comme président de Judaïsme en mouvement, qui témoigne de la vitalité du judaïsme en France, et il n'y a pas de dialogue de qualité sans des partenaires bien vivants et de grande qualité. Et je voudrais d'abord que tu puisses présenter à nos auditeurs cette communauté de judaïsme en mouvement, son histoire, son actualité aujourd'hui.
2: Merci Alexandre. Oui, effectivement, on se connaît très bien, donc on va se tutoyer, comme on le fait dans la vie de tous les jours. Quand j'ai proposé de créer Judaïsme en mouvement, alors que j'étais président de la synagogue de la rue Copernic, c'était pour une raison très simple. Je m'étais rendu compte que nous n'étions pas connus du monde juif, dont très peu en fait fréquentent les synagogues, il ne faut pas se leurrer, puisqu'on sait qu'environ un tiers des Français juifs poussent une fois par an la porte d'une synagogue. Et la grande masse ne connaissait pas l'originalité de notre judaïsme, qui est évidemment un judaïsme à part entière, mais qui n'est pas un judaïsme strictement orthodoxe, comme le sont les expressions traditionnelles et officielles du judaïsme. Je pense notamment au consistoire. Et donc, or, je voyais bien que des gens nous cherchaient, frappaient à notre porte. Ils cherchaient sans le savoir ce judaïsme-là, qui est un judaïsme aussi de la modernité, et n'arrivaient pas à nous trouver. Je me suis dit, nous devons faire l'effort de sortir de notre cocon, de notre lieu sympathique, confortable, pour essayer d'aller à la rencontre de tous ces Français juifs qui cherchaient une réponse aux questions qui les taraudaient et n'arrivaient pas à les trouver parce qu'ils voulaient rester dans la modernité. Et la modernité, c'était quoi ? C'est l'égalité des hommes et des femmes. Et comme dans le judaïsme, ça ne pose vraiment aucun problème, alariquement, eh bien, je me suis dit, nous devons créer, à partir de nos bases, la synagogue de la rue Copernic, les synagogues du MJLF, à Beaugrenelle ou dans l'Est de Paris, avec la JTM, on doit essayer de créer un mouvement juif moderne qui se caractérise par l'égalité des hommes et des femmes. Ce qui fait que dans nos synagogues aujourd'hui, il y en a trois à Paris, quatre à Paris, il y en a une à Marseille, à Toulouse, à Montpellier, à Strasbourg, aux Ulysses. Eh bien, c'est un judaïsme qui est très variable, mais dont la marque, c'est l'égalité des hommes et des femmes. Donc, il y a des synagogues historiquement libérales, puisque Copernic, c'est la synagogue pionnière du judaïsme dit libéral, il y a les synagogues du MJLF qui sont libérales, mais vous avez aussi d'autres synagogues qui ne sont pas nécessairement libérales. Mais en revanche, le point commun, c'est l'égalité des hommes et des femmes, c'est-à-dire la question de la rencontre avec la modernité. Et en fait, nous n'avons fait que nous remettre dans la tradition juive, puisque la tradition juive, ça a toujours consisté à ce qu'il y a deux types de courants, d'écoles, qui dialoguent, qui s'affrontent pacifiquement et qui dialoguent. Il y avait fondamentalement, même si c'est toujours un peu légendaire et caricatural, l'école dite de Shammai, ce n'est pas un judaïsme ouvert. Ce n'est pas nécessairement un judaïsme qui s'adapte à la modernité. Et puis vous aviez l'école de Hillel et de ses disciples, qui est le judaïsme de l'adaptation à la modernité et de l'ouverture. Eh bien, nous voulons faire vivre ce judaïsme-là en France. C'est ça le projet du judaïsme en mouvement. Et en se regroupant, nous avons eu la capacité d'avoir plus de moyens, parce que nous ne vivons pas que dans le monde des idées, nous vivons aussi dans le monde des corps. Et eh bien, il faut avoir des moyens pour se développer. Et ce rapprochement nous a donné les moyens, certes insuffisants, hein, puisque plus on fait, plus on a besoin, ça vous le savez bien ici, aussi, ce rapprochement nous a donné les moyens de nous développer et d'exister de plus en plus sur la scène publique juive.
1: Donc, tu as parlé de l'expression, selon la, du point de vue

0: apparu qu'en fait, il n'y a pas de sujet. Il y avait un sujet de culture patriarcale, ça c'est sûr, où les hommes avaient du mal à partager le pouvoir religieux, à donner aux femmes la capacité de lire, parce qu'ils se disaient, mais elles seront sans doute de très très bon niveau et peut-être même meilleures que nous. Donc c'est ça la raison, c'est vraiment la culture patriarcale. Nous, on n'a pas ce problème-là. Nous, on est convaincus que de cette égalité des hommes et des femmes, naîtra le meilleur. En tout cas, c'est le discours que nous portons.
1: Et c'est cette égalité qui est affirmée dans la révélation biblique dès les premiers chapitres de la Genèse,
0: bah oui.
1: Où l'homme et la femme sont créés égaux et bah différents oui. Mais complémentaires. Et c'est ce qui marque
0: absolument.
1: Nos deux traditions juives.
0: Ah oui, on est vraiment marqués par ça, ça c'est sûr, nous deux.
1: Alors, ce que je comprends, c'est que ce judaïsme en mouvement, j'aime, fédère des synagogues qui ont des histoires différentes.
0: Et qui vont les garder.
1: Et qui les gardent. Mmh. Et qui sont marquées par des sensibilités ou des orientations particulières. Mais à quel moment est-ce qu'on situe l'existence, la naissance de ces différentes communautés qui aujourd'hui se retrouvent dans une sorte de fédération?
0: Oui, on peut dire que c'est une sorte de fédération. Une fédération dans laquelle on insiste beaucoup, statutairement, et je sais que vous y serez sensible, sur ce que vous appelez le principe de subsidiarité. Mais ce que nous disons, c'est que chaque synagogue localement a la maîtrise absolue de la façon dont elle veut exécuter, penser, concevoir sa liturgie et son culte. C'est-à-dire nous ne sommes pas un mouvement prescripteur, nous sommes fondamentalement un centre de ressources pour des communautés qui veulent se développer dans ce respect de l'égalité des hommes et des femmes. Nous sommes un centre de ressources pour leur permettre de se développer, de prendre leur envol, et on l'a fait notamment en région.
1: Et la synagogue de la rue Copernic, par exemple, quand est-ce qu'elle est,
0: alors,
1: elle est fondée?
0: Au départ, elle était abritée. Ceux qui voulaient développer un culte juif moderne, disons, très républicain à l'époque, était abrité par le consistoire. Ça ne dérangeait pas. Il se trouve que quand le grand rabbin de l'époque est décédé, Zadok Khan, celui qui est arrivé après n'avait pas envie de continuer à abriter ce nouveau culte juif. Et puis, c'était l'époque de l'affaire Dreyfus et de la loi sur la laïcité. Et donc, les gens qui avaient animé ce lieu, cet embryon de communauté au sein du consistoire, ont décidé de s'autonomiser, de prendre leur envol, de bénéficier de la loi de 1905 pour créer ce qu'on appelait l'Union libérale israélite, en 1907, et inaugurer la synagogue de la rue Copernic en décembre 1907. C'est-à-dire, vous voyez bien que nous sommes les enfants, nous, de cette loi de laïcité et de la République, quoi. D'accord, de cette République très moderne. Donc, vraiment, ça remonte assez loin. Ça, bientôt 120 ans.
1: Oui. C'est la synagogue la plus ancienne.
0: C'est la synagogue la plus ancienne. Le MJLF, le Mouvement Juif Libéral de France, est créé en 1977. Et puis après, il y a eu d'autres synagogues qui se sont créées un peu plus tard.
2: Très bien. Alors, nous allons marquer la première pause musicale. C'est vous qui avez choisi la programmation, Jean-François Betzel.
0: Absolument.
2: Et vous nous proposez d'écouter L'Adon Olam du cantor Asi Schwartz. Je ne sais pas si je l'ai bien prononcé,
0: Parfaitement. En fait, c'est une prière qui est en général lue au début de l'office du Shabbat matin, le samedi, et qui consacre à la fois l'éternité de Dieu, j'allais dire l'éternité de l'Éternel, c'est pas une surprise, mais enfin c'est bon de le rappeler, et le fait qu'il est notre refuge.
2: Évidemment. Très bien.
0: Et Asi Schwartz est un grand cantor, un grand chazan américain.
2: D'accord. Nous l'écoutons.

0: Quel souffle, mais quel souffle invraisemblable, c'est incroyable. Nous venons d'écouter Aziz Schwartz, il est fabuleux.
1: Ah, il est magnifique.
0: Incroyable, donc la donne Olam, moi je suis transporté, là, j'ai du mal à m'en remettre, mais vous êtes à l'écoute de KTO Radio, je vous dis, et les dialogues au présent entre juifs et chrétiens dans le cadre des conversations du week-end, et le père Alexandre Comte reçoit Jean-François Bensahel, qui a choisi cette programmation magnifique.
2: Alors, nous allons continuer nos échanges, et je voudrais... revenir à un événement historique qui date de 2015. En 2015, l'Église catholique célébrait les 50 ans de la déclaration Nostra Aetate. Et pour la première fois, les communautés juives se sont exprimées et ont, en quelque sorte, répondu à l'Église catholique. Et Jean-François Bensahel, tu es l'un des cinq rédacteurs de ce texte de 2015, qui s'appelle « Déclaration pour le jubilé de fraternité à venir », le texte qui a été remis solennellement au Collège des Bernardins par le grand rabbin de France, Raïm Korsia, à l'archevêque de Paris, le cardinal 23 à l'époque. C'est une déclaration, je dis, historique, puisque c'est la première. Elle a été ensuite suivie, elle a été imitée par d'autres communautés juives. Est-ce que tu peux, pour nos auditeurs, essayer de raconter comment ce texte est né, quelle est l'histoire de sa genèse, parce que il reste dans les livres, aujourd'hui, les livres d'histoire, comme ce premier texte juif répondant à l'Église catholique, mais on a peu d'informations sur le contexte, les raisons, la motivation de cette écriture.

0: Alors, pour le coup, je crois que je peux vraiment les donner. Puisqu'en fait, j'ai pris l'initiative de, alors qu'on s'approchait du cinquantenaire de Nostra Aetate, de réunir des personnalités des différents courants du judaïsme pour répondre à la main tendue de l'Église catholique et des Églises en général. Et je l'ai fait parce que j'ai eu la chance de croiser sur ma route ce que j'appelle toujours, même s'ils ne veulent pas l'entendre, mais enfin, je ne sais pas comment on peut les qualifier autrement, des grands chrétiens. Ça a démarré puisque j'ai eu un moment merveilleux, puisque j'ai eu comme professeur d'histoire-géographie en première terminale Olivier Clément, théologien chrétien orthodoxe, dont je suis resté très proche jusqu'à sa mort, qui m'a beaucoup marqué. Et après, il se trouve que j'ai été suivre des cours à l'école cathédrale, des cours de Bible et d'archéologie avec le père Kowalski. Merveilleuse rencontre également. Et donc j'ai eu la chance d'avoir un certain regard sur le christianisme, mais pas que le catholicisme, d'ailleurs l'orthodoxie aussi, monde protestant également. J'ai eu la chance de croiser la route de personnalités exceptionnelles, qui m'a fait comprendre que il y avait tout ce que nous avions en commun, qui n'était pas, qui sortait de tout ce qu'on avait pu apprendre, de tout l'imaginaire passé et des siècles passés. Il se trouve que j'ai été très sensible ou sensibilisé, en tout cas, par ce que ces personnalités apportaient au monde, sans aucun doute. L'étude du christianisme a vraiment intéressé, passionné. Plus j'ai travaillé, plus je me rendais compte de ce que nous avons, par-delà l'histoire, par-delà, et on la connaît l'histoire, la substitue, on connaît tout ça. Et ça a existé, il ne faut pas le nier, ça a été terrible. Jusqu'au moment où l'Église s'est mise à scruter son propre mystère, comme le dit la partie 4 de la déclaration de Nostra Aetate, consacrée aux relations avec la synagogue et le judaïsme. Pour comprendre, en fait, que ce, je crois qu'il y avait un chemin, en tout cas c'est celui qui m'intéresse, c'est celui que je poursuis, au bout duquel nous pouvions comprendre qu'il y avait entre nous vraiment un rapport de fraternité profond, sincère. Et que je voyais, moi, dans les églises dans lesquelles j'étais invité à parler. Et donc, je me suis dit, alors que nous approchons du cinquantenaire de Nostra Aetate, alors qu'il y avait des manifestations dans l'église, alors qu'il y avait un peu une main tendue, je me suis dit, mais comment nous resterions aveugles, nous resterions sourds, à la main tendue, nous répondrions par quoi? Par le mépris ou par l'indifférence? C'était pour moi impossible. Et donc je me suis dit, nous devons essayer de répondre à notre façon, juive, à cette main tendue. Et j'ai proposé à plusieurs personnalités, qui sont les signataires, Rivonne Crigé, Philippe Haddad, Rafi Marciano,
1: Franck Larowski,
0: et on a travaillé à ce texte, et on était heureux de l'avoir fait, parce que il nous concernait, chacun d'entre nous, au plus profond de nous-mêmes, par-delà la diversité des courants auxquels on appartenait.
1: Oui, parce que tous les cinq...
0: Il y a les trois courants du judaïsme. Voilà. Orthodoxe, massortie, libéraux. Donc, vous couvriez tout le spectre du judaïsme. On est évidemment conscient que dans le judaïsme, tout le monde n'est pas d'accord avec ce qu'on a écrit. Mais le judaïsme, ce n'est pas l'accord, c'est le désaccord. C'est la controverse. C'est la discussion. D'accord ? Il faut refuser de se laisser enfermer dans un monolinguisme. Et nous voulons porter cette voie-là, qui est la voie de l'amitié, mais vraiment plus que de l'amitié, du lien profond qui nous unit, et qui nous unit d'autant plus que l'Église a reconnu

0: parenté, lien qui l'unit à la, aux juifs du passé, mais aux juifs du présent. C'est ce lien-là qu'il nous appartient de faire vivre, oui.
1: Mais dans cette, ce texte, qui est un texte court, qui, de deux pages, vous reconnaissez le chemin parcouru par l'Église en disant que c'est un vrai chemin de conversion, un chemin courageux où une tradition religieuse reconnaît ses torts et est capable de changer sa manière de transmettre ce qu'elle croit, pour passer, selon l'expression de Jules Isaac, de l'enseignement du mépris, qui était la règle durant des siècles, à un enseignement de l'estime ou de l'amour fraternel. Donc, vous le soulignez très clairement.
0: C'est pas une opinion.
1: 50 ans après ce texte, on doit bien constater que l'Église est sincère dans sa démarche et qu'elle a accompli quelque chose qui mérite notre estime.
0: Ah mais ça c'est certain. Il n'y a pas de discussion. C'est un fait historique. C'est pas... Sauf si on est très très très névrosé, d'accord, on ne peut pas ne pas s'en rendre compte. C'est un fait, voilà. C'est...
1: Et alors dans ce texte, il y a l'affirmation qui est belle, mais pour laquelle j'aimerais que tu puisses aussi donner ton commentaire, en disant que, enfin, l'expression suivante, judaïsme et christianisme sont deux religions complémentaires et convergentes.
0: Alors ça c'est certain, c'est-à-dire que d'abord, je crois que nous avons la même vision de l'être humain, vraiment, et qu'aujourd'hui nous savons que les uns et les autres nous servons le même Dieu, nous le servons nous directement, pour des raisons historiques, chronologiques, qui est l'événement du Sinaï, qui nous a mis en relation directe avec l'Éternel, mais vous servez aussi le même Dieu, mais sauf que vous le faites par l'intermédiaire de la foi en son Fils, Jésus-Christ. Mais c'est le même Dieu, et aujourd'hui, et ça n'a pas été facile pour l'Église de le reconnaître, Marcion a laissé des traces terribles, qui pendant des siècles, d'accord ?
1: Marcion, au deuxième siècle, séparer l'Évangile de l'Ancien Testament, voilà. Et séparer le Dieu de la révélation biblique.
0: Mais il a été condamné comme hérétique, je crois, très rapidement.
1: 144.
0: Dès le deuxième siècle. Mmh. Voilà. Mais ça laissait des traces quand même énormes. C'est-à-dire, il faut voir, le mal a des effets pervers et durables.
1: C'est une tentation permanente pour les chrétiens.
0: Permanente. Et l'Église a franchi ce pas-là. Je crois que c'est ça, le phénomène marquant. Et donc, à partir de ce moment-là, construisons en somme notre avenir, évidemment chacun de nous notre avenir, mais notre avenir commun. Parce que si nous sommes tous conscients que nous servons le même Dieu, certes différemment, vous voyez ce qui nous unit. Enfin, beaucoup, tout nous unit. Alors évidemment, nous le faisons différemment. Mais je crois que nous devons admettre, nous, qu'il y a une façon de lire la Torah qui est la façon des chrétiens. On peut dire la lecture typologique ou antitypologique, comme vous voulez, mais enfin, c'est une façon de lire. On peut pas, la Torah, nous la lisons différemment. Voilà, et c'est ça qui fait notre parenté. C'est, nous avons cette parole que nous interprétons chacun à notre façon, mais dont nous nous rendons compte maintenant que l'échange entre les uns et les autres nous enrichit chacun de nous profondément, y compris les Juifs. Mmh. Parce que le détour par le christianisme nous permet de ne pas oublier que le judaïsme est une religion messianique aussi. D'accord ? Et les chrétiens sont en avance de phase, je dirais ça comme ça, d'accord, en tant qu'ingénieur, d'accord, sur la question, sur l'événement messianique, sur la venue messianique, mais vous êtes dans le registre du déjà là et nous du pas encore. Et nous avons besoin ensemble, je crois vraiment, de cette tension et de la vivre. Sinon, chacun de nous perd une grande partie de ce qu'est son judaïsme ou son christianisme. Enfin, je suis convaincu de ça.
1: Oui, le temps de l'Avent pour les chrétiens, le temps de préparation à la fête de Noël, et pour les communautés chrétiennes, le temps qui nous met le plus en phase avec ce que vous vivez comme juif. Parce que dans ce temps de l'Avent,

0: nous nous préparons à la venue dans la gloire du Messie, qui est un événement à venir. Nous célébrons à Noël sa venue dans la chair et nous attendons encore sa venue dans la gloire. Et à ce moment-là, quand nous sommes dans cette espérance, eh bien, on est au plus près de l'espérance juive, de son espérance messianique.
1: Ah bah, ce qui est certain, c'est que les Juifs inventent l'espérance.
0: Elle leur est donnée par Dieu.
1: Tout à fait, non, ben ça on est d'accord. Mais en fait, l'espérance messianique, eschatologique, nous constitue.
0: Oui.
1: Voilà. Et c'est ce que nous avons...
0: C'est la fin.
1: C'est ce que nous avons... transmis, je crois que c'est le bon mot, hein, au monde chrétien. Mmh. Au monde païen à l'époque est devenu le monde chrétien.
0: Et c'est ce qui fait, en tout cas, en t'entendant, qu'on peut mieux comprendre comment judaïsme et christianisme sont complémentaires et convergents, et que, que les uns et les autres sont frères et sœurs dans leur relation au Dieu unique. Que c'est cette relation au Dieu unique qui les constitue comme frères et sœurs.
1: Et le sachant, et ils le savent maintenant.
0: Ils le savent maintenant. Mais je voudrais aussi évoquer cette actualité malheureuse à Jérusalem, dont beaucoup ont entendu parler, de cette religieuse qui a été agressée dans les rues de la vieille ville par un juif orthodoxe. Et comment tu réagis à un événement comme celui-ci ?
1: Quelle ignominie ! Quelle folie, hein, quelle honte, parce que Israël, c'est aussi, ce n'est pas une opinion, c'est un fait, là encore, la terre des chrétiens. Jésus, si on veut bien lire un petit peu, d'accord, n'est pas né en Australie, d'accord. Il a fréquenté, et on le sait bien, le temple, les apôtres. Les disciples étaient là au départ. D'accord ? Donc c'est normal que ça soit aussi la terre des chrétiens et que les chrétiens s'y sentent un peu comme chez eux. Ça ne veut pas dire qu'on va changer le caractère juif et démocratie de l'État d'Israël, mais c'est un fait. Ce n'est pas une opinion. Penser autrement, ça relève du délire. Mais on sait que le délire, d'accord, alimente les extrémismes religieux. Et donc, cet individu... qui est un extrémiste, d'accord, s'est comporté à dégrader le judaïsme, quoi. Donc je lui ai écrit à la sœur.
0: Tu lui as écrit personnellement ?
1: Oui.
0: Et c'est vrai qu'on c'est très beau d'entendre et de faire entendre aux auditeurs ta réaction, comme celle de beaucoup de personnalités juives qui ont été choquées par cet acte-là, comme il y en a d'autres aujourd'hui, malheureusement, qui deviennent assez réguliers à Jérusalem et en Israël, pour vraiment entrer dans une relation fraternelle que nous vivons déjà, mais qui soit entière, comme l'Église s'indigne à chaque fois qu'il y a des actes antisémites.
1: Exactement.
0: Un rejet des Juifs parce qu'ils sont juifs. De la même manière, les juifs réagissent quand les chrétiens sont attaqués pour ce qu'ils sont et rejetés en tant que tels.
1: C'est certain, oui.
0: Et c'est en cela que...
1: On se sent concerné.
0: Et qu'on vit une vraie fraternité et que nous nous entraidons mutuellement pour que les fidèles les plus fragiles de nos communautés ne propagent pas le mal qui les habite. Alors, dans cette déclaration de 2015, il y a également, c'est son titre, l'ouverture de la perspective des 50 ans à venir. Il est écrit à l'anniversaire des 50 ans de la déclaration de Nostra-Aetate, et le titre de ce texte, c'est « Déclaration pour le jubilé de fraternité à venir », c'est-à-dire les 50 ans qui viennent, que ce soit un temps de fraternité. Alors, on aura l'occasion, dans la suite de l'émission, d'entrer plus avant dans la manière dont tu imagines ou dont tu souhaites cette fraternité à venir.

0: Mais on va peut-être...
1: On va marquer d'abord la pause musicale et après on reprendra ce sujet au retour en studio. Jean-François Bensel, vous avez choisi le Kol Nidrei de Max Bruch.
2: Bruch.
1: Voilà, Max Bruch. Ah, merci pour le cours de prononciation. Quelques mots de présentation de cette œuvre.
2: Le Kol Nidrei, c'est la grande prière juive qui ouvre le jour du Kippour. Hein, c'est le soir du Kippour. Et c'est la prière introductive et vous verrez la profondeur. C'est la prière qui nous introduit au pardon de nos fautes, mais des fautes que nous avons commises envers Dieu.
1: Très bien. Et nous écoutons ce Kol Nidrei, ou du moins le premier mouvement.

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1: Alors, nous avons évoqué dans la partie précédente de l'émission ce texte historique de 2015, de la réponse juive à l'Église catholique après la déclaration Nostra Aetate. Et je voudrais maintenant, Jean-François, évoquer avec toi ta propre réflexion, personnelle sur les relations entre juifs et chrétiens. L'an dernier, en octobre dernier, tu as participé à un colloque qui s'est tenu à l'Institut catholique de Paris et au Collège des Bernardins à l'occasion du 60e anniversaire de la déclaration Nostra Aetate, où des intervenants juifs et chrétiens ont livré leur réflexion. Et dans la conférence que tu as donnée, tu as eu des paroles, des expressions, une pensée sur bien des points très originales. Et j'aimerais bien que tu puisses, pour nos auditeurs, présenter

0: quelques aspects de ta réflexion personnelle. Je cite une phrase de cette conférence donnée en octobre dernier, dont les actes vont paraître prochainement, où tu disais « Judaïsme et christianisme sculptent chacun à sa façon le même arbre, et même si sur cet arbre les branches sont très différentes, ils dessinent ensemble l'arche d'alliance. » C'est une expression aussi poétique, mais très forte. Comment est-ce que tu pourrais commenter cette expression et éclairer nos auditeurs sur ta propre réflexion ?
1: Alors, d'abord, je pars de ça, moi, de cette conviction-là, qui est nous sommes embarqués dans le même, comme Noé, dans la même arche, dans le même bateau. Nous n'occupons pas les mêmes positions, nous n'avons pas le même contenu de foi, disons ça comme ça, de religion, comment c'est entendu, mais nous avons la même vue de la fin des temps. Et nous voulons, les uns et les autres, préparer, avec nos faibles moyens, mais l'humanité pour ce moment-là. Mais autant on a insisté sur les 50 ans qui viennent de s'achever en 2015, sur ce qui nous réunissait, mais à partir du moment où nous sommes conscients les uns les autres des frères et des sœurs, les uns pour les autres, alors on peut se permettre d'entrer dans ce que les Juifs adorent faire, qui est l'âge, l'ère de la controverse. D'accord. Or, évidemment, nous ne sommes pas les mêmes. Évidemment. Évidemment, nous avons des besoin de travailler ensemble ce qui nous sépare. Ce qui ne nous sépare pas. On a cru que c'était ce qui nous séparait définitivement. Non, ce qui nous permet d'habiter dans la même arche, mais différemment. Par exemple, qu'est-ce que c'est que l'accomplissement ? Qu'est-ce qui s'est accompli ?
0: Pour la foi des chrétiens.
1: Pour la foi des chrétiens.
0: Qui professent que Jésus a accompli les promesses faites au peuple d'Israël.
1: Et qu'aucun iota de la loi ne passera. Vu de l'extérieur pour un juif, c'est quand même bizarre, c'est quand même difficile à comprendre. Et il faut qu'on arrive à comprendre ce que ça veut dire pour les chrétiens et pour nous. Mais il faut aussi que les chrétiens, et je pense que ça c'est le peut-être le plus difficile à entendre, c'est que dans la mesure où nous avons eu la révélation au Sinaï, les premiers chronologiquement, non pas que nous ayons été les meilleurs ou quoi que ce soit, ça c'est sûrement faux. Et d'ailleurs, le Midrash le dit clairement. D'accord. Mais il se trouve que chronologiquement, nous avons eu cette révélation-là les premiers. C'est chronologique, hein, il n'y a pas un jugement de valeur, il n'y a rien du tout là-dedans. Eh bien, nous avons une relation directe, je dirais sans intercesseur, avec l'Éternel. Et donc, pour parler clairement et crûment, nous n'avons pas besoin du Fils, nous n'avons pas besoin de Jésus pour nous tourner vers Dieu. Et je rappelle que c'est un auteur que j'ai beaucoup étudié, que je me remets à étudier d'ailleurs, parce qu'on n'en a jamais fini, Paul. Quand Paul écrit sa première épître aux Thessaloniciens en 50 ou 51, il explique son programme. Parce que si on accepte de lire, c'est toujours la chose la plus difficile à faire, on est d'accord, mais si on accepte de lire, épître aux Thessaloniciens, premier chapitre, verset 9, démarre tout de suite. Il annonce le programme. Il dit à la communauté qu'il a formée, eh bien, tout le monde reconnaîtra que vous vous êtes tourné vers Dieu. D'accord ? Et que vous le faites par l'intermédiaire du Fils, de son Fils. D'accord ? Mais l'objectif du christianisme, c'est bien de tourner les nations vers l'Éternel, vers Dieu, vers Yud-Heh-Vav-Heh, vers le tétragramme. C'est ça l'objectif du christianisme. Mais malgré tous nos défauts qui sont immenses, là-dessus il faut être lucide, d'accord ? Nous sommes tournés vers Dieu. depuis l'événement du Sinaï. Et donc, c'est ça qu'il faut, qu'il faut travailler ensemble. C'est le fait que Jésus ne soit pas notre Messie pour nous, ne veut pas dire qu'il n'est pas le Messie du reste du monde. Et je crois que ça ne change pas grand-chose d'ailleurs pour les chrétiens. D'accord ? Ça ne leur enlève rien. Je crois que ça ne leur enlève rien.
0: Alors ça, c'est vrai que l'Église, c'est pas une réflexion personnelle, c'est l'enseignement de l'Église aujourd'hui. L'Église reconnaît que les Juifs connaissent le vrai Dieu, le Dieu unique, et qu'ils n'ont pas à se convertir. C'est le sens de la conversion, c'est on se détourne d'une idole, d'une approximation de Dieu pour se tourner vers le vrai Dieu. Et l'Église dit évidemment que les Juifs connaissent le vrai Dieu. Donc il n'y a pas de mission à l'égard des Juifs, et quand un Juif reconnaît que Jésus est le Messie, il ne se convertit pas, en toute rigueur de terme, parce que c'est la vie de Paul. Quand Paul fait la rencontre de Jésus, il demeure juif et il continue son chemin à Damas, il continue sa vie. Ce qui change, c'est qu'il reconnaît le visage du Messie.
1: C'est sûr, mais nous ne sommes pas des juifs, nous les juifs héritiers du judaïsme rabbinique, nous ne sommes pas des juifs messianiques, c'est-à-dire nous
0: ne reconnaissons pas que Jésus est le Messie.
1: Non. Mais je crois vraiment que ça n'enlève rien au christianisme, c'est ça que j'ai fini par comprendre. Je crois que ça n'enlève rien. Et au contraire, oui, ça permet de sortir définitivement de toute tentation de la substitution.
0: Mais c'est dans l'expression que j'ai citée de ta conférence d'octobre 2025, il y a un peu plus que cela. Quand tu dis que judaïsme et christianisme dessinent ensemble l'Arche d'Alliance, comprends que l'Arche d'Alliance n'est pas définie, elle n'est pas donnée a priori, mais que c'est la vie de la communauté juive, comme de la communauté chrétienne, qui forme cette Arche d'Alliance. Et dans ton expression, qui la forme ensemble, dans leur tradition respective.
1: On la forme ensemble, c'est-à-dire nous avons la capacité de dessiner ensemble et de faire en sorte de penser ensemble une certaine vision du monde à venir et de la mettre en œuvre. Ça, je suis convaincu de ça. Moi, je suis vraiment chaque fois et je suis conscient que tous les co-religionnaires ne sont pas sur cette logique-là. Hein.
0: C'est une réflexion personnelle.
1: C'est une réflexion personnelle. Mais moi, ce qui m'a frappé, c'est vraiment... c'est le même type d'être humain. Je ne sais pas comment dire ça autrement. C'est le même type d'homme et de femme que nous avons en tête. C'est le même type de rapport à la justice. C'est le même type de rapport à la charité, au pardon. C'est le
0: parce que c'est le même Dieu qui se révèle.
1: Évidemment. Donc en fait, comme toujours, il n'y a qu'à regarder. Il n'y a qu'à regarder l'évidence. C'est pour ça qu'on a écrit ce livre avec Pierre Donnella. C'était juif et chrétien, frère, mais à l'évidence. Et c'est toujours les évidences qu'on n'arrive pas à voir, tellement elles sont évidentes et qu'elles nous aveuglent. Mais c'est comme à partir du moment où nous sommes dans cette relation avec le même Dieu, différemment, évidemment, sans syncrétisme, on est d'accord. Ben c'est normal que nous ayons le souci, le souhait qui nous tienne à cœur de faire en sorte que le monde à venir soit le monde nous allons travailler ensemble, mais chacun à sa façon. En quoi c'est surprenant ? À partir du moment où on reconnaît, d'accord, que l'Éternel est notre Dieu à nous ensemble, et que nous le savons consciemment, c'est pas très surprenant que nous voulions à peu près le même type d'avenir, et que nous ayons envie de nous battre pour le monde meilleur. En quoi est-ce surprenant ?
0: Mais c'est en tout cas la situation actuelle du dialogue entre juifs et chrétiens, où l'Église, fort heureusement, reconnaît aujourd'hui que les juifs sont toujours en alliance avec le Dieu unique, et que leur vie est une vie de fidélité. Et nous prions chaque semaine sainte, nous prions pour pour la fidélité des Juifs à l'alliance avec Dieu.
1: J'ai eu beaucoup de mal à comprendre ça. Je me rappelle une discussion que j'avais eue avec Louis-Marie Coudray, qui était un de tes prédécesseurs. Et en fait, je lui ai dit, de quel droit ?
0: Pourquoi nous prions pour les Juifs ?
1: Mais merci, nous on n'a rien demandé. Hein. Non, mais merci beaucoup, mais nous on ne demande rien. Et puis de quel droit ? Et en fait, j'ai compris au fur et à mesure en travaillant, c'est qu'en fait, c'est très important pour vous que nous continuions à être juifs, que nous continuions à aller à la synagogue, à respecter les commandements, c'est très important.
0: Et être fidèle,
1: c'est très important. Et j'ai compris que c'était très sincère. Et il avait été désarçonné quand je lui avais dit ça. Il me dit, mais maintenant j'ai compris. Oui. Et c'est très sincère. C'est ça qu'il faut admettre.
0: Et effectivement, cette prière, elle est déconcertante de façon habituelle pour les juifs, parce qu'on la comprend souvent comme... on demande à Dieu quelque chose pour que l'autre change.
1: Voilà.
0: Alors que là, cette prière, elle demande à Dieu d'aider les Juifs à être authentiquement juifs,
1: encore
0: fidèlement
1: plus juifs. Exactement.
2: Voilà. C'est qu'on ne prie pas pour leur conversion, c'est ça ?
0: On ne prie pas pour leur conversion.
1: Ah non, exactement.
0: Pour qu'ils soient fidèles à la loi divine.
1: Avant, puisque c'était tout le débat sur les Juifs perfides, je rappelle. D'accord, c'était ça.
0: C'était la formulation
1: c'était,
0: latine de la prière pour les Juifs utilisait cette expression pour les Juifs, perfidis iodeis, qu'on traduisait en français habituellement par prions pour les Juifs perfides.
1: Voilà.
0: C'est pas le même sens en latin, c'est pour les Juifs infidèles.
1: Exactement, mais à partir du moment où ça a été supprimé, c'est qui par Jean 23, c'est Jean 23 qui a supprimé, d'accord. Et je comprends que la demande est sincère, c'est-à-dire les chrétiens ont besoin que les juifs continuent à exister, qu'ils soient vraiment juifs, très engagés dans leur synagogue, qu'ils respectent les commandements, enfin...
0: Et notamment parce que quand tu parlais d'une temporalité qui est décalée entre judaïsme et christianisme, entre le déjà là, elle passe encore, ça aide à comprendre que pour l'Église, l'existence, la permanence du judaïsme est décisive parce que c'est la vie des communautés juives aujourd'hui qui empêche les chrétiens de confondre la vie chrétienne avec le royaume, d'identifier simplement la vie chrétienne avec le royaume de Dieu qui n'est pas encore advenu dans sa perfection. Sinon, nous le saurions, sinon la paix universelle serait déjà là.
1: C'est certain.
0: Et on peut concevoir des idées théologiques, mais comme toujours, si ce que nous pensons n'a pas d'appui dans une réalité charnelle, on passe à l'idéologie. La permanence dans la chair, dans la vie
1: de
0: tous les jours, d'une communauté juive bien vivante, elle permet à l'Église d'être dans un équilibre théologique avec la révélation qu'elle a reçue et de toujours rendre grâce à Israël, d'avoir reçu d'Israël les Écritures saintes et grâce à Israël de connaître le vrai Dieu. Pour les chrétiens, par la médiation
1: exactement
0: de Jésus, juif, messie d'Israël. Mais fondamentalement, c'est le peuple juif, pour les chrétiens, avec à sa tête Jésus, qui révèle aux non-juifs, aux païens, la vérité du Dieu unique.
1: C'est,
0: et qui apprend à l'aimer.
1: C'est indubitable, c'est passé comme ça.
0: Et pour l'incarner, d'un exemple, ça arrive souvent, encore récemment, quand je visitais la synagogue de Besançon, le membre de la communauté qui la faisait visiter me montrait les deux phrases qui se retrouvent très souvent dans les synagogues, les deux commandements, tu aimeras le Seigneur ton Dieu de tout ton cœur, de toute ton âme, de toute ta force, et tu aimeras ton prochain comme toi-même.
1: Repris dans... Les évangiles.
0: Oui, mais il me disait, quand je fais visiter la synagogue à des chrétiens, très souvent ils me disent, vous avez aussi un passage
1: c'est
0: du
1: ça.
0: Nouveau Testament écrit dans la synagogue, tu aimeras ton prochain comme toi-même. Les chrétiens ne sachant pas que cette parole de Jésus est tiré du...

0: du livre du Lévitique au chapitre 19.
1: 19-18. Mais c'est sans doute la raison pour laquelle aujourd'hui nous recevons tant de chrétiens dans nos synagogues. C'est-à-dire, on voit bien le changement quand même. Il y a une demande de connaître le rituel, de connaître la liturgie, de connaître les juifs en prière, les juifs en assemblée. Ça, on le voit. On voit le grand changement.
0: Qui aide les chrétiens à mieux comprendre leur liturgie, les Écritures, et à mieux comprendre en fait leur foi chrétienne. Ils ne perdent rien, comme tu le disais. Les chrétiens ne perdent rien.
1: Exactement.
0: La reconnaissance de la permanence du peuple d'Israël.
1: Et nous, la rencontre avec les chrétiens nous permet de jamais oublier la dimension messianique et eschatologique qu'il y a dans le judaïsme. Ça, c'est essentiel. Parce que, avec toutes les épreuves, les souffrances, les exterminations, on pourra avoir tendance à se dire, n'y pensons plus, n'en parlons plus. D'accord ? Mais sauf que ça serait contraire à l'espérance juive, l'espérance messianique. La grande espérance. Et cette rencontre avec les chrétiens, elle nous donne de ne pas l'oublier. Et je crois que c'est pour ça qu'elle est essentielle.
0: Et peut-être aussi de la dimension universelle, de cette espérance d'un rassemblement de toutes les nations.
1: C'est ce à quoi nous croyons. Mais l'universel, c'est le domaine de l'Église catholique. Enfin, au sens où catholique veut dire universel, catholicos. Donc oui, c'est pour ça qu'on compte sur vous.
0: Avec vous.
1: Avec nous.
2: Eh bien, merci infiniment. Alors, c'était le dialogue, un dialogue et une controverse. Alors là, on a eu vraiment une dimension du dialogue interreligieux très profonde. Bravo à tous les deux. Merci infiniment, Jean-François Bensahel, d'avoir participé à cette émission. C'était vraiment un plaisir de vous recevoir ici. En plus, vous avez une bonne voix de radio et voilà, très présent. Merci, Père Alexandre Comte, d'avoir animé cette émission et préparé. Merci, chers auditeurs, de l'avoir suivi. Vous avez eu bien raison de la suivre. Et merci, Thibault, notre technicien, d'avoir assuré la réalisation. Nous nous retrouverons le mois prochain pour une nouvelle édition de Dialogue au présent dans le cadre de nos conversations du week-end.
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0: Chers amis, vous le savez, en France comme en Belgique, les évêques insistent pour que les églises restent ouvertes en journée, en semaine comme les week-ends, dans la mesure du possible. Pourquoi ? Eh bien pour que non seulement les pratiquants, mais les non-messalisants, non-pratiquants, et voire les non-chrétiens, puissent entrer dans ces lieux et y goûter du silence, de l'intériorité, voire pour certains, y retrouver le chemin de la prière. C'est la raison pour laquelle aussi on invite, là où il y a des crucifix au coin des rues de nos campagnes ou de nos villes, ou des statues de la Vierge ou des saints, de les restaurer, de les entretenir. Ce sont des lieux qui rappellent l'intériorité, qui rappellent la spiritualité. Si je vous parle de ça, c'est parce qu'il y a quelques semaines, j'étais très heureux d'être invité par un grand collège catholique du diocèse de Liège, d'où je vous parle, qui avait restauré la chapelle en son sein et qui souhaitait vraiment que cette chapelle soit présente au sein du bâtiment scolaire pour que justement il y ait des occasions pour des classes d'avoir des temps de prière, mais aussi pour que ce soit un lieu de spiritualité et de prière pour les élèves. Certains n'iront peut-être jamais, d'autres entreront à l'occasion d'une épreuve personnelle, d'un besoin de prière ou quoi, mais il est important que pour tous, il y ait ce rappel d'un lieu de prière au cœur d'un établissement scolaire. Et je pense que c'est important dans toutes les écoles, en tout cas qui peuvent le faire, d'avoir un tel lieu. C'est important pour les élèves d'avoir ce lieu d'intériorité et de prière. Et je dirais même dans les écoles d'État qui ont la laïcité en France, la neutralité en Belgique, ce serait bien d'avoir un lieu neutre d'intériorité et de silence. Il y a ici à l'université de Liège un professeur qui n'est pas chrétien, le professeur Loreis, qui a écrit un livre disant que le silence et la méditation est excellent pour la santé. Donc, pourquoi pas ? Je parle des écoles, mais je pense aussi aux hôpitaux. Les hôpitaux, que ce soit en Belgique ou en France, ont des kilomètres consacrés à la santé des corps, et c'est formidable. Mais souvent, les lieux de recueillement, les chapelles dans ces hôpitaux sont minuscules. Et là aussi, je me dis, le soin de l'âme, c'est quand même important. Et si je vais plus loin, je me dirais, eh bien, pourquoi pas un jour dans les entreprises, des lieux de réflexion, voire d'intériorité, dans les différents bureaux des services publics. L'intériorité fait partie de l'éducation et de la grandeur de l'homme. L'homme ne vit pas que de pain, il vit d'autant plus de spiritualité. C'est important d'avoir ces lieux et de les avoir, je dirais, soit d'une manière qui mène à la prière quand on est dans un endroit chrétien, soit simplement à l'intériorité. Je termine en disant évidemment, dans nos maisons, il est important qu'il y ait un lieu où parents et enfants puissent se retrouver, se recueillir, où l'un ou l'autre puisse de temps en temps venir déposer une intention ou prendre un petit moment de prière. Nous vivons dans un monde où la spiritualité, si on y prend garde, est évacuée et c'est dangereux pour l'homme. Alors, soignons ces lieux d'intériorité et pour les chrétiens, soyons ces lieux de prière. C'est ce que cette chapelle dans ce collège m'a rappelé que je souhaitais vous partager. Bonne journée.
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Quelle profondeur dans la richesse, la sagesse et la science de Dieu. Ses décisions sont insondables, ses chemins sont impénétrables. Qui a connu la pensée du Seigneur? Qui a été son conseiller? Qui lui a donné en premier et mériterait de recevoir en retour? Car tout est de lui, et par lui, et pour lui. À lui la gloire pour l'éternité. Amen.

majesté, en adorant son unité toute puissante. Nous te le demandons par Jésus le Christ, notre Seigneur, qui vit et règne avec toi, Père, dans l'unité du Saint-Esprit.

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1: Bonjour à tous. La hausse des actes anti-religieux en France depuis 10 ans. La fraternité Saint-Pédis annonce le nom de ses futurs évêques et un livre témoignage sur des violences sexuelles commises par un ancien prêtre de l'Emmanuel. C'est aujourd'hui dans SIC, la sélection de l'info catholique. Le ministère de l'Intérieur a publié ce jeudi pour la première fois un bilan national détaillé des actes anti-religieux en France entre 2010 et 2025. Cet état des lieux souligne un niveau particulièrement élevé du nombre d'atteintes aux biens et aux personnes en raison de l'appartenance religieuse, avec une hausse de 21% depuis 2015. Dans le détail, les actes antisémites restent majoritairement les plus répertoriés. 1320 faits recensés en 2025, en hausse de 203% sur 3 ans, malgré une baisse de 16% par rapport à 2024. Les actes anti-musulmans enregistrent, eux, une très forte progression. 326 faits, principalement des atteintes aux personnes, en hausse de 88% sur la dernière année. Les actes antichrétiens, qui touchent particulièrement le patrimoine religieux, représentent le tiers de l'ensemble des faits anti-religieux. En augmentation depuis 2010, ils progressent aussi de 9% en 2025. Ce bilan est publié dans le cadre des Assises nationales de lutte contre les actes anti-religieux, annoncées le 12 janvier par Emmanuel Macron. La fraternité sacerdotale Saint-Pédis a annoncé mardi dernier les noms des quatre prêtres qu'elle avait l'intention de consacrer évêques sans mandat pontifical. Parmi eux, deux directeurs de séminaires en Allemagne et aux États-Unis, l'abbé suisse Pascal Schreiber et l'abbé Michael Goldad, prêtre américain âgé de 45 ans. Les deux derniers sont français. À 42 ans, l'abbé Michel Poincinet de Civry est le supérieur du district de Benelux et l'abbé Marc Anapier est professeur dans un séminaire en Virginie. Malgré le rappel du Vatican que ces ordinations constitueraient un acte schismatique, la fraternité Saint-Pédis poursuit ses préparatifs pour ses sacres épiscopaux prévus à Écône le 1er juillet prochain. Dans un rescrit signé le 25 mai et publié jeudi dernier, le pape a autorisé le dicaster pour les instituts de vie consacrés à déléguer à l'évêque diocésain la procédure de renvoi d'un supérieur de monastère autonome. Décision appartenant autrefois uniquement au Saint-Siège, les canons 699 alinéa 2 et 700 avaient été peu à peu modifiés par François pour alléger les procédures de renvoi au sein des monastères autonomes. Ce rescrit vient régler le cas où le renvoi concernait le supérieur majeur du monastère et a pris effet dès sa publication. La communauté de l'Emmanuel a réagi jeudi à la publication du livre « Un canapé rouge de l'emprise à la liberté » dans lequel une laïque consacrée au sein de la communauté, Claudine Blanchard, accuse le père B, membre au moment des faits, d'emprise spirituelle et de violence sexuelle. Parlant d'un

témoignage exprimé avec sincérité et courage, les manuels précisent que le prêtre mis en cause a déjà fait l'objet d'un signalement aux autorités judiciaires. Elle reconnaît également ne pas avoir su entendre certains signaux d'alerte et avoir failli dans l'accompagnement de Claudine. L'Emmanuel a annoncé la création d'une commission indépendante qui étudiera les faits et fonctionnements mentionnés dans ce récit, ainsi que leur impact. Une ligne d'écoute a aussi été mise en place. Soumise à des restrictions de ministère dès 2017 et à un précepte pénal à l'issue d'une enquête canonique à partir de 2020, comme l'ont révélé plusieurs médias ces dernières années, le père Bernard Pérousse a été mis en examen en 2024 pour viol et agression sexuelle par personne abusant de son autorité. Il demeure présumé innocent. Les missions étrangères de Paris ont rendu public le 28 mai les mesures prises à l'encontre du père Aymeric de Salvaire. Si le prêtre n'a jamais été mis en examen ni fait l'objet d'aucune poursuite judiciaire, une procédure canonique le concernant a été confiée au TPCN en mai 2023, rappellent les MEP. À son issue, le père de Salvaire a fait l'objet de mesures conservatoires, dont l'interdiction de tout ministère public. Des mesures disciplinaires valables jusqu'en 2031 viennent d'être ajoutées au début du mois de mai, dont l'interdiction de célébration publique de la messe, d'accompagnement spirituel ou de prédication. Les missions étrangères de Paris reconnaissent l'erreur institutionnelle de discernement qu'a constituée la nomination du père Aymeric de Salvaire au service des vocations, présentant leurs sincères excuses aux jeunes adultes qui ont été blessés par cette nomination. La veille de l'abrogation symbolique du Code noir voté par l'Assemblée nationale, la Guadeloupe a célébré ce mercredi l'anniversaire des 178 ans de l'abolition de l'esclavage sur l'île. Monseigneur Philippe Guillaugou, évêque du diocèse de Basse-Terre et Pointe-à-Pitre, a d'abord assisté aux célébrations civiles à Pointe-à-Pitre, puis présidé une messe solennelle célébrée à l'église Saint-Pierre et Saint-Paul. Dans son homélie, l'évêque a notamment cité l'encyclique Magnifica Humanitas du pape Léon XIV, dans laquelle ce dernier demande sincèrement pardon pour le retard qu'a connu l'église, a dénoncé le fléau de l'esclavage qui constitue une blessure dans la mémoire chrétienne. L'événement en mémoire des personnes victimes de l'esclavage et contre les nouvelles formes d'asservissement humain a ensuite organiser une procession mémorielle et interreligieuse au flambeau jusqu'au mémorial acte dédié à la mémoire collective de l'esclavage et de la traite. Et en bref, dans un contexte de retour de la GPA au cœur du débat public, les AFC ont rappelé leur opposition ferme à ce qu'elles dénoncent comme une marchandisation du corps des femmes et une atteinte à la dignité de l'enfant volontairement privé de celle qui l'a portée. Alors que l'Europe subit une vague de chaleur exceptionnelle, le pape est venu au secours d'un religieux à la fin de l'audience générale mercredi. Âgé de 81 ans, frère Diego, victime d'un malaise à cause de la chaleur, a été relevé par le pape qui lui a offert un chapelet. Dans la nuit de jeudi à vendredi, des roquettes lancées par le Hezbollah sont tombées sur Marjayoun, village du sud Liban, et ont touché l'école des Sœurs des 5 Heures et l'église grecque orthodoxe Saint-Georges, classée au patrimoine historique libanais. Des actes de guerre fermement condamnés par l'œuvre d'Orient. Et pour conclure le mois de Marie, le pape a invité les sanctuaires à travers le monde à s'unir en prière pour la paix ce samedi 30 mai. Le chapelet récité par le Saint-Père depuis la reconstitution de la grotte de Lourdes dans les jardins du Vatican sera à suivre en direct à 19h sur KTO. C'était SIC, la sélection de l'info catholique.

Bonjour et bienvenue à tous dans votre émission Pourquoi Padré. Aujourd'hui, nous avons une question de Benjamin. Si Dieu existe, pourquoi ne se montre-t-il pas clairement ? Oh là, Benjamin, c'est une question bien ancienne, mais belle et toujours actuelle. Elle touche le cœur de la foi autant que la question de la liberté humaine. Connais-tu le passage dans l'Ancien Testament au premier livre des Rois, chapitre 19 ? Dieu n'est pas dans l'ouragan, ni dans le tremblement de terre, mais dans le murmure d'une brise légère. Ce choix dit quelque chose du cœur de Dieu. Il ne veut pas nous écraser par sa présence et sa puissance. Si Dieu se montrait de façon évidente, indiscutable et écrasante, il ne laisserait plus vraiment la place à la liberté. On ne croirait plus, on n'aurait qu'à constater. Or, la relation que Dieu cherche n'est pas celle de la contrainte ou de la preuve imposée, mais celle de l'amour. Et l'amour ne se démontre pas comme un théorème. Il se propose, il s'accueille, il se risque. Voir Dieu clairement nous soumettrait à l'étrange tentation de le maîtriser et de le définir, lui qui est pourtant bien au-delà de toute chose. Dieu se manifeste d'une manière discrète, presque fragile, parce qu'il respecte infiniment l'homme. Il ne s'impose pas, mais se propose. Par ailleurs, Dieu ne se cache pas totalement. Je crois qu'il se donne aussi à voir autrement, dans la nature, dans la beauté du monde, dans la conscience morale, cette voix intérieure que nous avons en nous et qui nous dépasse, dans le désir d'infini que nous portons, alors même que nous sommes des êtres finis. Et pour nous, chrétiens, et là c'est vraiment le cœur de notre foi, Dieu s'est révélé pleinement dans une histoire et une personne très concrète, qui est Jésus, vulnérable, pauvre, livré même jusqu'à la croix. Un Dieu qui se montre ainsi accepte même d'être refusé. On peut affirmer cette vérité plus exigeante selon moi. Voir Dieu clairement ne garantit pas de l'aimer, puisque dans l'Évangile, beaucoup ont vu Jésus de leurs yeux, mais l'ont pourtant rejeté. Le problème n'est pas seulement la visibilité de Dieu, mais la disposition du cœur humain. Comme pour Marie-Madeleine ou les disciples d'Emmaüs, par exemple, dont les yeux, malgré leur foi, étaient empêchés de reconnaître Jésus ressuscité. Enfin, Dieu se montre souvent là où on ne l'attend pas, dans la faiblesse, dans la souffrance partagée, pardon, dans la fidélité humble, dans un amour qui tient bon quand tout vacille. Dieu ne s'impose pas au regard, mais il se laisse reconnaître par celui qui consent à chercher, même dans la difficulté. En somme, Dieu ne se cache pas par absence, mais par délicatesse. Il se tient assez proche pour être trouvé et assez discret pour ne jamais être imposé. La foi naît dans cet espace fragile où la liberté peut vraiment être une capacité d'aimer. Enfin, il y a quelque chose de commun dans le mystère de Dieu et de l'homme créé à l'image de Dieu que je voudrais te résumer en cette question. Si sur la terre, l'humain que nous sommes est un mystère et ne nous apparaît pas clairement, alors comment Dieu le pourrait-il ? Merci Benjamin pour ta question. 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À très bientôt.

Madame, monsieur, bonjour et bienvenue sur Point d'Orgue, votre rendez-vous de musique sacrée. Je suis très heureux de vous retrouver pour un nouveau numéro consacré aux merveilles du répertoire. Et aujourd'hui, nous allons nous arrêter sur l'une des grandes fêtes du calendrier chrétien, la Pentecôte. Alors la Pentecôte est sans doute l'une des fêtes les plus mystérieuses du christianisme. Elle intervient 50 jours après Pâques et elle célèbre la descente de l'Esprit-Saint sur les apôtres réunis au Cénacle. Alors le récit est rapporté dans les Actes des apôtres et c'est un récit très imagé, très saisissant. Imaginez bien, c'est presque théâtral, un vent violent se lève soudainement et des langues de feu apparaissent au-dessus des disciples et chacun se met à ce moment-là à parler dans des langues différentes. Alors le feu, le souffle, la lumière, le mystère et la parole transfigurée, tout dans cet épisode biblique semble appeler la musique. Et bien entendu, depuis des siècles, les compositeurs ont tenté de traduire ce qui précisément échappe au mot la présence invisible de l'esprit. Alors la question se pose, comment représenter musicalement le souffle? Comment évoquer le feu sans tomber dans une forme d'illustration qui serait un petit peu naïve? Comment faire entendre ce qui relève du spirituel, de l'indicible et de l'inspiration intérieure? Et la musique sacrée occidentale s'est en fait beaucoup construite autour de cette quête. Alors dans les grandes polyphonies médiévales, l'Esprit-Saint devient lumière harmonique. Chez les compositeurs baroques, elle se transforme parfois en élan théâtral ou en souffle orchestral. Et au XXe siècle, certains créateurs comme Olivier Messiaen, dont on va entendre une page, iront jusqu'à faire de la musique une véritable expérience mystique. Et le mot même d'inspiration est d'ailleurs profondément lié à cette idée de souffler. Inspirer, c'est recevoir en soi. Mais dans la tradition chrétienne, l'artiste est souvent considéré comme celui qui accueille quelque chose qui le dépasse. Alors la Pentecôte, je pense qu'on peut le dire, même si c'est pas forcément vrai, mais moi j'aime bien le penser, c'est d'une certaine manière aussi un peu la fête des artistes, c'est la fête du feu intérieur, et peut-être de l'écoute attentive de celui qui va pouvoir nous inspirer. Alors aujourd'hui, nous allons traverser plusieurs siècles de musique sacrée pour écouter comment les compositeurs ont donné une voix à l'esprit, et nous allons commencer avec l'un des plus grands mystiques de la musique du XXe siècle, j'ai nommé Olivier Messiaen. Alors Olivier Messiaen, j'en parle assez régulièrement, mais quand même il est bon d'avoir quelques rappels. Il occupe une place tout à fait singulière dans l'histoire de la musique. Il est né en 1908 à Avignon, dans une famille d'intellectuels. Sa mère était la poétesse Cécile Sauvage et son père le traducteur Pierre Messiaen. Et il a très vite montré très tôt des dons extraordinaires. Peut-être les dons d'esprit, qui sait. C'était un enfant solitaire qui était fasciné par les couleurs, les contes et la religion. Et il entre très jeune au Conservatoire de Paris où il remporte quasiment tous les premiers prix possibles, au hasard et un peu pêle-mêle, harmonie, fugue, accompagnement, histoire de la musique, improvisation et composition, rien que ça. Mais ce qui fait de Messiaen un compositeur totalement à part, ce n'est pas seulement sa technique phénoménale, c'est son univers totalement à part dans le monde de la musique. Alors il faut savoir que Messiaen était quand même profondément catholique. Il disait lui-même que la foi était la raison d'être de son œuvre. Alors ça, on l'entend dans toute son œuvre, qu'elle soit pour orgue ou ailleurs d'ailleurs. Et toute sa musique cherche à rendre audible le mystère divin. Pendant plus de 60 ans, il sera organiste titulaire de l'église de la Sainte Trinité à Paris, une église fabuleuse, et chaque dimanche, il improvise devant les fidèles des architectures sonores absolument inédites. D'ailleurs, pour la petite anecdote, sachez que la messe de midi, en fait, il animait plusieurs messes le dimanche, et il y avait une de ces messes, il avait réussi à faire un pacte avec le curé de l'époque, en lui disant qu'il pouvait être un peu en roue libre, et rapidement on appelait cette messe la messe des fous, parce que eh bien le maître laissait libre cours à toute son imagination. Il faut également savoir que Messiaen était fasciné par les oiseaux, et ça a son importance dans la partition que nous allons écouter, parce que en fait il a écrit toute une œuvre autour de la Pentecôte, et l'une de ses œuvres s'appelle « Les oiseaux et les sources », mais ça je vous invite à le découvrir à part, parce qu'on va pas parler de ce morceau-là aujourd'hui. Alors il faut savoir qu'il parcourait la campagne avec des carnets pour noter le chant des oiseaux avec une précision presque scientifique, et pour lui, il le disait et l'assumait bien volontiers, les oiseaux étaient les plus grands musiciens de la création. Et puis il avait une autre particularité absolument fascinante
et qui là est très importante avec ce que l'on va écouter, c'est la synesthésie. C'est-à-dire que Messiaen voyait littéralement des couleurs lorsqu'il entendait certaines harmonies. Des accords pouvaient provoquer chez lui des visions très précises, des bleus profonds, des ors éclatants, des rouges orangés traversés de violet, et en fait chez lui, la musique devenait couleur. Et c'est avec cette perception intérieure que l'on peut voir effectivement qu'il y a cette porosité entre la couleur et la musique dans son œuvre Les Langues de Feu, qui sont extraits de sa messe de la Pentecôte, composée en 1950. Alors cette messe pour orgue, c'est l'un des grands sommets du répertoire organistique du XXe siècle. Chaque mouvement évoque un aspect du mystère de la Pentecôte. Alors dans Les Langues de Feu, Messiaen cherche à traduire musicalement l'apparition des flammes de l'Esprit-Saint. Mais comme je vous l'avais dit un petit peu en introduction, il ne s'agit pas d'un feu réaliste. Nous sommes ici plutôt dans une matière sonore très mystérieuse, presque surnaturelle. Et l'écriture de Messiaen repose sur des harmonies très particulières, construites autour de ces fameux modes à transposition limitée qui donnent cette impression de suspension du temps. Et en fait, quand on écoute cette œuvre, on a parfois le sentiment que la musique flotte entre plusieurs mondes. L'orgue lui-même devient une sorte d'immense vitrail sonore, et les registrations sont très particulières, avec des fulgurances rythmiques, des contrastes soudains de lumière qui évoquent des braises mouvantes et des étincelles mystiques. Mais si on parlait souvent d'ailleurs des couleurs des feux follets pour certaines de ces harmonies, et c'est vraiment ce qu'on entend ici, des éclats qui apparaissent, puis disparaissent, presque comme des visions. Et il y a également chez lui un rapport très particulier au temps. Il faut savoir que quand vous écoutez de la musique de Messiaen, parfois ça a l'air d'être un gentil bazar, mais en fait il faut savoir que c'est extrêmement calculé, extrêmement organisé. Et en fait, la musique n'avance pas comme dans un récit traditionnel, elle semble plutôt contempler. La musique contemple et se laisse contempler. Et c'est là où, chez Messiaen, il y a un mystère qui n'est finalement jamais expliqué, mais qui est rendu tout à fait présent. Alors, je vous propose d'écouter maintenant, sans plus attendre, l'entrée de la messe de Pentecôte d'Olivier Messiaen, Les Langues de Feu, ici interprétée par le grand Olivier Latry sur son orgue de la cathédrale Notre-Dame de Paris.

Alors, comme d'habitude avec Olivier Messiaen, eh bien, ça ne laisse pas indifférent. Vous vous rendez bien compte qu'entendre ça dans la deuxième moitié du XXe siècle, dans l'église de la Trinité, bah, naturellement, c'est pour ça qu'on appelait ça la messe des fous, mais une sorte de folie géniale, moi je le pense sincèrement. Alors, si on peut ergoter évidemment sur l'esthétique et la beauté de la chose, on ne peut pas quand même laisser de côté la part géniale de Messiaen de nous raconter une histoire extrêmement visuelle. Et surtout avec l'orgue, c'est quelque chose qui est extrêmement difficile. L'orgue est pour beaucoup un instrument extrêmement savant, mais il y a avec Olivier Messiaen quelque chose de profondément matériel. C'est pour ça que je vous parlais de la synesthésie qui donne vraiment cet aspect très matériel, vraiment presque palpable de la musique. Et alors avec cette vision flamboyante et presque cosmique de l'Esprit Saint chez Messiaen, maintenant on va prendre le problème presque à rebours en revenant plusieurs siècles en arrière avec l'Angleterre médiévale, où nous allons retrouver une musique où le souffle de la Pentecôte s'exprime, vous allez l'entendre très différemment, non plus dans la couleur orchestrale et les harmonies éclatantes du XXe siècle, mais dans la pureté de la ligne vocale et l'élan de la polyphonie naissante. Alors on va écouter, c'est un chant d'ailleurs qui combine deux grands chants, le Veni Sancte Spiritus et le Veni Creator du grand John Dunstable. Alors c'est une figure capitale de l'histoire de la musique occidentale et pourtant, paradoxalement, il reste encore relativement méconnu du grand public. Il est né en 1390 et mort en 1453. Et en fait, il appartient à cette période charnière où l'Europe musicale quitte progressivement le Moyen-Âge pour entrer dans la Renaissance, et vous allez l'entendre dans la musique. Et finalement, sur cet homme, on sait peu de choses précises sur sa vie. Il aurait travaillé au service du duc de Bedford, qui est le frère du roi Henri V, et il aurait voyagé en France durant la guerre de Cent Ans. Mais ce qui est certain, c'est l'influence énorme qu'il a exercée sur les compositeurs du continent. Les musiciens bourguignons et franco-flamands, qui étaient quand même extrêmement célèbres à l'époque, admiraient profondément son style. Le poète Martin Lefranc parle même chez lui de la contenance anglaise, cette manière nouvelle d'écrire la polyphonie avec des accords plus consonants, plus lumineux, voire même plus suave. Alors avant Dunstable, la musique médiévale utilisait souvent des intervalles un petit peu plus rugueux. J'avais eu l'occasion de vous en parler lorsqu'on avait évoqué l'école de Notre-Dame. Et en fait, avec ce compositeur apparaît une sonorité plus douce, presque rayonnante. Et c'est cette lumière harmonique qui convient admirablement au texte de la Pentecôte. Alors nous allons entendre deux hymnes en un, deux hymnes en un, le Veni Sancte Spiritus et le Veni Creator Spiritus, qui eux aussi occupent une place centrale dans la liturgie. Alors, le Veni Creator, lui, remonte probablement au IXe siècle, il invoque directement l'Esprit Créateur, « Viens, Esprit Créateur, visite l'âme de tes fidèles », et le Veni Sancte Spiritus, quant à lui,

vertébrale spirituelle. Vous avez bien entendu une ligne grégorienne qui est suggérée, alors parfois elle est plus que suggérée, hein, elle est clairement démonstrative. Et donc cette ligne porte le texte sacré, tandis que les autres voies viennent l'envelopper et presque l'illuminer comme une lumière qui traverse un vitrail. On retourne un petit peu sur le même exercice que Messiaen. Et donc dans cette musique, vous allez l'entendre un petit peu comme ça se faisait avec le grégorien, rien n'est spectaculaire mais tout est équilibre. Vous avez les voix qui semblent respirer tout ensemble et la polyphonie crée ici une impression de suspension mais en même temps d'immense sophistication. Vous avez les voix qui entrent successivement, des résonances harmoniques, des consonances qui donnent une sensation d'espace sonore très particulière et donc on comprend pourquoi les contemporains parlaient de musique angélique. Il y a donc un lien profond entre cette esthétique et la symbolique de la Pentecôte, car l'Esprit Saint est précisément dans ce qui unit sans confondre. Et c'est pour ça qu'avec la Pentecôte, chacun entend les apôtres dans sa propre langue. Et ici, c'est merveilleusement illustré. Alors, je vous invite à découvrir sans plus attendre cette musique extraordinaire, là aussi inhabituelle à nos oreilles. Vous allez entendre ces fameuses quintes à vide, ces altérations accidentelles qui viennent parfois titiller l'oreille. C'est un petit peu comme si on se demandait finalement d'où viennent ces fameuses langues de feu. Je vous laisse donc découvrir cette extraordinaire Veni Sancte Spiritus et ce Veni Creator de John Dunstable, ici interprété par l'ensemble Pomerium.

L'extraordinaire musique de John Dunstable, une musique extraordinaire qu'on n'a pas l'habitude d'entendre mais qui mérite d'être pleinement écoutée. Et nous touchons maintenant au dernier morceau du jour. Alors, il ne s'agit pas d'un morceau du grand répertoire, mais d'une mise en musique du psaume 103, composé par Emmanuel Pellapra, avec qui j'ai la chance et le bonheur de travailler. Il est organiste de l'église Notre-Dame du Thor à Toulouse et également à Saint-Sernin. Et il a eu l'idée de mettre en musique donc ce fameux psaume 103 en pensant à tout ce dont je vous ai déjà parlé, c'est-à-dire tout l'aspect un petit peu mystérieux, mais également les différentes langues. Donc, dans son interprétation, du psaume, vous allez entendre non seulement les thèmes grégoriens du Veni Sancte et du Veni Creator, mais en plus, vous allez entendre différentes langues qui vont se mêler les unes aux autres sur les différents refrains et qui vont donner cet aspect presque de langage qui sort, mais en même temps que tout le monde comprend, et qui donne là aussi une interprétation absolument phénoménale. Alors je vous laisse découvrir la mise en musique de ce psaume extraordinaire. C'est votre serviteur qui dirigeait la Schola Cantorum de la Basilique Saint-Sernin, et c'est l'organiste n'est autre que le compositeur lui-même.

0: Et voilà pour cette magnifique vision du psaume 103, ici vision de Emmanuel Pellapra, qui s'inscrit donc dans la lignée de ces fabuleux musiciens dont je vous ai parlé précédemment. Voilà pour ces visions autour de l'esprit de Pentecôte. J'espère que vous avez apprécié ce voyage. Je vous retrouve la semaine prochaine pour un nouveau numéro de Point d'Orgue. D'ici là, portez-vous bien et à très bientôt.
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Un petit garçon demande un jour à sa maman « Dis maman, je vois que depuis quelque temps tu prends des cheveux blancs par-ci par-là, toi. D'où ça vient les cheveux blancs ?» Alors comme il l'a énervé le matin, elle en profite pour lui dire « C'est à cause de tes bêtises. Tu fais une bêtise et hop, moi ça me fait du souci et un cheveu blanc de plus. » Il réfléchit quelques secondes et puis il lui dit « Eh bien maman, toi tu as dû en faire beaucoup des bêtises parce que mamie elle est toute blanche. » Le père Pascal Hyde, dans son livre « Gratitude », fait remarquer que c'est une loi universelle. Cette maman ne s'attendait pas à ce retour du berger à la bergère, à ce retour de l'ascenseur. Et pourtant, dans le cosmos, c'est ainsi. Il y a l'inspiration et l'expiration, le flux et le reflux, l'aller et le retour, diastole et systole. Et nous retrouvons ceci, par exemple, prenons simplement la respiration. Notre organisme a besoin d'oxygène, nous l'inspirons, mais il rejette

le gaz carbonique qui serait toxique pour notre métabolisme. Au contraire, la plante, elle, se nourrit de gaz carbonique et elle rejette de l'oxygène qui est nécessaire à notre vie. Dans notre société de consommation, fait remarquer le père Pascal Hyde, c'est « je prends, je consomme, je jette dans l'univers, ce n'est pas ainsi, ce qui est jeté par l'un est bénéfique à l'autre ». Et nous retrouvons ceci dans la Bible. Par exemple, au chapitre 55 du livre d'Isaïe, il y a écrit « La neige et la pluie descendent des cieux et n'y retournent qu'après avoir abreuvé la terre, l'avoir fécondée et l'avoir fait germer pour donner la semence au semeur et le pain à celui qui a faim. De même, la parole qui sort de ma bouche ne me reviendra pas sans avoir accompli sa mission, sans avoir fait ce que je dis, sans avoir obtenu de résultats. » Ce système, ce cycle, est même à l'intérieur de Dieu, puisque le Père engendre continuellement son Fils, il le rend consubstantiel à lui, il lui donne tout, et le Fils se reçoit entièrement du Père, et se redonne sans rien garder par-devers lui au Père dans l'Esprit Saint. Le Père est tout l'amour donné, le Fils est tout l'amour reçu, et le Saint-Esprit est tout l'amour échangé. Et Jésus, Dieu le Fils, est venu inscrire ce cycle, ce don, dans notre humanité. Vous allez lire le chapitre 3 de l'Évangile selon Saint Jean, verset 35. C'est sans mesure que Dieu donne l'Esprit. Le Père aime le Fils et lui donne tout. Et vous avez l'inverse à la fin de l'Évangile, cette fois-ci dans l'Évangile selon Saint Luc, chapitre 19, Jésus est sur la croix et il dit « Père, entre tes mains, je remets mon esprit ». On a mot pour mot ce que Saint Jean dit. Et voilà, Jésus est en lui-même l'Eucharistie. Nous sommes invités à entrer dans ce mouvement. Le père Jacques Fontaine disait que l'action de grâce, c'est la clé de l'harmonie universelle. Et le psautier, les 150 psaumes, se terminent ainsi, que tout être vivant loue le Seigneur. Nous sommes les bénéficiaires passifs du don de Dieu, nous devons le rendre activement. Jésus est le premier qui le vit, à l'instar de Jésus, la Vierge Marie, elle reçoit Jésus et elle le redonne tout de suite après à Élisabeth et à Jean-Baptiste et à Zacharie dans son Magnificat. On connaît les événements de la rue du Bac. Catherine Labouret, Sainte Catherine Labouret, qui est religieuse cloîtrée à la Visitation, est réveillée par son ange gardien, qui lui demande, qui lui fait signe de le suivre, et elle se retrouve à la chapelle. Elle voit la Vierge Marie, qui a les mains tendues vers le monde, et de ses mains partent des rayons lumineux. Au cours d'une apparition, Catherine Labouret regarde de près, il y a parmi les rayons lumineux des rayons éteints. Et elle demande à la Vierge Marie pourquoi. Et la Vierge Marie lui répond « Ce sont toutes les grâces que l'on m'a demandées, mais que l'on n'a jamais réceptionnées, parce qu'il n'y a jamais eu de merci, il n'y a jamais eu d'action de grâce. » Dire merci, en effet, c'est faire sien le cadeau qui nous est fait, c'est le recevoir, se l'approprier. Tant qu'il n'y a pas de merci, on ne sait plus à qui est le cadeau, à celui qui l'a donné ou à celui à qui il est offert. Une petite parabole raconte qu'une personne arrive à la porte du ciel, elle est prise en charge par des anges et elle doit traverser comme un vestibule assez long, plutôt un centre de tri postal puisque les deux murs sont tapissés de casiers avec des noms écrits dessus. Alors elle demande aux anges si elle a un casier à elle aussi dans ce tri postal, dans ce vestibule. Les anges l'aident à trouver son nom et elle a la joie de voir son casier. Mais quand elle l'ouvre, elle y trouve des paquets cadeaux, des
paquets postaux. Et elle dit, mais de quoi s'agit-il? Pourquoi sont-ils là? Et l'ange répond, ce sont toutes les grâces que tu as demandées, mais pour lesquelles tu n'as pas remercié, tu n'as pas accusé réception. Nous avons un moyen de rendre grâce, de rester dans cette attitude, c'est l'Eucharistie. Quand je le dis aux jeunes, ils sont un petit peu étonnés parce que à l'heure des 35 heures ou des 32 heures, dire que dans une semaine il y a 168 heures, ça surprend et pourtant c'est exact. 24 heures par jour multipliées par 7, c'est 168. Et qui nous les donne ces 168? C'est évidemment notre Créateur qui crée l'espace et le temps. Et il nous demande de lui en donner une par semaine. Une sur 168, ça ne fait pas 1% de ce qui nous est le plus précieux, c'est vrai, c'est-à-dire le temps. Et pourtant, c'est le meilleur moyen d'accuser bonne réception de tous les cadeaux de Dieu, de les faire siens. Parce que oui, Dieu s'est mis à notre merci.

Chers amis de KTO, bienvenue en direct des Jardins du Vatican. Nous sommes réunis cet après-midi avec le pape Léon XIV qui va arriver d'ici quelques instants afin de prier pour les, en communion avec tous les sanctuaires du monde entier pour demander à Dieu par Marie la paix dans le monde. Traditionnellement dédié à Marie, mère de Jésus dans l'Église catholique, le mois de mai est généralement conclu au Vatican par une célébration pendant laquelle le pape récite le chapelet. Devant cette reproduction de la grotte de Lourdes que nous allons prier. Parmi les sanctuaires participants à cette prière du chapelet, nous retrouvons celui de Lourdes en France, mais aussi de Fatima au Portugal, de Medjugorje en Bosnie-Herzégovine, de Saint-Charbel au Liban, le sanctuaire de la Mère de Dieu à Zarvanitsia en Ukraine, de Notre-Dame de la Paix du Bon Voyage d'Antipolo, Philippines, le sanctuaire également de la Sainte Maison de Lorette en Italie. Et tous les autres sanctuaires de la planète sont invités par le pontife à s'unir localement à cet événement. Thank you.

0: Nel nome del Padre, del Figlio e dello Spirito.
1: Au nom du Père, du Fils et du Saint-Esprit.
0: Fratelli e sorelle.
1: Frères et sœurs, nous sommes ici réunis
0: et
1: tant de pèlerins dans le monde entier sont présents aussi pour prier le Seigneur afin qu'il nous donne la paix.

0: doni pace a lei dedicato. Imploriamo con insistenza.
1: Implorons avec insistance le don de la paix.
0: Non stanchiamoci di supplicare.
1: Ne nous fatiguons pas de supplier le Seigneur afin que les cœurs s'ouvrent à la conversion et que nous puissions donner le témoignage d'une fraternité entre les peuples avec un respect réciproque et un partage réciproque. La prière du Saint-Rosaire, qu'il devienne un engagement pour chacun d'entre nous, pour la paix.

0: miracoloso.
1: Premier mystère, joyeux, l'ange annonce à Marie la naissance de Jésus. De l'évangile selon saint Luc. L'ange Gabriel fut envoyé par Dieu dans une cité de la Galilée appelée Nazareth, à une vierge, promise à un homme de la maison de David, du nom de Joseph. La Vierge s'appelait Marie. En entrant chez elle, il lui dit « Réjouis-toi, pleine de grâce, le Seigneur est avec toi ». L'ange lui dit « Ne crains pas, Marie, parce que tu as trouvé grâce auprès de Dieu. Voici, tu concevras un fils et tu lui donneras naissance et tu l'appelleras Jésus ». Par l'intercession de Sainte Marie, Reine de la Paix, nous te prions, Seigneur, pour les victimes de la guerre, en particulier pour les personnes les plus fragiles, les enfants, les anciens, les malades. Nous prions pour les familles, pour les pères et mères qui ont perdu des enfants et pour les enfants, afin que qu'aucun ne souffre injustement. Notre Père, qui es aux cieux, que ton nom soit sanctifié, que ton règne vienne, que ta volonté soit faite sur la terre comme au ciel. Je vous salue, Marie, pleine de grâce. Le Seigneur est avec vous. Vous êtes bénie entre toutes les femmes, et Jésus, le fruit de vos entrailles, est béni.
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0: Gesù mio, perdona le nostre colpe.
1: Ô mon Jésus, pardonnez-nous nos péchés, préservez-nous du feu de l'enfer et conduisez au ciel toutes les âmes, surtout celles qui ont le plus besoin de votre sainte miséricorde.

0: Jésus mio, perdona le nostre.
1: Ô mon Jésus, pardonnez-nous nos péchés, préservez-nous du feu de l'enfer et conduisez au ciel toutes les âmes, surtout celles qui ont le plus besoin de votre sainte miséricorde.

0: Terzo mistero gaudioso.
1: Troisième mystère joyeux.
0: Jésus, il figlio di Dio.
1: Jésus, le Fils de Dieu, naît de la Vierge Marie.
2: Dal Vangelo secondo Luca.
1: De l'Évangile selon saint Luc.
2: In quei giorni,
1: en ces jours-là,
2: un decreto di Cesare
1: un décret de César Auguste
2: ordinò che si facesse il censimento
1: ordonna qu'il y ait le recensement de toute la terre.
2: Anche Giuseppe, dal
1: même Joseph de Galilée,
2: dalla città di Nazaret,
1: de la cité de Nazareth,
2: alla città di Davide,
1: revint en Judée dans la ville appelée Bethléem, alors qu'il se trouvait dans ce lieu-là. S'accomplir le jour de la naissance. Et elle mit à la lumière son fils qu'elle posa dans une mangeoire parce qu'il n'avait pas de place à l'hôtellerie. Par l'intercession de Marie, Reine de la Paix, prions le Seigneur pour le personnel médical et paramédical, pour tous les volontaires qui portent tous les autres et ceux qui ont le plus besoin, pour tous ceux qui ont le cœur ouvert et qui ont accueilli les réfugiés, afin que ne cesse de s'exprimer cette solidarité. Notre Père, qui es aux cieux, que ton nom soit sanctifié, que ton règne vienne, que ta volonté soit faite sur la terre comme au ciel.
0: Ave Maria,
1: je vous salue Marie, pleine de grâce. Le Seigneur est avec vous. Vous êtes bénie entre toutes les femmes. Et Jésus, le fruit de vos entrailles, est béni.
3: Santa Maria, Madre di Dio, prega per noi peccatori, adesso e nell'ora della nostra morte. 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

0: Jésus mio.
1: Ô mon Jésus, pardonnez-nous nos péchés, préservez-nous du feu de l'enfer et conduisez au ciel toutes les âmes, surtout celles qui ont le plus besoin de votre sainte miséricorde.

0: Quarto mistero gaudioso.
1: Quatrième mystère joyeux.
0: Maria et Giuseppe.
1: Marie et Joseph
0: présentent Jésus.
1: Présentent Jésus au temple.
2: Dal Vangelo secondo Luca.
1: De l'Évangile selon saint Luc.
2: Portarono il bambino a Gerusalemme.
1: Ils portèrent l'enfant à Jérusalem afin de le présenter au Seigneur.
2: Ora a Gerusalemme.
1: En ce jour-là, à Jérusalem, il y avait un homme du nom de Siméon. Mû par l'Esprit Saint, il se rendit au temple. Alors que les enfants portaient l'enfant Jésus, il les prit dans ses bras et il bénit Dieu. Par l'intercession de Sainte Marie, Reine de la Paix, nous te prions, Seigneur, pour tous ceux qui souffrent de la guerre, pour tant de personnes dont la dignité a été atteinte, afin qu'ils ne perdent pas l'espérance et qu'ils trouvent dans le réconfort de ceux qui se dédient à la paix. Notre Père, qui es aux cieux, que ton nom soit sanctifié, que ton règne vienne, que ta volonté soit faite sur la terre comme au ciel.
3: Ave Maria, piena di grazia.
1: Je vous salue, Marie, pleine

0: Jésus mio.
1: Ô mon Jésus, pardonnez-nous nos péchés, préservez-nous du feu de l'enfer et conduisez au ciel toutes les âmes, surtout celles qui ont le plus besoin de votre sainte miséricorde.

0: Quinto mistero gaudioso.
1: Cinquième mystère joyeux.
0: Marie et Joseph
1: retrouvent Jésus dans le temple entre les docteurs.
2: Dal Vangelo secondo Luca.
1: De l'Évangile selon Saint Luc.
2: I genitori di Gesù,
1: les parents de Jésus,
2: si recavano ogni anno a Gerusalemme,
1: se rendirent tous les ans à Jérusalem pour la fête de Pâques. Lorsqu'il eut 12 ans, ils allèrent à nouveau à Jérusalem selon l'habitude. Au bout du troisième jour, ils le retrouvèrent assis dans le temple autour des maîtres, des enseignants, et ils étaient tous surpris. Et sa mère lui dit, « Mon fils, pourquoi nous as-tu fait cela ? Regarde, ton fils, ton père et moi, nous sommes angoissés. » Et il leur répondit,
2: «
1: Pourquoi me cherchez-vous ? Ne saviez-vous pas que je dois m'occuper des affaires de mon père ?» Par l'intercession de Marie, Reine de la paix, nous te prions, Seigneur, pour que l'amour rédempteur de Jésus, qui a réconcilié le monde avec le Père, que les guerres s'arrêtent et qu'une paix durable demeure entre les peuples. Notre Père, qui es aux cieux, que ton nom soit sanctifié, que ton règne vienne, que ta volonté soit faite sur la terre comme au ciel.
0: Ave o Maria.
1: Je vous salue Marie, pleine de grâce. Le Seigneur est avec vous. Vous êtes bénie entre toutes les femmes, et Jésus, le fruit de vos entrailles, est béni.
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Ô mon Jésus, pardonnez-nous nos péchés, préservez-nous du feu de l'enfer, et conduisez au ciel toutes les âmes, surtout celles qui ont le plus besoin de votre sainte miséricorde.

0: Ascolterò che cosa dice Dio il Signore.
1: J'écouterai ce que dit le Seigneur. Il annonce la paix pour son peuple, pour ses fidèles, afin qu'il retourne à lui en toute confiance. La parole du psaume accompagne notre prière du rosaire ce soir, parce qu'ils expriment ces versets l'espérance dont nous avons besoin, et avant tout face à la difficulté et aux difficultés et aux violences du temps présent. Disposons notre cœur à écouter la parole de Dieu, que dans la prière nous puissions comprendre le sens de ce qui arrive dans l'histoire, en reconnaissant la providence de Dieu qui est toujours notre guide, que la Vierge Marie, Marie est un modèle, car elle tend l'oreille pour écouter ce que dit le Seigneur Dieu. Elle nous donne un exemple avec son obéissance et elle accueille le Fils de Dieu dans son ventre. En méditant avec Marie les mystères du rosaire, on reconnaît en Jésus-Christ l'unique et définitive parole que le Père a prononcée, une parole de paix pour tous ceux qui retournent à lui avec un cœur repenti. Le Seigneur ne nous abandonne jamais, même lorsque nous perdons notre chemin, notre route. Il se fait proche avec amour. Comme le rappelle le prophète Isaïe, je mets sur tes lèvres la paix pour les proches et les lointains. Qui a confiance en Dieu comprend cette annonce de la paix et devient un artisan et qui construit la paix avec ses propres mains. La paix, en effet, n'est pas une théorie à vérifier dans des laboratoires. Et ce n'est pas une illusion. Et ce n'est pas une affaire à gérer avec des intérêts. Quand nous le recherchons avec un cœur sincère, lorsque c'est un engagement quotidien de notre vie, il jaillit de la justice et de l'amour. Et c'est une harmonie qui unit les familles, les communautés et les peuples. Et même en ce temps d'intention et de conflits et de tensions, la paix est possible lorsque nous acceptons d'entendre le cri des innocents, des enfants, des parents angoissés, des prisonniers maltraités, des réfugiés, des personnes souffrantes de tous les âges, tous ceux qui ont sur les lèvres une seule parole, la paix. Nous le savons, la paix est toujours possible parce que c'est un don de Dieu. Cette paix, c'est sa paix. Il a le visage de Jésus-Christ, le Fils de Dieu, qui dans sa vie a donné sa vie pour nous et elle a réconcilié le ciel et la terre. Et comme l'exprime l'apôtre Paul, il est notre paix. Celui qui abat les murs de l'inimitié et qui avance avec humilité et qui nous sauve de tous les péchés de la création. Le Seigneur Jésus est avec nous et comportons-nous comme de vrais disciples de son amour. Alors l'Esprit Saint pourra réaliser ce qui est incapable pour des forces humaines. Lorsque nous nous éloignons de Dieu, lorsque nous nous éloignons de l'homme, lorsque nous sommes indifférents à toute douleur, à chaque fois que nous retournons vers le Seigneur, sa paix devient notre engagement. Et il en est de la responsabilité de chacun d'entre nous. Que notre prière devienne ainsi une mission et une prophétie. Il ne devrait plus y avoir de pleurs d'innocents dans nos villes. Personne ne devra fuir des menaces de la guerre et des bombes. à cause du pouvoir de la violence des paroles, tous ceux qui ont la soif de la vérité et de la justice, mais tout le monde doit faire sa part, en commençant par des petites choses, de petites parts, mais aussi importantes. Et donc chaque jour, nous avons aussi dans les médias des violences. Chers frères et sœurs, la vraie paix commence dans un cœur qui aime. Elle est témoignée par des lèvres qui prononcent des paroles de réconciliation, qui se reflètent dans les yeux et qui se reflètent dans la sagesse humaine. Voilà la vraie force, la force de la vérité et de l'amour. Dieu recherche des constructeurs de paix. Que notre Sainte Mère nous aide à y répondre chaque jour. Dans notre « Me voici », que ce ne soit pas seulement par des paroles, mais par des actes.

0: Preghiamo.
1: Prions. Concède à tout tes peuples, à tout ton peuple, de jouir de la santé du corps et de l'esprit par la glorieuse intercession de Sainte Marie, Reine de la paix. Sauve-nous des maux qui nous attristent aujourd'hui et guide-nous à la joie sans fin.
2: Amen.

Nous étions en direct des jardins du Vatican pour cette prière du chapelet avec le pape Léon, en communion avec des dizaines de sanctuaires à travers le monde. Nous avons pu voir à travers ce chapelet quelquefois plusieurs fenêtrages avec différents sanctuaires du monde, en passant par l'Australie, les Philippines, l'Irlande et tant d'autres pays. En ce mois de mai, qui est dédié à la Vierge Marie, nous avons pu prier Marie pour lui demander la paix dans le monde. C'est le thème principal que le pape a rappelé et pour lequel nous avons prié ce soir.

Merci à tous ceux qui nous ont permis de participer à ce chapelet, à Vatican Média. Je remercie également toute l'équipe de KTO. Prochain direct, d'ailleurs, sur KTO, ce sera demain matin à 10h pour la messe en direct de Lourdes. Et ensuite, nous pourrons participer à la prière de l'Angélus avec le pape Léon, demain à midi. Bonne soirée à tous.

0: Votre soirée sur KTO. 20h35, lumière intérieure, Éric Lévy. Compositeur et musicien de renommée internationale, Éric Lévy a suivi un parcours singulier entre rock, cinéma et création de code. À la demande du Vatican, il a écrit et composé « I Believe » pour la venue du pape Jean-Paul II à Paris. Entre culture juive et tradition catholique, cette double filiation a nourri son approche de la question de Dieu. 21h40, Brahms, Requiem allemand. Dans un Requiem allemand, Brahms célèbre l'espérance et la consolation au cœur de la foi et de la culture germanique. Contrairement au Requiem latin, il ne prie pas pour les morts, mais réconforte les vivants éprouvés par le deuil. Sans évoquer le jugement dernier, il exprime une confiance profonde dans la miséricorde divine. Œuvre méditative et humaine avant tout, ce chef-d'œuvre offre une vision à la fois tragique et lumineuse du monde. Magnifique.
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0: Bonjour. Lors de la veillée pascale 2025, plus de 17 000 baptêmes d'adultes et d'adolescents ont été célébrés en France. Si ces chiffres sont indicateurs d'une vitalité incontestable de l'Église, ils ne disent rien du baptême, sacrement de l'appartenance au Christ. Paul n'a jamais fait partie du mouvement baptiste. Du reste, la figure de Jean-Baptiste est absente de ses écrits. Il ne parle pas du baptême de Jésus dans le Jourdain. Lui-même a reçu le baptême des mains d'Ananie. Oui, Paul a été baptisé car être inondé de la gloire du ressuscité sur la route de Damas ne suffit pas. Le baptême est nécessaire pour nous associer au mystère de la mort et de la résurrection du Christ et nous initier à la vie chrétienne. Plus étonnant encore, Paul semble prendre ses distances avec la mission confiée par Jésus à ses disciples au jour de l'Ascension. « Allez donc de toutes les nations faites des disciples, les baptisant au nom du Père et du Fils et du Saint-Esprit. » Non seulement Paul ne fait jamais allusion à cette parole de Jésus, mais bien qu'il ait baptisé Crispus, Gaius et la famille de Stéphanas à Corinthe, il rétorque aux Corinthiens, qui se flattent d'avoir reçu le baptême de ses mains, « Le Christ ne m'a pas envoyé baptiser, mais annoncer l'Évangile. » Déprécierait-il le baptême? Certainement pas. Il est le premier à réfléchir sur sa nature, son sens et ses implications. Comme il l'écrit dans la lettre aux Romains, le baptême, c'est la plongée dans les eaux de la mort et de la résurrection. Je cite, « Baptisé dans le Christ Jésus, c'est dans sa mort que tous nous avons été baptisés. Nous avons donc été ensevelis avec lui par le baptême dans la mort, afin que, comme le Christ est ressuscité des morts par la gloire du Père, nous vivions nous aussi dans une vie nouvelle. » Fin de citation. Les eaux, parce que réellement elles ont le pouvoir de nous engloutir, sont le meilleur symbole pour signifier cette immersion dans la mort et la résurrection du Christ. Le baptême exprime le sérieux de notre vie et la traversée que le Christ nous fait faire. Baptisé, nous ne sommes plus qu'un avec le Christ, afin de devenir, sous l'action de l'Esprit, ce que nous sommes pour Dieu. Car on ne naît pas chrétien, on le devient, disait Tertullien. À bientôt.
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0: Bonsoir, sur KTO, dans Lumière intérieure, nous recevons ce soir un compositeur-musicien. Vous l'avez entendu dans la bande originale Les Visiteurs, vous le connaissez sûrement avec son groupe Hera et le célèbre tube Ameno, j'ai nommé Eric Lévy.
1: Bonjour, merci de me recevoir ici, c'est un très plaisir.
0: On vous reçoit chez vous, vous voyez ?
1: Oui, voilà, exactement.
0: Bienvenue.
1: Comme à la maison, voilà, oui.
0: Avec une musique qui a bercé tellement de gens, c'est impressionnant pour vous, j'imagine.
1: Je crois que pour eux, oui, ça fait toujours plaisir, disons, qu'on a un créateur, hein, quel qu'il soit, de savoir que la musique touche beaucoup de gens, ça fait toujours plaisir, ouais, bien sûr.
0: Qu'elle devient l'univers intérieur.
1: Oui, absolument.
0: De plein d'inconnus. Oui. Qui seront heureux ce soir de découvrir le visage derrière le groupe Hera.
1: Voilà.
0: Alors, Eric Lévy, votre enfance, on en parlait tout à l'heure.
1: Oui, oui.
0: Vous êtes né à Paris, puis vous êtes un peu parti en Angleterre, puis vous êtes revenu à Paris.
1: Voilà, en province. Je suis d'abord revenu en province. Mon père travaillait souvent à l'étranger, il était chimiste. Et je suis né à Paris, j'ai dû passer 2-3 ans à Glasgow et à Londres. Je suis rentré à Paris. Après, on est parti habiter à Strasbourg et enfin à Nancy, c'était la province, et finalement retour à Paris à l'âge de 13 ans.
0: Et dans la famille, on fait de la musique de génération en génération? C'est quoi l'histoire de la famille avec la musique?
1: Côté branche artistique, je crois que ça vient définitivement de ma mère, puisque son grand-père était Charles Morris, un auteur pas mondialement connu, mais dont on parle dans certaines universités aux États-Unis, les choses. Qui lui-même était un ami de Gauguin, pour vous situer le...
0: Ah oui.
1: D'ailleurs, ma mère a grandi pendant la guerre avec deux Gauguins, dans l'appartement de ma grand-mère. Donc... Et comme pendant la guerre, ils avaient faim, ils ne mangeaient pas trop, et puis son père avait un peu disparu, il y a un antiquaire qui est venu un jour acheter un Gauguin, qui ne valait rien à l'époque, ça ne coûtait rien. Et après, il est revenu acheter le deuxième Gauguin. Et ça, c'est une histoire de la famille. Mais c'est pour ça que ma mère, dès qu'il y a une exposition de Gauguin assez importante, elle a toujours le tableau qu'elle a grandi avec.
0: Ah.
1: Ça m'amuse de voir. Ça, pour la petite anecdote.
0: Et qui est où maintenant, ce tableau?
1: Ah ben, il est dans les musées. Il n'est pas où, je ne sais pas.
0: C'est pas un collectionneur privé.
1: Je ne sais pas. J'en sais rien, en fait.
0: Ouais. Mais c'est amusant.
1: Juste... Donc, il y avait tout ça pour vous dire qu'il y avait une branche artistique assez prononcée du côté de ma mère, puisqu'elle était danseuse classique. Elle était dans le ballet de Maurice, pas Maurice Béjart, mais Marquis de Cuevas. C'était une espèce de pré-Béjart. Et sa sœur était pianiste et son autre sœur écrivaine. Donc il y avait vraiment une fibre artistique côté de ma mère. Voilà. Mon père, c'était un scientifique.
0: Oui.
1: Mais les mathématiciens écoutent beaucoup de musique parce que les maths et la musique, en général, les gens qui font des maths adorent la musique. Et mon père écoutait de la musique classique toute la journée, tous les week-ends, enfin toutes les journées, les samedis, dimanches, puisqu'il n'était pas là forcément. Donc j'étais imprégné, malgré moi, dans la mesure où moi ce qui m'intéressait, ce n'était pas cette musique, mais je l'entendais en fait du matin au soir, les week-ends, à travers les murs, du Mozart, du Beethoven, du Vivaldi, du Bach, enfin toutes ces... Donc ça a dû se mélanger avec ce que moi j'écoutais, ce qui n'était rien à voir. Plutôt Led Zeppelin et toute cette musique hard rock des années 70, 80, enfin ainsi de suite.
0: Et alors vos parents regardaient ça de quel œil?
1: Bienveillant.
0: Ouais.
1: J'ai aucune malveillance. Oui, non, bien sûr, oui.
0: Ils ne fronçaient pas les sourcils de cet autre style de musique
1: non,
0: qui surgissait dans l'appartement?
1: Non, pas du tout.
0: Et donc vous avez fait de la guitare électrique?
1: La guitare électrique, j'ai dû commencer en arrivant à Paris à l'âge de 13 ans.
0: D'accord.
1: Je suis arrivé, vous savez, il y avait tout le temps des grèves dans les lycées, à cette époque-là. Fin des années 60, il y avait toujours des... Et j'étais dans un lycée qui s'appelait Pasteur, je crois. Et un jour, tout le lycée était en grève, j'entends une espèce de brouhaha, un son incroyable. Je suis le bruit, j'arrive dans une salle.

0: de classe et là je vois un type avec chevelure rousse comme ça, colossale. En plus, genre, il y avait le rayon de lumière dans sa chevelure, il est en train de jouer de la guitare. Ça, j'ai cru que j'avais vu Dieu, vous voyez ce que c'est, une apparition. Et ça m'a complètement. J'étais jamais vu ça de ma vie, donc ça m'a. Voilà, ce jour-là, je me suis dit, c'est ça que je veux faire. Quoi.
1: Voilà. Et donc, on vous a inscrit à un cours ?
0: Non.
1: Vous êtes débrouillé tout seul ?
0: Oui, vous savez, je ne suis pas le seul. Hein. Tout ce que je pense qui est musique rock, hard rock, tout ce que vous voulez, je pense que c'est à 80% et c'est des autodidactes, on apprend. Parce que. Par définition, ce que vous appreniez à l'école, c'était le contraire, en fait. Et ma première guitare, je vous raconte, je sais pas si c'est intéressant, mais je l'ai achetée comme j'allais, comme tous les gamins, à chercher le pain ou à chercher du lait, ce que vous voulez. J'ai ramené, il y avait de la monnaie, j'ai gardé toujours les petites pièces jaunes. Et je les cachais comme ça sur une poutre dans ma chambre. Et au bout de très longtemps, les pièces jaunes ont fini par faire des billets. Et je me suis acheté ma première guitare. Comme ça.
1: Avec les pièces jaunes, du pain et du lait. C'est une jolie histoire.
0: En gardant les pièces jaunes.
1: Vous avez été persévérant parce qu'il en a fallu des pièces jaunes, je pense, pour avoir une guitare.
0: Il en a fallu pas mal. Bon, après, je mettais aussi certains cadeaux d'anniversaire. Genre, voilà. Mais c'était les pièces jaunes, c'était un truc, c'était un rituel dont j'allais beaucoup chercher le pain, beaucoup faire les courses. J'ai trois sœurs. Donc j'ai dit non, c'est moi, j'y vais moi. C'est moi qui vais faire les courses, ainsi de suite. Après, je me suis acheté une guitare absolument pourrie que j'avais trouvée dans un magasin. Vous savez, les disquaires à l'époque, ils vendaient des instruments, c'est genre des. Les guitares, je connaissais rien, donc c'est pas une guitare de marque, hein, c'est une guitare à bas prix, vous savez, une guitare pas chère.
1: Mais quelle fierté déjà pour vous.
0: Mais ça, oui.
1: Ah bah oui.
0: Grosse étape de franchise.
1: Ah bah
0: oui.
1: Bien sûr.
0: Donc j'ai commencé appris avec ça.
1: Et puis après, vous finissez vos études.
0: Alors même pas, parce que j'ai l'année du bac. Donc j'étais devenu assez obsédé par jouer de la guitare tout le temps. Je ne sais plus pourquoi. Du coup, entre-temps, je m'étais acheté une deuxième guitare, parce que là, on parle 4-5 ans plus tard. Et je descendais la rue de Rennes avec ma guitare électrique et je vois une... C'est vraiment un mois avant le bac. Hein. Et je vois une jeune femme vietnamienne qui vient vers moi, qui me dit « Vous êtes musicien ?» Je dis « Oui, alors, il vient, je vais te présenter mon mari. » Et là, je vois un type qui est garé rue de Rennes, comme ça. Il a les mains dans le cambouis, il est plein de couverts, les bras de cambouis, il est en train de réparer son... Il avait une espèce de vieux, vous savez, camping-car, un peu version des années 80. Et il me dit, bah, je te présente mon mari, Jacques. En fait, c'est Jacques Higelin. À l'époque, Jacques Higelin était totalement inconnu du grand public. Et il cherchait un musicien pour l'accompagner à la Pizza du Marais, à Paris. La pizza du Marais, c'est une pizza. Et au sous-sol, il y avait 30 places avec une petite scène, une marche en bois. Et la pizza du Marais, c'était un endroit, on m'avait dit, moi j'étais pas au courant. Il y a pas mal d'artistes inconnus qui venaient se produire là, et puis qui concernent. Donc du coup, je me suis retrouvé à la cave de la pizza en train de jouer avec Jacques Higelin le soir même.
1: Oh, une jolie aventure.
0: Et puis, je vous cache pas que... Il me pardonnera, Dieu est son âme. Mais comment vous dire, j'étais pas du tout fan de sa musique. Je trouvais ça, je trouvais ça assez ennuyant même. Mais du coup, il arrêtait la musique et il se mettait à faire un one man show, à raconter des trucs. Et là, toute la salle, enfin, la salle, il y avait 30 personnes qui étaient mortes de rire pendant. Il était très très drôle. Je me rappelle dès qu'il arrêtait la musique, il se mettait à faire rire les gens. C'était mon passage préféré
1: de la soirée.
0: Voilà, alors j'ai vite arrêté. Après, on s'est fréquenté un peu, mais j'ai pas traîné longtemps. On a chacun fait notre petit bout de chemin. Et après, bien sûr, pour mon groupe, il y a eu les États-Unis, oui.
1: Oui.
0: Après, j'ai eu la chance de signer avec le manager de, à l'époque, Black Sabbath. Ils avaient un gros tube qui s'appelait Paranoia. Enfin, vous connaissez peut-être pas, mais je suis sûr que vous l'avez entendu forcément.
1: Oui,
0: si vous
1: très
0: vous
1: dire,
0: je connais. Mais bon, et on s'est retrouvés aux États-Unis en tournée comme ça. On a tourné. On faisait les premières parties de gros groupes américains. Voilà, il y a plein d'histoires comme ça. Mais... Donc ça, ça a changé ma vie aussi, parce que quand on est un jeune Français, on se retrouve un peu comme ça, propulsé en première partie de grands groupes américains.
1: Bah ouais, sur oui,
0: ça, change, ça, change, ça a changé ma vie aussi, forcément.
1: Et puis vous revenez en France.
0: Et
1: là,
0: après,
1: propose...
0: il y a l'épopée musique de film,
1: ouais,
0: avec Jean-Marie Poiré.
1: Les fameux...
0: Où j'ai
1: visiteurs.
0: Fait, juste avant les visiteurs, il a fait Opération Corned Beef, où il y avait en effet Renaud, Clavier et Valérie Le Mercier, qui étaient réunis pour la première fois. Donc Jean-Marie s'est dit, génial, les trois ensemble. Et les visiteurs.

0: a suivi.
1: Ouais. Donc voilà. Là, l'aventure, et, voilà. Avec quand même ce nouveau type de musique qui survient.
0: Bah, en fait, Jean-Marie, quand il m'a proposé le film, il m'a dit, écoute, fais-moi une musique un peu à la Robin des Bois, vous voyez, un peu classique, comme ça, ouais. Film d'aventure. Et ce que j'aime beaucoup dans Les Visiteurs, au départ, c'est bien sûr, il y a tout ce côté magie, c'est mystique aussi, vous voyez.
1: Ouais.
0: Et donc, je l'ai proposé, moi, déjà à l'époque, j'avais envie de faire hein, ce projet RA. C'est vraiment la coïncidence, parce que je me suis dit, pas un terrain de jeu, mais je me suis dit, le film pourrait me permettre peut-être de créer le premier morceau d'RA. J'aimerais vraiment voir comment ça marche. Et en fait, je lui ai proposé. Et bien sûr, ça a donné une dimension. Je crois que j'ai dû faire, je sais pas, 12 films dans ma vie, je sais même pas exactement. Mais s'il y a un film où la musique est totalement dissociable. Enfin, qu'elle est indissociable du succès du film et du film en lui-même, c'est Les Visiteurs. Parce qu'elle a donné cette dimension mystique, un peu spirituelle au film.
1: Enfin, elle a
0: donné ce côté totalement. Ouais. Avec un monde parallèle, ainsi de suite, la magie, tout ça, vous voyez.
1: Donc, vous êtes fier.
0: Oui. Mais c'est pas une fierté, comment vous dire. C'est plutôt un moment de bonheur pour ma vie. C'était vraiment. Ce film, c'était un. Tout était parfait, tous, vous voyez, quand tout est fluide, tout se passe très bien, il y a zéro accrochage, tout ça. C'est pour ça que je me rappelle, Les Visiteurs, c'était de la première seconde jusqu'à la fin, c'était juste un. C'était l'évidence, vous voyez, tout était complètement synchronisé. Voilà.
1: Et puis après, il y a eu ERA.
0: Donc,
1: qui était en gestation.
0: J'ai vu l'impact de la musique, voilà, je me suis dit, je vais faire ERA. Et je l'ai fait. D'ailleurs, avec. Les droits d'auteur que j'ai gagnés avec Les Visiteurs m'ont permis de m'auto-financer le premier album d'ERA.
1: Et alors pourquoi ce nom ERA ?
0: ERA, c'est à la fois. Ça évoque à la fois une épopée.
1: Oui.
0: Medieval ERA, enfin une épopée ERA. Et c'est aussi. Ça évoque un règne. ERA, c'est le règne d'un roi ou d'un royaume. Et si vous voulez, comme l'univers, c'est le médiéval héroïque fantasy. Je ne sais pas si ça vous parle, le médiéval héroïque fantasy. Mais c'est tout l'univers du Seigneur des Anneaux. Et c'est vrai que quand j'ai écrit et sorti le premier album d'ERA, tout cet univers dont je vous parle, donc médiéval héroïque fantasy, avait totalement disparu de la culture en général. Pas de films, séries télé, il n'y en avait pas. Pas de bouquins, il n'y avait rien. C'était un personne ne se rappelait ce que c'était le médiéval héroïque fantasy. Et donc, Le Seigneur des Anneaux est sorti en 2003, pour vous donner une idée. ERA, le premier en 97. Donc, les premières années, mais aujourd'hui, si vous voulez, c'est partout, ça a explosé jusqu'au Trône de Fer, enfin, Game of Thrones, vous voyez. C'est devenu, ça fait partout. On ne peut pas voir un kiosque à journaux, un magazine sur deux, on parle de. Tellement de séries, de films, c'est devenu totalement. C'est dans la culture d'aujourd'hui. Mmh. Oui, mais à l'époque, ça ne l'était pas. Je ne l'ai pas inventé, mais en tout cas, ça avait disparu.
1: Ouais.
0: Et moi, c'est le
1: hasard.
0: Vous l'avez
1: remis à la lumière.
0: Et moi, si vous voulez, le visuel de ce que je comptais faire avec ERA, c'était exactement du médiéval heroic fantasy, en fait.
1: Mmh. Et donc, votre actualité, peut-être qu'on peut en dire quelques mots avant de passer à la seconde partie de cette émission.
0: L'actualité d'aujourd'hui ?
1: Oui, cet album ERA 8.
0: Oui, voilà.
1: Ouais.
0: Je sors un. Nouvel album studio et parallèlement, très rapidement, je vais préparer une nouvelle tournée qui va s'appeler The Mameno Tour, la Mameno Tour. Et on va démarrer cette tournée début 2028. Ça semble loin, c'est dans deux petites années, un peu moins. Mais bon, le temps passant très vite et j'ai hâte de repartir en tournée. Bien sûr, pour nous musiciens, c'est un peu la récompense. C'est vraiment la cerise sur le gâteau, j'ai envie de vous dire, quand les choses marchent bien. C'est partir en tournée.
1: Ouais,
0: donc là, on a le public en face de nous, on communique avec les gens, enfin c'est y a pas mieux.
1: Donc une nouvelle aventure avec ERA 8 et cette tournée
0: Exactement.
1: Des Mameno Tour.
0: Exactement.
1: Très bien, on va passer à la deuxième partie de cette émission.
0: Très bien.
1: Je vous donne des mots à partir desquels vous me dites ce que ça vous évoque ou ce que ça vous évoque pas d'ailleurs.
0: Allons-y.
1: À tout de suite. Nous sommes toujours sur KTO dans Lumière intérieure, avec vous, Éric Lévy. Et pour vous, j'ai pensé au mot « origine ».
0: D'accord. Donc, je dois vous dire ce que m'inspire le mot « origine ».
1: Exactement. Et si ça vous inspire rien, moi j'ai plein de questions.
0: Bon,

0: Alors écoutez, souvent quand vous me dites ça, je pense à mes propres origines parce que j'ai une espèce de flou dans la famille parce qu'on ne m'a pas raconté exactement d'où venaient mes grands-parents, même si je sais que c'est au départ c'est des juifs d'Europe de l'Est, mais c'est vrai que souvent j'aurais bien aimé en savoir plus. Donc quand je pense à mon origine, j'ai l'impression que ça me rappelle comme s'il me manquait une case dans ce que je devrais savoir. Je trouve ça important de savoir d'où on vient pour savoir où on doit aller, vous voyez ce que je veux dire.
1: Et ça, c'est du côté de votre père ?
0: Oui, de la famille de mon père, oui, absolument.
1: Donc on n'a rien dit ?
0: Je serais incapable de raconter le parcours entre mes grands-parents, mes parents, et ainsi de suite. Donc c'est vrai que ce mot « origine » me rappelle une espèce de manque ou de... Vous voyez ? Voilà.
1: Et des questions que vous n'avez pas eu le temps de poser ?
0: Oui, par exemple... Ça pourrait être ça, absolument, oui. Voilà.
1: Est-ce que la musique juive a une importance dans votre parcours ?
0: Non, je vais être très honnête avec vous, non, puisque, en fait, mon père a épousé une femme catholique et j'ai été élevé dans la religion catholique. Je me suis même retrouvé, je vous ai évoqué ça tout à l'heure, enfant de cœur à l'âge de 11 ans. Donc, j'ai grandi vraiment... dans le catholicisme.
1: Bah oui, vous avez raconté une petite histoire drôle qui, je pense, amuserait les téléspectateurs, que vous pouvez peut-être leur raconter.
0: Oui, si vous voulez, ce que je vous ai dit, c'est vrai, c'est que donc, j'étais enfant de cœur, j'avais 11 ans, et vous savez, à l'époque, pendant les vacances scolaires, il y avait des stages d'organiser, et on était partis à l'occasion de vacances. J'étais parti 3-4 jours, comme ça, avec d'autres enfants de mon âge, avec des prêtres, je me rappelle, ça m'a marqué, je vous ai dit que les premières conversations les plus intéressantes, enfin, qui m'ont ouvert l'esprit de ma vie, ça a été avec ces prêtres, où justement, il y avait des discussions philosophiques, c'est peut-être un grand mot, mais en tout cas, ça m'a ouvert l'esprit, et ça a été un choc pour moi de voir qu'on pouvait aborder des sujets dont je n'avais même pas eu conscience avant. Et pour la petite histoire, bon, on est rentré de ce stage. Et quelques jours après, il y a un prêtre qui est venu frapper la porte de la maison. Il demande à voir mes parents. Et il a annoncé à mes parents que j'avais la vocation pour être rentré dans l'église. C'est ce qui est un peu...
1: C'était légèrement maladroit.
0: Oui, alors si vous voulez, c'est un peu... Ma mère a eu très peur. Elle a un peu... Donc c'était la fin de mon aventure.
1: Ils m'ont désinscrit.
0: Voilà. C'était mon premier et dernier stage, enfin stage, c'est peut-être pas le mot, mais je crois que ma mère avait très peur que je lui annonce que je veuille rentrer dans l'église.
1: Voilà. Comme prêtre.
0: Voilà.
1: Donc finalement, elle vous a vite retiré des enfants de cœur.
0: Voilà,
1: de
0: je
1: l'église.
0: Me suis tourné donc vers le hard rock, je me suis retrouvé avec Black Sabbath en tournée, voilà, c'est voilà.
1: Et ça, votre maman était contente, ça correspondait
0: voilà,
1: plus à ses cases.
0: Voilà, c'est très bien, voilà, exactement.
1: Alors, je crois que votre grand-mère a rencontré le cardinal Lustiger.
0: Absolument.
1: Qui est donc le fondateur de cette télévision KTO.
0: Oui.
1: Et alors, vous savez à quelle occasion cette rencontre a eu lieu ?
0: Écoutez, ce qui s'est passé, c'est que le jour où je devais... Vous savez, j'ai... En 1998, je crois qu'il y a eu les Journées mondiales de la jeunesse à Paris. Et je me suis retrouvé à écrire une chanson qui s'appelle « I Believe » pour l'avenue du Pape à Paris. Et donc, le cardinal... Un jour, je reçois un coup de téléphone et bon... Bonjour, monsieur Dieu aide au téléphone. Dieu aide. Voilà. Donc j'ai cru que c'est une blague au départ, parce que comme monsieur Dieu, c'est le secrétaire du cardinal Lustiger, et donc je lui dis monsieur Dieu aide, bon voilà, bref. Mais en fait, il m'a rappelé pour dire que c'était pas une blague et que je devais voir le cardinal. Donc j'ai rencontré le cardinal Lustiger qui, lui, voulait me voir pour parler des paroles de la chanson en français. Et j'en parle à mon père, je vais rencontrer quelqu'un. Il me dit, il faut absolument que tu dises, j'avais déjà entendu parler de cette histoire, que ta grand-mère maternelle était très amie, enfin très amie, avait une relation très amicale avec le cardinal Lustiger quand il était prêtre à Paris 15e arrondissement. C'était l'église où allait ma grand-mère, qui elle était très catholique, pratiquante.
1: Notre-Dame de l'Arche d'Alliance, je pense.
0: Oui, mais je pense que c'était dans les années... d'occupation, il devait être tout jeune, le cardinal Lustiger, il devait avoir à peine 20 ans, 20, je sais pas, enfin, c'était un jeune, c'était un jeune prêtre, et bon, il paraît qu'ils avaient une relation, ils discutaient plein de choses, et c'est vrai que je vais voir le cardinal Lustiger, tout se passe très bien, on discute, c'est pareil, c'est une des rencontres qui m'a marqué parce que j'étais très impressionné, non pas parce que c'était le cardinal Lustiger, mais parce que c'était un, il avait un charisme et une dimension qu'on rencontre peu. Enfin, chez, voilà, c'est quelqu'un qui sortait visiblement de l'ordinaire. Et donc on discute de plein de choses. Je suis, bien sûr, je lui parle pas de ma grand-mère. Et après, il me ramène, si vous voulez, une fois, à la fin du rendez-vous, qui dure assez longtemps, on a dû peut-être passer, je ne sais pas, une petite heure ensemble. Il me ramène dans l'entrée pour me dire au revoir. Et là, je lui dis, j'en profite, je peux vous poser une question personnelle. Il me dit, oui, allez, je lui dis, est-ce que vous connaissez Madame Maurice? Et là, je le vois, il se fige comme ça, il est... je vois que dans sa tête, il est en train de se demander comment ce type qui est devant moi pourrait... Quel rapport avec Madame Maurice? Et donc, pour le venir un peu à son secours, parce qu'il ne me dit plus rien, ça, je lui dis, bon, en fait, c'était ma grand-mère maternelle. Et là, il a comme un... Et là, il s'est totalement... j'ai vu un autre homme pendant quelques secondes. Donc, on a reparlé comme ça pendant un petit quart d'heure. Et donc, c'est un moment... j'ai trouvé ça, comment vous dire, c'était un peu... vous savez qu'on dit qu'on boucle...
1: Oui, il a bouclé.
0: Oui, il y avait un truc, je trouve ça assez étonnant que ce soit à travers la musique, je sais pas comment vous dire. Oui, parce qu'en fait, on fait des rencontres grâce à la musique, j'ai envie de dire. Et donc ça crée une espèce de lien comme ça, hors contexte, vous voyez.
1: Et puis voilà, c'est un homme d'origine juive aussi,
0: oui,
1: finalement,
0: absolument,
1: ça c'est assez touchant, qui porte les deux traditions en lui-même.
0: Oui, oui, il a été converti, j'ai vu ça, je crois quand il était jeune, il était dans une famille catholique.
1: Ah non, il était vraiment d'une famille juive?
0: Oui, mais il a été élevé dans une famille catholique, vous voyez, quand il est arrivé.
1: Ah
0: en...
1: d'accord.
0: Oui, et c'est parce qu'il a été, il avait des origines d'Europe de l'Est, je crois lui aussi, non, enfin, il s'est retrouvé, il a été élevé... dans une famille catholique, et c'est là qu'il a découvert, enfin, c'est ce qui est dit, hein, qu'on parle de lui, qu'on lisait un peu la vie du cardinal, et après, c'est donc à l'âge de 13 ans, quand il a été, si vous voulez, pris en main par cette famille, ça l'a convaincu, il est passé, peut-être qu'il y avait aussi l'histoire de la guerre, vous savez, qui se dessinait derrière, et peut-être qu'aussi cette famille voulait le protéger, vous voyez ce que je veux dire ? De ce qui aurait pu lui arriver s'il était juif, ça c'est pas très clair, mais en tout cas à l'âge de 13 ans il est devenu catholique.
1: Alors le deuxième mot c'est invisible.
0: Invisible, alors écoutez, invisible, bah écoutez, c'est pour moi invisible, c'est tout ce qu'on ne voit pas mais qui est important, vous voyez, comme l'invisible, pour moi, c'est quelque chose de... qu'on ne voit pas avec les yeux, mais qu'on ressent. Enfin, c'est comme ça que j'évoque l'invisible, mais bah justement, tout ce qui est mystique, le spirituel, l'âme, voilà, c'est ça que ça évoque pour moi.
1: Et d'ailleurs, le groupe ERA est connu et vous vous cachez soigneusement. Vous aimez ne pas trop montrer votre photo ou être un peu dans l'ombre. Est-ce que c'est un choix pour vous ? D'être invisible ?
0: C'était un choix dès le départ parce que j'ai jamais eu la personnalité d'un acteur ou d'un chanteur. Vous savez, c'est des constructions un peu différentes de la mienne. Moi, je suis plutôt quelqu'un qui aime construire. Je sais pas comment... Et donc, du coup, quand j'ai démarré le projet ERA, c'était clair dans ma tête que je n'aurais pas ma photo sur la pochette, par exemple. Je voulais un logo. Donc, il y a le logo ERA. Et je voulais que ça soit la musique qui parle et que ça soit pas, en fait, soit pas rattaché à mon apparence physique. Donc, il y avait... Oui, voilà, bon. Hein. Mais... et je voulais que ça soit la musique, en fait, qui transporte des émotions, qui touche les gens sans qu'il y ait un rapport avec une identification, on va dire, avec un personnage ou des textes, même. Parce que les textes auraient pu détourner la mission première de la musique, donc si vous voulez, d'où le langage que j'ai créé pour la musique en même temps. Donc tout ça, voilà, pour rejoindre le mot invisible, oui.
1: Donc le langage inventé, c'était pour s'effacer devant la musique, en fait, que le langage
0: c'était
1: prenne
0: pour
1: pas
0: que
1: le
0: la musique ne soit pas, pas dire polluée, c'est pas le jeu, parce qu'en même temps, dans ERA, j'ai aussi des paroles en anglais, si vous voulez, mais tous ces thèmes assez puissants de chorale, c'est vraiment pour moi, c'est réussi quand ça provoque des émotions. Les émotions, je préfère qu'elles soient

0: interpréter de manière libre et non pas dictée par des mots qui ont un sens, vous voyez. Donc j'essaye juste, l'histoire du langage, c'était pour trouver des consonances qui épousent ce que la musique évoquait pour moi. C'est pas un peu compliqué ce que je vous dis, mais voilà.
1: On dit des gens qui ont la foi dans la Bible qu'ils marchent comme s'ils avaient vu l'invisible. Est-ce que vous diriez que vous êtes de ces hommes-là qui marchent comme si vous aviez vu l'invisible?
0: Oui, mais alors, je pourrais le dire, c'est vrai. Mais alors, en toute humilité, vous voyez ce que je veux dire? Pas genre, j'ai vu Dieu. Oui, oui, mais oui. Je me reconnais dans cette description, ouais.
1: Avancer en ayant les yeux fixés sur, non pas sur ce qui se voit, ce qui brille, ce qui pétille, mais sur ce qui est invisible.
0: Oui, enfin, moi, j'ai jamais été vraiment attiré par ce qui brille. Enfin, je sais pas, quand j'ai toujours été attiré par... vous savez ce qu'on appelle « dark side », vous savez, la face cachée de la Lune, « dark side of the moon ». Je trouve que les humains ont tous un peu une face cachée. Je trouve que la musique, pour ça, a toujours été un élément très fort, parce que on peut écouter du... Encore une fois, du Black Sabbath, Tchaïkovski, c'est un peu les mêmes émotions. On écoute... je trouve que la musique, pour ça, a une place prépondérante, parce que, justement, on accède à voir des choses qu'on voit pas, qui sont pas visibles au premier regard de la vie. Enfin, pour moi, c'est comme ça. C'est pour ça que la musique, parfois, nous transporte. Ce qui nous transporte, peut-être, dans des choses qu'on voit pas, comme ça, on n'a pas devant les yeux, quoi.
1: Ouais, la musique nous transporte vers ce qui est invisible, souvent.
0: Bah, enfin, oui, une émotion intérieure, où ça nous emmène dans des dimensions qui sont... Oui, enfin, si la musique devait vous transporter dans votre salle de bain, chez le boulanger, ça ne fait pas rêver, vous voyez ce que j'ai l'impression. Vous voyez ce que je veux dire?
1: Oui, je vois bien. De quoi est-ce que vous avez besoin pour créer de la musique? Vous avez besoin de silence? Vous avez besoin de...
0: J'ai besoin d'être seul, ça c'est sûr, comme beaucoup, ça c'est pas un... Je crois comme la plupart des gens. Et j'ai besoin d'être, dans un endroit, justement, c'est pour ça que j'aime beaucoup être à Prague, où on sent qu'il y a des choses, il y a des ondes, il y a des choses qu'on peut capter comme ça. C'est comme si on devait se brancher sur des ondes, et puis et la musique arrive, quoi, les idées sont là. Donc,
1: Et comment est-ce qu'on fait pour se renouveler d'année en année?
0: On ne se pose pas la question. Je pense que les gens qui commencent à essayer d'expliquer l'inspiration, comment ça marche, tout ça, je pense que c'est... J'essaye d'éviter ce genre d'analyse personnelle, parce que c'est... Vous voyez, je préfère que ça reste au niveau de l'instinct et pas au niveau... C'est pas une réflexion, vous voyez, c'est juste un...
1: Un élan.
0: C'est un état d'esprit dans lequel il faut se... Voilà, par contre, il faut réussir de temps en temps à créer cet espace dans lequel vous allez vous retrouver, les choses vont arriver un peu naturellement.
1: Alors le troisième mot auquel j'ai pensé, c'est combat.
0: Oui. Alors, là, je vais rentrer dans les choses très personnelles, alors je ne sais pas si c'est d'actualité, mais j'ai vécu des années de combat, pour, je me suis battu, en fait, pour mes enfants, qui sont retrouvés dans une situation assez dramatique dès leur jeune âge, et j'ai vécu des années de combat... judiciaire et combat psychologique, voilà, pour en fait, j'aurais un peu sauvé la vie, si vous voulez. Et voilà, donc j'ai récupéré la garde de deux enfants qui étaient particulièrement. Je ne sais pas si vous connaissez la vipère au poing, ça vous dit quelque chose?
1: Oui, oui.
0: Bon, disons que le personnage du vipère au poing, Folka, disons que c'était un peu, comment dire, bécassine à côté, vous voyez, c'était. Un compte, ouais. Donc voilà, j'ai conduit. Voilà. Donc le mot combat pour moi c'est ça. Et d'une manière plus générale, des choses beaucoup plus larges, hein, que ma vie personnelle, par exemple tout ce qui était les événements de la Deuxième Guerre mondiale en France, avec toutes ces histoires de la solution finale, ainsi de ces choses qui m'ont marqué, ça, parce que dans ma famille il y a beaucoup d'histoires. Donc si vous voulez, le combat c'est à la fois ça. Et ma vie personnelle avec ces deux enfants.
1: J'ai entendu dire que vous disiez parfois que la musique, votre musique, était marquée par un combat entre le bien et le mal.
0: Oui, alors ça c'est un sujet que, oui, que j'aime beaucoup. Le thème du bien contre le mal, absolument, avec Faust, vous savez. Vous connaissez l'histoire de Faust, non vous...
1: Bah, peut-être qu'il faut redire en deux mots à nos téléspectateurs.
0: Bah, en fait, si vous voulez, c'est bon, c'est des personnes qui pourraient vendre leur âme au diable pour accéder à la réussite ou à l'amour, à ce que vous voulez. Donc, on vend son âme. Donc, si vous voulez, c'est des sujets qui m'ont toujours intéressé et je trouve que je les ressens souvent dans la musique, dont les thèmes des rats, c'est souvent présent. Donc j'ai fait pas mal de clips comme ça, à mon niveau, hein. C'est pas des grands films, c'est pas... Un clip, ça dure 3 minutes, mais j'ai plusieurs fois évoqué ce thème dans les vidéos, dans les textes des chansons, où il y a toujours cette présence d'un combat du bien contre le mal. Voilà, c'est vrai.
1: Et vous y croyez, vous, aux démons ?
0: Absolument. Je pense qu'il y a des gens qui sont possédés par... Oui, totalement. Je pense qu'il y a des gens qui sont malveillants, non pas par... pas forcément par jalousie, parce qu'ils ont les sentiments... qui sont profondément... je pense qu'il y a des gens qui sont, oui, habités par des... Je ne vais pas dire le diable, je ne sais pas, mais oui, je pense qu'il y a des... Ça existe, oui. Mm. Oui, je crois à ça, oui.
1: Donc, au fond, dans l'être humain, il y a un combat contre le mal en lui-même, contre le visage
0: oui,
1: du mal.
0: Oui, il y a des gens qui incarnent le mal, ça j'en suis sûr, oui. Ils peuvent parfois même ne pas le savoir eux-mêmes, vous voyez ce que je veux dire. Mais je pense qu'il y a certaines personnes qui pourraient incarner le mal et qui pourraient être même possédées par le mal, ça j'y crois, voilà.
1: Et comment se laisser libérer ?
0: Se libérer de ces gens-là ?
1: Non, ou du mal ?
0: Ah.
1: Si on le sent en soi, vous croyez qu'on puisse être libéré ?
0: Je sais qu'il y a des gens qui font ça, il y a ce qu'on appelle des exorcistes, hein, vous le savez mieux que moi. Et j'avais même vu des gens de l'église d'ailleurs, hein, j'ai lu un article il n'y a pas si longtemps, 2-3 ans, de personnes de l'église, enfin, des personnes assez importantes qui disaient qui croyaient à l'existence du mal, quoi. Donc je ne sais pas quelle est votre opinion là-dessus, mais moi je crois tout à fait que le mal existe, oui.
1: Bien sûr, je pense que ça parcourt vraiment le récit biblique.
0: Oui, le mal existe, et je veux voir ce qui se passe sur la planète, oui. Mais oui, il y a des personnes qui véhiculent le mal et qui transportent. Oui, absolument. Oui, ça fait.
1: Après, la foi biblique, c'est que Dieu est plus fort que le mal. Et ça, vous en pensez quoi ?
0: Je pense que... Alors, moi, je pense que ce qui est... C'est le... Oui, c'est le cœur. Enfin, c'est... Je pense aussi, oui, je pense aussi qu'à l'arrivée, c'est toujours le bien qui triomphe, on va dire, oui. Ça, je crois à ça. Quelle que soit, d'ailleurs, la religion, ou qu'on croit en Dieu, même pour les gens qui ne croient pas en Dieu, je pense qu'il y a des gens qui croient en la valeur... il y a des gens qui ont un cœur très fort, qui sont naturellement du côté du bien, vous voyez ce que je veux dire, qui sont toujours à vouloir défendre... On peut vouloir défendre les opprimés ou avoir des envies de justice que vous voulez sans forcément croire en Dieu ou avoir une religion. Je pense que c'est pas forcément lié. Vous voyez ce que je veux dire ? La bonté, enfin, voyez, je pense que ça, c'est les mystères de la vie, mais...
1: Vous diriez que par la musique, vous recherchez la paix ? La paix intérieure ?
0: Non, honnêtement, très honnêtement, et certaines musiques qui peuvent évoquer ce sentiment de paix ou de recherche de paix, mais disons que c'est pas pour ça que je fais de la musique. Et mais par contre, je pense que la paix intérieure, elle est liée à des tas de choses, mais pas forcément. Encore une fois, je pense qu'il y a des gens qu'il y a des chemins différents pour y accéder. Voilà, je pense pas que c'est si la musique peut aider à apaiser les gens, je trouve ça formidable, vous voyez ce que je veux dire. La musique a un pouvoir incroyable, hein. La musique peut rendre les gens tristes, heureux, m'amener une paix intérieure, peut troubler. Enfin voilà, c'est la puissance de la musique, je la trouve infinie. Et ça fait partie des mystères de la vie, la musique, pour moi. Donc tout cet univers dont vous parlez, c'est très vaste. Enfin, je ne sais pas si je suis qualifié pour vraiment en parler, vous voyez ce que je veux dire. Ou il faudrait que j'y réfléchisse plus longtemps avant de vous en parler, ce serait trop long.
1: Le but, ce n'est pas de vous faire une interro qui vous rende malheureux. Hein. C'est de nous mettre à votre école. Le dernier mot, c'est espérance.

0: Espérance. Bon, bah, écoutez, l'espérance, ça, j'y crois. Oui, je trouve qu'il faut toujours avoir... Ça, c'est, ça fait partie de ma vie aussi. Je crois toujours... Très, très positif. Personne... Même dans les pires situations, je... C'est même plus de l'espérance. Je suis persuadé que ça va bien se terminer. Vous voyez ce que je veux dire ? Donc, pour moi, l'espérance, parfois, ça peut être... c'est l'évocation d'un dénouement heureux, même si ça prend des années. Voilà.
1: C'est, je trouve. Et tout se finit toujours bien ?
0: Moi, dans mon esprit, tout se termine toujours bien, oui.
1: Happy end.
0: Voilà. Peut-être naïf, mais oui, je vois un happy ending. Même dans la tragédie, si vous voulez, ou dans les pires tragédies humaines, ou disons que... Je trouve qu'il y a toujours une lumière, il y a toujours des choses à apprendre. Il y a toujours... Parce qu'il y a des gens qui vivent des choses absolument terribles, et même à toutes les époques. Et je pense que ce qui garde les gens souvent debout, qui, c'est une forme toujours d'espérance, hein, qui leur permet d'avancer, même à travers les pires événements. Donc l'espérance, pour moi, c'est ça aussi. C'est pas forcément lié à ma vie, à moi, mais c'est lié à tout ce qui se passe aujourd'hui, que ce soit...
1: Comment vous faites la différence avec l'espoir ? Parce que l'espoir, c'est quand on espère une happy end dans un événement humain. Et l'espérance, qu'est-ce que ce serait pour vous la différence ?
0: L'espérance, oui, je vois ce que... Entre happy ending et espérance, ça serait un monde meilleur.
1: Voilà, oui, c'est un monde qui va arriver.
0: Un monde meilleur. C'est-à-dire qu'en fait... voilà. Alors ça, par contre, ça, je me dis que ça va peut-être jamais. Mais l'espérance, pour moi, c'est ça. C'est un monde meilleur.
1: Ouais, est-ce que
0: même
1: c'est
0: si, ce... même si je me dis que ça arrivera jamais, vous voyez ce que je veux dire ?
1: Oui. Est-ce que vous pensez que c'est ce que Jésus de Nazareth voulait dire quand il parlait du royaume ? Le royaume qui va venir, c'est le monde...
0: Alors ça, honnêtement, je peux pas... Vous savez, je suis pas... Comment vous dire J'ai grandi, voilà, comme je vous expliquais, j'ai été enfant de cœur, j'ai passé ma communion, j'ai beaucoup, mais je suis pas quelqu'un, on va dire, je suis pas quelqu'un qui pratique, si vous voulez, la religion dans mon quotidien. Et je crois que c'est toutes ces émotions dont vous parlez ou ces visions comme ça, je crois que je les ai de toute façon hors religion. Je sais pas comment vous expliquer. Vous voyez ce que je veux dire? Je pense que j'ai pas besoin d'aller dans une... Même si parfois je prends un énorme plaisir, je vais souvent dans des cathédrales comme ça, ou quand j'adore aller dans des jolies cathédrales, mais c'est pas uniquement pour voir un joli monument, si vous voulez, j'ai une forme de connexion comme ça au spirituel, mais c'est vrai que... Comment vous dire ? Je suis pas... Vous savez, je suis pas un pratiquant. Donc parfois je me sens un peu... Je me sens pas légitime pour donner mon avis comme ça sur des sujets aussi profonds. Vous voyez ?
1: Je comprends.
0: Je voudrais pas. Je préfère.
1: Merci de votre délicatesse. Bon. Et comment est-ce que vous avez réagi quand le pape Jean-Paul II vous a fait cette commande de ce chant I believe, ce qui veut dire je crois justement ?
0: Oui, I believe. Parce que les paroles, c'est I believe in a world où la lumière nous guidera. Bon, bref, il y avait des... Bah écoutez, en fait, j'ai pas réalisé au départ l'importance de l'événement, vous voyez ce que je veux dire. Parce que moi, les JMJ, bon, j'avais entendu parler des JMJ, Journée Mondiale de la Jeunesse, donc qui était un rassemblement des jeunes catholiques du monde entier. J'ai pas réalisé que c'était un événement aussi important. Donc pour moi, c'était une surprise. Je m'attendais pas du tout à... Il y a eu un appel d'offres, vous savez, de fait, parce qu'il y avait un maestro, vous savez, qui dirige des orchestres, qui était responsable du programme musical du Vatican, qui s'appelait Mi Mi Chung, qui était un Coréen du Sud. Il dirigeait ça à l'époque, et ils avaient lancé une espèce d'appel d'offres, hein, le mot n'est pas très joli, mais c'était un appel d'offres quand même, pour une œuvre originale, plutôt que de reprendre un des grands thèmes du classique, pour l'avenue du pape. Et visiblement, Mi Mi Chung, le fameux Coréen, n'avait pas trouvé quelque chose... qui lui plaisait vraiment. Et on m'a dit que, parce qu'après, on m'a dit qu'il avait un de ses fils qui avait écouté du RA, enfin, dans sa chambre. Et donc, son fils, c'est quoi cette musique ? sont, ouais,

0: Netflix, etc. Et que donc, c'est une personne du publishing des éditions Universal qui un jour m'a appelé. Il m'a dit, voilà, est-ce que ça t'intéresserait de composer quelque chose pour Myung Chung, je recherche une musique. Donc voilà, je suis rentré chez moi. Et pareil, I Believe, c'est quelque chose que j'ai écrit très vite. Hein, le soir même, c'était fait. En fait. Et puis...
1: Donc c'est vous aussi les paroles.
0: Oui, j'ai fait la musique et les paroles.
1: Ce monde sans rire et sans larmes et sans pleurs, ou le rire des enfants, il y a quelque chose avec le rire des enfants aussi.
0: Oui, bien sûr. Ouais. Oui, non, l'idée c'était, oui, ça parle. Alors c'était en anglais, je le voyais un peu différemment. Oui, c'était un monde
1: sans guerre et sans pleurs. Je crois
0: voilà,
1: que c'est ça.
0: Voilà, où le bruit des canons se seront tués. Ouais. Bon, c'est un peu voilà, hein, c'était un peu. J'ai rien inventé non plus. Hein. En termes, voilà, au niveau du texte, bon. C'était pas ce qui était beau, c'était peut-être la musique, on va dire, était voilà, mettait en valeur, était un bel écrin pour les paroles. Hein. Mais la musique avait beaucoup d'émotions, et puis voilà. Et ça a plu à Myung Chung, il a donné son feu vert. Et puis on a été enregistrer ça avec l'orchestre de Santa Cecilia, qui était l'orchestre à Rome, vous savez, tout ce qui était musique pour le Vatican s'était fait là-bas. Donc c'est un très beau souvenir pour moi, parce que voilà, en plus je dis, j'ai rencontré le cardinal Lustiger, c'est une rencontre, même si... Et puis après cet événement, il y a eu une... c'est vrai que c'était impressionnant de voir cette marée humaine.
1: Vous y étiez évidemment.
0: Oui, voilà, absolument, oui. J'étais sur la scène là-bas.
1: Quand Didier Bridgewater a chanté.
0: Et c'est vrai qu'on ne se rend pas compte, mais quand on voit une marée humaine de 900 000 personnes, ça fait quand même beaucoup.
1: Oui.
0: Et c'est là que j'ai réalisé l'importance de JMJ, vous voyez ce que je veux dire. Et parce qu'il y avait des jeunes du monde entier, hein, d'Amérique du Sud, de partout, d'Europe de l'Est, d'Europe du Nord, des États-Unis, d'Australie, enfin c'était assez impressionnant. Que des jeunes en plus, vous voyez ce que je veux dire. Donc c'est. Et voilà. Donc c'est.
1: C'était un moment fort pour vous.
0: Oui, c'est vrai que c'est pas le genre de truc qui arrive tous les jours, et c'est vrai que ça m'est arrivé qu'une fois, et je m'en rappelle comme si c'était hier. Donc.
1: Et vous direz que ces paroles « I believe, je crois en ce monde sans guerre et sans pleurs », c'est votre cœur, ça? C'est vos paroles?
0: Ah oui, totalement. Oui,
1: ça,
0: oui,
1: c'est
0: non,
1: vous
0: mais
1: qui
0: oui,
1: disiez
0: non.
1: Ça?
0: Oui, bien sûr. Non, j'ai pas fait... Oui, quand même, j'ai un minimum d'authenticité. Oui, non, bien sûr, j'ai écrit ces paroles que m'ont inspiré la musique, vous voyez ce que je veux dire.
1: Merci beaucoup, Eric Lévy.
0: Eh
1: ben, on va conclure tout de suite pour la fin de cette émission.
0: Parfait.
1: À tout de suite.
0: À tout de suite.
1: Nous sommes toujours sur KTO dans Lumière intérieure avec vous, Eric Lévy.
0: Oui.
1: Comment ça s'est passé, cette expérience?
0: C'est une expérience très plaisante, en fait. Ça m'a fait réfléchir à des choses auxquelles je pense jamais, donc c'est toujours intéressant.
1: Est-ce qu'il y a un mot qui vous a accroché plus qu'un autre?
0: Espérance.
1: Espérance, voilà, c'est oui. Votre mot préféré?
0: Oui.
1: On n'a pas parlé, mais dans espérance, il y a aussi qu'est-ce qu'on espère après cette vie?
0: Oui.
1: Vous croyez qu'il y a quelque chose après la mort?
0: Absolument, oui. Oui, ça, j'en suis persuadé. Voilà.
1: Et quoi?
0: Encore une fois, je... Il y a des gens qui disent qu'on a toujours plusieurs vies, ainsi de suite, mais je pense qu'il y a un... Encore une fois, j'ai une forme de conviction personnelle sans en même temps pouvoir vous décrire... oui, je ne suis pas incapable de vous dire ce que je vois réellement, mais c'est quelque chose en quel je crois.
1: Vous attendez quelque chose après?
0: Je ne pense pas du tout savoir, je serais incapable de vous dire sous quelle forme ça se présente. Ou...
1: Oui,
0: je crois pas que la vie s'arrête... vos cœurs arrêtent de battre ou vous arrêtez de respirer, je n'ai pas l'impression que tout s'arrête à ce moment-là. Parce que moi-même, enfin, comment dire, ça m'est arrivé de sentir parfois des choses, vous voyez, de présence, enfin voilà, de choses qui sont des âmes. Encore une fois, tout ça, c'est mystérieux, il y a du mystique, il y a plein de choses, mais je crois à tout ça, oui. Sans être, c'est pas de la superstition, c'est vraiment une conviction personnelle qu'il y a un avant, il y a un après. Mm-hmm. Et il y a là, ce passage-là où on est... Dans l'aube charnelle présente, et après, bon, voilà. Et je pense qu'il y a, oui, je pense que l'univers est vaste.
1: Ça boucle la boucle avec le mot invisible. Vous attendez un monde invisible qu'aujourd'hui,
0: oui, ou peut-être qu'il
1: ne
0: distingue
1: pas encore.
0: Oui, peut-être une fois après, vous le voyez, je ne sais pas, oui, mais en tout cas, je crois, oui, bien sûr. Ça, j'en suis persuadé, oui. Donc, peut-être. Hein.
1: J'espère pas.
0: Mais je, hein, pardon.
1: J'espère que vous vous trompez pas. Ce serait bien ennuyé.

0: Voilà, on peut avoir la vision de soi-même de ne plus être, on va dire, vivant au premier degré. Et donc, je me dis, parfois, ben, voilà, et ces musiques, quel sera l'avenir de ces musiques ? Est-ce que c'est sûr que si elles pouvaient... c'est un peu magique de se dire que vous laissez derrière des choses après que vous soyez parti, qu'il y a encore des choses qui circulent.
1: C'est vrai, c'est
0: une espèce d'empreinte comme ça, vous voyez. Surtout au niveau de la musique, parce que la musique, ce n'est pas un livre ou un tableau, et quelque chose de, vous voyez, d'immatériel dans
1: c'est
0: la
1: vivant.
0: Musique.
1: Oui.
0: C'est comme une âme, une musique. Il n'y a pas d'apparence physique. Mm-hmm. Parce que vous l'écoutez, c'est un souffle d'air, la musique. Hein, ça voyage dans l'air, vous voyez. C'est pas un...
1: Vous avez parlé de vos enfants tout à l'heure. Vous leur avez transmis cet amour de la musique
0: Écoutez, je trouve que j'aurais surtout transmis, j'espère, les choses importantes. C'est pas forcément l'amour de la musique, c'est ne pas juger les gens sur les apparences, tous ces genres de choses. Enfin, pour action, plein de choses. Je pense que voilà, pour l'amour de la musique, je pense que c'est surtout on peut adorer la musique. Ils écoutent beaucoup de musique les deux, donc ils aiment beaucoup. Mais je pense que ce qui est plus important, il y a des tas de gens. Qui adorent la musique ne sont pas forcément des personnes recommandables. Vous voyez, c'est pas... Le plus important que d'aimer la musique, pour moi, c'est d'avoir, voilà, d'être une bonne personne. Oui, d'être... c'est pour moi la base.
1: Donc ne pas juger, c'est ça ce que vous dites ?
0: Ne pas juger sur les apparences, ne pas... Oui. Voilà, et puis surtout, voilà, d'être bienveillant, de ne pas avoir... Enfin voilà, après, je me prends pas pour un homme parfait, hein. Mais je veux dire, je trouve que c'est plus important. Si vous voulez, je suis pas impressionné forcément. Bon, le talent des gens, des uns des autres, m'impressionne. Hein, les performances, comme tout le monde, hein, certains sportifs ou la musique. Mais ce qui compte plus pour moi, c'est qui sont vraiment les gens.
1: Le cœur.
0: Oui, voilà, le cœur.
1: C'est ça ce qui vous avait frappé chez le
0: Cardinal. C'est la valeur du cœur pour moi qui prédomine sur tout. Voilà, la valeur, oui, ça c'est la numéro un. Oui.
1: Oui.
0: Si vous faites un chanteur magnifique, si derrière vous êtes. Quelqu'un de médiocre, il y en a plein. Vous savez, des gens qui font comme ça, qui ont des talents incroyables, mais qui ne sont pas forcément des personnes intéressantes, enfin intéressantes, recommandables. Oui.
1: Je vous demandais si c'était ça qui vous avait frappé chez le cardinal Lustiger. Vous avez dit tout à l'heure, c'était un homme qui m'a marqué. Est-ce que vous avez vu son cœur ?
0: Oui, la dimension, il y avait une certaine dimension. Enfin, on sent que c'est un personnage. Il est habité.
1: Habité.
0: Ils sentent que c'est quelqu'un d'habité. Et qu'il est, voilà, il a une prestance comme ça, mais qui n'est pas due à son rang. Hein. Il l'a naturellement. Enfin, c'est pas, voilà, c'est une personne qui sort de.
1: De l'ordinaire.
0: Totalement, oui.
1: Merci.
0: Même
1: Eric
0: le contact, oui, dans le regard, dans les questions. Enfin, c'est, voilà.
1: Merci de nous avoir partagé votre itinéraire.
0: Écoutez,
1: votre chemin d'enfant jusqu'à cette composition d'Héra. Bah, justement, on entend ce titre qui est. Votre nouvel album ?
0: Oui, l'extrait du nouvel album, absolument. D'ailleurs, il y avait la voix de Jean-Paul II dans ce titre.
1: Ah.
0: Oui, il y a la voix que... Ça, c'est Jean-Paul II.
1: Ah oui, on reconnaît.
0: J'ai samplé la voix de Jean-Paul
1: II. Et qu'est-ce qu'il dit, là ?
0: Alors écoutez, je ne parle pas latin, mais il dit une phrase qui évoque des siècles et des siècles qui arrivent là. Il arrive à... Mais il y a plein d'interventions de Jean-Paul II, comme ça, je ne devrais peut-être pas le dire, mais...
1: Parce que vous aimiez sa voix ?
0: Hein ?
1: Parce que
0: très
1: vous aimiez
0: voix,
1: sa voix.
0: Oui.
1: Ah, oui.
0: Elle est très musicale, sa voix. Donc... je l'ai samplé et je l'ai mis en musique un peu dans ce voilà et je trouve que ça passe très bien. On va l'entendre là c'est un... là
1: dans
0: là,
1: les
0: je pense qu'il va là.
1: Celui qui vit et règne pour les siècles des siècles, dit ça en latin. Bah, ce sera le mot de la fin.
0: Voilà, exactement.
1: Merci beaucoup Eric Lévy. Vous pourrez retrouver cette émission sur kateotv.com. Et je rappelle donc cette actualité, Héra 8 et votre tournée en 2028. Il faudra encore patienter.
0: Exactement.
1: On l'entend encore, ce pape Jean-Paul II.
0: Oui, exactement.
1: Merci,
0: bon.
1: Lévy.
0: Bah, merci à vous surtout de m'avoir accueilli dans votre, sur ce plateau.
1: À bientôt, alors.
0: À bientôt.
1: Au revoir.
0: Au revoir.

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1: Créé le vendredi saint 1868, le Requiem allemand, Ein Deutsches Requiem de Brahms, plonge ses racines dans une douleur intime. La mort de sa mère, en 1865, source du tendre cinquième mouvement, empreint d'amour filial. Inspiré

Par Schütz, Handel et Bach, Brahms adopte l'esprit des Musikalische Exequiem de Schütz, mais en fait une œuvre profondément personnelle. L'article Ein souligne déjà cette singularité. Il ne s'agit pas du Requiem, mais d'un Requiem, celui d'un homme face au mystère de la mort. Fidèle lecteur de la Bible, dont il a noté chaque page, Brahms choisit lui-même les versets, rompant avec la liturgie traditionnelle. Là où le Requiem latin implore le repos des morts, le sien offre la consolation aux vivants. Nulle vision apocalyptique, mais une confiance sereine en la miséricorde divine. La mort y devient passage, non effroi. L'architecture de l'œuvre, admirablement symétrique, s'ouvre et s'achève sur une même résignation paisible. Des marches funèbres s'élèvent vers la lumière, la voix humaine, baryton puis soprano, incarnant la compassion et l'espérance. Au centre, un drame spirituel culmine dans une fugue majestueuse. Ainsi, dans ce requiem sans latin ni dogme, Brahms dresse un monument de tendresse humaine et de foi apaisée. Laissons-nous donc bercer par cette musique de l'espoir et de la contemplation. Les interprètes sont prestigieux, puisqu'il s'agit de Zsenya Kümmerer et Gerald Finlay. Maris Janssen les dirige, ainsi que le chœur de la radio néerlandaise et le Concertgebouw d'Amsterdam, des phalanges prestigieuses. Bon concert et à tout à l'heure.

0: Seelisch sind, bienheureux soit-il. Ainsi, le requiem allemand s'achève presque par son début, en un cercle, comme les aimait tant Brahms. Le drame est passé. Reste la douceur, la consolation. Rappelons que c'est le célèbre chœur du Singverein de Vienne, fondé par Brahms lui-même, qui créa l'œuvre à la cathédrale de Brême en 1868. Merci pour votre fidélité à nos concerts sur KTO et à la semaine prochaine.
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0: Chers téléspectateurs, chers auditeurs de KTO Radio, bonjour, bonjour à toutes et à tous et merci pour votre fidélité à votre émission Au risque de l'histoire. Alors, au 14e et 15e siècle, l'Europe occidentale est dans une écrasante majorité chrétienne. Roi, prince, évêque, maître de l'université, simples soldats prient le même Dieu, vont à la messe, se confessent et invoquent les mêmes saints. Et pourtant, cette Europe est en guerre pendant plusieurs décennies et même pendant plus de 100 ans. Tout en cultivant cette même foi, royaume de France et couronne d'Angleterre se déchirent, se font la guerre, s'accusent mutuellement d'hérésie ou de trahison et prétendent chacun parler au nom de Dieu. Naturellement, nous, Français, nous prenons bien évidemment le parti de Jeanne d'Arc, le parti de Charles VII, couronné à Reims en 1429. Mais quelle était la foi des ennemis du roi de France? Que signifie croire en Dieu à l'époque de la guerre de Cent Ans, quand on est roi d'Angleterre, duc de Bourgogne ou bien encore maître de l'université de Paris? Comment ces hommes qui ont été des ennemis vivent-ils leur foi? Comment Jeanne d'Arc elle-même est-elle perçue par un Philippe le Bon, duc de Bourgogne, qui l'a fait capturer et la livre aux Anglais? Autant de questions que je vais avoir le plaisir de poser à mon invité Bertrand Schneer. Bertrand Schneer, bonjour.
1: Bonjour.
0: Merci d'avoir répondu à notre invitation. Je suis très très heureux de vous recevoir sur ce plateau. Vous êtes professeur émérite de l'Université de Lille. Votre actualité littéraire est la suivante. Vous venez de publier un magistral Philippe le Bon, le duc de Bourgogne qui ne voulut pas être roi. Un ouvrage absolument essentiel pour comprendre évidemment la période et notamment cette partie de la guerre de Cent Ans, mais bien évidemment au-delà. Vous êtes spécialiste hein, du sujet, vous avez aussi publié Armagnac et Bourguignon, c'est un petit livre paru dans la collection Tempus, donc les éditions Perrin, et qui est disponible absolument dans toutes les librairies. Et puis il y a un côté personnel à cette émission, puisque vous avez été mon professeur il y a bien longtemps en Sorbonne à Paris 4 et je suis bien heureux de vous recevoir sur ce plateau aussi pour cette raison. Alors, peut-être commencer pour nos auditeurs et nos téléspectateurs qui connaissent mal leur histoire, rappeler peut-être de manière assez courte ce qu'est la guerre de Cent Ans et quels sont ses enjeux.
1: La guerre de Cent Ans, ce qu'on appelle la guerre de Cent Ans, c'est effectivement un conflit qui n'est pas un conflit continu. Pendant 100 ans, une guerre qui ne se serait pas arrêtée entre la France et l'Angleterre, c'est un conflit qui a des racines anciennes, des racines qui s'expliquent par les relations parfois très conflictuelles entre le roi de France et le roi d'Angleterre depuis le XIIe siècle. Et au XIVe siècle, c'est un conflit qui naît à la fois en raison de querelles, je dirais, dynastiques, puisque en 1328, il y a une modification de la succession de France et les Capétiens directs sont remplacés en France par les Valois. Et cette arrivée de Philippe VI de Valois sur le trône de France provoquer la contestation du roi d'Angleterre, Édouard III, qui est lui-même apparenté à la famille de France, aux Capétiens directs, et qui conteste donc l'arrivée de Philippe VI de Valois sur le trône de France. C'est le début de la guerre. 1328, c'est l'arrivée de Philippe VI sur le trône. 1336, le début véritablement du conflit, 1336-1337. Ce conflit va donc durer jusqu'en 1453, je dirais, plus de 100 ans, ce sont les dates classiques. En fait, le conflit dure plus longtemps. La querelle dynastique, elle se double d'une querelle féodale, puisque les relations entre le roi de France et le roi d'Angleterre sont aussi sur le terrain du droit féodal. Le roi d'Angleterre étant duc d'Aquitaine, doit en principe prêter hommage au roi de France. Et donc il y a là aussi une querelle féodale. Cette guerre au début du XVe siècle va connaître un tournant assez remarquable. Et c'est dans ce contexte du début du XVe siècle qu'apparaît le phénomène de Jeanne d'Arc. Quel est le tournant, à mon avis, très, très important? C'est que l'Angleterre va prendre vraiment l'avantage après des défaites cinglantes des Français, notamment la bataille d'Azincourt en 1415, un effondrement politique du Royaume de France qui s'explique par la guerre civile dont vous avez parlé tout à l'heure, la guerre civile des Armagnacs et des Bourguignons, une querelle entre grandes maisons princières qui affaiblit considérablement le Royaume de France et avec un roi qui est fou, Charles VI,

0: ça aussi c'est évidemment une certaine importance, un roi fou, c'est un vide politique, et au début du XVe siècle, la France est déchirée par un conflit entre deux grandes maisons princières, la maison d'Orléans et la maison de Bourgogne, c'est ce qu'on appelle le conflit des Armagnacs et des Bourguignons. Les Anglais prennent avantage de cette guerre civile, les Anglais vont donc s'allier au duc de Bourgogne, au parti bourguignon, cette alliance débouche sur un traité, qui est le traité de Troyes, de 1420, qui est un traité, un des grands traités de la guerre de Cent Ans, puisque le roi d'Angleterre se fait reconnaître comme héritier de la couronne de France, le roi Charles VI, ou enfin, en son nom, on accepte de reconnaître le roi Henri V comme héritier de France, et on va avoir donc une France déchirée entre, d'un côté, un parti, je dirais, anglo-bourguignon, puisque les bourguignons se sont alliés aux Anglais, un parti anglo-bourguignon qui est le parti qu'on appelle de la double monarchie, c'est-à-dire qui considère que le royaume de France et le royaume d'Angleterre doivent être unis sous une seule main, sous l'autorité du roi Henri V, puis son fils Henri VI, et puis de l'autre côté, il y a le parti du dauphin Charles, qui est le fils de Charles VI, qui a été écarté de la succession de France lors du traité de Troyes, et on va avoir donc deux Frances qui s'opposent à partir de 1420. La France des Anglais et des Bourguignons, au nord en gros, et la France du roi Charles VII au sud. C'est dans ce contexte qu'on va avoir évidemment l'épisode fameux de Jeanne d'Arc, qui est aussi un moment de retournement dans le conflit.
1: Alors, donc, notre Philippe le Bon est bien du côté anglais, c'est pour cette raison que nous allons l'évoquer en cette fin d'émission. J'ai souhaité diviser cette émission précisément en trois parties. Une première partie sur les Anglais eux-mêmes, une deuxième partie sur l'université, et une troisième partie, parce que l'Université de Paris va prendre le parti anglais, et enfin une dernière partie sur notre Philippe le Bon. Les Anglais qui combattent Jeanne d'Arc, Bertrand Schnerb, sont comme les Français, entre guillemets, sont des catholiques qui sont attachés à la même église, qui sont attachés à Rome, qui ont exactement les mêmes sacrements.
0: Oui, à l'époque de Jeanne d'Arc, dans les années 1429-1430, on va s'en tenir à cette période-là, il n'y a pas de différence majeure entre catholiques anglais et les catholiques français. C'est exactement la même religion, les mêmes dogmes, les mêmes sacrements, la même liturgie, même s'il y a des différences évidemment d'une métropole ecclésiastique à l'autre. Il est certain que si on s'était placé par exemple à l'époque du grand schisme d'Occident, 1378-1417, les Anglais et les Français ne suivaient pas la même obédience pontificale. Les Français suivaient l'obédience avignonnaise, et les Anglais l'obédience romaine. Il est vrai que là, il y avait une différence. Mais le schisme s'est terminé, un pape unique, Martin V, a été élu en 1418, et donc il n'y a pas de différence d'obédience, les Anglais reconnaissent la légitimité de Martin V comme les Français. En ce qui concerne la foi, les dogmes, la liturgie, on est dans une unité de la chrétienté. Il y a peut-être une différence, mais qui n'a pas un impact véritable, c'est qu'en Angleterre s'est développée une hérésie au tout début du XVe siècle, l'hérésie Wycliffite, du nom de John Wycliffe, qui était un théologien qui a développé une doctrine hétérodoxe, une doctrine hérétique. Il rejetait la légitimité du clergé, l'autorité de la hiérarchie ecclésiastique, la tradition et même la transsubstantiation. Donc il y a une vraie critique hérétique, et ça a donné d'ailleurs, ça a eu un impact, puisque au début du XVe siècle, on a en Angleterre les Lollards qui suivent l'hérésie de John Wycliffe, qui a été condamné. Mais en Angleterre, cette hérésie est restée quand même très circonscrite. Il y a eu une répression et ça n'a pas d'impact sur les Anglais eux-mêmes qu'on trouve en France, même si on a quelques chevaliers anglais qui ont été Lollards. John Oldcastle, par exemple, qui a combattu avec les Lancastres en France. est un des leaders des Lollards, mais enfin bon, ça n'a pas d'impact véritable sur les Anglais qui sont en France à ce moment-là. Je dirais que la différence, elle est peut-être dans certaines dévotions.
1: Dévotions de saints.
0: De saints, oui, parce que les Anglais, bon, ils ont une grande dévotion à Saint-Jean, bon, ça, les deux Saint-Jean, l'évangéliste et Saint-Jean-Baptiste, bon, ça on trouve également en France. Il y a des saints, je dirais, plus spécifiquement anglais, comme Saint Thomas de Canterbury, Thomas Becket. Oui. Il y a Saint-Edmond, Saint-Édouard. Effectivement, et ça se retrouve d'ailleurs dans la prénomination hein, des Anglais, effectivement, il y a une dévotion à certains saints qui est, je dirais, une dévotion nationale ou des dévotions nationales.
1: On peut parler de dévotion nationale à cette époque ?
0: Oui, parce que Saint-Édouard le Confesseur ou Saint-Edmond, effectivement, ce sont vraiment des saints,
1: des
0: saints rois anglais. Et puis Saint-Georges. Alors Saint-Georges, il faut en parler, mais bon. Il y a une grande dévotion à Saint-Georges en France, à la même époque. Mais c'est vrai que les Anglais font de Saint-Georges un saint national, en ceci qu'il est le patron de l'ordre de la Jarretière, qui est l'ordre de chevalerie fondé par Édouard III. Il est aussi le patron des gens de guerre anglais, puisque dans la guerre contre les Français, les Anglais portent comme signe distinctif la croix rouge de Saint-Georges. Et ils jurent par Saint-Georges. Donc Saint-Georges est effectivement un saint qui a une coloration anglaise. C'est pour ça que les Français vont développer, eux, plus largement la dévotion à Saint-Michel. Et d'ailleurs, dans l'iconographie, si vous avez ça en tête, dans l'iconographie de la fin du Moyen-Âge, Saint-Michel, avec son épée, son armure et le diable à ses pieds, a quelques similitudes avec Saint-Georges, qui est lui aussi en armure et qui écrase le dragon sous ses pieds. Donc il y a effectivement, de ce point de vue-là, peut-être une certaine différence. Mais Saint-Georges est très, très vénéré en France aussi.
1: Alors, est-ce que dans nos... C'est vrai que dans nos représentations, dans notre simplification, on se souvient que pendant la Grande Guerre de 14-18, les Français estimaient avoir Dieu de leur côté, les Allemands aussi estimaient avoir Dieu de leur côté. Est-ce qu'on rencontre la même... les mêmes, non pas éléments de langage, parce que c'est un terme anachronique, mais les mêmes mots où on tente de dire, mais au fond, Dieu est de notre côté. Au-delà du conflit dynastique, cette couronne est la mienne et non pas la tienne, est au roi de France et non pas au roi d'Angleterre, ou au roi d'Angleterre plutôt qu'au roi de France. Au-delà de ce conflit dynastique, qui est un conflit en soi familial, eh bien, est-ce que on en appelle à Dieu ?
0: Oui. La guerre médiévale se fait, ce livre... sous l'œil, sous le regard de Dieu. Et naturellement, les deux parties considèrent que Dieu...
1: Est de son côté.
0: Oui, est de son côté. Chaque partie a Dieu de son côté, c'est certain. Oui, Dieu avec nous. Alors, ça s'explique parce qu'il faut quand même avoir en tête ce qu'est la conception médiévale de la guerre. C'est-à-dire que la guerre... qu'un prince chrétien mène contre des adversaires qui seraient aussi des chrétiens, pose un problème moral. Mais l'Église, les pères de l'Église, par exemple saint Augustin, ont élaboré une doctrine de la guerre juste. Bellum justum, la guerre juste. Qu'est-ce que c'est que la guerre juste ? C'est une guerre que l'on mène pour le droit. C'est une guerre que l'on mène pour son salut temporel et aussi spirituel. La guerre juste, elle peut se justifier, elle peut se définir à partir du moment où, par exemple, on se défend. Une guerre défensive, quand on est attaqué par un ennemi injuste, la guerre défensive est une guerre juste. De ce point de vue-là, les Français disent qu'ils mènent une guerre juste parce qu'ils sont attaqués par les Anglais. Mais vous allez me dire, les Anglais, eux, ne sont pas dans leur pays, ils ont débarqué en France, ils attaquent la France. Alors, il faut bien savoir que dans la doctrine de la guerre juste, une guerre offensive n'est pas forcément une guerre injuste. Si cette guerre est menée pour rétablir un droit, pour récupérer des biens qui ont été injustement arrachés, C'est-à-dire que le roi d'Angleterre, lorsque il mène la guerre contre le roi de France au début de la guerre de 100 ans, considère que il a été spolié, que le

0: de moment, au début de la guerre de Cent Ans. C'est un peu différent à l'époque de Jeanne d'Arc. Pourquoi ? Parce qu'il y a le traité de Troyes de 1420. Je sais que c'est un traité qui a mauvaise presse dans l'historiographie française, on dit le honteux traité de Troyes. C'est un traité de paix, le traité de Troyes. C'est-à-dire qu'en fait, ce qui préside à l'élaboration de ce traité, c'est l'idée que si le royaume de France et le royaume d'Angleterre ont le même roi, eh bien il n'y aura plus de guerre entre les deux royaumes. C'est-à-dire qu'en fait, le traité de Troyes, c'est un traité de paix. Et c'est un traité qui vise à la paix perpétuelle. C'est-à-dire que pour les Anglais, à partir du moment où une partie des Français et le roi de France Charles VI ont accepté le traité de Troyes et l'ont scellé et l'ont juré, on considère que ceux qui s'opposent à ce traité sont des infracteurs de paix, sont des rebelles.
1: Ils vont contre le droit.
0: Ils vont contre le droit, ils vont contre la paix, ils vont contre le bien commun. Donc c'est un autre argument, c'est un peu différent de celui du début de la guerre de Cent Ans, puisque en fait le roi d'Angleterre a eu gain de cause, il a obtenu la couronne. Bon, Henri V est mort avant Charles VI, ce n'est pas lui qui a coiffé la couronne de France, c'est son fils Henri VI, qui est un enfant. Mais il est représenté en France par un régent, le duc de Bedford, et ce régent, Bedford, considère qu'il représente donc le roi légitime, Henri, par la grâce de Dieu, roi de France et d'Angleterre. Donc, ceux qui s'opposent à ce traité de Troyes, je répète qu'une partie des Français a accepté et juré. Ceux-là sont des rebelles. Et donc, la guerre qu'on mène contre eux est une guerre juste.
1: Alors,
0: je ne vous ai pas convaincu.
1: Si, si, vous m'avez convaincu. Et j'entends bien. Et puis, ça a des résonances, bien évidemment, dans l'actualité. Mais venons-en justement à Jeanne d'Arc. Comment les autorités anglaises utilisent-elles le procès religieux de Jeanne à Rouen pour prouver à leurs propres fidèles qu'elle n'est pas une envoyée de Dieu ? Quel est le discours, au fond, qui est tenu ? C'est un discours, justement, qui reprend le fait qu'elle ne respecte pas le droit que vous avez présenté après le traité de Troyes ?
0: Alors, Jeanne d'Arc, l'intervention de Jeanne d'Arc cause aux Anglais un trouble important. Jusqu'alors, je dirais, bon, il y a eu quelques revers, mais enfin, jusqu'alors, jusqu'en 1428, 1429, les entreprises des Anglais en France ont été des entreprises victorieuses. Et les choses se sont bien déroulées, et le siège d'Orléans en 1428-1429, le siège d'Orléans pouvait représenter, je dirais, une étape sinon finale, du moins vraiment déterminante dans le conflit. Et à partir du moment où Jeanne d'Arc intervient, mai 1429, les Anglais subissent défaite sur défaite. Et eux qui montraient à quel point cette guerre était juste, puisqu'ils
1: gagnaient.
0: Ils étaient victorieux, ouais. Et que la victoire est donnée par Dieu. Mm. La bataille, la guerre, c'est le jugement de Dieu, c'est l'ordalie. Tout à coup, c'est le retournement. Et il faut l'expliquer. Il faut l'expliquer. Comment l'expliquer ? On ne peut pas dire, visiblement, Dieu est avec l'ennemi. Ce n'est pas possible, on ne pouvait pas dire ça. Donc, si les Français obtiennent tant de succès, c'est forcément par diablerie. Or, à ce moment, les Français, j'entends par Français les partisans de Charles VII, après tout, les Bourguignons sont aussi des Français, les partisans de Charles VII mettent en avant Jeanne d'Arc pour montrer que Dieu a inspiré cette jeune fille et qu'elle elle va mener le roi de France à la victoire et mener les Français à chasser les Anglais, enfin conduire les Français à chasser les Anglais du royaume de France, du saint royaume de France. Donc il faut expliquer que cette jeune inspirée n'a pas du tout une mission divine, mais qu'elle est en réalité inspirée par le diable. C'est la sorcière de France. Donc il faut discréditer les victoires françaises. Et puis, un fait majeur qui a vraiment été aussi très important en raison de son impact, c'est le sacre de Charles VII à Reims en juillet 1429. Pour les Anglais, c'est un fait qui est très fâcheux, parce qu'eux-mêmes n'ont pas fait sacrer le petit roi Henri, il était

0: aux jeunes pour venir sur le continent. On avait négligé cela, on avait considéré que c'était pas urgent. Et le sacre de Charles VII lui donne une légitimité qu'il faut donc discréditer. Jeanne, c'est donc un personnage que les Français mettent en avant et que les Anglais vont s'efforcer, de discréditer en affirmant qu'elle est sorcière et hérétique. Mmh. Si les victoires françaises sont obtenues avec l'aide d'un personnage comme cela, évidemment, ça atténue considérablement la portée, je dirais, religieuse et politique des victoires françaises. Il faut bien comprendre que l'affaire de Jeanne d'Arc, elle est à la fois, enfin, du point de vue des Anglais et de leurs alliés bourguignons, c'est à la fois une question politique et une question religieuse, les deux étant intimement mêlés.
1: Alors, ainsi, toute la suite de l'émission va découler à cette lumière. Brûler Jeanne d'Arc, ça devient un geste de purification, en quelque sorte.
0: Bon, Jeanne d'Arc est reconnue coupable par un tribunal ecclésiastique, un tribunal d'inquisition, et de ce point de vue-là, elle est donc séparée du corps de l'Église. Elle est reconnue coupable d'infractions. Elle est hérétique, elle est relapse, puisque après avoir abjuré, elle est revenue à ses erreurs passées. Elle va être donc rejetée du corps de l'Église. Hein, le membre pourri doit être, le membre gangréné doit être amputé. Hein, donc on va la rejeter et livrer aux bras séculiers, c'est-à-dire donc aux autorités anglaises, en l'occurrence au bailli de Rouen, puisque le procès a eu lieu à Rouen, et c'est le bailli de Rouen qui l'a fait brûler. Mmh. Donc en fait, la crémation de Jeanne d'Arc, l'exécution de Jeanne d'Arc, c'est la sentence temporelle après la condamnation au spirituel. Alors, oui, elle est brûlée parce que c'est le mode d'exécution normal pour ce genre de crime, et pour les femmes d'une manière générale, puisqu'on ne pend pas les femmes, on les brûle, ou alors on les enterre vivantes. Là, comme il s'agissait d'un crime d'hérésie, c'est le bûcher qui prévoit. Alors évidemment, on brûle les hérétiques, on brûle les sorciers, parce que leur corps est détruit, et on voudrait que le souvenir de leur crime soit aboli de la même façon. En ce qui concerne Jeanne d'Arc, c'est pas tout à fait réussi, puisqu'au contraire,
1: on en parle aujourd'hui.
0: Le souvenir s'est maintenu.
1: Voilà. Quel est le rôle de l'évêque Cochon dans l'histoire ?
0: Alors Pierre Cochon. Alors il faut bien voir que Pierre Cochon a un rôle, c'est certain, central dans le procès de Jeanne d'Arc. Peut-être qu'on l'a beaucoup noirci après. Au moment de la réhabilitation de Jeanne d'Arc, après les victoires de Charles VII, un certain nombre d'acteurs du procès étaient toujours vivants. Ils étaient dans une situation un petit peu délicate après les victoires de Charles VII. Certains n'ont pas hésité à rejeter toute la responsabilité sur Pierre Cochon, évêque de Beauvais. Mais il est vrai que Pierre Cochon avait certainement la volonté d'obtenir l'abjuration ou la condamnation. Pierre Cochon, c'est un universitaire. Il a été formé au droit à Paris et puis un petit peu à la théologie.
1: C'est pas un grand professeur.
0: Non, il n'a pas fait un cursus extrêmement extrêmement long, car il s'est très vite orienté vers le service du prince. Il a servi le duc de Bourgogne Jean sans peur. Et puis, de manière très déterminée, il a servi la double monarchie de France et d'Angleterre. Donc, il est le conseiller du duc de Bourgogne, et ensuite, il est le conseiller de Bedford. C'est un homme qui fait carrière, hein, il va obtenir un siège épiscopal, donc il devient l'évêque de Beauvais. Et en tant qu'évêque de Beauvais, il est compétent, effectivement, pour juger Jeanne d'Arc, puisqu'elle a été capturée sous les murs de Compiègne, sur le territoire du diocèse de Beauvais. Donc, il est effectivement compétent. Il est moins compétent à Rouen, parce que Rouen, ce n'est pas son diocèse. Alors, il va demander une enclave, de manière fictive, on donne une enclave à Rouen, au diocèse de Beauvais. Il ne pouvait plus retourner au Beauvais, parce que Beauvais était tombé entre les mains des Français en 1430. Donc, il doit juger Jeanne d'Arc en tant qu'évêque compétent. Il s'adjoint un inquisiteur, Jean Lemaître, et c'est vraiment un tribunal d'inquisition qui va juger Jeanne d'Arc. Alors, il est vrai qu'il semble bien que Pierre Cauchon ait été le personnage principal, le pivot. Mais étant donné que ce n'était pas un théologien de grand renom, il a voulu aussi s'entourer de toute une série de personnages qui devaient le conseiller. Et il a consulté beaucoup, et notamment les théologiens et les canonistes de l'Université de Paris.
1: Donc c'est un vrai procès. Est-ce que c'est un procès à charge? Est-ce que l'institution universitaire, vous parlez des docteurs, des théologiens, etc., est-ce que c'est une institution, en quelque sorte, qui se sent comme menacée par une jeune fille qui dit recevoir directement des voix du ciel et qui ne passe pas par les filtres de l'écriture et des docteurs? Ou bien... je pense au livre notamment de Colette Beaune sur Jeanne d'Arc, où on voit bien que Jeanne d'Arc apparaît, n'est pas la seule en soi prophétesse, c'est pas la seule qu'on annonce et qui va libérer le royaume de France. Autrement dit, le surnaturel fait partie du quotidien et c'est normal qu'une jeune fille reçoive des voix.
0: Oui. Alors... Il faut bien voir, je disais tout à l'heure, que le fond du cas Jeanne d'Arc, c'est à la fois une question politique et une question
1: religieuse.
0: Venons à la question religieuse. Les juges de Jeanne d'Arc, de même que les gens de l'Université de Paris, ont probablement véritablement pensé qu'il y avait de l'hérésie. Qu'elle était suspecte, véhémentement soupçonnée d'hérésie, suspecte d'hérésie. Pourquoi ? Parce que précisément, on a eu l'impression qu'elle avait un contact direct avec... elle affirmait avoir un contact direct avec Dieu par l'intermédiaire de ses voix,
1: oui.
0: Et que finalement, elle ne s'en remettait pas à l'Église militante, à l'Église universelle. On avait l'impression que dans sa... manière de concevoir sa mission, finalement, elle n'avait pas besoin de l'Église universelle. Elle a toujours protesté de son respect et de sa soumission à l'autorité, mais on a eu l'impression qu'il y avait de l'hérésie dans cette manière de recevoir directement le message de Dieu sans passer par la médiation cléricale. C'est vrai que les inspirés étaient admis, on acceptait cette inspiration divine, mais il fallait qu'on ait affaire à des inspirés qui soient totalement soumis à l'autorité ecclésiastique et qui s'en remettent au clerc. Alors, il faut bien voir, et c'est là que ça rejoint la question politique, c'est que certes, on lui reproche de ne pas s'en remettre à l'Église universelle, mais c'est toute la frange du clergé français qui est d'obédience anglo-bourguignonne qui le lui reproche. Elle aurait été jugée par les gens d'église du parti de Charles VII, elle aurait évidemment été acquittée, elle aurait d'ailleurs même pas été jugée, on se serait même pas posé la question. C'est là qu'on a véritablement le mélange des genres, le genre la lutte contre l'hérésie. Il faut pas oublier que dans les années 1429-1430, c'est une question qui occupe les esprits des clercs. Et de l'autre côté, eh bien, en fait, la question politique, parce que la question politique, elle s'explique parce qu'en face d'elle, Jeanne a des gens d'église qui sont en fait ralliés au parti anglo-bourguignon et qui ont en face d'eux quelqu'un qui dit « Dieu est de l'autre côté. Dieu veut que mon roi Charles VIIe du nom » chasse les Anglais et soumettent les rebelles. Et donc, ils ont en face d'eux quelqu'un qui affirme que Dieu est de l'autre partie. Si j'ose dire, si vous me permettez l'expression, que Dieu est Armagnac.
1: Oui, oui.
0: Et ça, évidemment, il y a là le motif de leur volonté absolue de montrer que Jeanne est sorcière, que Jeanne invoque les démons, que Jeanne est hérétique et qu'elle est schismatique aussi. Parce que on sort du schisme, Martin V est pape, reconnu comme pape légitime, mais à un moment donné, on lui a reproché, le comte d'Armagnac, Jean IV, dont le père avait mis beaucoup de temps à reconnaître le nouveau pape. Enfin, lui, il était même resté très proche de Benoît XIII et des papes qui se réclamaient de l'obédience avignonnaise. Jean IV d'Armagnac demande à Jeanne d'Arc, officiellement, qui est le pape ? Et au lieu de lui répondre, c'est le pape Martin V, elle lui écrit, pour l'instant, je ne peux pas vous répondre. Donc elle a l'impression qu'elle a un doute. On a l'impression qu'elle a un doute. On le lui reproche en disant, toi, illettré, avec une formation religieuse extrêmement légère, tu viens nous expliquer que tu n'es pas sûr que le pape Martin V est le pape légitime. Donc on a l'impression qu'elle retombe dans cette période du schisme qui a déchiré l'Église. Donc on l'accuse d'être schismatique, on l'accuse d'être hérétique, à cause du fait qu'elle ne se soumet pas à l'Église universelle. On l'accuse aussi de diablerie, à cause de toutes les légendes qui courent sur elle de son vivant.
1: Et donc, si elle avait voulu se sauver, elle aurait dû admettre que ses voix ne venaient pas de Dieu, mais venaient du diable ?
0: Oui, alors, elle l'a fait, finalement, puisqu'elle a abjuré.
1: Et elle est revenue sur sa parole.
0: Elle a abjuré.
1: Oui.
0: Elle a abjuré. Et cette abjuration a été, a été le moment où elle aurait dû être sauvée à ce moment-là. Les juges de Rouen devaient se contenter de cette abjuration. Le problème est que certains, et notamment les autorités anglaises, représenté notamment par le Richard Beauchamp, le comte de Warwick, qui suit le procès de très près, les Anglais ne voulaient pas que ça se termine par simplement une abjuration et que ça se termine sans condamnation. Il fallait la condamnation. Il fallait le bûcher. Il fallait le bûcher pour des raisons tout à fait politiques. Et le point centrale qui va conduire à la condamnation, c'est la question de l'habit d'homme. Le fait que Jeanne soit travestie, qu'elle se soit habillée en homme. Bon, là aussi, c'était pas la première femme à s'habiller en homme. Mais ici, on va en faire un point central. Parce que le Deutéronome interdit qu'un homme s'habille en femme et qu'une femme s'habille en homme. C'est puni de mort. Quand elle dit « Mes voix me disent de prendre l'habit d'homme », comment tes voix qui viennent de Dieu peuvent te demander quelque chose que Dieu interdit ? Il y a une contradiction. Bon. On va vraiment en faire le point central. Et après l'abjuration, on lui demande de s'habiller en femme. Le problème est que Pierre Cauchon, après l'abjuration, lui a dit « Eh bien, tu vas avoir on va te mettre dans une prison d'église, tu vas être gardé par des femmes. » Mais le problème, c'est que Jeanne, ayant abjuré, n'est plus sous l'autorité du tribunal ecclésiastique, mais elle redevient prisonnière de guerre, et elle est remise aux Anglais, puisqu'en fait, elle avait été capturée par les Bourguignons,
1: on va y revenir,
0: vendue aux Anglais. Et ce sont les Anglais qui, si j'ose dire, prêtent leur prisonnière au tribunal ecclésiastique pour qu'il y ait un procès d'église. Mais après l'abjuration, elle est remise aux Anglais, elle se retrouve avec des gardiens qui lui font comprendre que une jeune femme en habit de femme, c'est très appétissant. Donc, au bout d'un certain temps, elle va reprendre l'habit d'homme, qu'on lui a laissé d'ailleurs. On lui a laissé. Et le fait de reprendre l'habit d'homme fait qu'elle est relapse. Et donc, elle elle va effectivement à ce moment-là être condamnée. Mais c'est un point central, curieusement,

0: C'est là-dessus qu'on va, évidemment, comment dirais-je, motiver la condamnation. Vous savez, quand on lui dit « Mais pourquoi as-tu repris l'habit d'homme alors que tu avais décidé de reprendre l'habit de femme, quand tu avais convaincu de reprendre l'habit de femme ?» Elle dit « Mes voix m'ont dit de reprendre l'habit d'homme. » Et en marge de l'interrogatoire, un clerc écrit « Responsio mortifera ». Réponse mortifère.
1: Mortifère. Alors, on a vu l'avis des Anglais, on a vu l'avis de l'université, de cet évêque, hein, Cochon. J'aurais terminé avec cet autre point de vue, celui de Philippe Le Bon, donc le duc de Bourgogne, auquel vous avez consacré cet ouvrage absolument magistral, qui est un personnage attachant, parce que la Bourgogne, c'est pas rien. C'est un duché extrêmement important. Votre sous-titre, c'est le duc de Bourgogne qui ne voulut pas être roi. Il aurait pu être roi, il s'était un des personnages les plus importants de l'époque.
0: Oui, il est à la tête d'un ensemble territorial considérable, hein, qui va depuis 1430, depuis le Brabant jusqu'au Charolais. Donc c'est un ensemble territorial qui est à cheval sur la frontière du Royaume de France et de l'Empire. Donc c'est un prince de France et c'est aussi un prince d'Empire. Et effectivement, il est en France un personnage essentiel, puisque il est finalement celui sur qui les Anglais comptent pour pouvoir se maintenir en France. Il est clair que j'ai parlé du régent duc de Bedford. Le duc de Bedford sait que pour que les Anglais puissent se maintenir en France, il faut que l'alliance avec le duc de Bourgogne dure le plus longtemps possible. L'alliance anglo-bourguignonne, c'est la condition sine qua non du maintien de la domination anglaise en France et de la poursuite de leur entreprise de conquête du Royaume de France. Donc Philippe Le Bon, effectivement, a un rôle essentiel. À partir du moment où il sortira de l'alliance, à partir du moment où il va rompre l'alliance en 1435, effectivement, les jours de la domination anglaise en France seront comptés.
1: Oui. C'est un homme dévot ?
0: Oui. C'est un prince qui a une dévotion très, très marqué. C'est un homme qui jeûne 3 jours par semaine, ce qui n'est pas mal, qui a un entourage clérical important, une magnifique chapelle, et qui est un dévot de la Vierge Marie, qui est un dévot des saints de France, hein, Saint-Denis, Saint-Martin, Saint-Louis de France, et puis des saints, je dirais, de la maison de Bourgogne, Saint-André, hein, puis Saint-Philippe, évidemment, qui sont saints patrons. C'est un dévot, et on a vraiment des signes de l'importance de sa piété et de sa vie religieuse. On en a des signes parce qu'on a tout simplement des traces dans les archives, dans la comptabilité. On voit le caractère massif de ces aumônes, de ces fondations.
1: Et pourtant, alors évidemment, c'est un homme charitable, parce que tous ces princes sont dotés des abbayes. Est-ce qu'on sait s'il a été en contact avec Jeanne d'Arc ? Donc c'est lui qui... Jeanne d'Arc est sa prisonnière et il la donne aux Anglais. Est-ce qu'on sait si l'une et l'autre se sont rencontrées ?
0: Alors, Jeanne d'Arc a été capturée, comme vous le savez, sous les murs de Compiègne. Les Anglais et les Bourguignons assiégeaient Compiègne. C'est en mai 1430. Le duc de Bourgogne est présent. Il a une partie de ses troupes qui assiègent la ville, avec des contingents anglais qui renforcent l'armée du duc. Et il est présent à proximité de Compiègne lorsque Jeanne d'Arc est capturée. Alors, Jeanne d'Arc n'est pas prisonnière du duc de Bourgogne, elle est prisonnière d'un des principaux capitaines du parti bourguignon, qui est Jean de Luxembourg, seigneur de Beaurevoir. Et elle va être donc capturée par des gens de guerre qui servent sous l'étendard de Jean de Luxembourg. Donc elle est techniquement et juridiquement, elle est prisonnière de Jean de Luxembourg, puisque les gens de guerre qui l'ont capturée vont la remettre à leur chef. On sait que Philippe Le Bon, qui était là, est venu pour rencontrer Jeanne d'Arc. Et

0: Alors, pourquoi ? Peut-être tout simplement par curiosité, parce qu'on en parlait quand même beaucoup de Jeanne d'Arc, on en parlait beaucoup, tout le monde était très très heureux de cette capture. Il est venu la voir, et on sait qu'il y a eu échange de propos, puisque un chroniqueur, par ailleurs très bavard, Enguerrand de Monstrelet, Rabelais a dit « ce maître Enguerrand est plus baveux que peau de moutarde », Enguerrand de Monstrelet était présent, il était proche de Jean de Luxembourg, faut dire. Ouais. Et Enguerrand de Monstrelet dit qu'il a été présent et qu'il a assisté à cette rencontre, mais, dit-il dans sa chronique, je ne me rappelle pas, aucun souvenir des propos qui ont été échangés. Donc lui qui parle vraiment beaucoup, et qui d'ailleurs ne se met jamais, pratiquement jamais en scène dans sa chronique, dit qu'il était là,
1: et qu'il a assisté,
0: et il se rappelle pas. Il a entendu, mais il se rappelle pas. Alors pourquoi ? Probablement parce que Jeanne d'Arc a dû faire, enfin, admonester Philippe le Bon, en disant un prince de France ne devrait pas servir les Anglais. Elle a dû lui faire de vifs reproches.
1: Oui.
0: Et voilà, Philippe le Bon a dû. Si, voyant que Monstrelet était là et sachant peut-être qu'il prenait des notes, lui dire ça vous ne le mettez pas dans votre vous ne le mettrez pas dans votre chronique. Là, j'extrapole. Mais c'est évident que Monstrelet, qui écrit une chronique qu'ensuite il présente au duc de Bourgogne, ne voulait pas conserver le souvenir d'un entretien qui n'avait peut-être pas été véritablement à l'honneur du duc de Bourgogne. Oui. Mais c'est vrai que Philippe le Bon a rencontré Jeanne. Et ensuite, il a annoncé par des lettres circulaires, annoncé aux villes, par exemple à Gand, à Saint-Quentin, on a conservé le texte, au duc de Savoie aussi, il a annoncé la capture de Jeanne d'Arc. C'était moment important.
1: Est-ce qu'il il était toujours vivant au moment de la réhabilitation de Jeanne d'Arc ?
0: Oui.
1: Et on sait quelle a été sa réaction à la suite de cette réhabilitation ?
0: Non. Ce ne sont pas des questions qui semblent l'avoir directement concerné.
1: Alors, même Charles VII a mis un certain temps.
0: Alors, Charles VII est quand même celui qui donne l'impulsion à la réhabilitation. Ça se comprend tout simplement parce que c'était quand même très gênant. Même si on savait que Pierre Cauchon était un Anglois, enfin qu'il était vendu aux Anglais, même si on considérait le procès de Rouen comme un procès politique, c'était quand même une sentence d'Église, avec l'autorité qu'il fallait, parce que la procédure avait été régulière. Pierre Cauchon avait dit « on lui fera un beau procès ». Et c'est un beau procès. C'est un procès qui a duré très longtemps, avec des dizaines et des dizaines d'assesseurs et de personnages qui sont venus consulter qui ont été consultés par Cauchon. C'est un procès qui est pratiquement fait par des juges essentiellement français, très peu d'anglais dans le tribunal. Et cette sentence, elle est quand même gênante pour Charles VII. Parce que finalement, elle jette le discrédit sur ses victoires, elle jette le discrédit même sur son sacre. Donc il faut rétablir la situation. Donc pour Charles VII, c'est aussi un enjeu politique que cette réhabilitation de Jeanne d'Arc.
1: Et donc on ne connaît pas la réaction de Philippe le Bon à cette réhabilitation.
0: Non. Alors Philippe le Bon, j'avais trouvé tout à fait par hasard dans la comptabilité le fait que des conseillers du duc qui avaient accompagné Jeanne d'Arc jusqu'au Crotoy au moment où elle a été remise aux Anglais, avaient envoyé une lettre à propos de la pucelle au duc de Bourgogne. Donc il a été informé jusqu'au moment où Jeanne a été livrée aux Anglais. Il était certainement informé du procès, certainement informé de la condamnation et de l'exécution, puisqu'il y avait des gens qui étaient proches de lui qui étaient à Rouen. Donc il était informé. On n'a pas de véritable réaction.
1: Je me permets de vous couper. Elle a une valeur, Jeanne d'Arc. On est au Moyen-Âge, on fait prisonnier, on ne tue pas. Parce que voilà, chaque prisonnier a une valeur financière. Ce qui a amené Philippe le Bon à vendre Jeanne d'Arc, c'est précisément du fait de sa valeur.
0: Alors, Philippe le Bon n'a pas de responsabilité dans le transfert de Jeanne aux Anglais. Oui. En fait, c'est Jean de Luxembourg qui cède Jeanne d'Arc aux Anglais sur les instances du gouvernement royal anglais, franco-anglais, puisque c'est le roi de France et d'Angleterre. Ça s'explique parce que dans les règles de la guerre en Angleterre et un petit peu en France depuis Charles V, le roi, l'autorité royale, pouvait exiger la remise d'un prisonnier important, politiquement ou militairement important. Donc le roi d'Angleterre était, enfin le gouvernement anglais, Bedford, le gouvernement royal anglais, était parfaitement habilité à demander, à exiger de Jean de Luxembourg la remise du prisonnier. Ce qu'il a fait, moyennant 10 000 livres, peut-être aurait-il pu en tirer plus.
1: Ouais.
0: en revendant Jeanne d'Arc à Charles VII, par exemple, il aurait pu en tirer peut-être trois fois plus. On ne sait pas, parce qu'il y a, des grands seigneurs dont la valeur atteignait 30 000 livres. Là, il obtient 10 000 livres, c'est pas mal, hein, c'est quand même une belle somme, mais il aurait peut-être pu obtenir plus. Mais il la cède sur les instances du gouvernement anglais. Donc elle devient en fait la prisonnière des Anglais. C'est le droit de la guerre, après tout. C'est le droit de la guerre. Sauf que elle devrait être prisonnière de guerre, ou avoir le statut de prisonnier de guerre, jusqu'au moment où l'Église, en l'occurrence l'Église de l'obédience anglo-bourguignonne, la réclame pour un procès d'Église. À ce moment-là, les Anglais la livrent à l'autorité ecclésiastique pour le procès.
1: On voit que le droit est vraiment très important, parce que vous évoquiez l'idée de guerre juste tout à l'heure, vous avez évoqué le procès, qui est en soi un beau procès, le droit de la guerre avec la vente de Jeanne, c'est ce qui amène ces hommes finalement à accès, en dehors des accusations qui peuvent être faites à Jeanne, de diablerie, etc. C'est ce qui, apaise leur conscience, ses ennemis, les ennemis de Jeanne.
0: Alors, avaient-ils des problèmes de conscience? Je pense qu'ils en ont eu plus tard, quand ils ont été obligés. Quelqu'un comme Thomas de Courcelles. Thomas de Courcelles, c'est un personnage très intéressant, c'est un personnage influent au sein de l'Université de Paris, et il sera un des juges de Jeanne. Il survit, et doit, si j'ose dire, amorcer un retournement à partir du moment où les Français l'emportent et où l'obédience anglaise s'effondre. Thomas de Courcelles se rallie à Charles VII, d'ailleurs il continue sa carrière, il a une grande réputation, et alors, il ne semble pas qu'il ait eu des problèmes de conscience, Thomas de Courcelles. Il justifie d'une certaine manière sa position, c'est plutôt le fait qu'il était dans une position politique délicate qui explique qu'il a essayé de modérer la position qu'il a pu avoir au moment du procès. Hein, parce que lorsque la question de savoir si il fallait torturer Jeanne d'Arc pour la faire avouer est venue, Cochon n'était pas du tout favorable à la torture. Il n'y a que deux juges qui vote pour la torture, et parmi les deux, il y a Thomas de Courcelles. Alors, est-ce que c'est par cruauté? Est-ce que c'est par brutalité? Est-ce que tout simplement, il avait des doutes, qu'il s'est dit peut-être que seule la torture pourrait la faire avouer? En tout cas, il n'est pas parmi les plus modérés des juges de Jeanne d'Arc. Mais plus tard, pour continuer sa carrière, il se présente comme quelqu'un de tout à fait raisonnable. Sans jamais, d'ailleurs, revenir vraiment sur le rôle qu'il a joué, il n'essaye pas du tout de se justifier. Il explique que voilà, il y avait des questions délicates et qu'il fallait les régler.
1: Merci beaucoup, Bertrand Schnerb. Voilà, j'espère que nos auditeurs, nos téléspectateurs nous pardonneront de s'être placés de l'autre côté de la Manche. Philippe le Bon, le duc de Bourgogne qui ne voulut pas être roi, un ouvrage paru aux éditions Talendier, une biographie absolument magnifique. N'hésitez pas à vous la procurer, c'est admirablement bien écrit, extrêmement précis, avec un cahier paix intérieure aussi, voilà, qui fait écho à cette période. Il y a ce deuxième livre

aussi dans la collection Tempus des éditions Perrin, Armagnac et Bourguignon, que vous trouvez également en librairie. Il me reste à vous remercier pour votre fidélité. 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Merci beaucoup et je vous donne rendez-vous la semaine prochaine pour un nouveau numéro de votre émission Doris de l'Histoire.

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1: Chère maman du ciel, je te prie d'intercéder auprès de Jésus pour la réconciliation d'une maman et sa fille. Merci Notre-Dame de Lourdes, j'ai grande confiance en toi.
2: Vierge Marie, je vous demande de prier pour un bébé qui est né avant-hier et qui a des gros soucis de santé. Merci de prier pour lui.
3: Sainte Vierge Marie, pouvez-vous intercéder pour ma cousine Lucette qui vient de rentrer à l'hôpital avec un AVC ? Merci Marie.

Au nom du Père, et du Fils, et du Saint-Esprit. Chers frères et sœurs, nous sommes heureux de nous retrouver en ce jour pour prier ensemble le chapelet dans ce lieu béni, dans la grotte de Massabielle, où la Vierge Marie est apparue à Bernadette. Nous sommes en grande communion avec tous ceux qui nous suivent aussi à la radio et sur les différents réseaux. Nous allons prier, si vous le voulez bien, tout particulièrement pour tous ceux qui sont blessés dans leur psychisme, qui souffrent aujourd'hui, tous ceux qui sont en séjour médicalisé, chez eux, sous traitement, que le Seigneur Jésus lui-même vienne guérir leurs blessures et leur apporter la paix. Je crois en Dieu, le Père Tout-Puissant, Créateur du ciel et de la terre, et en Jésus-Christ, son Fils unique, notre Seigneur, qui a été conçu du Saint-Esprit et né de la Vierge Marie, a souffert sous Ponce Pilate, a été crucifié, est mort et a été enseveli, est descendu aux enfers, le troisième jour est ressuscité des morts, est monté aux cieux, est assis à la droite de Dieu, le Père Tout-Puissant, d'où il viendra juger les vivants et les morts. Je crois en l'Esprit Saint, à la Sainte Église catholique, à la communion des saints, à la rémission des péchés, à la résurrection de la chair, à la vie éternelle. Amen. Et nous prions aux intentions du Saint-Père le Pape Léon. Notre Père qui es aux cieux, que ton nom soit sanctifié, que ton règne vienne, que ta volonté soit faite sur la terre comme au ciel. Je vous salue Marie, pleine de grâce, le Seigneur est avec vous. Vous êtes bénie entre toutes les femmes et Jésus, le fruit de vos entrailles, est béni. Je vous salue Marie, pleine de grâce, le Seigneur est avec vous. Vous êtes bénie entre toutes les femmes et Jésus, le fruit de vos entrailles, est béni. Je vous salue Marie, pleine de grâce, le Seigneur est avec vous. Vous êtes bénie entre toutes les femmes, et Jésus, le fruit de vos entrailles, est béni. Sainte Marie, Mère de Dieu, priez pour nous pécheurs, maintenant et à l'heure de notre mort. Amen.

Ô Marie conçue sans péché. Premier mystère glorieux, la résurrection. Fruit de ce mystère, la foi. De l'évangile de Jésus-Christ.

Jésus dit à Marthe : Moi, je suis la résurrection et la vie. Celui qui croit en moi, même s'il meurt, vivra. Seigneur Jésus, toi qui es la résurrection et la vie, viens visiter nos failles, viens apaiser notre cœur, viens augmenter en nous la confiance en toi et en ta miséricordieuse bonté. Viens nous relever pour que nous puissions te servir. Notre Père qui es aux cieux, que ton nom soit sanctifié, que ton règne vienne, que ta volonté soit faite sur la terre comme au ciel. Je vous salue Marie, pleine de grâce, le Seigneur est avec vous. Vous êtes bénie entre toutes les femmes, et Jésus, le fruit de vos entrailles, est béni. Je vous salue Marie, pleine de grâce, le Seigneur est avec vous. Vous êtes bénie entre toutes les femmes, et Jésus, le fruit de vos entrailles, est béni. Je vous salue Marie, pleine de grâce, le Seigneur est avec vous. Vous êtes bénie entre toutes les femmes, et Jésus, le fruit de vos entrailles, est béni. Je vous salue Marie, pleine de grâce, le Seigneur est avec vous. Vous êtes bénie entre toutes les femmes, et Jésus, le fruit de vos entrailles, est béni. Je vous salue Marie, pleine de grâce, le Seigneur est avec vous. Vous êtes bénie entre toutes les femmes, et Jésus, le fruit de vos entrailles, est béni. Je vous salue Marie, pleine de grâce, le Seigneur est avec vous. Vous êtes bénie entre toutes les femmes, et Jésus, le fruit de vos entrailles, est béni. Je vous salue Marie, pleine de grâce, le Seigneur est avec vous. Vous êtes bénie entre toutes les femmes, et Jésus, le fruit de vos entrailles, est béni. Je vous salue Marie, pleine de grâce, le Seigneur est avec vous. Vous êtes bénie entre toutes les femmes, et Jésus, le fruit de vos entrailles, est béni. Je vous salue Marie, pleine de grâce, le Seigneur est avec vous. Vous êtes bénie entre toutes les femmes, et Jésus, le fruit de vos entrailles, est béni. Je vous salue Marie, pleine de grâce, le Seigneur est avec vous. Vous êtes bénie entre toutes les femmes, et Jésus, le fruit de vos entrailles, est béni. Maintenant.

Amen. Ô Marie conçue sans péché. Deuxième mystère glorieux, l'ascension de notre Seigneur Jésus-Christ. De l'évangile de Jésus-Christ selon saint Jean. Quand je serai parti vous préparer une place, je reviendrai et je vous emmènerai auprès de moi, afin que là où je suis, vous soyez vous aussi. Seigneur Jésus, que ton ascension au ciel ne soit pas pour nous un éloignement, mais une immense espérance, celle de t'y rejoindre quand le temps sera venu. Notre Père qui es aux cieux, que ton nom soit sanctifié, que ton règne vienne, que ta volonté soit faite sur la terre comme au ciel.

Je vous salue Marie, pleine de grâce, le Seigneur est avec vous. Vous êtes bénie entre toutes les femmes, et Jésus, le fruit de vos entrailles, est béni. Je vous salue Marie, pleine de grâce, le Seigneur est avec vous. Vous êtes bénie entre toutes les femmes, et Jésus, le fruit de vos entrailles, est béni. Je vous salue Marie, pleine de grâce, le Seigneur est avec vous. Vous êtes bénie entre toutes les femmes, et Jésus, le fruit de vos entrailles, est béni. Je vous salue Marie, pleine de grâce, le Seigneur est avec vous. Vous êtes bénie entre toutes les femmes, et Jésus, le fruit de vos entrailles, est béni. Je vous salue Marie, pleine de grâce, le Seigneur est avec vous. Vous êtes bénie entre toutes les femmes, et Jésus, le fruit de vos entrailles, est béni. Je vous salue Marie, pleine de grâce, le Seigneur est avec vous. Vous êtes bénie entre toutes les femmes, et Jésus, le fruit de vos entrailles, est béni. Je vous salue Marie, pleine de grâce, le Seigneur est avec vous. Vous êtes bénie entre toutes les femmes, et Jésus, le fruit de vos entrailles, est béni. Je vous salue Marie, pleine de grâce, le Seigneur est avec vous. Vous êtes bénie entre toutes les femmes, et Jésus, le fruit de vos entrailles, est béni. Je vous salue Marie, pleine de grâce, le Seigneur est avec vous. Vous êtes bénie entre toutes les femmes, et Jésus, le fruit de vos entrailles, est béni. Je vous salue Marie, pleine de grâce, le Seigneur est avec vous. Vous êtes bénie entre toutes les femmes, et Jésus, le fruit de vos entrailles, est béni. Sainte Marie, Mère de Dieu, priez pour nous pécheurs, maintenant et à l'heure de notre mort. Amen.

Ô Marie conçue sans péché. Troisième mystère glorieux, la Pentecôte de l'évangile de Jésus-Christ selon saint Luc. L'ange Gabriel dit à Marie : Je te salue, comblée de grâce, le Seigneur est avec toi. À l'Annonciation, Marie a été remplie d'Esprit Saint. À la Visitation, Élisabeth a été remplie d'Esprit Saint. À la Pentecôte, les apôtres ont été remplis d'Esprit Saint. Que nous aussi, nous soyons remplis de ce même Esprit Saint qui guérit, qui assouplit, qui fortifie et qui éclaire. Notre Père qui es aux cieux, que ton nom soit sanctifié, que ton règne vienne, que ta volonté soit faite sur la terre comme au ciel. Je vous salue Marie, pleine de grâce, le Seigneur est avec vous. Vous êtes bénie entre toutes les femmes, et Jésus, le fruit de vos entrailles, est béni. Je vous salue Marie, pleine de grâce, le Seigneur est avec vous. Vous êtes bénie entre toutes les femmes, et Jésus, le fruit de vos entrailles, est béni. Je vous salue Marie, pleine de grâce, le Seigneur est avec vous. Vous êtes bénie entre toutes les femmes, et Jésus, le

0: Je vous salue Marie, pleine de grâce, le Seigneur est avec vous. Vous êtes bénie entre toutes les femmes, et Jésus, le fruit de vos entrailles, est béni. Je vous salue Marie, pleine de grâce, le Seigneur est avec vous. Vous êtes bénie entre toutes les femmes, et Jésus, le fruit de vos entrailles, est béni. Je vous salue Marie, pleine de grâce, le Seigneur est avec vous. Vous êtes bénie entre toutes les femmes, et Jésus, le fruit de vos entrailles, est béni. Je vous salue Marie, pleine de grâce, le Seigneur est avec vous. Vous êtes bénie entre toutes les femmes, et Jésus, le fruit de vos entrailles, est béni. Je vous salue Marie, pleine de grâce, le Seigneur est avec vous. Vous êtes bénie entre toutes les femmes, et Jésus, le fruit de vos entrailles, est béni.
1: Amen.

Amen. Ô Marie conçue sans péché. Quatrième mystère glorieux, l'Assomption de la très sainte Vierge Marie. De la lettre de saint Paul apôtre aux Éphésiens. Béni soit Dieu qui nous a choisis dans le Christ avant la fondation du monde pour que nous soyons saints, immaculés devant lui dans l'amour. Marie, Immaculée Conception, est montée au ciel avec son corps glorieux. Nous-mêmes, ses enfants, nous sommes appelés par grâce à devenir immaculés dans l'amour. Ayons la ferme espérance que nous suivrons le même chemin. Comptons dès aujourd'hui sur son aide pour y parvenir. Notre Père, qui es aux cieux, que ton nom soit sanctifié, que ton règne vienne, que ta volonté soit faite sur la terre comme au ciel. Je vous salue Marie, pleine de grâce, le Seigneur est avec vous. Vous êtes bénie entre toutes les femmes, et Jésus, le fruit de vos entrailles, est béni. Je vous salue Marie, pleine de grâce, le Seigneur est avec vous. Vous êtes bénie entre toutes les femmes, et Jésus, le fruit de vos entrailles, est béni. Je vous salue Marie, pleine de grâce, le Seigneur est avec vous. Vous êtes bénie entre toutes les femmes, et Jésus, le fruit de vos entrailles, est béni. Je vous salue Marie, pleine de grâce, le Seigneur est avec vous. Vous êtes bénie entre toutes les femmes, et Jésus, le fruit de vos entrailles, est béni. Je vous salue Marie, pleine de grâce, le Seigneur est avec vous. Vous êtes bénie entre toutes les femmes, et Jésus, le fruit de vos entrailles, est béni. Je vous salue Marie, pleine de grâce, le Seigneur est avec vous. Vous êtes bénie entre toutes les femmes, et Jésus, le fruit de vos entrailles, est béni. Je vous salue Marie, pleine de grâce, le Seigneur est avec vous. Vous êtes bénie entre toutes les femmes, et Jésus, le fruit de vos entrailles, est béni.

Vous salue Marie, pleine de grâce, le Seigneur est avec vous. Vous êtes bénie entre toutes les femmes, et Jésus, le fruit de vos entrailles, est béni. Je vous salue Marie, pleine de grâce, le Seigneur est avec vous. Vous êtes bénie entre toutes les femmes, et Jésus, le fruit de vos entrailles, est béni. Je vous salue Marie, pleine de grâce, le Seigneur est avec vous. Vous êtes bénie entre toutes les femmes, et Jésus, le fruit de vos entrailles, est béni. Sainte

Ô Marie conçue sans péché. Cinquième mystère glorieux, le couronnement de Marie au ciel. De l'évangile de Jésus-Christ selon saint Luc. Quand vous priez, dites, Père, que ton nom soit sanctifié, que ton règne vienne. Jésus, roi du ciel et de la terre, tu as régné dans le cœur de Marie, et la couronne de 12 étoiles qu'elle porte au ciel en est le signe. Viens régner dès à présent dans notre cœur. Redonne-nous ta mère comme notre mère et notre reine pour nous conduire jusqu'à toi. Notre Père qui es aux cieux, que ton nom soit sanctifié, que ton règne vienne, que ta volonté soit faite sur la terre comme au ciel. Je vous salue Marie, pleine de grâce, le Seigneur est avec vous. Vous êtes bénie entre toutes les femmes, et Jésus, le fruit de vos entrailles, est béni. Je vous salue Marie, pleine de grâce, le Seigneur est avec vous. Vous êtes bénie entre toutes les femmes, et Jésus, le fruit de vos entrailles, est béni. Je vous salue Marie, pleine de grâce, le Seigneur est avec vous. Vous êtes bénie entre toutes les femmes, et Jésus, le fruit de vos entrailles, est béni. Je vous salue Marie, pleine de grâce, le Seigneur est avec vous. Vous êtes bénie entre toutes les femmes, et Jésus, le fruit de vos entrailles, est béni. Je vous salue Marie, pleine de grâce, le Seigneur est avec vous. Vous êtes bénie entre toutes les femmes, et Jésus, le fruit de vos entrailles, est béni. Je vous salue Marie, pleine de grâce, le Seigneur est avec vous. Vous êtes bénie entre toutes les femmes, et Jésus, le fruit de vos entrailles, est béni. Je vous salue Marie, pleine de grâce, le Seigneur est avec vous. Vous êtes bénie entre toutes les femmes, et Jésus, le fruit de vos entrailles, est béni. Je vous salue Marie, pleine de grâce, le Seigneur est avec vous. Vous êtes bénie entre toutes les femmes, et Jésus, le fruit de vos entrailles, est béni. Je vous salue Marie, pleine de grâce, le Seigneur est avec vous. Vous êtes bénie entre toutes les femmes, et Jésus, le fruit de vos entrailles, est béni. Je vous salue Marie, pleine de grâce, le Seigneur est avec vous. Vous êtes bénie entre toutes les femmes, et Jésus, le fruit de vos entrailles, est béni.

saint, toi qui veilles avec bonté sur ton peuple, tu as voulu que la Vierge rappelle à Bernadette les enseignements de ton Fils. Ouvre nos cœurs à son message de prière et de pénitence, pour que la lumière de l'Évangile éclaire toute notre vie. Par Jésus-Christ, ton Fils, notre Seigneur, qui vit et règne avec toi dans l'unité du Saint-Esprit, Dieu pour les siècles des siècles. Amen. Le Seigneur soit

Notre-Dame de Lourdes. Notre-Dame de Lourdes. Notre-Dame de Lourdes. Sainte Bernadette.

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2: Madame, Monsieur, bonjour et bienvenue sur Point d'Orgue, votre rendez-vous de musique sacrée. Je suis très heureux de vous retrouver pour un nouveau numéro consacré aux merveilles du répertoire. Et aujourd'hui, nous allons nous arrêter sur l'une des grandes fêtes du calendrier chrétien, la Pentecôte. Alors la Pentecôte est sans doute l'une des fêtes les plus mystérieuses du christianisme. Elle intervient 50 jours après Pâques et elle célèbre la descente de l'Esprit-Saint sur les apôtres réunis au Cénacle. Alors le récit est rapporté dans les Actes des apôtres et c'est un récit très imagé, très saisissant. Imaginez bien, c'est presque théâtral, un vent violent se lève soudainement et des langues de feu apparaissent au-dessus des disciples et chacun se met à ce moment-là à parler dans des langues différentes. Alors le feu, le souffle, la lumière, le mystère et la parole transfigurée, tout dans cet épisode biblique semble appeler la musique. Et bien entendu, depuis des siècles, les compositeurs ont tenté de traduire ce qui précisément échappe au mot la présence invisible de l'esprit. Alors la question se pose, comment représenter musicalement le souffle? Comment évoquer le feu sans tomber dans une forme d'illustration qui serait un petit peu naïve? Comment faire entendre ce qui relève du spirituel, de l'indicible et de l'inspiration intérieure? Et la musique sacrée occidentale s'est en fait beaucoup construite autour de cette quête. Alors dans les grandes polyphonies médiévales, l'Esprit-Saint devient lumière harmonique. Chez les compositeurs baroques, elle se transforme parfois en élan théâtral ou en souffle orchestral. Et au XXe siècle, certains créateurs comme Olivier Messiaen, dont on va entendre une page, iront jusqu'à faire de la musique une véritable expérience mystique. Et le mot même d'inspiration est d'ailleurs profondément lié à cette idée de souffler. Inspirer, c'est recevoir en soi. Mais dans la tradition chrétienne, l'artiste est souvent considéré comme celui qui accueille quelque chose qui le dépasse. Alors la Pentecôte, je pense qu'on peut le dire, même si c'est pas forcément vrai, mais moi j'aime bien le penser, c'est d'une certaine manière aussi un peu la fête des artistes, c'est la fête du feu intérieur, et peut-être de l'écoute attentive de celui qui va pouvoir nous inspirer. Alors aujourd'hui, nous allons traverser plusieurs siècles de musique sacrée pour écouter comment les compositeurs ont donné une voix à l'esprit, et nous allons commencer avec l'un des plus grands mystiques de la musique du XXe siècle, j'ai nommé Olivier Messiaen. Alors Olivier Messiaen, j'en parle assez régulièrement, mais quand même il est bon d'avoir quelques rappels. Il occupe une place tout à fait singulière dans l'histoire de la musique. Il est né en 1908 à Avignon, dans une famille d'intellectuels. Sa mère était la poétesse Cécile Sauvage et son père le traducteur Pierre Messiaen. Et il a très vite montré très tôt des dons extraordinaires. Peut-être les dons de l'esprit, qui sait. C'était un enfant solitaire qui était fasciné par les couleurs, les contes et la religion. Et il entre très jeune au Conservatoire de Paris où il remporte quasiment tous les premiers prix possibles, au hasard et un peu pêle-mêle, harmonie, fugue, accompagnement, histoire de la musique, improvisation et composition, rien que ça. Mais ce qui fait de Messiaen un compositeur totalement à part, ce n'est pas seulement sa technique phénoménale, c'est son univers totalement à part dans le monde de la musique. Alors il faut savoir que Messiaen était quand même profondément catholique. Il disait lui-même que la foi était la raison d'être de son œuvre. Alors ça, on l'entend dans toute son œuvre, qu'elle soit pour orgue ou ailleurs d'ailleurs. Et toute sa musique cherche à rendre audible le mystère divin. Pendant plus de 60 ans, il sera organiste titulaire de l'église de la Sainte Trinité à Paris, une église fabuleuse, et chaque dimanche, il improvise devant les fidèles des architectures sonores absolument inédites. D'ailleurs, pour la petite anecdote, sachez que la messe de midi, en fait, il animait plusieurs messes le dimanche, et il y avait une de ces messes, il avait réussi à faire un pacte avec le curé de l'époque, en lui disant qu'il pouvait être un peu en roue libre, et rapidement on appelait cette messe la messe des fous, parce que eh bien le maître laissait libre cours à toute son imagination. Il faut également savoir que Messiaen était fasciné par les oiseaux, et ça a son importance dans la partition que nous allons écouter, parce que en fait il a écrit toute une œuvre autour de la Pentecôte, et l'une de ses œuvres s'appelle Les oiseaux et les sources, mais ça je vous invite à le découvrir à part, parce qu'on va pas parler de ce morceau-là aujourd'hui. Alors, il faut savoir qu'il parcourait la campagne avec des carnets pour noter le chant des oiseaux avec une précision presque scientifique. Et pour lui, il le disait et l'assumait bien volontiers, les oiseaux étaient les plus grands musiciens de la création. Et puis, il avait une autre particularité absolument fascinante et qui là est très importante avec ce que l'on va écouter, c'est la synesthésie. C'est-à-dire que Messiaen voyait littéralement des couleurs lorsqu'il entendait certaines harmonies. Des accords pouvaient provoquer chez lui des visions très précises, des bleus profonds, des ors éclatants, des rouges orangés traversés de violet, et en fait, chez lui, la musique devenait couleur. Et c'est avec cette perception intérieure que l'on peut voir effectivement qu'il y a cette porosité entre la couleur et la musique dans son œuvre « Les langues de feu » qui sont extraits de sa messe de la Pentecôte, composée en 1950. Alors cette messe pour orgue, c'est l'un des grands sommets du répertoire organistique du XXe siècle. Chaque mouvement évoque un aspect du mystère de la Pentecôte. Alors dans « Les langues de feu », Messiaen cherche à traduire musicalement l'apparition des flammes de l'Esprit-Saint. Mais comme je vous l'avais dit un petit peu en introduction, il ne s'agit pas d'un feu réaliste. Nous sommes ici plutôt dans une matière sonore très mystérieuse, presque surnaturelle. Et l'écriture de Messiaen repose sur des harmonies très particulières, construites autour de ces fameux modes à transposition limitée qui donnent cette impression de suspension du temps. Et en fait, quand on écoute cette œuvre, on a parfois le sentiment que la musique flotte entre plusieurs mondes. L'orgue lui-même devient une sorte d'immense vitrail sonore, et les registrations sont très particulières, avec des

fulgurances rythmiques, des contrastes soudains de lumière qui évoquent des braises mouvantes et des étincelles mystiques. Mais si on parlait souvent d'ailleurs des couleurs des feux follets pour certaines de ces harmonies, et c'est vraiment ce qu'on entend ici, des éclats qui apparaissent puis disparaissent, presque comme des visions. Et il y a également chez lui un rapport très particulier au temps. Il faut savoir que quand vous écoutez de la musique de Messiaen, parfois ça a l'air d'être un gentil bazar, mais en fait il faut savoir que c'est extrêmement calculé, extrêmement organisé. Et en fait, la musique n'avance pas comme dans un récit traditionnel, elle semble plutôt contempler. La musique contemple et se laisse contempler. Et c'est là où, chez Messiaen, il y a un mystère qui n'est finalement jamais expliqué, mais qui est rendu tout à fait présent. Alors, je vous propose d'écouter maintenant, sans plus attendre, l'entrée de la messe de Pentecôte d'Olivier Messiaen, Les Langues de Feu, ici interprétée par le grand Olivier Latry sur son orgue de la cathédrale Notre-Dame de Paris.

Alors, comme d'habitude avec Olivier Messiaen, eh bien, ça ne laisse pas indifférent. Vous vous rendez bien compte qu'entendre ça dans la deuxième moitié du XXe siècle, dans l'église de la Trinité, bah, naturellement, c'est pour ça qu'on appelait ça la messe des fous, mais une sorte de folie géniale, moi je le pense sincèrement. Alors, si on peut ergoter évidemment sur l'esthétique et la beauté de la chose, on ne peut pas quand même laisser de côté la part géniale de Messiaen de nous raconter une histoire extrêmement visuelle. Et surtout avec l'orgue, c'est quelque chose qui est extrêmement difficile. L'orgue est pour beaucoup un instrument extrêmement savant, mais il y a avec Olivier Messiaen quelque chose de profondément matériel. C'est pour ça que je vous parlais de la synesthésie qui donne vraiment cet aspect très matériel, vraiment presque palpable de la musique. Et alors avec cette vision flamboyante et presque cosmique de l'Esprit-Saint chez Messiaen, maintenant on va prendre le problème presque à rebours en revenant plusieurs siècles en arrière avec l'Angleterre médiévale, où nous allons retrouver une musique où le souffle de la Pentecôte s'exprime, vous allez l'entendre très différemment, non plus dans la couleur orchestrale et les harmonies éclatantes du XXe siècle, mais dans la pureté de la ligne vocale et l'élan de la polyphonie naissante. Alors on va écouter, c'est un chant d'ailleurs qui combine deux grands chants, le Veni Sancte Spiritus et le Veni Creator du grand John Dunstable. Alors c'est une figure capitale de l'histoire de la musique occidentale et pourtant, paradoxalement, il reste encore relativement méconnu du grand public. Il est né en 1390 et mort en 1453. Et en fait, il appartient à cette période charnière où l'Europe musicale quitte progressivement le Moyen-Âge pour entrer dans la Renaissance, et vous allez l'entendre dans la musique. Et finalement, sur cet homme, on sait peu de choses précises sur sa vie. Il aurait travaillé au service du duc de Bedford, qui est le frère du roi Henri V, et il aurait voyagé en France durant la guerre de Cent Ans. Mais ce qui est certain, c'est l'influence énorme qu'il a exercé sur les compositeurs du continent. Les musiciens bourguignons et franco-flamands, qui étaient quand même extrêmement célèbres à l'époque, admiraient profondément son style. Le poète Martin Lefranc parle même chez lui de la contenance anglaise, cette manière nouvelle d'écrire la polyphonie avec des accords plus consonants, plus lumineux, voire même plus suave. Alors avant Dunstable, la musique médiévale utilisait souvent des intervalles un petit peu plus rugueux. J'avais eu l'occasion de vous en parler lorsqu'on avait évoqué l'école de Notre-Dame. Et en fait, avec ce compositeur, apparaît une sonorité plus douce, presque rayonnante. Et c'est cette lumière harmonique qui convient admirablement au texte de la Pentecôte. Alors nous allons entendre deux hymnes en un, deux hymnes en un, le Veni Sancte Spiritus et le Veni Creator Spiritus, qui eux aussi occupent une place centrale dans la liturgie. Alors, le Veni Creator, lui, remonte probablement au IXe siècle, il invoque directement l'Esprit Créateur, viens Esprit Créateur, visite l'âme de tes fidèles, et le Veni Sancte Spiritus, quant à lui, est souvent appelé la séquence d'or, c'est l'un des textes les plus poétiques de toute la liturgie latine, il décrit l'Esprit comme une lumière, un consolateur, une source vive, et bien entendu, Dunstable a construit sa polyphonie à partir de ces deux morceaux, et donc à partir du chant grégorien. Et c'est essentiel, ça, pour comprendre cette musique. Le grégorien, il faut le savoir, c'est pas seulement une mélodie ancienne sur laquelle on ajoute des voix. Ici, le compositeur va s'en servir comme une forme de colonne vertébrale spirituelle. Vous avez bien entendu une ligne grégorienne qui est suggérée. Alors parfois, elle est plus que suggérée, hein, elle est clairement démonstrative. Et donc, cette ligne porte le texte sacré, tandis que les autres voix viennent l'envelopper et presque l'illuminer comme une lumière qui traverse un vitrail. On retourne un petit peu sur le même exercice que Messiaen. Et donc dans cette musique, vous allez l'entendre un petit peu comme ça se faisait avec le grégorien, rien n'est spectaculaire mais tout est équilibre. Vous avez les voix qui semblent respirer tout ensemble et la polyphonie crée ici une impression de de suspension mais en même temps d'immense sophistication. Vous avez les voix qui entrent successivement, des résonances harmoniques, des consonances qui donnent une sensation d'espace sonore très particulière et donc on comprend pourquoi les contemporains parlaient de musique angélique. Il y a donc un lien profond entre cette esthétique et la symbolique de la Pentecôte,
car l'Esprit Saint est précisément dans ce qui unit sans confondre. Et c'est pour ça qu'avec la Pentecôte, chacun entend les apôtres dans sa propre langue. Et ici, c'est merveilleusement illustré. Alors, je vous invite à découvrir sans plus attendre cette musique extraordinaire, là aussi inhabituelle à nos oreilles. Vous allez entendre ces fameuses quintes à vide, ces altérations accidentelles qui viennent parfois, titiller l'oreille. C'est un petit peu comme si on se demandait finalement d'où viennent ces fameuses langues de feu. Je vous laisse donc découvrir cette extraordinaire Veni Sancte Spiritus et ce Veni Creator de John Dunstable, ici interprété par l'ensemble Pomerium.

L'extraordinaire musique de John Dunstable, une musique extraordinaire qu'on n'a pas l'habitude d'entendre mais qui mérite d'être pleinement écoutée. Et nous touchons maintenant au dernier morceau du jour. Alors il ne s'agit pas d'un morceau du grand répertoire mais d'une mise en musique du psaume 103 composé par Emmanuel Pellapra, avec qui j'ai la chance et le bonheur de travailler. Il est organiste de l'église Notre-Dame du Thor à Toulouse et également à Saint-Cernin, et il a eu l'idée de mettre en musique donc ce fameux psaume 103 en pensant à tout ce dont je vous ai déjà parlé, c'est-à-dire tout l'aspect un petit peu mystérieux mais également les différentes langues. Donc dans son interprétation du psaume, vous allez entendre non seulement les thèmes grégoriens du Veni Sancte et du Veni Creator, mais en plus, vous allez entendre différentes langues qui vont se mêler les unes aux autres sur les différents refrains et qui vont donner cet aspect presque de langage qui sort, mais en même temps que tout le monde comprend, et qui donne là aussi une interprétation absolument phénoménale. Alors je vous laisse découvrir la mise en musique de ce psaume extraordinaire. C'est votre serviteur qui dirigeait la Schola Cantorum de la Basilique Saint-Cernin, et c'est l'organiste n'est autre que le compositeur lui-même.

0: voilà pour cette magnifique vision du psaume 103, ici vision de Emmanuel Pellaprat, qui s'inscrit donc dans la lignée de ces fabuleux musiciens dont je vous ai parlé précédemment. Voilà pour ces visions autour de l'esprit de Pentecôte. J'espère que vous avez apprécié ce voyage. Je vous retrouve la semaine prochaine pour un nouveau numéro de Point d'Orgue. D'ici là, portez-vous bien et à très bientôt.
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0: Chers téléspectateurs, chers auditeurs de KTO Radio, bonjour, bonjour à toutes et à tous et merci pour votre fidélité à votre émission Au risque de l'histoire. Alors, au 14e et 15e siècle, l'Europe occidentale est dans une écrasante majorité chrétienne. Roi, prince, évêque, maître de l'université, simples soldats prient le même Dieu, vont à la messe, se confessent et invoquent les mêmes saints. Et pourtant, cette Europe est en guerre pendant plusieurs décennies et même pendant plus de 100 ans. Tout en cultivant cette même foi, royaume de France et couronne d'Angleterre se déchirent, se font la guerre, s'accusent mutuellement d'hérésie ou de trahison et prétendent chacun parler au nom de Dieu. Naturellement, nous, Français, nous prenons bien évidemment le parti de Jeanne d'Arc, le parti de Charles VII, couronné à Reims en 1429. Mais quelle était la foi des ennemis du roi de France? Que signifie croire en Dieu à l'époque de la guerre de Cent Ans, quand on est roi d'Angleterre, duc de Bourgogne ou bien encore maître de l'université de Paris? Comment ces hommes qui ont été des ennemis vivent-ils leur foi? Comment Jeanne d'Arc elle-même est-elle perçue par un Philippe le Bon, duc de Bourgogne, qui l'a fait capturer et la livre aux Anglais? Autant de questions que je vais avoir le plaisir de poser à mon invité Bertrand Schneer. Bertrand Schneer, bonjour.
1: Bonjour.
0: Merci d'avoir répondu à notre invitation. Je suis très très heureux de vous recevoir sur ce plateau. Vous êtes professeur émérite de l'Université

0: l'Université de Lille. Votre actualité littéraire est la suivante. Vous venez de publier un magistral Philippe le Bon, le duc de Bourgogne qui ne voulut pas être roi. Un ouvrage absolument essentiel pour comprendre évidemment la période et notamment cette partie de la guerre de Cent Ans, mais bien évidemment au-delà. Vous êtes spécialiste hein, du sujet. Vous avez aussi publié Armagnac et Bourguignon. C'est un petit livre paru dans la collection Tempus, donc les éditions Perrin, et qui est disponible absolument dans toutes les librairies. Et puis il y a un côté personnel à cette émission, puisque vous avez été mon professeur il y a bien longtemps en Sorbonne à Paris 4, et je suis bien heureux de vous recevoir sur ce plateau aussi pour cette raison. Alors, peut-être commencer pour nos auditeurs et nos téléspectateurs qui connaissent mal leur histoire, rappeler peut-être de manière assez courte ce qu'est la guerre de Cent Ans et quels sont ses enjeux.
1: La guerre de Cent Ans, ce qu'on appelle la guerre de Cent Ans, c'est effectivement un conflit qui n'est pas un conflit continu. Pendant 100 ans, une guerre qui ne se serait pas arrêtée entre la France et l'Angleterre, c'est un conflit qui a des racines anciennes, des racines qui s'expliquent par les relations parfois très conflictuelles entre le roi de France et le roi d'Angleterre depuis le XIIe siècle. Et au XIVe siècle, c'est un conflit qui naît à la fois en raison de querelles, je dirais, dynastiques, puisque en 1328, il y a une modification de la succession de France et les Capétiens directs sont remplacés en France par les Valois. Et cette arrivée de Philippe VI de Valois sur le trône de France va provoquer la contestation du roi d'Angleterre, Édouard III, qui est lui-même apparenté à la famille de France, aux Capétiens directs, et qui conteste donc l'arrivée de Philippe VI de Valois sur le trône de France. C'est le début de la guerre. 1328, c'est l'arrivée de Philippe VI sur le trône. 1336, le début véritablement du conflit, 1336-1337. Ce conflit va donc durer jusqu'en 1453, je dirais. Plus de 100 ans, ce sont les dates classiques. En fait, le conflit dure plus longtemps. La querelle dynastique, elle se double d'une querelle féodale, puisque les relations entre le roi de France et le roi d'Angleterre sont aussi sur le terrain du droit féodal. Le roi d'Angleterre, étant duc d'Aquitaine, doit en principe prêter hommage au roi de France. Et donc il y a là aussi une querelle féodale. Cette guerre au début du XVe siècle va connaître un tournant assez remarquable. Et c'est dans ce contexte du début du XVe siècle qu'apparaît le phénomène de Jeanne d'Arc. Quel est le tournant, à mon avis, très, très important? C'est que l'Angleterre va prendre vraiment l'avantage après des défaites cinglantes des Français, notamment la bataille d'Azincourt en 1415, un effondrement politique du Royaume de France qui s'explique par la guerre civile dont vous avez parlé tout à l'heure, la guerre civile des Armagnacs et des Bourguignons, une querelle entre grandes maisons princières qui affaiblit considérablement le Royaume de France. Et avec un roi qui est fou, Charles VI, ça aussi ça a évidemment une certaine importance, un roi fou, c'est un vide politique, et au début du XVe siècle, la France est déchirée par un conflit entre deux grandes maisons princières, la maison d'Orléans et la maison de Bourgogne, c'est ce qu'on appelle le conflit des Armagnacs et des Bourguignons. Les Anglais prennent avantage de cette guerre civile, les Anglais vont donc s'allier au duc de Bourgogne, au parti bourguignon. Cette alliance débouche sur un traité, qui est le traité de Troyes, de 1420, qui est un traité, un des grands traités de la guerre de Cent Ans, puisque le roi d'Angleterre se fait reconnaître comme héritier de la couronne de France. Le roi Charles VI, en son nom, on accepte de reconnaître le roi Henri V comme héritier de France. Et on va avoir donc une France déchirée entre, d'un côté, un parti, je dirais, anglo-bourguignon, puisque les Bourguignons se sont alliés aux Anglais, un parti anglo-bourguignon qui est

0: le parti qu'on appelle de la double monarchie, c'est-à-dire qui considère que le royaume de France et le royaume d'Angleterre doivent être unis sous une seule main, sous l'autorité du roi Henri V, puis son fils Henri VI, et puis de l'autre côté, il y a le parti du dauphin Charles, qui est le fils de Charles VI, qui a été écarté de la succession de France lors du traité de Troyes, et on va avoir donc deux Frances qui s'opposent à partir de 1420. La France des Anglais et des Bourguignons, au nord en gros, et la France du roi Charles VII au sud. C'est dans ce contexte qu'on va avoir évidemment l'épisode fameux de Jeanne d'Arc, qui est aussi un moment de retournement dans le conflit.
1: Alors, donc, notre Philippe le Bon est bien du côté anglais, c'est pour cette raison que nous allons l'évoquer en cette fin d'émission. J'ai souhaité diviser cette émission précisément en trois parties. Une première partie sur les Anglais eux-mêmes, une deuxième partie sur l'université, et une troisième partie, parce que l'Université de Paris va prendre le parti anglais, et enfin une dernière partie sur notre Philippe le Bon. Les Anglais qui combattent Jeanne d'Arc, Bertrand Schnerb, sont comme les Français, entre guillemets, sont des catholiques qui sont attachés à la même église, qui sont attachés à Rome, qui ont exactement les mêmes sacrements.
0: Oui, à l'époque de Jeanne d'Arc, dans les années 1429-1430, on va s'en tenir à cette période-là, il n'y a pas de différence majeure entre catholiques anglais et les catholiques français. C'est exactement la même religion, les mêmes dogmes, les mêmes sacrements, la même liturgie, même s'il y a des différences évidemment d'une métropole ecclésiastique à l'autre. Il est certain que si on s'était placé par exemple à l'époque du grand schisme d'Occident, 1378-1417, les Anglais et les Français ne suivaient pas la même obédience pontificale. Les Français suivaient l'obédience avignonnaise et les Anglais l'obédience romaine. Il est vrai que là, il y avait une différence. Mais le schisme s'est terminé, un pape unique, Martin V, a été élu en 1418, et donc il n'y a pas de différence d'obédience, les Anglais reconnaissent la légitimité de Martin V comme les Français. En ce qui concerne la foi, les dogmes, la liturgie, on est dans une unité de la chrétienté. Il y a peut-être une différence, mais qui n'a pas un impact véritable, c'est qu'en Angleterre s'est développée une hérésie au tout début du XVe siècle, l'hérésie Wycliffite, du nom de John Wycliffe, qui était un théologien qui a développé une doctrine hétérodoxe, une doctrine hérétique. Il rejetait la légitimité du clergé, l'autorité de la hiérarchie ecclésiastique, la tradition et même la transsubstantiation. Donc il y a une vraie critique hérétique, et ça a donné d'ailleurs, ça a eu un impact, puisque au début du XVe siècle, on a en Angleterre les Lollards qui suivent l'hérésie de John Wycliffe, qui a été condamné. Mais en Angleterre, cette hérésie est restée quand même très circonscrite. Il y a eu une répression et ça n'a pas d'impact sur les Anglais eux-mêmes qu'on trouve en France, même si on a quelques chevaliers anglais qui ont été Lollards. John Oldcastle, par exemple, qui a combattu avec les Lancastres en France, est un des leaders des Lollards, mais enfin bon, ça n'a pas d'impact véritable sur les Anglais qui sont en France à ce moment-là. Je dirais que la différence, elle est peut-être dans certaines dévotions.
1: Dévotions de saints.
0: De saints, oui, parce que les Anglais, bon, ils ont une grande dévotion à Saint Jean, bon, ça, les deux Saint Jean, l'évangéliste et Saint Jean-Baptiste, bon, ça on trouve également en France. Il y a des saints, je dirais, plus spécifiquement anglais, comme Saint Thomas de Canterbury, Thomas Becket. Il y a Saint Edmond, Saint Édouard. Effectivement, et ça se retrouve d'ailleurs dans la prénomination des Anglais, effectivement, il y a une dévotion à certains saints qui est, je dirais, une dévotion nationale ou des dévotions nationales.
1: On peut parler de dévotion nationale à cette époque ?
0: Oui, parce que Saint-Édouard le Confesseur ou Saint-Edmond, effectivement, ce sont vraiment des saints.
1: Des saints rois anglais.
0: Et puis Saint-Georges. Alors Saint-Georges, il faut en parler, mais bon, il y a une grande dévotion à Saint-Georges en France, à la même époque. Mais c'est vrai que les Anglais font de Saint-Georges un saint national, en ceci qu'il est le patron de l'ordre de la Jarretière, qui est l'ordre de chevalerie fondé par Édouard III. Il est aussi le patron des gens de guerre anglais, puisque dans la guerre contre les Français, les Anglais portent comme signe distinctif la croix rouge de Saint-Georges, et ils jurent par Saint-Georges. Donc Saint-Georges est effectivement un saint qui a une coloration anglaise. C'est pour ça que les Français vont développer, eux, plus largement la dévotion à Saint-Michel. Et d'ailleurs, dans l'iconographie, si vous avez ça en tête, dans l'iconographie de la fin du Moyen-Âge, Saint-Michel, avec son épée, son armure et le diable à ses pieds, a quelques similitudes avec Saint-Georges, qui est lui aussi en armure et qui écrase le dragon sous ses pieds. Donc il y a effectivement, de ce point de vue-là, peut-être une certaine différence. Mais Saint-Georges est très, très vénéré en France aussi.
1: Alors, est-ce que dans nos... C'est vrai que dans nos représentations, dans notre simplification, on se souvient que pendant la Grande Guerre de 14-18, les Français estimaient avoir Dieu de leur côté, les Allemands aussi estimaient avoir Dieu de leur côté. Est-ce qu'on rencontre la même... les mêmes, non pas éléments de langage, parce que c'est un terme anachronique, mais les mêmes mots où on tente de dire, mais au fond, Dieu est de notre côté. Au-delà du conflit dynastique, cette couronne est la mienne et non pas la tienne, est au roi de France et non pas au roi d'Angleterre, ou au roi d'Angleterre plutôt qu'au roi de France. Au-delà de ce conflit dynastique, qui est un conflit en soi familial, eh bien, est-ce que on en appelle à Dieu ?
0: Oui. La guerre médiévale se fait, ce livre... sous l'œil, sous le regard de Dieu. Et naturellement, les deux parties considèrent que Dieu...
1: est de son côté.
0: Oui, est de son côté. Chaque partie a Dieu de son côté, c'est certain. Oui, Dieu avec nous. Alors, ça s'explique parce qu'il faut quand même avoir en tête ce qu'est la conception médiévale de la guerre. C'est-à-dire que la guerre... qu'un prince chrétien mène contre des adversaires qui seraient aussi des chrétiens, pose un problème moral. Mais l'Église, les pères de l'Église, par exemple saint Augustin, ont élaboré une doctrine de la guerre juste. Bellum justum, la guerre juste. Qu'est-ce que c'est que la guerre juste ? C'est une guerre que l'on mène pour le droit. C'est une guerre que l'on mène pour son salut temporel et aussi spirituel. La guerre juste, elle peut se justifier, elle peut se définir à partir du moment où, par exemple, on se défend. Une guerre défensive, quand on est attaqué par un ennemi injuste, la guerre défensive est une guerre juste. De ce point de vue-là, les Français disent qu'ils mènent une guerre juste parce qu'ils sont attaqués par les Anglais. Mais vous allez me dire, les Anglais, eux, ne sont pas dans leur pays, ils ont débarqué en France, ils attaquent la France. Alors, il faut bien savoir que dans la doctrine de la guerre juste, une guerre offensive n'est pas forcément une guerre injuste. Si cette guerre est menée pour rétablir un droit, pour récupérer des biens qui ont été injustement arrachés, c'est-à-dire que le roi d'Angleterre, lorsqu'il... mène la guerre contre le roi de France au début de la guerre de 100 ans, considère qu'il a été spolié, que le roi de France est un usurpateur, que la couronne de France et le royaume doivent lui revenir. Donc il estime que faire la guerre dans des conditions telles, c'est faire une guerre juste pour rétablir son droit, pour récupérer une couronne qui a été usurpée. Ça, c'est la doctrine, finalement, les idées qui sont développées par les Anglais dans ce moment, au début de la guerre de Cent Ans. C'est un peu différent à l'époque de Jeanne d'Arc. Pourquoi ? Parce qu'il y a le traité de Troyes de 1420. Je sais que c'est un traité qui a mauvaise presse dans l'historiographie française, on dit le honteux traité de Troyes. C'est un traité de paix, le traité de Troyes. C'est-à-dire qu'en fait, ceux qui président à l'élaboration de ce traité, c'est l'idée que si le royaume de France et le royaume d'Angleterre ont le même roi, eh bien il n'y aura plus de guerre entre les deux royaumes. C'est-à-dire qu'en fait, le traité de Troyes, c'est un traité de paix. Et c'est un traité qui vise à la paix perpétuelle. C'est-à-dire que pour les Anglais, à partir du moment

0: 6, qui est un enfant. Mais il est représenté en France par un régent, le duc de Bedford, et ce régent, Bedford, considère qu'il représente donc le roi légitime, Henri, par la grâce de Dieu, roi de France et d'Angleterre. Donc, ceux qui s'opposent à ce traité de Troyes, je répète qu'une partie des Français a accepté et juré. Ceux-là sont des rebelles. Et donc, la guerre qu'on mène contre eux est une guerre juste.
1: Alors,
0: je ne vous ai pas convaincu.
1: Si, si, vous m'avez convaincu. Et j'entends bien. Et puis, ça a des résonances, bien évidemment, dans l'actualité. Mais venons-en justement à Jeanne d'Arc. Comment les autorités anglaises utilisent-elles le procès religieux de Jeanne à Rouen pour prouver à leurs propres fidèles qu'elle n'est pas une envoyée de Dieu ? Quel est le discours, au fond, qui est tenu ? C'est un discours, justement, qui reprend le fait qu'elle ne respecte pas le droit que vous avez présenté après le traité de Troyes ?
0: Alors, Jeanne d'Arc, l'intervention de Jeanne d'Arc cause aux Anglais un trouble important. Jusqu'alors, je dirais, bon, il y a eu quelques revers, mais enfin, jusqu'alors, jusqu'en 1428, 1429, les entreprises des Anglais en France ont été des entreprises victorieuses. Et les choses se sont bien déroulées, et le siège d'Orléans en 1428-1429, le siège d'Orléans pouvait représenter, je dirais, une étape sinon finale, du moins vraiment déterminante dans le conflit. Et à partir du moment où Jeanne d'Arc intervient, mai 1429, les Anglais subissent défaite sur défaite. Et eux qui montraient à quel point eh bien, cette guerre était juste, puisqu'ils
1: gagnaient.
0: Ils étaient victorieux, et que la victoire est donnée par Dieu. La bataille, la guerre, c'est le jugement de Dieu, c'est l'ordre d'Ali. Tout à coup, c'est le retournement. Et il faut l'expliquer. Il faut l'expliquer. Comment l'expliquer ? On ne peut pas dire, bah, visiblement, Dieu est avec l'ennemi. Ce n'est pas possible, on ne pouvait pas dire ça. Donc, si les Français obtiennent tant de succès, c'est forcément par diablerie. Or, à ce moment, les Français, j'entends par Français les partisans de Charles VII, après tout, les Bourguignons sont aussi des Français, les partisans de Charles VII mettent en avant Jeanne d'Arc pour montrer que Dieu a inspiré cette jeune fille et qu'elle elle va mener le roi de France à la victoire et mener les Français à chasser les Anglais, enfin conduire les Français à chasser les Anglais du royaume de France, du saint royaume de France. Donc il faut expliquer que cette jeune inspirée n'a pas du tout une mission divine, mais qu'elle est en réalité inspirée par le diable. C'est la sorcière de France. Donc il faut discréditer les victoires françaises. Et puis, un fait majeur qui a vraiment été aussi très important en raison de son impact, c'est le sacre de Charles VII à Reims, en juillet 1429. Pour les Anglais, c'est un fait qui est très fâcheux, parce qu'eux-mêmes n'ont pas fait sacrer le petit roi Henri. Il était trop jeune pour venir sur le continent. On avait négligé cela, on avait considéré que ce n'était pas urgent. Et le sacre de Charles VII lui donne une légitimité qu'il faut donc discréditer. Jeanne, c'est donc un personnage que les Français mettent en avant et que les Anglais vont s'efforcer, de discréditer en affirmant qu'elle est sorcière et hérétique. Si les victoires françaises sont obtenues avec l'aide d'un personnage comme cela, évidemment, ça atténue considérablement la portée, je dirais, religieuse et politique des victoires françaises. Il faut bien comprendre que l'affaire de Jeanne d'Arc, elle est à la fois, enfin, du point de vue des Anglais et de leurs alliés bourguignons, c'est à la fois une question politique et une question religieuse, les deux étant intimement mêlés.
1: Alors, ainsi, toute la suite de l'émission va découler à cette lumière. Brûler Jeanne d'Arc, ça devient un geste de purification, en quelque sorte ?
0: Bon, Jeanne d'Arc,

0: est reconnu coupable par un tribunal ecclésiastique, un tribunal d'inquisition, et de ce point de vue-là, donc, elle est donc séparée du corps de l'Église. Elle est reconnue, coupable d'infractions. Elle est hérétique, elle est relapse, puisque après avoir abjuré, elle est revenue à ses erreurs passées. Elle va être donc rejetée du corps de l'Église. Hein, le membre pourri doit être, le membre gangréné doit être amputé. Hein, donc on va la rejeter et livrer aux bras séculiers, c'est-à-dire donc aux autorités anglaises, en l'occurrence. Au bailli de Rouen, puisque le procès a eu lieu à Rouen, et c'est le bailli de Rouen qui l'a fait brûler. Mmh. Donc en fait, la crémation de Jeanne d'Arc, l'exécution de Jeanne d'Arc, c'est la sentence temporelle après la condamnation au spirituel. Alors, oui, elle est brûlée parce que c'est le mode d'exécution normal pour ce genre de crime. Et pour les femmes, d'une manière générale, puisqu'on ne pend pas les femmes, on les brûle, ou alors on les enterre vivantes. Là, comme il s'agissait d'un crime d'hérésie, c'est le bûcher qui prévaut. Alors évidemment, on brûle les hérétiques, on brûle les sorciers, parce que ainsi, leur corps est détruit, et on voudrait que le souvenir de leur crime soit aboli de la même façon. En ce qui concerne Jeanne d'Arc, c'est pas tout à fait réussi, puisqu'au contraire,
1: on en parle aujourd'hui.
0: Le souvenir s'est maintenu.
1: Voilà. Quel est le rôle de l'évêque Cochon dans l'histoire ?
0: Alors, Pierre Cochon, alors il faut bien voir que Pierre Cochon a un rôle, c'est certain, central dans le procès de Jeanne d'Arc. Peut-être qu'on l'a beaucoup noirci après. Au moment de la réhabilitation de Jeanne d'Arc, après les victoires de Charles VII, un certain nombre d'acteurs du procès étaient toujours vivants. Ils étaient dans une situation un petit peu délicate après les victoires de Charles VII. Certains n'ont pas hésité à rejeter toute la responsabilité sur Pierre Cochon, évêque de Beauvais. Mais il est vrai que Pierre Cochon avait certainement la volonté d'obtenir... l'abjuration ou la condamnation. Pierre Cochon, c'est un universitaire. Il a été formé au droit à Paris et puis un petit peu à la théologie.
1: C'est pas un grand professeur.
0: Non, il n'a pas fait un cursus extrêmement extrêmement long, car il s'est très vite orienté vers le service du prince. Il a servi le duc de Bourgogne, Jean sans peur. Et puis, de manière très déterminée, il a servi la double monarchie de France et d'Angleterre. Donc, il est le conseiller du duc de Bourgogne, et ensuite, il est le conseiller de Bedford. C'est un homme qui fait carrière, hein, il va obtenir un siège épiscopal, donc il devient l'évêque de Beauvais. Et en tant qu'évêque de Beauvais, il est compétent, effectivement, pour juger Jeanne d'Arc, puisqu'elle a été capturée sous les murs de Compiègne, sur le... territoire, oui. Du diocèse de Beauvais, donc il est compétent. Il est moins compétent à Rouen, parce que Rouen, c'est pas son diocèse, alors il va demander une enclave, de manière fictive, on donne une enclave à Rouen, au diocèse de Beauvais. Il pouvait plus retourner au Beauvais, parce que Beauvais était tombé entre les mains des Français en 1430. Donc il doit juger Jeanne d'Arc en tant qu'évêque compétent. Il s'adjoint un inquisiteur, Jean Lemaître, et c'est vraiment un tribunal d'inquisition qui va juger Jeanne d'Arc. Alors, il est vrai qu'il semble bien que Pierre Cochon ait été le personnage principal, le pivot. Mais étant donné que ce n'était pas un théologien... de grand renom, il a voulu aussi s'entourer de toute une série de personnages qui devaient le conseiller. Et il a consulté beaucoup, et notamment les théologiens et les canonistes de l'Université de Paris.
1: Donc c'est un, en soi, c'est un vrai procès. Est-ce que c'est un procès à charge ? Est-ce que l'institution universitaire, vous parlez des docteurs, des théologiens, etc., est-ce que c'est une institution, en quelque sorte, qui se sent comme menacée par une jeune fille qui dit recevoir directement des voix du ciel et qui ne passe pas par les filtres de l'écriture et des docteurs ? Ou bien... je pense au livre notamment de Colette Beaune hein, sur Jeanne d'Arc, où on voit bien hein, que Jeanne d'Arc apparaît, n'est pas la seule en soi prophétesse, c'est pas la seule qu'on annonce et qui va libérer le royaume de France. Autrement dit, le surnaturel fait partie du quotidien et c'est normal qu'une jeune fille ait, reçoive des voix.
0: Oui. Alors... Il faut bien voir, je disais tout à l'heure, que le fond du cas Jeanne d'Arc, c'est à la fois une question politique et une question
1: religieuse.
0: Venons à la question religieuse. Les juges de Jeanne d'Arc, de même que les gens de l'Université de Paris, ont probablement véritablement pensé qu'il y avait de l'hérésie. Qu'elle était suspecte, véhémentement soupçonnée d'hérésie, suspecte d'hérésie. Pourquoi ? Parce que précisément, on a eu l'impression qu'elle elle avait un contact direct avec... elle affirmait avoir un contact direct avec Dieu par l'intermédiaire de ses voix,
1: oui.
0: Et que finalement, elle ne s'en remettait pas à l'Église militante, à l'Église universelle. On avait l'impression que dans sa... manière de concevoir sa mission, finalement, elle n'avait pas besoin de l'Église universelle. Elle a toujours protesté de son respect hein, et de sa soumission à l'autorité, mais on a eu l'impression qu'il y avait de l'hérésie dans cette manière de recevoir directement le message de Dieu sans passer par la médiation cléricale. C'est vrai que les inspirés étaient admis, on acceptait cette inspiration divine, mais il fallait qu'on ait affaire à des inspirés qui soient totalement soumis à l'autorité ecclésiastique et qui s'en remettent au clerc. Alors, il faut bien voir, et c'est là que ça rejoint la question politique, c'est que certes, on lui reproche de ne pas s'en remettre à l'Église universelle, mais c'est toute la frange du clergé français qui est d'obédience anglo-bourguignonne qui le lui reproche. Elle aurait été jugée par les gens d'église du parti de Charles VII, elle aurait évidemment été acquittée, elle aurait d'ailleurs même pas été jugée, on se serait même pas posé la question. C'est là qu'on a véritablement le mélange des genres, le genre la lutte contre l'hérésie. Il faut pas oublier que dans les années 1429-1430, c'est une question qui occupe les esprits des clercs. Et de l'autre côté, eh bien, en fait, la question politique, parce que la question politique, elle s'explique parce qu'en face d'elle, Jeanne a des gens d'église qui sont en fait ralliés au parti anglo-bourguignon et qui ont en face d'eux quelqu'un qui dit « Dieu est de l'autre côté. Dieu veut que mon roi Charles VII du nom, chasse les Anglais et soumette les rebelles. » Et donc, ils ont en face d'eux quelqu'un qui affirme que Dieu est de l'autre parti. Si j'ose dire, si vous me permettez l'expression, que Dieu est Armagnac.
1: Oui, oui.
0: Et ça, évidemment, il y a là le motif de leur volonté absolue de montrer que Jeanne est sorcière, que Jeanne invoque les démons, que Jeanne est hérétique et qu'elle est schismatique aussi. Parce que on sort du schisme, Martin V est pape, reconnu comme pape légitime, mais à un moment donné, on lui a reproché, le comte d'Armagnac, Jean IV, dont le père avait mis beaucoup de temps à reconnaître le nouveau pape, enfin lui il était même resté très proche de Benoît XIII et des papes qui se réclamaient de l'obédience avignonnaise, Jean IV d'Armagnac demande à Jeanne d'Arc, officiellement, qui est le pape ? Et au lieu de lui répondre, c'est le pape Martin V, elle lui écrit, pour l'instant, je ne peux pas vous répondre. Donc elle a l'impression qu'elle a un doute. On a l'impression qu'elle a un doute. On le lui reproche, en disant, toi, illettré, avec une formation religieuse extrêmement légère. Tu viens nous expliquer

0: expliquer que tu n'es pas sûr que le pape Martin V est le pape légitime. Donc on a l'impression qu'elle retombe dans cette période du schisme qui a déchiré l'Église. Donc on l'accuse d'être schismatique, on l'accuse d'être hérétique, à cause du fait qu'elle ne se soumet pas à l'Église universelle. On l'accuse aussi de diablerie, à cause de toutes les légendes qui courent sur elle de son vivant.
1: Et donc, si elle avait voulu se sauver, elle aurait dû admettre que ces voix ne venaient pas de Dieu, mais venaient du diable ?
0: Oui. Alors, elle l'a fait, finalement, puisqu'elle a abjuré.
1: Et elle est revenue sur sa parole.
0: Elle a abjuré.
1: Oui.
0: Elle a abjuré, et cette abjuration a été, a été le moment où elle aurait dû être sauvée à ce moment-là. Les juges de Rouen devaient se contenter de cette abjuration. Le problème est que certains, et notamment les autorités anglaises, représentées notamment par Richard Beauchamp, le comte de Warwick, qui suit le procès de très près, les Anglais ne voulaient pas que ça se termine par simplement une abjuration et que ça se termine sans condamnation. Il fallait la condamnation. Il fallait le bûcher. Il fallait le bûcher pour des raisons tout à fait politiques. Et le point central qui va conduire à la condamnation, c'est la question de l'habit d'homme. Le fait que Jeanne soit travestie, qu'elle se soit habillée en homme. Bon, là aussi, c'était pas la première femme à s'habiller en homme. Mais ici, on va en faire un point central, parce que le Deutéronome interdit qu'un homme s'habille en femme et qu'une femme s'habille en homme, c'est puni de mort. Quand elle dit « Mes voix me disent de prendre l'habit d'homme », comment tes voix qui viennent de Dieu peuvent te demander quelque chose que Dieu interdit ? Il y a une contradiction. Bon. On va vraiment en faire le point central. Et après l'abjuration, on lui demande de s'habiller en femme. Le problème est que Pierre Cauchon, après l'abjuration, lui a dit « Eh bien, tu vas avoir on va te mettre dans une prison d'église, tu vas être gardé par des femmes. » Mais le problème, c'est que Jeanne, ayant abjuré, n'est plus sous l'autorité du tribunal ecclésiastique, mais elle redevient prisonnière de guerre et elle est remise aux Anglais, puisqu'en fait elle avait été capturée par les Bourguignons,
1: on va y revenir,
0: vendue aux Anglais, et ce sont les Anglais qui, si j'ose dire, prêtent leur prisonnière au tribunal ecclésiastique pour qu'il y ait un procès d'église. Mais après l'abjuration, elle est remise aux Anglais, elle se retrouve avec des gardiens qui lui font comprendre que une jeune femme en habit de femme, c'est très appétissant. Donc, au bout d'un certain temps, elle va reprendre l'habit d'homme, qu'on lui a laissé d'ailleurs. Et le fait de reprendre l'habit d'homme fait qu'elle est relapse. Et donc, elle va effectivement, à ce moment-là, être condamnée. Mais c'est un point central, curieusement. C'est là-dessus qu'on va, évidemment, motiver la condamnation. Vous savez, quand on lui dit « Mais pourquoi as-tu repris l'habit d'homme alors que tu avais décidé de reprendre l'habit de femme, quand tu avais convaincu de reprendre l'habit de femme ?» Elle dit « Mes voix m'ont dit de reprendre l'habit d'homme. » Et en marge de l'interrogatoire, un clerc écrit « Responsio mortifera ». Réponse mortifère.
1: Mortifère. Alors, on a vu l'avis des Anglais, on a vu l'avis de l'université, de cet évêque, Cauchon. J'aurais terminé avec cet autre point de vue, celui de Philippe Le Bon, donc le duc de Bourgogne, auquel vous avez consacré cet ouvrage absolument magistral, qui est un personnage attachant, parce que la Bourgogne, c'est pas rien. C'est un duché extrêmement important. Votre sous-titre, c'est le duc de Bourgogne qui ne voulut pas être roi. Il aurait pu être roi. Il s'était un des personnages les plus importants de l'époque.
0: Oui. Il est à la tête d'un ensemble territorial considérable, hein, qui va depuis

0: 1430, depuis le Brabant jusqu'au Charolais. Donc c'est un ensemble territorial qui est à cheval sur la frontière du Royaume de France et de l'Empire. Donc c'est un prince de France et c'est aussi un prince d'Empire. Et effectivement, il est en France un personnage essentiel, puisque il est finalement celui sur qui les Anglais comptent pour pouvoir se maintenir en France. Mm. Il est clair que j'ai parlé du régent duc de Bedford. Le duc de Bedford sait que pour que les Anglais puissent se maintenir en France, il faut que l'alliance avec le duc de Bourgogne dure le plus longtemps possible. L'alliance anglo-bourguignonne, c'est la condition sine qua non du maintien de la domination anglaise en France et de la poursuite de leur entreprise de conquête du Royaume de France. Donc Philippe le Bon, effectivement, a un rôle essentiel. Mmh. Au moment où il sortira de l'Alliance, à partir du moment où il va rompre l'Alliance en 1435, effectivement, les jours de la domination anglaise en France seront comptés.
1: Oui. C'est un homme dévot ?
0: Oui. C'est un prince qui a une dévotion très, très marquée. C'est un homme qui jeûne 3 jours par semaine, ce qui n'est pas mal, qui a un entourage clérical important, une magnifique chapelle, et qui est un dévot de la Vierge Marie, qui est un dévot des saints de France, hein, Saint-Denis, Saint-Martin, Saint-Louis de France, et puis des saints, je dirais, de la maison de Bourgogne, Saint-André, hein, puis Saint-Philippe, évidemment, qui sont saints patrons. C'est un dévot, et on a vraiment des signes de l'importance de sa piété et de sa vie religieuse. On en a des signes parce qu'on a tout simplement des traces dans les archives, dans la comptabilité. On voit le caractère massif de ses aumônes, de ses fondations.
1: Et pourtant, alors évidemment, c'est un homme charitable, parce que tous ces princes sont dotés des abbayes. Est-ce qu'on sait s'il a été en contact avec Jeanne d'Arc ? Donc c'est lui qui... Jeanne d'Arc est sa prisonnière et il la donne aux Anglais. Est-ce qu'on sait si l'une et l'autre se sont rencontrées ?
0: Alors, Jeanne d'Arc a été capturée, comme vous le savez, sous les murs de Compiègne. Les Anglais et les Bourguignons assiégeaient Compiègne. C'est en mai 1430. Le duc de Bourgogne est présent. Il a une partie de ses troupes qui assiègent la ville avec des contingents anglais qui renforcent l'armée du duc. Et il est présent à proximité de Compiègne lorsque Jeanne d'Arc est capturée. Alors, Jeanne d'Arc n'est pas prisonnière du duc de Bourgogne, elle est prisonnière d'un des principaux capitaines du parti bourguignon, qui est Jean de Luxembourg, seigneur de Beaurevoir. Et elle va être donc capturée par des gens de guerre qui servent sous l'étendard de Jean de Luxembourg. Donc elle est techniquement et juridiquement, elle est prisonnière de Jean de Luxembourg, puisque les gens de guerre qui l'ont capturée vont la remettre à leur chef. On sait que Philippe le Bon, qui était là, est venu pour rencontrer Jeanne d'Arc. Et alors, pourquoi ? Peut-être tout simplement par curiosité. Parce qu'on en parlait quand même beaucoup de Jeanne d'Arc, on en parlait beaucoup, tout le monde était très très heureux de cette capture. Il est venu la voir et on sait qu'il y a eu échange de propos, puisque un chroniqueur, par ailleurs très bavard, Enguerrand de Monstrelet, hein, Rabelais a dit ce maître Enguerrand est plus baveux que peau de moutarde, Enguerrand de Monstrelet était présent, il était proche de Jean de Luxembourg, faut dire. Ouais. Et Enguerrand de Monstrelet dit qu'il a été présent et qu'il a assisté à cette rencontre. Mais, dit-il dans sa chronique, je ne me rappelle pas, aucun souvenir des propos qui ont été échangés. Donc lui qui parle vraiment beaucoup, et qui d'ailleurs ne se met jamais, pratiquement jamais en scène dans sa chronique, dit qu'il était là.
1: Et qu'il a assisté rien
0: entendu. Et il ne se rappelle pas. Il a entendu, mais il ne se rappelle pas. Alors pourquoi ? Probablement parce que Jeanne d'Arc a dû admonester Philippe le Bon en disant un prince de France ne devrait pas servir les Anglais. Elle a dû lui faire de vifs reproches.
1: Oui.
0: Et voilà, Philippe le Bon a dû... voilà, si, voyant que Monstrelet était là et sachant peut-être qu'il prenait des notes, lui dire ça vous ne le mettez pas dans votre, vous ne le mettrez pas dans votre chronique. Là, évidemment, j'extrapole. Mais c'est évident que Monstrelet, qui écrit une chronique qu'ensuite il présente au duc de Bourgogne, ne voulait pas conserver le souvenir d'un entretien qui n'avait peut-être pas été véritablement à l'honneur du duc de Bourgogne. Mais c'est vrai que Philippe Le Bon a rencontré Jeanne. Et ensuite, il a annoncé par des lettres circulaires, hein, annoncé aux villes, par exemple à Gand, à Saint-Quentin, on a conservé le texte, au duc de Savoie aussi, il a annoncé la capture de Jeanne d'Arc. C'était
1: un
0: moment important.
1: Est-ce qu'il il était toujours vivant au moment de la réhabilitation de Jeanne d'Arc ?
0: Oui.
1: Et on sait quelle a été sa réaction à la suite de cette réhabilitation ?
0: Non. Ce ne sont pas des questions qui semblent l'avoir directement concerné.
1: Alors, même Charles VII a mis un certain temps.
0: Alors, Charles VII est quand même celui qui donne l'impulsion à la réhabilitation. Ça se comprend tout simplement parce que c'était quand même très gênant. Même si on savait que Pierre Cauchon était un Anglois, enfin qu'il était vendu aux Anglais, même si on considérait le procès de Rouen comme un procès politique, c'était quand même une sentence d'Église, avec l'autorité qu'il fallait, parce que la procédure avait été régulière. Pierre Cauchon avait dit « on lui fera un beau procès ». Et c'est un beau procès. C'est un procès qui a duré très longtemps, avec des dizaines et des dizaines d'assesseurs et de personnages qui sont venus consulter qui ont été consultés par Cauchon. C'est un procès qui est pratiquement fait par des juges essentiellement français, très peu d'anglais dans le tribunal. Et cette sentence, elle est quand même gênante pour Charles VII. Parce que finalement, elle jette le discrédit sur ses victoires, elle jette le discrédit même sur son sacre. Donc il faut rétablir la situation. Donc pour Charles VII, c'est aussi un enjeu politique que cette réhabilitation de Jeanne d'Arc.
1: Et donc on ne connaît pas la réaction de Philippe Le Bon à cette réhabilitation.
0: Non. Alors Philippe Le Bon, j'avais trouvé tout à fait par hasard dans la comptabilité le fait que des conseillers du duc qui avaient accompagné Jeanne d'Arc jusqu'au Crotoy au moment où elle a été remise aux Anglais, avaient envoyé une lettre à propos de la pucelle au duc de Bourgogne. Donc il a été informé jusqu'au moment où Jeanne a été livrée aux Anglais. Il était certainement informé du procès, certainement informé de la condamnation et de l'exécution, puisqu'il y avait des gens qui étaient proches de lui qui étaient à Rouen. Donc il était informé. On n'a pas de véritable réaction.
1: Je me permets de vous couper. Elle a une valeur, Jeanne d'Arc. On est au Moyen-Âge, on fait prisonnier, on ne tue pas. Parce que ça voilà, chaque prisonnier a une valeur financière. Ce qui a amené Philippe Le Bon à vendre Jeanne d'Arc, c'est précisément du fait de sa valeur.
0: Philippe Le Bon n'a pas de responsabilité dans le transfert de Jeanne aux Anglais. Oui. C'est Jean de Luxembourg qui cède Jeanne d'Arc aux Anglais sur les instances du gouvernement royal anglais, franco-anglais, puisque c'est le roi de France et d'Angleterre. Ça s'explique parce que dans les règles de la guerre en Angleterre et un petit peu en France depuis Charles V, le roi, l'autorité royale, pouvait exiger la remise d'un prisonnier important, politiquement ou militairement important. Donc le roi d'Angleterre était, enfin le gouvernement anglais, Bedford, le gouvernement royal anglais, était parfaitement habilité à demander, à exiger de Jean de Luxembourg la remise du prisonnier. Ce qu'il a fait, moyennant 10 000 livres. Peut-être aurait-il pu en tirer plus, en revendant Jeanne d'Arc à Charles VII, par exemple. Il aurait pu en tirer peut-être trois fois plus. On ne sait pas, parce qu'il y a des grands seigneurs dont la valeur atteignait 30 000 livres. Là, il obtient 10 000 livres, c'est pas mal, hein, c'est quand même une belle somme, mais il aurait peut-être pu obtenir plus. Mais il la cède sur les instances du gouvernement anglais. Donc elle devient en fait la prisonnière des Anglais. C'est le droit de la guerre, après tout. C'est le droit de la guerre. Sauf que elle devrait être prisonnière de guerre, ou avoir le statut de prisonnier de guerre, jusqu'au moment où l'Église, en l'occurrence l'Église de l'obédience anglo-bourguignonne, la réclame pour un procès d'Église. À ce moment-là, les Anglais la livrent à l'autorité ecclésiastique pour le procès.
1: On voit que le droit est vraiment très important, parce que vous évoquiez l'idée de guerre juste tout à l'heure, vous avez évoqué le procès, qui est en soi un beau procès, le droit de la guerre avec la vente de Jeanne, c'est ce qui amène ces hommes finalement à accès, en dehors des accusations qui peuvent être faites à Jeanne, de diablerie, etc. C'est ce qui, apaisent leur conscience, ses ennemis, les ennemis de Jeanne.
0: Alors, avaient-ils des problèmes de conscience après, je pense qu'ils en ont eu plus tard, quand ils ont été obligés. Quelqu'un comme Thomas de Courcelles. Thomas de Courcelles, c'est un personnage très intéressant, c'est un personnage influent au sein de l'Université de Paris, et il sera un des juges de Jeanne. Il survit, et doit, si j'ose dire, amorcer un retournement à partir du moment où les Français l'emportent et où l'obédience anglaise s'effondre. Thomas de Courcelles se rallie à Charles VII, d'ailleurs il continue sa carrière, il a une grande réputation, et alors il ne semble pas qu'il ait eu des problèmes de conscience, Thomas de Courcelles. Il justifie d'une certaine manière sa position, c'est plutôt le fait qu'il était dans une position politique délicate qui explique qu'il a essayé de modérer la position qu'il a pu avoir au moment du procès. Parce que lorsque la question de savoir si il fallait torturer Jeanne d'Arc pour la faire avouer est venue, Cochon n'était pas du tout favorable à la torture. Il n'y a que deux juges qui vote pour la torture, et parmi les deux, il y a Thomas de Courcelles. Alors, est-ce que c'est par cruauté? Est-ce que c'est par brutalité? Est-ce que tout simplement, il avait des doutes, qu'il s'est dit peut-être que seule la torture pourrait la faire avouer? En tout cas, il n'est pas parmi les plus modérés des juges de Jeanne d'Arc. Mais plus tard, il est, pour continuer sa carrière, il se présente comme quelqu'un de tout à fait raisonnable. Sans jamais, d'ailleurs, revenir vraiment sur le rôle qu'il a joué. Il n'essaye pas du tout de se justifier. Il explique que voilà, il y avait des questions délicates et qu'il fallait les régler.
1: Merci beaucoup, Bertrand Schnerb. Voilà, j'espère que nos auditeurs, nos téléspectateurs nous pardonneront de s'être placés de l'autre côté de la Manche. Philippe le Bon, le duc de Bourgogne qui ne voulut pas être roi, un ouvrage paru aux éditions Talendier, une biographie absolument magnifique. N'hésitez pas à vous la procurer, c'est admirablement bien écrit, extrêmement précis, avec un cahier intérieur aussi, voilà, qui fait écho à cette période. Il y a ce deuxième livre aussi dans la collection Tempus des éditions Perrin, Armagnac et Bourguignon, que vous trouvez également en librairie. Il me reste à vous remercier pour votre fidélité. 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Nous avons parlé de Martin V. Nous avons fait une émission sur Martin V. Nous avons fait une émission également sur le grand schisme d'Occident et également sur la papauté d'Avignon. 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Merci beaucoup et je vous donne rendez-vous la semaine prochaine pour un nouveau numéro de votre émission Doris de l'Histoire.

0: bonsoir. Sur KTO, dans Lumière intérieure, nous recevons ce soir un compositeur-musicien. Vous l'avez entendu dans la bande originale Les Visiteurs. Vous le connaissez sûrement avec son groupe Hera et le célèbre tube Ameno. J'ai nommé Eric Lévy.
1: Bonjour, merci de me recevoir ici. C'est un très plaisir.
0: On vous reçoit chez vous, voyez ?
1: Oui, voilà, exactement.
0: Bienvenue.
1: Comme à la maison, voilà, oui.
0: Avec une musique qui a versé tellement de gens, c'est impressionnant pour vous, j'imagine.
1: Je crois que ça fait toujours plaisir, disons, qu'on est un créateur, hein, quel qu'il soit, de savoir que la musique touche beaucoup de gens, ça fait toujours plaisir, hein, bien sûr.
0: Qu'elle devient l'univers intérieur.
1: Oui, absolument.
0: De
1: oui.
0: Plein d'inconnus. Oui. Qui seront heureux ce soir de découvrir le visage derrière le groupe Hera.
1: Voilà.
0: Alors, Eric Lévy, votre enfance, on en parlait tout à l'heure.
1: Oui, oui.
0: Vous êtes né à Paris, puis vous êtes un peu parti en Angleterre, puis vous êtes revenu à Paris.
1: Voilà, en province. Je suis d'abord revenu en province. Mon père travaillait souvent à l'étranger, il était chimiste. Et je suis né à Paris, j'ai dû passer 2-3 ans à Glasgow et à Londres. Je suis rentré à Paris. Après, on est parti habiter à Strasbourg et enfin à Nancy, c'était la province, et finalement retour à Paris à l'âge de 13 ans.
0: Et dans la famille, on fait de la musique de génération en génération? C'est quoi l'histoire de la famille avec la musique?
1: Côté branche artistique, je crois que ça vient définitivement de ma mère, puisque son grand-père était Charles Morris, un auteur pas mondialement connu, mais dont on parle dans certaines universités aux États-Unis, les choses. Qui lui-même était un ami de Gauguin, pour vous situer le...
0: Ah oui.
1: D'ailleurs, ma mère a grandi pendant la guerre avec deux Gauguin, dans l'appartement de ma grand-mère. Et comme pendant la guerre, ils avaient faim, ils ne mangeaient pas trop, et puis son père avait un peu disparu, il y a un antiquaire qui est venu un jour acheter un Gauguin, qui ne valait rien à l'époque, hein, ça ne coûtait rien. Et après, il est revenu acheter le deuxième Gauguin. Et ça, c'est une histoire de la famille. Mais c'est pour ça que ma mère, dès qu'il y a une exposition de Gauguin assez importante, elle a toujours le tableau qu'elle a grandi avec.
0: Ah.
1: Ça l'amuse de voir. Ça, pour la petite anecdote.
0: Et qui est où maintenant, ce tableau?
1: Ah, bah, il est dans les musées.
0: Il
1: est pas où, je sais pas.
0: C'est pas